0: en direction de Lyon. La L2 est fermée entre La Rose et La 7. Vous passez par Jean-Paul Sartre, Plombière et Bougainville. Et dans les Alpes-de-Haute-Provence, la 51 est fermée entre Perruy et Aubignosque dans les deux sens jusqu'à 6h, déviation par la Nationale. Vous retrouvez la liste des fermetures nocturnes sur notre site ici.fr/Provence.
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3: Ai-je encore besoin de le présenter? Arnaud Fromage est avec nous. Bonjour Arnaud.
4: Bonjour, bonjour.
3: Pour votre nécessaire minute comtoise, Arnaud, il y a quelques temps, vous nous avez expliqué pourquoi l'emblème de la Franche-Comté était un lion.
4: Mais je ne suis pas allé au bout du raisonnement. Pour rappel, la Franche-Comté adopte le lion vers 1278-79 quand le comte de Bourgogne, Othon IV, décide de se rapprocher du royaume de France. Il décide pour cela d'adopter le lion, le roi des animaux et symbole de la monarchie française. La Franche-Comté n'est d'ailleurs pas la seule région à arborer cet animal que l'on retrouve aussi sur les armoiries de la Normandie ou en Aquitaine et qui est tout autant le symbole de Belfort que de la ville de Lyon parce que oui, il y a une logique là-dedans. Mais voilà, maintenant qu'on a dit ça, reste une question. Pourquoi le lion, qui n'est pas le plus imposant des animaux et qui, soit dit en passant, est une sacrée grosse feignasse, a-t-il pu devenir le roi des animaux et pas la baleine bleue ou le chinchilla?
3: Bon, déjà, ce n'est pas le cas partout, hein.
4: C'est vrai. En Asie, c'est plus souvent l'éléphant ou le tigre qui sont considérés comme les rois des animaux. En Amérique, c'est l'aigle qui règne aux côtés de l'ours, du jaguar ou du puma. En Afrique, le rhinocéros et le léopard sont aussi dans la place aux côtés, c'est vrai, du roi lion. Et en Europe, eh bien avant le lion, c'était l'ours qui était considéré comme le roi des animaux, mais tout va changer au Moyen-Âge. En gros, ce sont des histoires de symboles. Au Moyen-Âge, on se passionne pour la mythologie grecque, dans laquelle Hercule, qui était méga fort, a tué le lion de Némée, dont la peau était pourtant censée être impénétrable. Et puis, la crinière du lion est vue comme une sorte de couronne, ce qui fait bien plaisir aux souverains du continent, d'autant que, bon, l'Afrique, c'est méga loin et que personne n'ira vérifier.
3: Mais bon, un roi, c'est très humain, alors comment un animal peut-il être le roi de quoi que ce soit, quelque part, Arnaud?
4: Là encore, vous marquez un point, mais ce qualificatif de roi des animaux, depuis qu'il s'est débarrassé de sa symbolique royale, est plutôt là pour qualifier ce qu'en zoologie, on appelle les super-prédateurs. Ces animaux qui sont tout en haut de la chaîne alimentaire et qui sont relativement imprenables à la baston contre les autres espèces du coin. Et même dans ces cas-là, on devrait dire que ce sont les lionnes qui sont les reines, parce que ce sont elles qui chassent, mais seulement les reines de la savane. Bah oui, si on va par là, chaque type de terrain a son roi. Celui de la jungle amazonienne, ce serait plutôt le jaguar, et celui de nos forêts à nous, ce serait plutôt le cerf. Mais au fond, une grosse feignasse qui laisse les autres combattre à sa place, qui se fait nourrir et qui prend la lumière, est-ce que ce serait pas ça, la définition d'un roi? Bon bah, je retire tout ce que j'ai dit, alors.
3: Retirez tout. Merci beaucoup, Arnaud.
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5: Les petits bonheurs, généralement, ce sont des sourires qui se récoltent tous les jours au hasard des rencontres. Il suffit d'un micro ici, de ne surtout pas prendre de rendez-vous et de ne pas se présenter. Ça marche très bien à Megève, par exemple. Nous sommes donc en Haute-Savoie, sur les hauteurs de Megève, au Mont d'Arbois, pendant que des chevaux sont en train de monter dans une bétaillère.
6: Bonjour.
5: Matin de bonne heure, venez vous occuper des bêtes.
6: C'est ça, on vient les mettre au chaud, ouais.
5: Ah, c'est-à-dire que là, ils quittent la montagne?
6: Ouais, ce coup-ci, ouais, c'est bon. Ce coup-ci, on va les ramener, on va les mettre en pension pour cet hiver, ouais. Ils ont passé tout l'été en montagne, donc ce coup-ci, ça y est. Ils vont aller se mettre au chaud pour l'hiver.
5: Ah oui, ils font toute la saison, hein, ici?
6: Ouais, ceux-là, ils font toute la saison ici. Il y en a qui sont là pour la monte, il y en a qui sont là pour l'attelage, et puis vu que nous, on est élevage, il y en a, ils sont juste là pour grandir.
5: Vous, c'est pas juste un loisir, c'est votre métier?
6: Ouais, moi, c'est mon métier, ouais. Je suis cocher palefrenier. Ouais.
5: Quand vous dites pour l'attelage, c'est les calèches qu'on peut voir à Megève, par exemple?
6: Exactement, c'est ça.
5: Donc, les chevaux, quand ils sont pas attelés, on les voit ici, sur les hauteurs de Megève?
6: Ouais, c'est ça. Nous, on en a l'Alpette, comme là en face, en haut de la côte 2000. On en a aussi au Mont d'Arbois, là, juste derrière. Et puis, après, au fur et à mesure de la saison, on les fait descendre petit à petit. Puis là, ils atteignent leur point le plus bas sur Megève. Puis après, on les change de département et puis voilà.
5: Donc là, ils montent dans le bus?
6: C'est ça, ouais. Ils montent dans le bus. Là, je vais en mettre 4. Là, après, j'ai mon patron qui va arriver. Il va prendre le reste. Et puis après, on va prendre un camion et une remorque. Puis on y charge tout dedans. Puis lui, il part cet après-midi.
5: Et là, ils partent où, hein, en résidence d'hiver?
6: Ils partent dans l'Allier, ceux-là. Ils partent dans l'Allier, ils ont des gros champs de plusieurs hectares où c'est qu'ils ont du foin, des abris pour eux, de l'eau à volonté, puis voilà.
5: L'Allier, donc en Auvergne, si je ne m'abuse, il fait pas beaucoup plus chaud qu'ici l'hiver.
6: Non, il fait pas beaucoup plus chaud, mais par contre, ils auront plus d'herbe qu'ici, on va dire. Ils auront moins de neige, ils auront un peu plus de foin, un peu plus d'eau, parce que nous ici, c'est qu'on est tout de suite dans la neige, et puis nous, on n'a pas assez de foin pour tous les nourrir l'hiver, donc on préfère les mettre en pension. C'est beaucoup plus agréable pour eux. Puis pour nous, l'hiver, on a déjà bien assez de boulot comme ça, donc au moins, ils sont un peu tranquilles aussi de leur côté.
5: Alors justement, vous faites quoi l'hiver si vous avez plus de chevaux ?
6: Alors c'est pas qu'on en a plus, c'est qu'on en a moins. Toute la partie élevage en fait part tout en pension et en fait l'hiver nous on fait énormément de calèches. Sur Megève, on a des grosses calèches qui montent jusqu'à 12 personnes. C'est qu'on fait les fondus en calèche en soirée ou le midi et on fait juste des balades en calèche.
5: Bon, vous j'imagine que le cheval c'est une passion, on fait pas ce métier là par hasard.
6: Mon grand-père était déjà éleveur de chevaux, là maintenant je bosse chez un ami de mon grand-père. Puis voilà, après on fait ça par passion, de toute façon c'est pas par l'argent qu'on va le faire, hein, comme dans tout métier agricole.
5: Même à Megève.
6: L'agricole, ça reste l'agricole, à Megève ou pas.
5: Je peux vous demander votre prénom ?
6: Moi, c'est Mathieu, moi.
5: Et c'est quoi le dernier petit bonheur de Mathieu, s'il vous plaît ?
6: Mon dernier petit bonheur, c'est d'avoir fait un galop sur les crêtes de la Côte 2000 en plein été avec le soleil couchant. Et ça, je pense que je m'en souviendrai jusqu'à ma mort.
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7: Il était une fois une légende à Saint-Tenay. Nous sommes en territoire viticole, toujours en Bourgogne. Cette histoire s'appelle Les Teux Blancs de Saint-Tenay. Un conte de Sandra Amani de l'ouvrage Légende du vignoble, édité chez l'Escargot Savant. Bonjour Sandra.
8: Bonjour Charlotte.
7: Les Teux Blancs de Saint-Tenay, c'est un rapport avec le vignoble ?
8: Oui. Vous allez le comprendre en écoutant cette histoire. Nous sommes le 16 juillet 1919. C'est un grand jour à Saint-Tenay. Des milliers de fleurs ont été accrochées aux portes et aux fenêtres du village. Les cloches de l'église carillonnent à toute volée et les dames portent de longues robes claires et de beaux chapeaux. Lucille, la fille d'un des plus riches fermiers du village, épouse Norbert. Un ancien soldat, issu d'une famille plus modeste, qui s'est joliment distingué durant la guerre. Mais à présent, il a décidé de déposer les armes et de renoncer à cette noble fonction pour demeurer près de sa belle. Le travail ne manque pas à la ferme. Le père de Lucille possède aussi de beaux hectares de vignobles. Norbert est certain de ne jamais s'ennuyer.
9: Oh, quelle chance d'être au bras de Lucille, une fille aussi belle et aussi riche. Oh, mais qu'elle était longue cette messe, j'ai cru qu'elle n'en finirait jamais.
8: Norbert n'a qu'un seul défaut, il ne croit pas en Dieu. Il faut dire que les horreurs de la Grande Guerre ne l'aident pas à retrouver la foi. Lucille, elle par contre, est très pieuse.
9: Mon jeune époux accepte au moins d'aller à la messe le dimanche.
8: Les jours passent, Lucille est heureuse. Norbert est devenu un fermier travailleur. Mais certains matins, il revoit du sang jaillir de la terre. Cependant, bien vite, il oublie les bombes et fait repartir ses magnifiques bœufs tout blancs dans son champ. Le soir, il peste auprès de sa jeune épouse, toujours en train de prier pour un oui ou pour un non.
9: Si ton Seigneur existait, il n'aurait pas permis tous ces morts dans les tranchées. Il n'aurait pas toléré les larmes de toutes ces pauvres femmes qui pleurent aujourd'hui, un mari, un fils, un frère.
8: Lucille ne répond plus. Elle préfère garder son calme. S'énerver pourrait nuire au bébé qui va arriver prochainement. Nous sommes le 10 juin 1920. Il fait un soleil superbe à Saint-Tenay. C'est la fête Dieu. Sur les coteaux, les vignes se prélassent dans leurs jolies robes vertes. Les villageois se préparent à assister à la grande messe. Mais dans la ferme de Lucille, le climat est loin d'être aussi serein. Norbert ne veut rien entendre. Il n'ira pas à l'église. Au lieu de cela, il travaillera dans les champs.
9: Je t'interdis formellement d'atteler les bœufs ce matin. Au moins, si tu ne le fais pas pour moi, fais-le pour ton âme, mon chéri.
8: Norbert sort de la maison en claquant la porte. À midi, de retour de l'église, Lucille ne trouve pas son mari et décide de partir à sa recherche.
9: Oh, je vais aller voir au champ. Il doit y être avec les bœufs, pourvu qu'il ne soit rien arrivé. Tiens, quel est le plaisantin qui a amené ces trois rochers dans mon champ ? Bon, ils ne gêneront pas le labour, c'est déjà ça.
8: Le soir tombe, Norbert ne revient pas.
7: Mais où peut bien être le jeune époux de Lucille? Pourquoi ne revient-il pas dans sa ferme à Saintenay?
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7: Quelques mois après la fin de la Grande Guerre, un jeune couple s'est dit oui pour la vie à Saintenay. C'est la légende des Teux Blancs de Saintenay, de l'ouvrage « Légende du vignoble » édité chez l'Escargot Savant et écrit par Sandra Amani.
8: Norbert, ancien soldat traumatisé par la guerre et jeune marié, est toujours absent. Lucille, sa femme, est enceinte, mais garde espoir depuis ce fameux dimanche où Norbert a préféré aller labourer son champ plutôt que d'aller à l'église. Dans le village, la rumeur de sa disparition prend de l'ampleur.
10: Ah, quel salaud ce Norbert! En plus, il est parti lâchement en emmenant les bœufs et la charrue.
8: Un matin, un sentiment étrange pousse Lucille, sur le point d'accoucher, à se rendre dans le champ sous la roche fendue de son village, Saintenay. Nous sommes en mars. Son gros ventre la gêne un peu pour marcher. Courageuse, elle lutte pour son enfant. Arrivée dans le champ, elle est saisie d'une violente douleur au ventre.
10: Appuie-toi contre moi!
8: Lucille a si mal qu'elle ne prête pas attention à cette voix lointaine d'homme. Machinalement, elle s'assied au pied du plus petit des rochers qui se trouve à côté d'elle. La douleur cesse et Lucille finit par s'endormir.
10: Repose-toi, tendre Lucille. Ton mari veille sur toi. Je ne t'ai jamais abandonnée. Je suis là, près de toi, avec nos bœufs et la charrue. Le Seigneur s'est vengé de mon impiété et m'a sévèrement puni. Ces trois rochers que tu vois là, c'est nous, les bœufs et moi. S'il te plaît, prie pour mon âme et tu me délivreras pour l'autre monde.
8: À son réveil, Lucille comprend pourquoi son mari n'est jamais revenu. Elle regarde un par un ces trois rochers.
7: Mon amour, bientôt tu ne souffriras plus. Je vais prier nuit et jour pour sauver ton âme.
8: Lucille se lève péniblement. Les contractions sont de plus en plus intenses. Le bébé sera là ce soir, elle en est certaine. Elle quitte le champ. Bientôt, elle reviendra près de ses rochers avec son fils ou sa fille. Et elle lui parlera de Norbert avec tendresse.
7: Aujourd'hui, on peut encore voir les trois blocs de pierre situés en dessous de la roche fendue. On les nomme les Teux Blancs de Saintenay.
8: Eh oui, Charlotte. Le mot teux signifie roche dans les régions viticoles de Bourgogne. Il peut aussi désigner la falaise.
7: Heureusement, l'âme du pauvre laboureur n'est plus prisonnière de la pierre de Saintenay depuis longtemps déjà. Malgré tout, si vous tendez bien l'oreille, vous pouvez encore entendre Norbert guider ses bœufs à travers champs et Lucille qui l'accompagne joyeusement en chantant.

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1: Bonjour, je suis Romain Rangiras.
2: Bonjour Romain. Alors votre nom de famille, on l'entend beaucoup en Dordogne, car le stade de Périgueux porte depuis l'année 2009 le nom de Francis Rangiras. C'était votre papa. Est-ce que je peux vous demander quels souvenirs vous gardez de lui ?
1: Alors des souvenirs, j'en ai très peu. Et les souvenirs que j'ai, étrangement, liés au rugby. Notamment quand il jouait à Pau. Moi, d'aller sur des matchs et notamment aussi de jouer un peu sur le stade qu'il y avait à côté à Pau, à la Croix-du-Prince. Après, les souvenirs, avec le temps, peut-être se sont construits aussi, mais parce que j'ai pu entendre. Il avait démarré à Périgueux lorsqu'il était au lycée. Après, il est parti à Pau, dont il a été capitaine. Et il est revenu après sur Périgueux. Il n'était pas du tout professionnel. Donc non, il travaillait à côté, que ce soit à Pau ou à Périgueux. Il était technicien, notamment à l'office HLM à Pau. Il s'entraînait beaucoup moins régulièrement que ne le font les joueurs de première et deuxième division, voire troisième maintenant. Oui.
2: Alors Francis Rangiras est décédé lors d'un match de rugby, d'un problème de santé en 1991. Vous étiez tout jeune, vous aviez 9 ans. Est-ce que 34 ans après, on vous parle encore de Francis Rangiras, Romain, quand vous allez faire votre marché ou...
1: Oui, ça arrive, comme on parle encore, des fois des personnes que je n'ai pas connues ou que je ne connais pas forcément, mais qui l'ont connue. Après, c'est vrai que étant dans le milieu du rugby toutes ces années, c'est sûr que j'en ai très souvent entendu parler.
2: Vous aussi, vous avez joué au rugby avec Hugo, votre frère. Est-ce que ce qui est arrivé avec votre papa, ça aurait pu aussi totalement vous dégoûter de ce rugby-là?
1: On était très jeunes. Moi, j'avais 8 ans, j'allais avoir 9 ans. Mon frère, 4 ans. Et on commençait dans le rugby. Et à vrai dire, de mes souvenirs, on ne s'est pas du tout posé la question. On a continué à jouer au rugby et puis s'est créé le Challenge Rangiras, qui est une manifestation sportive pour les jeunes, qui avait été créée à l'époque par des coéquipiers de mon père, notamment François Robert et d'autres, de l'école de rugby, Philippe Verger, voilà, toute une bande qui avait créé cette manifestation. Et j'ai eu l'occasion d'y participer sur ces premières années. Donc non, je me suis jamais posé la question de la pratique du rugby. J'ai fait du foot, du tennis de table, de l'escrime. Voilà, j'ai essayé beaucoup de choses à côté, du tennis aussi, et avec un fil conducteur qui était toujours quand même le rugby.
2: Quand vous passez à côté du stade Francis Rangiras maintenant, est-ce que vous y faites encore attention au nom du stade ou plus maintenant?
1: C'est une bonne question pour laquelle j'aurais pas forcément une réponse tranchée. Oui, à chaque fois, c'est vrai qu'on va dire il y a beaucoup d'événements qui arrivent au Rangiras, pas forcément sur le rugby. Vous voyez, moi, je vais dire le Rangiras quand je parle du stade et je vais demander aux jeunes où est-ce que vous jouez, ou alors je vais dire au Rangiras, c'est vrai. Donc, c'est un petit peu ambigu. Oui, ça me marque, mais je suis aussi, j'y suis habitué maintenant depuis toutes ces années.
2: Merci Romain.
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9: Ça veut dire lunettes.
10: Ken er mainat. Kem dizem toustem den liba la miyash cluc.
11: Quand j'étais petit, on me disait toujours d'enlever mes lunettes avant de faire le sport. Et un jour, Udi n'est pas tirat la miyash cluc. Je ne les ai pas enlevées. Et Balou qui aimait se yaribat en cap. Et miyash cluc qui s'est son copat. Il y a eu un ballon qui est arrivé dans ma tête et elles se sont cassées.

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4: Salut Thomas Aubry.
5: Salut Quentin, bonjour à tous.
4: Ouvrons une nouvelle page de
5: c'est
4: ton livre.
5: Parti.
4: Les mille raisons.
5: La raison 616, la plaine du Var. Alors c'est un terme que l'on utilise pour désigner l'immense vallée creusée par le fleuve Var, juste avant qu'il ne se jette dans la Méditerranée. Et vous allez voir que ce fleuve est fascinant. En fait, il prend sa source au nord-ouest du département, à Estaing, à 1800 mètres d'altitude. Pour arriver jusqu'à la mer, il traverse une centaine de communes, dont 87 dans les Alpes-Maritimes.
4: Mais alors Tom, je ne pense pas être le seul à m'être posé la question. Pourquoi est-ce qu'on a un fleuve entre Saint-Laurent-du-Var et Nice qui porte le nom d'un département voisin?
5: Alors tout d'abord, on doit le nom de ce fleuve à l'astronome antique Ptolémée. L'ouvrage des hommes et un fleuve nous dit que ce cours d'eau est capricieux et qu'il peut vite sortir de son lit, pas comme moi le matin en tout cas. Alors c'est pour ça qu'il tire son nom du verbe latin var iare, qui veut dire changer.
4: Voilà, et pendant des siècles, le Var était en fait une frontière.
5: Et oui, ce fleuve était une barrière naturelle entre le royaume de France et le comté de Nice. Mais en 1790, lorsque l'on crée les départements français, on va assembler dans le sud-est de la France des villes comme Toulon, Grasse, Cannes et Saint-Laurent-du-Var. Mais Nice n'en fait pas partie. Et ce nouveau département, on va lui donner le nom du fleuve qui marque la limite du territoire national. Le Var.
4: Bon, jusque-là, ça a l'air logique, c'est normal.
5: Oui, mais sauf que lorsque Nice devient française, définitivement française en 1860, le comté est rattaché à l'arrondissement de Grasse pour former les Alpes-Maritimes. Le Var ne borde plus le département auquel il a donné son nom, ce qui en fait un cas unique en France.
4: Ah, et donc ce fleuve va rythmer quand même la vie des habitants locaux pendant des siècles.
5: Ah, alors pas vraiment. Jusqu'au XVIIe siècle, la plaine du Var, c'était surtout un endroit où l'on promenait son troupeau. Et pendant très longtemps, si l'on voulait traverser le fleuve, eh bien on devait le faire à pied. En 1792, on construit le premier pont en bois, mais comme le fleuve est capricieux, les structures sont souvent endommagées.
4: Est-ce que le Var a souvent été en crue ?
5: Et oui, au cours de son histoire, ce fleuve a débordé un bon nombre de fois. En 1857, une digue est emportée au niveau du vallon de Saint-Isidore. En 1930, le quartier Saint-Augustin et la promenade des Anglais sont sous l'eau. Et plus proche de nous, on se rappelle de la violente crue de 1994. L'aéroport de Nice et la préfecture des Alpes-Maritimes étaient complètement inondés. Cette crue, elle avait causé des dégâts estimés à 1 milliard de francs, soit 187 millions d'euros aujourd'hui.
4: Et on pense aujourd'hui aux dernières tempêtes aussi qui ont frappé le département.
5: Et oui, le Var et sa plaine sont donc des lieux que l'on doit aborder avec une grande humilité. Si pendant des siècles, personne ne construisait ici, c'est bien pour une raison. Alors gardons en tête que l'homme ne fait pas ce qu'il veut avec la nature, et ce fleuve capricieux, millénaire et parfois féroce nous le rappelle.
4: Et c'est aussi une bonne raison d'aimer la Côte d'Azur.
5: En plein dans le mille.
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6: Dans Toujours à la page, je vous emmène dans une forêt extraordinaire. Extraordinaire et inquiétante à la fois. Celle de Chimère tropicale, dernier livre de Corinne Morel d'Arleux, paru chez Dalva. Femme politique repentie, écologiste convaincue, Corinne Morel d'Arleux a d'abord écrit des essais pour transmettre ses convictions, mais depuis quelques années, c'est aussi à travers le roman que cette drômoise a choisi d'exprimer sa fascination pour la nature. Et c'est en Inde du Sud, lors d'une résidence d'écriture, que l'autrice a imaginé cette histoire, l'histoire d'Ariane, infirmière en psychiatrie qui n'a jamais quitté ses montagnes, mais rêve de jungle. Alors le jour où un double accident d'avion improbable se produit dans une forêt tropicale éloignée, Ariane trouve l'occasion de rejoindre cet univers fantasmé. Un univers de moiteurs, de crocs, de mystères, de magie, où elle croisera un homme jaguar, des chamans, des morts inaccomplis et l'inquiétant Cadillac qui la poursuit comme une ombre. Vous l'aurez compris, la place de l'imaginaire dans le livre de Corinne Morel-Darleux est centrale. Alors je lui ai demandé quelle était pour elle la place de l'imaginaire, son importance dans la vie.
7: Ouais, j'ai l'impression que c'est un sujet d'une actualité brûlante, cette question de la place de l'imaginaire. D'abord parce que j'ai l'impression qu'on est nombreuses et nombreux à avoir de plus en plus besoin de se réfugier dans l'imaginaire pour de temps en temps échapper au réel qui semble de plus en plus dystopique et difficile à affronter. Et ensuite, parce que l'imaginaire, c'est aussi ce qui nous permet éventuellement d'imaginer autre chose. Comment le monde pourrait être de manière différente, de cultiver une forme d'empathie aussi, de pouvoir se mettre à la place de l'autre, d'envisager qu'il puisse y avoir des réalités multiples et pas une seule manière d'aborder la vie, d'aborder les événements, les faits. Toute ma question, moi, c'est de savoir comment on nourrit nos imaginaires, qu'est-ce que ça nous permet de produire qui n'est pas encore là, qu'est-ce que ça peut faire advenir dans nos vies.
6: Alors, dans ce que vous nous racontez, il y a de l'extraordinaire, il y a du magique, il y a cette jungle qui est presque hantée.
7: Oui, cette forêt tropicale, elle est à l'image de la symbolique de la forêt qui est à la fois dans l'imaginaire collectif, un endroit, un milieu qui attire et en même temps qui a souvent provoqué aussi la peur, la crainte, parce que c'est un lieu mystérieux, étrange, sombre. Parce que finalement, je trouve que c'est beaucoup à l'image de notre époque, de nos vies, d'apprendre à cheminer sur cette ligne de crête entre émerveillement et inquiétude. Et donc, c'est finalement assez logique que ça se soit retrouvé dans mon écriture et dans l'histoire de Chimère tropicale.
6: Chimère tropicale, c'est un objet littéraire étrange, un roman organique qui nous enlace, nous emporte, sans laisser voir ce qui relève de la réalité ou de l'illusion. C'est sûrement pour cela qu'il est présélectionné pour le prix Ouest France Étonnant Voyageur, verdict attendu le 24 mai 2026. En attendant, à vous de vous plonger dans ces chimères tropicales parues chez Dalva.
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8: La cabine minute sur Ici Picardie, votre chronique de la joie et de la bonne humeur. Comment ça va les amis? Est-ce que parmi vous, il y en a qui regardent des séries télé? Moi j'adore les séries. Aujourd'hui, je vais vous parler d'un fléau moderne, un truc qui nous bouffe la vie, qui nous use la patience, qui nous fait vieillir plus vite que le temps qui passe, les séries qui prennent trois plombes à sortir la saison suivante. Non mais sérieux, on vit à une époque où on peut envoyer une fusée sur Mars avec un drone qui filme en 4K. Et il filme en 4K la fusée sur Mars. On a des voitures qui conduisent toutes seules, des robots qui font le ménage. Mais on n'est toujours pas foutu de sortir la saison 2 d'une série avant que ton neveu passe le bac. À la fin de la saison 1, il avait 12 ans, le frérot. Les séries télé, comment vous faites? Vous disparaissez comme ça sans prévenir? Ils te mettent la tête dans une saison, dans une série, t'es à fond, tu attends la saison 2 pendant 4 ans. Et toi, comme un con, tu les attends vraiment pendant 4 ans. Il y a des gens qui meurent durant les 4 ans. Ils ne voient même pas la fin de la série, c'est dégueulasse. Et nous, la génération années 80-90, on a assez attendu. Par exemple, avec Beverly Hills, c'était un peu notre HPI à nous. Tout le monde regardait Beverly Hills. Et quand une saison se terminait, pendant 2 ans, TF1, ils te rediffusaient les vieux épisodes. Et ils mentaient sans honte dans les publicités. Ils te disaient, la semaine prochaine, des nouveaux épisodes inédits de Beverly Hills. Ah, toi, t'es à fond, là. Le samedi, tu t'assois avec tes frites, ton hamburger fait maison pour mater Beverly Hills. L'épisode commence, tu te dis, mais j'ai déjà vu ça. Pas lui, mais si. Après, il va embrasser Kelly. Des escrocs! Et de nos jours, ça recommence. Sur des séries sur Netflix, Amazon Prime, t'es là, t'es à fond, tu mates la saison 1, tu mates la saison 2, t'as pas dormi depuis 3 jours, t'as des cernes de panda en dépression, et là, boum, dernier épisode, gros cliffhanger, t'as le cœur qui bat à 200, et là, paf, l'épisode est fini. Mais il est mort ou pas le mec? Non mais à la fin de l'épisode, là, il est mort ou pas? Et là, Netflix te répond, rendez-vous en 2029 pour la suite. Il y en a marre, c'est beaucoup trop long. Moi, je vous dis la vérité. Aujourd'hui, on a 1000 plateformes, 1000 séries, mais on a toujours le même problème de lenteur. Les gars, on parle en ce moment d'intelligence artificielle, de deep learning, de robots qui écrivent des scénarios en 2 secondes. Moi, je vous le dis, si un jour, les séries faites par l'IA, elles sortent plus vite que les autres, je vous lâche.
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9: Et pour cette nouvelle saison, au parc Argonne Découverte où nous sommes aujourd'hui, quatre grands prédateurs présents naturellement dans la région sont mis à l'honneur. Bonjour Nicolas Villerette.
10: Bonjour Olivier.
9: Responsable zoologique et directeur adjoint du parc Argonne Découverte, quels sont ces quatre grands prédateurs?
10: Le loup gris d'Europe, le pigargue à queue blanche, le hibou grand-duc d'Europe et le lynx. Pourquoi ces quatre-là on les met à l'honneur? C'est parce qu'ils font leur grand retour dans notre secteur et que quand un prédateur fait un retour dans un endroit, souvent ça peut faire peur.
9: On parle de retour à l'état sauvage. Hein.
10: Ah, on parle de retour à l'état sauvage. Nous, ceux qu'on présente, ils sont en captivité, en volière ou en enclos, et ils resteront en captivité. Mais naturellement, ils font leur retour ici. Et nous, notre objectif, c'est de sensibiliser les gens, de présenter ces espèces parce qu'on a moins peur de ce qu'on connaît.
9: Donc, on peut déjà voir ici au parc Argonne Découverte des grands ducs d'Europe, des pigargues à queue blanche ou encore des loups. Le lynx, lui, arrivera plus tard, même s'il est déjà présent à l'état sauvage dans la région. Parlez-nous un peu du lynx, justement.
10: Alors, effectivement, ici au parc Argonne Découverte, nous n'avons pas encore de lynx, mais on y travaille. Le lynx est un animal très discret. Alors, c'est un bon prédateur, notamment de chevreuils. C'est un animal forestier, un peu comme les loups. Mais autant les loups, quand ils font leur retour dans un secteur, c'est compliqué parce que c'est un animal qui va, quand il s'approche des fermes, poser des problèmes au niveau des troupeaux de moutons, au niveau des veaux, par exemple. Autant le lynx, ça reste un animal très discret qui va chasser des proies comme le chevreuil, qui va en plus manger sa proie jusqu'à la dernière bouchée. Et vraiment un animal solitaire, contrairement aux loups qui vont vivre en meute, donc on peut les repérer plus facilement. Dans les Ardennes, il y a eu quelques lynx observés, mais pour autant, nous, on veut quand même sensibiliser au fait que les gens, bah, potentiellement, en rentrant d'une soirée, vont, pourquoi pas, croiser un lynx un de ces jours. C'est tout à fait possible.
9: Le lynx, c'est un félin, un gros chat. Décrivez-nous, pour ceux qui sont présents dans les Ardennes à l'état sauvage, à quoi il ressemble?
10: Alors, c'est un animal qui a les oreilles pointues, avec un petit pinceau noir au bout des oreilles. Vraiment, on va dire, un chat haut sur pattes. Alors, quand même de couleur marron, avec des petits spots de taches plus foncées, qui va faire 20-25 kilos. Et c'est un animal qui va volontiers en fait se cacher, se poser, laisser les gens passer. Même parfois, lorsqu'il y a des chasses, il ne va pas forcément s'enfuir. C'est pour ça qu'il est difficile à voir. Il va aller se cacher contre un arbre, attendre que la battue passe et sortir ensuite.
9: D'autant plus que des fois, pour dormir, il peut se mettre en hauteur.
10: Hein. Ah oui, bah oui, c'est, on va dire qu'on en parlait, c'est un gros chat, on va dire ça comme ça. Donc il a
9: un gros arbre à chat avec un gros arbre, du coup.
10: Exactement, c'est ça. Donc un arbre accessible dans lequel il va pouvoir trouver refuge. Et après, il ne va pas se réfugier uniquement dans les arbres. C'est un animal qui va volontiers aller se cacher. Un arbre tombé, une souche qui a soulevé un peu de terre, de roche, il va aller se mettre là-dessus. Surtout les femelles, quand elles ont des jeunes, elles vont aller trouver ce genre de petite caverne pour aller y mettre leurs jeunes en sécurité.
9: Une population qui avait totalement disparu, qui est en train de revenir. Pourquoi elle avait disparu?
10: Il y a une centaine d'années, les empoisonnements ont fait beaucoup de dégâts sur ces derniers maillons de la chaîne alimentaire. Les empoisonnements maintenant qui ont beaucoup, beaucoup moins lieu qu'avant. Et donc, du coup, petit à petit, ils commencent à gagner du terrain. Un animal discret, forestier, et donc les forêts des Ardennes s'y prêtent très bien pour son retour.
9: Et là où il y a de la forêt, les lynx sont de retour en Champagne-Ardenne. Merci Nicolas Villerette, responsable zoologique.
10: Merci Olivier.
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1: 6h20, c'est votre rendez-vous. Les gens d'ici, tous les jours, nous mettons en lumière une personnalité qui fait briller notre région. Elle se confie au micro de Romain Bruno. Et aujourd'hui, direction la Tour Eiffel, à la rencontre d'une guide qui propose une visite immersive avec l'aide d'un casque de réalité virtuelle pour redécouvrir l'histoire de la Dame de Fer. Et depuis cette semaine, cette visite a été réactualisée pour plus de surprises. Romain, vous êtes bien devant la Tour Eiffel, elle est belle, hein?
2: Oh, qu'est-ce qu'elle est belle. En plus, je la regarde, cette Tour Eiffel, face à moi, en effet. Et j'ai à mes côtés, c'est Vladina, les cofondatrices et guide chez Viality Tour, qui propose... Ah, j'en dis pas plus, tiens, elle va nous expliquer. Bonjour Vladina.
3: Bonjour Romain.
2: Vous nous proposez une expérience immersive.
3: Absolument, puisqu'on propose une expérience au pied de la Tour Eiffel, mais à une autre époque. On la connaît, la Tour Eiffel du 21e siècle, mais est-ce qu'on connaît la Tour Eiffel du 19e siècle? Eh ben non, c'est ce qu'on vous propose de voir avec nos casques de réalité virtuelle.
2: Donc, on est avec vous, on enfile un casque, on s'arrête de temps en temps et on découvre quoi dans ce casque?
3: Alors d'abord, on découvre le chantier, la construction, et après, on découvre l'exposition universelle et la Tour Eiffel dans son écrin d'origine, au cœur de cette exposition qui a marqué les esprits à l'époque.
2: Alors, si nous sommes aujourd'hui ensemble, c'est qu'il y a de la nouveauté.
3: Absolument, puisque c'est une visite qu'on a créée il y a déjà quelques temps et qu'on met à jour à chaque fois au fur et à mesure des remarques et des évolutions technologiques. Et là, c'est encore plus immersif avec des meilleures qualités d'image, avec plein de petits détails aussi qu'on rajoute au fur et à mesure, pour les petits, pour les grands, pour les goûts de tous.
2: Et ce qui est intéressant, c'est que vous êtes à nos côtés, vous en tant que guide, pour nous expliquer ce que l'on voit à travers le casque.
3: Tout à fait, je vous explique un petit peu ce que vous voyez autour de vous, à quoi correspondent les différents bâtiments, ce que sont en train de faire tous ces personnages qui forcément ont des réactions très différentes de celles que nous on a au 21e siècle, et les gens posent des questions, réagissent, interagissent, donc c'est vraiment une visite interactive aussi avec le guide et avec les autres participants du groupe.
2: Vladina, elle vous est venue comment cette idée de visite immersive avec un casque de réalité virtuelle?
3: C'est une idée qu'on a eue donc avec Michel, le cofondateur, parce que moi je suis guide à la base conférencière, je fais des visites plutôt traditionnelles. Et lui est une personne qui a toujours beaucoup de mal à se projeter. Comme il est plutôt à l'aise avec toutes les nouvelles technologies, on s'est dit qu'on allait combiner nos compétences. Moi, la guide, lui, voilà la réalité virtuelle. Et ça a donné Viality Tour.
2: C'est officiel, on peut voyager dans le temps grâce à vous et grâce à la technologie que vous avez mise comme ça à la portée de tous. Et je sens qu'on se reverra parce qu'au-delà de la Tour Eiffel, vous proposez une autre destination, ça s'appelle le Louvre.
3: C'est une autre aventure, voilà, c'est une autre histoire qu'on découvrira ensemble plus tard.
2: Merci beaucoup Vladina.
3: Mais de rien, avec grand plaisir, et je vous attends sur le Champ de Mars.
2: Voilà, venez tous franchement visiter et découvrir, redécouvrir la Tour Eiffel autrement.
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4: Wikizef, petit guide à l'usage des étrangers du sud du péage d'Arras en vacances dans notre belle région.
5: Dimanche matin, levé avant le soleil, vers 9h, vous descendez prendre un café que vous pensez amplement mérité. 8 heures de sommeil, franchement, on mérite une pause café. Et devant la cafetière, votre cousin regarde attentivement le café couler. Ça s'appelle une sentinelle de cafetière. Et là, il se retourne et dit « Bon, t'es déjà debout ? Il fait corps noir, t'as qu'est ta lit ou quoi ?» Ne paniquez pas, Wikizef est là pour vous aider. T'as qu'est ta lit. C'est une réflexion semi-désagréable, parce qu'il y a plusieurs niveaux de réflexion désagréable. Ça dépend de l'heure qu'il est, du temps qu'il fait. Admettons, il fait 27 degrés à l'ombre, et c'est l'heure de « fais pas chier ». Ou alors, il y a 3 grammes à quart. Et c'est pas la peine de se demander pourquoi il est désagréable d'un seul coup, c'est parce qu'il n'y a plus de canette.
4: Exemple.
5: Vous avez la réflexion désagréable qui serait « t'es déjà debout ? Ah, retourne te coucher, c'est pas le jour à me faire quiller du côté de la cafetière. Hein. » La réflexion pas désagréable, t'es déjà debout. Oh bah alors, j'ai fait du café pour un régiment de soldats, t'inquiète, assis-toi, je te ramène un jatte. Réflexion semi-désagréable, t'inquiète, t'as lit ou quoi? Petite phrase qui présuppose que pour que vous parvinciez à vous lever tôt, il faille forcément que vous fûtes tombé du lit. Vu que vous n'êtes pas totalement du Nord, que forcément tout ce qui est au sud du péage d'Arras possède un degré de fainéantise qui augmente au fur et à mesure qu'on s'approche de la Côte d'Azur. Ou là-bas, pour se lever tôt, faut pas qu'ils quittent leur lit, hein, mais qu'ils descendent en rappel. Allez, au revoir, hein, et Anne baisse à marraine.
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6: Ce sont les jumeaux les plus connus des pays de Savoie, Philippe et Jean-Noël de Paris. Ils partent depuis des années à la rencontre des Savoyards, des Hauts-Savoyards avec leurs caméras. Et chaque jour, ils nous racontent leur anecdote croustillante dans la place du village. Et c'est Philippe qui est avec nous. Bonjour.
7: Bonjour Laurent.
6: Alors aujourd'hui, pour la place du village, comme vous, beau et fort, on va parler d'un jeune agriculteur passionné à Beaufort-sur-Doron.
7: Merci Laurent, je vous rends le compliment. Nous nous dirigeons dans le Beaufortin et plus précisément sur la commune de Beaufort et même le village d'Arèche. Et là, on s'arrête sur la route du Planet. On est à 1100 mètres d'altitude et on rencontre Rémi Gachet, un tout jeune agriculteur en gaec, comme on dit, gaec de l'Argentine. C'est le nom du torrent qui coule derrière la ferme. Et Rémi est associé dans la ferme avec sa maman et son frère. Il possède une quarantaine de vaches, toutes de race tarine.
6: Et les vaches sont encore à l'étable.
7: Eh oui, l'hiver est particulièrement long, nous dit Rémi. Et on vous rappelle qu'on est le 25 avril. Les vaches de Rémi sont rentrées depuis les premières neiges au début du mois de novembre et elles ne ressortiront qu'au début du mois de mai, soit 6 longs mois à l'étable. Et l'étable de Rémi a une particularité. Elle est toute récente. Elle possède carrément une baie vitrée, comme dans les beaux chalets de montagne, qui donne beaucoup de lumière et beaucoup de soleil aux bêtes. Source, nous dit-il, de bien-être, de bonne santé pour les bêtes.
6: Et puis il va vous décrire la particularité physique de la race tarine.
7: Évidemment, il les aime, ces vaches, et il nous rappelle que les tarines sont toujours les yeux fardés. Il nous dit que ce sont les plus belles vaches, on veut bien le croire. Il nous explique aussi que la couleur noire autour des yeux est une protection contre le soleil en montagne et qu'elles n'ont pas les yeux irrités. Autre particularité, elles ont toute la langue grise. C'est une caractéristique de la tarine. Et chez les tarines, toutes les extrémités sont noires ou grises, le bout des cornes, autour des oreilles, le bout du nez, le museau, la langue, on l'a dit, et même le bout des pieds, le bout des sabots est noir, nous dit-il.
6: Et à Beaufort, on pense forcément au fromage.
7: On reconnaît Laurent le gourmand ici, et oui, avec ce brûlé, Rémi fait bien sûr les bons fromages de Beaufort, un lait qui est transformé par la célèbre coopérative de Beaufort, juste à côté. On rappelle qu'il s'agit là d'un des meilleurs fromages de France, appelé le prince des gruyères. Et c'est incontestablement un lait qui est le mieux valorisé de toute la France. Rémi est également moniteur de ski pendant l'hiver, uniquement pendant les vacances. 15 jours à Noël, un mois en février, double actif pendant la saison, et nous dit voilà, vache le matin, ski la journée, vache le soir, sans oublier quelques descentes au flambeau. Et ce jour-là, il est 16h quand nous quittons Rémi. Rémi va attaquer le travail, et nous, on sentait bien que les vaches avaient qu'une envie, c'était d'aller brouter l'herbe fraîche dehors, mais il était encore assez tôt pour le faire, il fallait attendre encore un petit peu.
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1: Pluie, neige, canicule, brouillard, la météo décide si on va râler ou si on va râler autrement, si vous voyez ce que je veux dire. Mais dans le fond, qui décide des prévisions météo? Qui observe? Qui calcule? Qui c'est qui tranche à la fin? Et surtout, pourquoi ils disent qu'il va y avoir du soleil alors qu'on se prend une rincée? Eh bien, réponse tout de suite.

0: ordinateur de Météo France Alsace. Et avec des équations très, très, très complexes. Et cette complexité est en lien avec notre prochaine découverte. Direction le bureau des modèles météo. Ça, c'est avec Théo. Théo, il est météorologiste. Et il m'explique eh bien, qu'on ne prédit pas le futur. Mais en revanche, on calcule des scénarios et leurs probabilités. Certains modèles, par exemple, simulent l'atmosphère avec comme résultat, écoutez bien, 350 prévisions possibles chaque jour. Ah bah oui, hein, la machine, elle calcule tout ce qui est possible. Hein. Et c'est l'humain, enfin, qui va trancher. Parce que oui, la météo, en bout de ligne, bah, c'est pas juste une machine. Hein. C'est aussi un cerveau. Il y a un cerveau qui tranche. Et en parlant de cerveau, en voici un autre bien rempli. C'est celui de Cédric. Il est climatologue. Et Cédric, lui, va nous emmener littéralement dans un autre monde. Parce qu'avec ses analyses à Cédric, eh bien, on ne regarde pas demain. Non, on va regarder 100 ans en arrière. Car Météo France, eh bien, conserve en quelque sorte la mémoire du climat depuis plus de 150 ans. Parce que le passé, eh bien, il nous permet quoi ? De comprendre l'avenir. Surtout avec les notions du dérèglement climatique, qui nécessite une véritable expertise. Alors, après ce dévoilage d'outils, de calculs, d'équations et d'expertises en tout genre, comment se fait-il qu'en 2026, on puisse encore se tromper dans les prévisions ? Eh bien, j'ai posé la question et la réponse de mes spécialistes est claire. Prévoir la météo, c'est comme essayer de prédire la forme exacte des vagues dans une soupe qu'on remue en permanence, sauf que la casserole fait la taille de la planète et que la cuillère tourne toute seule. Et en plus de ça, il y a quelqu'un qui joue avec le feu. On continue. Bref, vous l'avez compris, hein, impossible d'être parfait, seulement de se rapprocher de probabilités, mais avant tout, le rôle de Météo France Alsace, c'est d'anticiper au maximum les risques.
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2: Hier, vous étiez supporter du MIG 72. Aujourd'hui, vous êtes supporter du Mont FC. Bravo, Vincent Malher. Et comme vous, Vincent Malher, qui se partage entre la France et l'Autriche, est parvenu à se constituer une incroyable collection de maillots authentiques de joueurs de l'équipe sartoise. Vincent Malher, légende ici.
3: Bonjour, je m'appelle Vincent Malher, j'ai 45 ans, je suis né au Mans. Je me partage aujourd'hui entre le Mans, où j'ai une maison, et puis l'Autriche. Mon métier, c'est vice-président pour un grand groupe logistique français, où je m'occupe de tous les entrepôts en Europe. Et ma particularité, c'est que j'ai réuni une collection de maillots du Mans FC MUC 72 de plus de 100 pièces. Et moi, j'étais à l'école au Mans, j'ai fait Bellevue, j'étais pas un très très bon élève. Et puis, j'ai financé mes études avec de la logistique. J'étais préparateur de commandes pendant les week-ends. Aussi chez Ouest France, où j'ai travaillé 10 ans sur le circuit en animateur commercial. J'ai fait pas mal de courses. Comment je suis arrivé à mon poste de vice-président avec un effectif de plus de 30 000 personnes ? Eh bien, par la base, petit à petit, j'ai augmenté donc mes effectifs, mes fonctions, pour arriver maintenant à être gérer une équipe en Europe. Toutes les semaines, je prends l'avion. J'ai réussi à constituer une collection de plus d'une centaine de maillots du MUC 72, puis ensuite du Mans FC. C'était pas intentionnel au départ. Quand j'étais enfant, je faisais des revues de presse. Je collectionnais tous les articles de journaux. Et puis j'ai eu l'idée de faire une revue de presse pour chacun des joueurs que je distribuais en fin d'année. Magie, j'ai reçu un jour de la part d'un joueur, Aziz Alouali, je m'en souviens comme si c'était hier, son sac de sport à la fin du dernier match de l'année contre l'Olympique de Marseille, avec son maillot que j'ai gardé précieusement. Ça m'a donné l'idée, en fait, de continuer, d'aller à la rencontre des joueurs de foot, qui étaient pour moi intouchables à l'époque. Hein. J'étais jeune, j'étais très jeune. De fil en aiguille, un maillot, deux maillots, 10 maillots. Et puis cette collection de maillots, qui la collection démarre des années 90, j'avais 10 ans à l'époque, jusque dans les années 2010, quand je suis parti du Mans pour des raisons professionnelles. Aujourd'hui, ma collection, donc c'est plus d'une centaine de maillots du Mans. Ce que j'aimerais faire de la collection, ça c'est une vraie question. Je suis en lien avec la ville du Mans, avec le département, pourquoi pas, et j'aimerais beaucoup la mettre à disposition pour pouvoir en faire profiter un maximum de personnes. Voilà, c'était Vincent Malher. J'ai été heureux de vous parler de mon parcours, de mes passions, et je voudrais vous dire que l'important dans la vie, c'est de vivre chaque jour des choses magiques.
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2: Jusqu'à 5h à Toulon, le tunnel est fermé dans les deux sens. Vous devez donc passer par le centre-ville. À Lavalette Nord, vous ne pouvez pas rentrer sur la 57 en direction de Nice. Vous devez donc aller jusqu'à La Farlède ou la Bastide Verte. Et à Brignoles, les bretelles d'entrée sur la 8 sont fermées. Direction Nice, vous rentrez sur la 8 au Canet des Morts. Et direction Aix, vous entrez sur la 8 à Saint-Maximin. Et puis jusqu'à 6h du matin à Marseille, en direction de Lyon, la 7 est fermée entre Saint-Charles et Saint-Antoine. Vous pouvez emprunter la 55 littorale qui reste ouverte. Toujours à Marseille, en direction de Lyon, la L2 est fermée entre La Rose et la 7. Vous passez par Jean-Paul Sartre, Plombières et Bougainville. Et dans les Alpes-de-Haute-Provence, la 51 est fermée entre Perruy et Aubignosque dans les deux sens, jusqu'à 6h, déviation par la Nationale. Vous retrouvez la liste des fermetures nocturnes sur notre site ici.fr/Provence.
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3: C'est toujours un bonheur de vous avoir ici en direct parce que, bah, déjà, on vous adore, je l'ai dit, mais en plus, vous semblez si heureuse de ce qui vous arrive.
4: Oui, mais complètement. Ouais. Ben déjà, merci de me recevoir. C'est toujours un plaisir de se voir. Mais,
3: merci.
4: Mais c'est vrai que dans les 6 derniers mois, il y a plein de choses qui se sont passées dans ma carrière et je suis très, reconnaissante, en fait, de faire ce que j'aime dans la vie, de faire plein de belles rencontres, de partager ma musique avec plein de monde. Donc oui, non, c'est une très belle période pour moi.
3: Ouais. Est-ce que, quand on lit les chiffres, mon Dieu, on a des palpitations pour vous, votre tube Feel Good, qui est devenu le titre francophone le plus diffusé en radio en cette année 2025, 100 millions de streams à l'échelle mondiale, enfin, nous, ça nous paraît énorme. Vous qui avez fabriquer cette chanson avec vos petites mains, qu'est-ce que ça vous fait?
4: Ben c'est fou aussi, c'est vrai que quand je lis le data comme ça, ouais. ça donne un petit vertige, mais ce qui me plaît vraiment du parcours de cette chanson, c'est que ça s'est vraiment pas fait du jour au lendemain. C'est une chanson qui, déjà, elle est sortie il y a plus de 2 ans, cette chanson-là. Alors, ça a été assez long, si on veut. Ça a pris 1 an et demi avant que vraiment elle rayonne auprès de beaucoup de gens. Et en plus, ben, avant même de sortir cette chanson-là, elle a eu plusieurs vies dans mon ordinateur, dans l'ordinateur des producteurs avec qui j'ai travaillé. On a fait plein de maquettes, plein de versions de cette chanson-là. Puis on n'arrivait jamais à trouver vraiment la version qui nous plaisait assez pour la sortir. On a décidé de ne pas la mettre sur la version initiale de mon album 99 Nights pour finalement y revenir et la traduire en français, en faire une version bilingue qui est celle qu'on connaît maintenant. Mais j'ai eu l'impression qu'elle a eu plein de vie, cette chanson-là, et c'est chouette, ça donne espoir un peu en la longévité de la musique. Oui. Dans une période où tout va tellement vite, on sort de la musique sur les plateformes de streaming par milliers à chaque jour. Et donc, c'est un beau parcours qu'a eu cette chanson et que j'ai aussi grâce à cette chanson-là au final.
3: Ouais, et c'est très intéressant ce que vous dites sur la durée de vie d'une chanson, de dire voilà, ce sont des objets artistiques, alors oui, qui durent 3 minutes, 4 minutes, mais il faut leur laisser le temps, il faut leur laisser le temps de grandir et voilà, pas se dire au bout d'une semaine, si ça n'a pas marché, allez, on passe à autre chose. C'est
4: mais
3: beau
4: exact,
3: ça.
4: Exact, mais c'est vrai, puis en plus, je pense que la musique et l'art, de manière générale, a besoin d'un contexte précis pour rejoindre les gens de la bonne façon. Puis c'est pas parce que moi, j'étais prête à la sortir, cette chanson-là, il y a 2 ans, que c'était nécessairement le bon contexte pour que les gens aient envie de la recevoir, cette chanson-là. Et donc, c'est chouette de se rendre compte de ça d'une si belle façon, qu'en fait, ben, c'est une chanson très légère et c'est peut-être à un moment où on avait besoin de légèreté et c'est à ce moment-là qu'elle a réussi à toucher les gens et ça me fait très plaisir.
3: Ah, et alors vous, comme dans un jeu vidéo, ça vous a débloqué le niveau suivant puisque votre nouveau single, il est aussi en français. Tant pis pour elle, ça vient de sortir. Et alors, avant qu'on vous fasse, nous, notre cadeau pour vous dire à quel point on vous aime. Vous avez tenu, Charlotte Cardin, et ça nous fait tellement plaisir, à nous faire un cadeau, puisque vous allez nous offrir une version live, là, dans le studio de Décibel, de Feel Good, parce que vous savez qu'on est trop fan et qu'on veut la chanter très fort dans les voitures, partout où on écoute Décibel, et aussi de Tant pis pour elle, la toute nouvelle chanson.
4: Oui.
3: Et c'est la première fois que vous allez la faire en live.
4: C'est la première fois que je la fais en version acoustique en live. Ouais. Donc, oui, une petite primeur.
3: Place au live, chère Charlotte, merci d'être là.

0: merci Charlotte, c'est sublime. Oh, c'est incroyable de vous voir chanter cette chanson-là à quelques centimètres de nous. Et je suis sûre que les auditeurs et les auditrices ont l'impression que vous leur susurrez à l'oreille. Avant qu'on écoute Tant pis pour elle, peut-être avez-vous envie justement d'introduire cette chanson, de nous donner deux, trois clés sur cette histoire que vous racontez. C'est pas une histoire banale, hein?
1: Ouais, c'est vrai que c'est une histoire qui est dans un registre très différent des thèmes de la chanson Feel Good. C'est, pour moi, Tant pis pour elle, c'est une chanson qui est tout en contradiction, en intensité, en crescendo émotionnel. C'est un peu ce triangle amoureux qui est des émotions de compétition, de jalousie. C'est un peu toutes ces émotions qui sont un peu moins nobles, qu'on garde un peu tout bas, mais qui pour une fois sont dites tout haut à travers cette chanson-là.
0: Ça, et ça fait du bien d'entendre quelqu'un le dire, le chanter. Mmh. Oui, ça existe. Tant pis pour elle, Charlotte Cardin, rien que pour vous sur votre radio ici, l'émission C'est Décibels et la chanson toute nouvelle, Tant pis pour elle.

0: Bravo! Oh là là, et on est déjà fan de cette chanson, même si bon, les triangles amoureux sont rarement confortables. J'avoue que chanter comme ça, ça donnerait presque envie. Puis bon, bah, on a compris que c'est la gentille qui gagne à la fin, en plus, ça fait plaisir. Bravo Charlotte Cardin.
1: Merci.
0: Bravo, bravo, et merci pour ce moment en direct. Hein, il est 20h13, voilà, je ne sais pas si vous êtes chez vous, sur votre canapé, ou en voiture, en train de râler dans les embouteillages, mais là, c'était un moment suspendu, grâce à Charlotte Cardin, et vraiment, je vous en remercie. Alors, ma chère Charlotte, pour vous remercier d'être là et pour vous remercier aussi de tout le plaisir que vous nous avez donné à nous, aux auditrices, aux auditeurs, depuis des mois, notamment avec votre chanson Feel Good, mais en vrai avec tout l'album 99 Nights, qui est vraiment génial, on a décidé ce soir de vous remettre très officiellement le prix Talent Ici 2025. C'est parce qu'Ici aime la chanson en français, qu'on soutient les nouveaux talents et qu'on croit très très fort en vous et pour votre avenir. Et ce n'est pas moi qui vais vous remettre ce prix, non, car on a trouvé quelqu'un qui vous connaît bien, Charlotte, et qui vient remettre le prix.
1: Oh,
0: bonsoir, cœur de pirate.
2: Oh mon dieu, je suis tellement contente d'être
0: ici, le prix Ici Talent 2025 de Charlotte Cardin, remis par cœur de pirate.
1: Je suis toujours tellement contente de voir Béatrice, mais c'est vrai que ça fait longtemps en plus qu'on
0: s'est
1: vu, donc là, oh my god, je suis très excitée de cette surprise, merci.
3: C'était beau, c'est ce que j'avais entendu au piano, j'avais juste entendu les snippets, puis là j'étais comme, yes, une version acoustique, à chaque fois qu'il y a une version acoustique de tes chansons, je suis genre, enfin, un ange a récupéré ses ailes.
0: Alors ça, Charlotte, en plus, venant de cœur de pirate, ben t'es quand même la reine du piano-voix.
1: Vraiment, vraiment. C'est un honneur. Mais oui, je travaille sur une version acoustique qui peut-être un jour sera...
3: C'est ce que le peuple réclame.
1: Oui.
0: Et ça, on va en parler. Mais avant, mesdames, pour expliquer, ce n'est pas simplement une histoire de Québec qui vous lie, c'est aussi une histoire de clip.
1: Oh non.
0: Charlotte.
1: Oui. Il fallait que ça refasse surface à un moment.
0: Écoutez, cette chanson, vous la connaissez. La chanson Adieu, donc de Cœur de Pirate que nous connaissons, avait un clip. Et dans ce clip, il y avait vous, Charlotte.
1: Il y avait moi, et non seulement il y avait moi, il y avait aussi le frère de mon fiancé, et je lèche le visage de Neil Schneider de haut en bas. Donc, il y a vraiment beaucoup de choses bizarres.
3: De strates à ce clip.
0: Puis Alyosha était dans mon clip aussi. Le visage de votre beau-frère.
1: Ah, Alyosha était dans un autre de tes clips. Ouais. C'est vrai, non, mais
3: c'est le multiverse Schneider dans les trucs de cœur de pirate avec Charlotte.
1: Exactement.
0: Bon, alors, Charlotte, ce prix, donc, Talent Ici 2025, parce qu'on croit en vous, parce qu'on sait que ça va devenir stratosphérique, cette histoire. Vous en avez eu beaucoup des prix dans votre carrière?
1: J'en ai eu quelques-uns, mais c'est vrai que ça fait toujours plaisir. Ah, je crois qu'en fait, c'est mon premier prix en France.
0: Hey!
1: Donc j'en ai eu beaucoup au Québec. Ouais.
0: Ah ouais.
1: Mais là, c'est mon premier.
0: Ben là, félicitations.
1: Mon premier trophée français, si je ne m'abuse.
3: Parce qu'elle a vraiment beaucoup de prix, beaucoup
0: au Canada.
3: Au Canada, ouais.
0: Les Juno,
3: tous les prix.
0: Tous les
3: prix chaque année. C'est incroyable. Non, mais c'est mérité aussi. Donc c'est ton premier ici.
1: Mais c'est mon premier ici. Regarde, ça le dit ici. Voilà.
0: Wow. Donc,
1: non, mais c'est très chouette. Merci beaucoup.
0: Félicitations.
1: Ça fait toujours plaisir.
0: Bah nous aussi, ça nous fait très très chaud au cœur. En vrai, c'est chouette de vous avoir aussi toutes les deux pour parler de ce rapport entre le public français et les artistes québécois, et aussi vous. Comment vous ressentez notre amour à nous? C'est pas pareil. Bon, vous avez des carrières dans plein de pays et tout, mais qu'est-ce qu'il y a de spécial ici?
1: Est-ce que toi, t'as remarqué qu'en France, ben moi, une différence que j'ai notée, c'est que les gens tapent vraiment des mains pendant le show, genre un peu sur le rythme des chansons.
0: Ouais,
1: on fait pas ça au Québec, c'est comme une façon de recevoir la musique qui est différente.
3: Ouais, puis même sur les chansons très calmes, les gens vont taper dans les mains, mais j'admire l'enthousiasme, c'est vraiment, on le salue, on est content, mais c'est vrai qu'ils tapent dans les mains souvent.
1: C'est génial. C'est comme une façon de recevoir. Là où, par exemple, dans d'autres pays, ça va peut-être plus chanter avec les...
3: C'est vrai.
1: C'est vraiment, il y a un truc de... On participe en tapant des mains sur le rythme des chansons, mais c'est vrai que des fois, c'est à plein de moments.
3: Ouais.
1: Mais moi, je trouve ça toujours chouette parce que c'est vrai que c'est une façon de le public s'engage un peu dans la chanson de cette façon-là. Mais ça, c'est une différence que j'ai notée, qu'on ne fait pas ailleurs qu'en France, en fait.
4: C'est drôle.
1: Ouais.
4: Oh là là.
0: Vous ferez un jour un duo? Peut-être avez-vous déjà fait ça sur des plateaux télé ou radio au Québec?
3: Je suis venue à un de tes concerts, puis toi, t'es venue à mon concert. Fait qu'on fait des échanges déjà comme ça, mais écoute, si tu me réinvites, je vais venir.
1: Ben oui, anytime. Mais pareillement, moi, je suis... Ben, Béatrice Lessé...
3: Peut-être ici maintenant, fait que... C'est plus
1: facile. Mais je suis encore quand même entre les deux, mais c'est sûr qu'on va réussir à s'attraper. Moi, j'adore chanter. Béatrice sait comment je suis fan depuis toujours, puis c'est toujours un plaisir de chanter ensemble, donc j'espère qu'on va make it happen encore quelques fois.
0: Bravo. Bravo. Merci beaucoup.
3: Merci, ça m'a fait plaisir
1: C'était trop une belle surprise. My God.
0: Ma chère Charlotte Cardin, maintenant que vous êtes auréolée de ce prix Talent ICI 2025, vous dire que c'est un prix, alors évidemment, qui est remis par une radio ici, qui s'appelait France Bleu avant, une radio qui, évidemment, passe tout type de musique, mais qui est très attachée à la chanson française. Vous, dans votre répertoire, il y a eu du français assez tôt, je me souviens d'une chanson qui s'appelait Les Jupes.
1: Oui.
0: Mais c'est vrai principalement en anglais. Là, vous revenez au français, j'allais dire, à pas de loup, parce que vous n'êtes pas un loup, à pas de biche. Est-ce que quand on est comme ça une compositrice, mais aussi une autrice, le français est une langue compliquée à aborder, surtout quand on est fan peut-être de grandes plumes françaises, et est-ce que vous vous soignez pour ça?
1: Ben, c'est vrai que moi, ça m'aura pris plus de temps à me sentir confortable à écrire en français. Mais je l'ai toujours fait. Oui. C'est-à-dire que sur mes albums, il y avait toujours un ou deux titres en français. Il y avait juste vraiment plus de chansons en anglais. C'est peut-être aussi, je sais pas l'expliquer. Je pense que c'est une langue qui est tellement, qui est plus proche de moi que l'anglais. Même si j'ai grandi de façon très bilingue. J'ai toujours parlé et français et anglais à la maison. Français avec ma famille, mais anglais beaucoup avec mes amis, à l'école, tout ça. Et donc, écrire en français, c'est comme s'il y avait une petite part peut-être de vulnérabilité de plus. Et donc, je parle pas tout à fait des mêmes thèmes dans mes chansons en français et en anglais, mais là, je me plonge un peu plus profondément dans l'écriture en français, puis ça me fait beaucoup de bien. Je pense que je suis peut-être rendue là dans mon processus créatif, et je vais faire un album qui n'est pas tout en français. Il y a beaucoup d'anglais sur mon prochain album, mais quand même, j'ai beaucoup de plaisir à écrire plus en français, en tout cas.
0: Je vous adore, Charlotte, parce que vous avez déjà en partie répondu à ma prochaine question qui était, mais justement, avec toutes ces sollicitations en ce moment, et puis cette grosse tournée, et notamment les très grandes salles en 2026, avez-vous le temps de préparer un nouvel album? Donc oui, vous êtes en plein dedans maintenant.
1: En plein dedans. J'essaie de... Mon rêve serait de le terminer cet automne. C'est sûr qu'il va sortir en 2026, mais je ne sais pas encore quand. On est en train de terminer certaines maquettes, de finaliser l'écriture de certaines chansons aussi. Donc, on est comme... Je dirais qu'on est peut-être à 70 % du processus, mais il reste quand même un gros 30 % de travail ardu. Donc c'est en partie ce que je vais faire cet automne.
0: Vous travaillez de la même manière en France et au Canada, ou bien il y a un lieu pour chaque chose?
1: C'est-à-dire qu'en ce moment, je travaille plus sur mon album au Canada parce que mon producteur, Jason Brando, qui a fait d'ailleurs, c'est lui qui a produit Tant pis pour elle, et tous mes autres titres aussi avant sur mes albums. Jason est basé à Montréal. Donc quand je retourne à Montréal, on travaille beaucoup ensemble en studio. Moi, je fais de l'écriture des fois ailleurs qu'à Montréal. J'ai pas besoin d'être là pour écrire, mais c'est vrai qu'on aime beaucoup écrire ensemble en studio. Puis on peut un peu s'isoler puis se mettre dans cette bulle créative, parce que c'est vrai que des fois je trouve ça difficile d'écrire un peu comme ça sur un coin de table, aller en promo, après faire un concert, après c'est comme des parties de mon cerveau qui sont très différentes, qui ont besoin d'être stimulées pour ces activités là et donc j'aime m'isoler en studio, et ben là pour cet album-ci c'est à Montréal pour la plupart des chansons en fait.
0: Et alors cette nouvelle chanson justement, Tant pis pour elle,

0: elle nous donne, cette chanson, des indices sur le prochain album?
1: Oui, en tout cas, stylistiquement, ouais. Oui. Complètement, c'est une petite fenêtre sur certains éléments de cet album qui est comme je l'ai mentionné encore en train de se concrétiser. Oui. Mais il y a beaucoup de chansons sur lesquelles j'ai travaillé dans les derniers mois qui ont un côté très cinématographique, plus électro aussi que peut-être que j'ai fait.
2: Les sonorités là, sonorités impressionnantes, très, je veux dire un mot anglais, je vais me faire disputer, mais très fat quoi.
1: Oui.
2: Boum, cette chanson, elle est très puissante, très j'ai pas les mots en français, j'ai honte. Mais, je suis Jean-Claude Van Damme.
1: Non mais fat, ça me plaît.
2: C'est fat, merci, Charlotte.
1: C'est fat. Mais j'aime beaucoup cette chanson là. Puis effectivement, bon, on est pas seulement dans ça pour l'album, mais oui, c'est quand même une bonne petite fenêtre sur ce que cet album va être.
2: Il y a aussi les couplets qui sont à la limite du murmuré comme ça, ou du parler chanter. Alors on sait que vous savez chanter. On vient d'entendre là deux chansons. Vous poussez la voix sans problème, piano voix, vous êtes hyper à l'aise. Vous faites parfois ce choix de murmurer comme ça parce que vous pouvez. Comment vous jouez justement avec le fait d'utiliser à fond votre voix ou au contraire de la brider?
1: Ben, j'adore jouer avec ma voix dans toutes ses formes, dans ses subtilités. Et pour moi, raconter des histoires, ben ça peut se faire de plein de façons différentes. Mais pour cette chanson-là, je trouvais que l'histoire était plus puissante si elle était tout en retenue jusqu'à la fin, où là, vraiment, sur la version, bon, qui n'est pas la version acoustique que je viens de vous faire, mais sur la version produite, vraiment, là, je laisse aller ma voix vraiment plus en puissance, tout en legato. Il y a vraiment un truc où ce crescendo émotionnel de ce que raconte l'histoire, je trouvais, se prêtait bien aussi à être exploré vocalement. Et j'adore faire ça. J'ai toujours aimé être plus en retenue sur certaines chansons, plus en puissance sur d'autres. C'est un plaisir pour moi de faire des petites gymnastiques vocales quand il le faut, mais pas tout le temps non plus. J'ai pas envie de toujours pousser ma voix. J'aime cette idée de parfois chanter avec un peu plus de pudeur, puis après vraiment plus lâcher ma voix sur d'autres morceaux quand je sens que ça se prête bien à l'histoire que je raconte.
2: Bah ça, c'est ce que vous avez fait d'instinct. Et je sais pas si vous avez vu cette interview de Céline Dion qui est passée à la télé française il y a une dizaine de jours sur l'album 2.
1: Donc... Je l'ai pas encore vu, mais je veux trop voir cette.
2: C'est l'album donc le plus vendu de tous les temps en France. Et Céline Dion explique face caméra que Jean-Jacques Goldman, qui a fait l'album avec elle, lui a demandé d'arrêter de chanter, lui a appris presque à déchanter.
1: À déchanter, oui, j'ai vu cet extrait-là. Où vraiment il lui dit raconte l'histoire, plus en retenue, plus en pire.
2: Et ça m'a fait penser à justement à votre murmure dans la chanson, quoi. C'est-à-dire, bien sûr, elle peut exploser, elle peut, mais choisir de ne pas le faire, c'est déjà faire un choix artistique.
1: Oui, mais carrément. Puis c'est vrai que c'est très touchant dans cet extrait que j'ai vu en fait avec Céline et Jean-Jacques Goldman, où et ça devient vraiment meilleur. On la voit le faire en live où elle en fait une première version plus chantée, parce qu'évidemment Céline, s'il y en a une qui sait chanter comme une déesse, c'est elle. Mais elle le fait tout en retenue, presque un parler comme ça, et ça devient deux fois plus touchant parce que on sent cette retenue qui ajoute au storytelling.
2: Donc ça, c'est beau. Chère Charlotte, on est très fiers de vous remettre ce prix. Talent ici, 2025. On croit en vous, on vous aime.
1: Merci beaucoup. Merci. Ça fait plaisir. Merci de m'avoir reçue encore.
2: À la prochaine.
1: À bientôt.
2: Merci Charlotte.
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5: Bonsoir.
2: Bonsoir. Bon anniversaire, les gars.
5: Merci.
6: Merci.
2: 30 ans de Matt Mata. On peut fêter ça en live. D'ailleurs, votre dernier album live le prouve bien. Brest, il y a du monde, il y a du bruit, il y a de la fête, tout le temps.

0: donc à tout moment, vous l'avez compris, hein, l'ambiance peut devenir latino au milieu d'une chanson. Tout peut se passer à un concert de Matmata.
1: Oui, ouais, c'est vrai que bah, c'est bien aussi d'essayer des langues un peu différentes et de donner une couleur différente.
0: Oui, j'ai bien aimé ce petit côté salsa.
1: Ok.
0: C'était très bien. On passait du chouchen à la tequila hein, pour rester dans l'ambiance, mais voilà, non, ça fonctionnait drôlement bien. Ce que je veux dire avec ce live à Brest, c'est que c'était déjà dingue de jouer voilà dans une énorme salle à domicile, mais là l'anniversaire, les 30 ans de Matmata à l'Accor Arena, Bercy. Là aussi potentiellement il peut tout se passer. Vous pouvez faire des instants zouk. Enfin, est-ce que vous avez prévu
1: non, pas zouk, ça on fait pas. Non, on évite le zouk et la funk en fait.
0: D'accord.
1: Parce que c'est pas compatible. Ça n'a jamais été tellement compatible avec ce qu'on faisait. Je sais pas pourquoi.
0: Alors que la salsa, oui, peut-être.
1: Quoique l'apologie, c'est un peu zouk quand même.
0: L'apologie, ouais, ouais. Ah, la petite flûte là.
1: Ouais.
0: Ah ouais, on va voir que c'est pas fou. Non, mais en vrai, vous préparez ce concert depuis un moment. En tout cas, vous l'avez annoncé il y a un moment. Vous l'avez aussi calé un samedi soir pour que toutes celles et tous ceux qui vous aiment partout en France puissent faire vraiment le voyage jusqu'à Paris. C'est vraiment la teuf. Donc, j'imagine, vous organisez un anniversaire. Il y a forcément des petites...
1: il y a des surprises.
0: Petites surprises.
1: Dont voilà. On ne parlera pas, évidemment.
0: Voilà. Non, je sais. Merci d'être venu, Matmata. C'était très sympa. Non, mais voilà, ce que je voulais dire en passant ce petit extrait salsa de Lambeandro, c'est que vous n'êtes pas les derniers pour la gaudriole et que là, voilà, ça va être une fête quand même particulière et avec aussi évidemment des moments de douceur. C'est également la spécialité de Matmata.

0: C'est très beau. Alors, Matmata, c'est quand même 6 albums studio depuis 1998. Est-ce que vous êtes mis d'accord sur la setlist?
1: On n'y a pas encore pensé.
0: Qu'est-ce que vous avez foutu pour ce concert? Bon, j'ai très peur. Je sais pas.
1: Si, quand même. Ouais, on s'est mis d'accord. C'est bon,
2: on est à peu près calé là. On est à peu près raccord là.
1: Voilà, ça va être quelque chose de particulier. Voilà, donc c'est un concert qu'on ne fera qu'une fois.
0: En vrai, il y a 30 ans, si on vous avait dit, quand vous avez démarré le groupe, que ça allait se terminer en énorme teuf dans la plus grosse salle de Paris, vous auriez dit quoi?
1: Honnêtement, je crois qu'on se l'est dit pour déconner à la fin du tout premier concert. Si, le premier, c'était dans un bar, il y avait 10 personnes, mais on était contents parce que ça y est, on avait un groupe. Et je crois qu'à la fin du concert, on dit, bon, c'est bon, on a un groupe. Un jour, on jouera à Bercy. Bon, voilà. Et puis, merde, ça arrive.
0: Ça arrive, ça y est. Matmata a fait ses 30 ans à l'Accor Arena. On continue à en parler dans Décibels. Mais avant, il faut qu'on écoute Au Conditionnel. Je vous expliquerai après pourquoi.
1: Ah bon? C'est étrange.
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0: vous aime. Voilà, comme tout fan de Matmata, j'adore Au Conditionnel, très belle chanson que vous n'aviez pas mis sur votre album live précédent.
1: Oui, bah on a eu des remontrances d'ailleurs, hein, donc, voilà, donc elle sera sur tous les lives qu'on sortira à l'avenir.
0: Jusqu'à voilà. La mort. En vrai, est-ce que c'est une question qu'on se pose, alors peut-être pas pour le concert anniversaire des 30 ans, mais sur la tournée précédente, de se dire, est-ce qu'on met tous nos anciens tubes, parce qu'encore une fois, 30 ans de carrière, ça fait un sacré paquet de chansons que les gens attendent. Est-ce que parfois, il y en a certaines, on se dit, bah non, tiens, sur cette tournée-là, celle-là, elle reste à la maison.
2: Ah, c'est difficile à faire, ça.
0: Ouais.
2: Et enfin, pour certaines chansons, on ne peut pas le faire.
0: Tu peux pas ne pas faire l'Ambeandro.
1: Non, non, parce que là, on se prend des pierres, donc...
0: Des menhirs.
1: On l'a fait, on avait fait une tournée, je crois que c'était en 2004, un truc comme ça, et on avait décidé de virer Lambé, par exemple. Quoi.
0: Bon, qui a eu cette bonne idée, Tristan?
1: Je ne sais pas. Au bout de trois concerts, on a refait Lambé parce que c'était pas possible. Non, mais c'est vrai que c'est toujours, voilà, et plus ça va, bah, plus on a beaucoup de chansons, donc on se prend un petit peu la tête à savoir lesquelles on doit virer, parce qu'on peut pas tout jouer non plus. Enfin, surtout, même sur des festivals, on joue qu'une heure et quart. Bon, bah, il faut faire un choix, donc on en met certaines en vacances de temps en temps, voilà.
0: Et c'était pas juste pour vous embêter que j'ai passé Au Conditionnel, c'est aussi parce que, mine de rien, c'est une des plus belles chansons d'amour, je trouve, du répertoire français, voilà, bah, puisque vous avez 30 ans de ces 30 dernières années, disons-le. Et que, en fait, quand on gratouille un peu dans votre discographie, il y a plein de chansons d'amour, mais avec toujours un petit pas de côté. Donc, Au Conditionnel, l'idée, c'est de parler d'amour comme on fait les news. Il y a aussi Les Inpas qui parle d'un amour qui s'en va, mais qu'on veut retenir, qu'on veut sauver.

0: que la majorité des chansons de Matmata, c'est des chansons d'amour en fait? Un peu déguisées parce que rock, parce que rapide, mais en fait ça parle que de ça.
1: Il n'y a pas beaucoup de thématiques dans la chanson en général. On parle toujours un peu de la même chose. Voilà, on change le décor, la manière de le dire. Mais bon, ouais, la chanson d'amour, c'est presque un pléonasme en fait.
0: Oui.
1: Voilà, donc alors, c'est pas toujours le cas, mais c'est vrai que voilà, c'est une manière de dire les choses qu'on ne dirait pas simplement autrement par pudeur. Donc ouais, on se planque un peu dans une chanson et on cache des choses là-dedans.
0: Et est-ce que quand on fait des chansons, c'est pour être aimé? Alors, de qui, de quoi, ça c'est votre histoire, mais est-ce que justement, quand vous avez commencé il y a 30 ans, c'était aussi pour être aimé?
1: Oui. Enfin oui, on s'est jamais dit qu'on allait faire des chansons pour les écouter nous seulement.
0: Oui.
1: On avait quand même envie que les gens les écoutent et les aiment éventuellement. Donc évidemment, il y a toujours une petite dose de narcissisme nécessaire de toute manière quand on écrit des chansons et qu'on les propose aux gens. Et puis quand certaines finissent par appartenir aux gens, ouais, et à leur vie, à la BO de leur vie, c'est cool quoi.
0: Il y a une chanson, Brest même, sur l'album précédent, et c'est une chanson d'amour pour une ville. Alors encore, hein, comme c'est une chanson d'amour un peu spéciale, avec des petits pas de côté, c'est-à-dire que vous faites votre déclaration à Brest, tout en disant tout ce qui est moche à Brest, parce que c'est comme ça, et c'est ça qui est beau.

0: celle-là, ça vous a fait quoi la première fois que vous l'avez joué à Brest? Je rappelle que votre dernier album live s'appelle Brest, vous l'avez joué là-bas. Ça vous a fait quoi? Ça vous a fait des frissons comme il y a 30 ans au premier concert?
1: Alors la première fois qu'on l'a vraiment joué, c'était en Nouvelle-Calédonie.
0: Ah.
1: Voilà, mais il y a... On a quand même entendu deux, trois mecs gueuler ici c'est Brest. Donc c'était quand même un bon essai.
2: Oui, il y avait même des drapeaux et tout.
0: Il y a les drapeaux bretons en Nouvelle-Calédonie.
1: Ah, bah, oui, bah évidemment. Enfin,
0: ils sont partout. J'adore. Et à Brest alors, ça
1: alors la première fois à Brest c'était à la Carène.
0: Ouais.
1: Bon, c'était la première date de la tournée, donc de toute façon, on était un peu sur des œufs, mais pour toutes les chansons, parce que bon, la première date, voilà. Et puis la seconde fois, c'était à l'Arena, justement, donc cette version-là
0: de l'album.
1: Et bah ouais, on se dit ouais, faut pas se rater là, parce que même si on l'a joué déjà 100 fois en tournée, bon, on se dit bon là, faut pas se rater. Et c'est vrai que ouais, c'est un petit moment suspendu, quoi, parce que là, on chante. Parce que c'est pas une chanson sur Brest, c'est une chanson sur les Brestois, en fait. Et là, on les a en face de nous, et il s'est passé quelque chose, ouais.
0: Comment vous faites avec l'émotion, justement? Vous avez de la bouteille maintenant, ça fait de nombreuses années que vous faites des concerts. Vous les avez comptés ou pas, les concerts de Matmata?
1: Ouais, 1000, non, on doit pas être loin des 1500, un truc comme ça.
0: Ouais.
1: Ouais. Oui.
0: Et ça arrive parfois d'être submergé par l'émotion parce qu'une chanson, je sais pas, vous rappelle un souvenir, un truc où vous chopez les yeux de quelqu'un dans le public, ça vous bouleverse. Comment
2: c'est
0: vous faites?
2: Pas forcément les mêmes émotions au même moment ou sur les mêmes chansons.
0: Ouais.
2: Y en a après c'est assez, c'est furtif. C'est-à-dire qu'effectivement, on est dans un, c'est pas un trip, mais bon, ouais, une certaine émotion. Puis, de toute façon, on est aussi dans le fait de bah le déroulé du concert, le déroulé des chansons.
1: Dans la concentration en fait.
2: Ouais, ouais. C'est une bonne question en fait.
1: Moi j'avais un
0: peu. Merci. Ça fait 30 ans que je fais des interviews de Matmata, c'est le premier compliment qui me
2: c'est
0: font.
2: Vrai. Mais ça demanderait un peu plus de temps pour y répondre.
0: Oui,
2: en fait.
0: C'est vrai.
1: Moi j'avais un peu.
0: Je te reposerai la question la prochaine fois.
1: Mais j'avais un peu flippé, je me rappelle de la première fois qu'on a joué Emma, juste piano, Yulon Pipe, sans que c'était au Vieille Charrue. Et avant de le faire au Charrue, quand on répétait, je dis waouh, je pourrais craquer. Parce qu'il y avait quand même quelque chose qui se passait. Donc je dis bon, en même temps, si elle sera fragile, en même temps, c'était un peu le but de la faire comme ça. Et puis en fait, bon, quand on se retrouve au Charrue, il y avait de l'émotion, mais on est tellement concentré et puis on a une telle dose d'adrénaline en fait que ouais, on tient le choc. Donc ça va. Mais je me suis posé la question.
2: Et d'ailleurs, par rapport à ce moment-là, parce que moi, sur cette version-là, donc je ne la joue pas. Je suis pas à la batterie. Donc effectivement, je crois que moi, je profite de l'émotion parce que sur le côté de scène, je les vois faire, je peux assister à tout le spectacle, également je vois le public, et là pour le coup, ouais, j'en profite et je suis pas dans l'action, donc je sais pas, peut-être que c'est plus facile quand on regarde les autres faire.
0: C'est sûr. Bah tiens, là, on va écouter les autres faire, puisque dans la série Validei, la chanson Lambeandro a été chantée par les Enfoirés. Au spectacle, le village des Enfoirés, et c'est Jean-Jacques Goldman qui chante votre chanson avec son poteau Michael Jones. Là, c'était Jones, et là, c'est Goldman. Ils ont changé les paroles, bon, parce que voilà, c'est des Enfoirés, mais ça fait un choc, ça, de se dire, mais merde, il y a Goldman qui chante ma chanson.
1: Ouais, bah, pour la petite anecdote, le premier disque que j'ai acheté dans ma vie, c'était Quand la musique est bonne. Donc, non, mais en fait, c'est marrant parce qu'un jour, j'ai reçu un coup de fil de Michael Jones qui me dit, oui, est-ce que tu peux me dire ce que tu dis au début de Lambé, là? Donc, c'est Mélaouache-Fanche. Je dis, ouais, Mélaouache-Fanche. Je dis, mais pourquoi tu me demandes ça? Oh, non, parce qu'on va la reprendre avec Jean-Jacques aux Enfoirés. Je dis, ok, d'accord. Bon, écoute, moi, comment s'appelle ton batteur? Damien. Moi, tu dis Mélaouache-Damien. Voilà, ça passera. Voilà. Et ce jour-là, en fait, je suis allé voir l'émission chez mon ancien colocataire de Lambé. Il n'était pas au courant, donc on a pris l'apéro devant la télé. Il dit ah cool. Et là, j'ai dit on va regarder les Enfoirés. Il dit quoi? Si, on va regarder les Enfoirés. Et c'est vrai qu'il a vu le truc. Il a la mâchoire qui s'est décrochée parce qu'on avait toute la variété française qui chantait notre histoire en fait d'étudiant, notre appart en fait.
0: 30 ans de carrière, Matmata, 30 ans ensemble, c'est toute une vie. Ça veut dire que dans votre vie, vous avez passé plus de temps avec Matmata que sans Matmata. Je vous ai donc préparé un petit questionnaire pour le meilleur et pour le pire. Matmata, attention, quel est le meilleur album de Matmata?
2: Le prochain.
0: Hey, il est fort.
2: Ouais,
0: il est fort. La pire chanson de Matmata.
2: La suivante.
1: Bon, il y en a quelques-unes. Non, mais on va. Ouais. Non, on garde ça pour nous. En fait. Mais c'est comme les gamins, quoi.
0: Dire, ah oui,
1: c'est quoi le gamin que tu. Ton gamin que tu détestes le plus?
0: Tu peux pas dire, non, le petit dernier, pas, il est un peu moche.
1: Ouais, bon.
0: Tu dis, je l'aime quand même.
1: Voilà.
0: Le meilleur souvenir de concert?
1: Ouais, moi, Charrue 2001. Voilà. Il y en a plein d'autres, hein, voilà.
0: Mais Charrue 2001, ça reste dans ton cœur.
1: Ouais.
0: C'est sur YouTube.
1: Oui, mais là, c'était, le spectacle était vraiment pour nous, là. C'était à perte de vue, 180 degrés de la poussière, voilà.
0: Trop beau. Pire catering de concert, pour ceux qui ne fréquentent pas les backstage, ce sont les cantines de concert. Parfois, on nourrit mal les musiciens.
2: C'est une question délicate, là.
0: Non,
1: parce qu'on tient un classement en tournée, en fait.
0: C'est vrai.
1: Ouais, mais je me souviens plus trop du nom, mais on tient un classement. C'est vrai que des fois, c'est bon. En général, on est bien accueilli, mais quand t'as des patates, t'as l'impression de manger du plastique. Bon, c'est un peu dur, en fait. Hein, voilà.
0: C'est vrai. Il y a la promo aussi en 30 ans de carrière. Quelle a été votre meilleure émission de télé?
1: On n'en a pas fait beaucoup des émissions de télé.
0: Non, c'est pour ça que je me demande.
1: Je ne sais pas. Alors, je pense que ce n'est pas en France, c'est au Québec. On nous avait demandé, c'était une émission, je crois que c'était un peu pour des gamins, je crois. Et on nous avait demandé de faire des bumpers, et on savait pas ce que c'était. Et c'était des séquences de 3 secondes de musique pour lancer des séquences. Donc, on dit, bon, on va faire les intros des morceaux, quoi.
0: Ouais.
1: Voilà. Donc, et on a fait les intros de tous les morceaux de l'album,
0: trop
1: en fait.
0: Drôle.
1: Et, ouais, c'était marrant, en fait. C'était une émission pour les gamins, en fait.
0: Pire article sur vous dans la presse?
2: On l'a oublié.
1: Il y en a quelques-uns, ouais. Mais c'était plus, c'était pas des articles qui critiquaient, c'était plus des trucs un peu insultants, en fait, qui s'attaquaient personnellement à nous. On se faisait insulter, voilà.
0: Mais quelle horreur!
1: Et oui. Non, mais la critique, la mauvaise critique, ça fait jamais plaisir, mais quand ça passe à l'insulte,
0: je comprends.
1: Mais bon, il faut être pour passer au-dessus de ça.
0: Pire look choisi pour monter sur scène. Est-ce que vous regrettez?
2: J'étais pas là.
1: Non, mais c'est vrai qu'il était pas là. Il a évité le pire au début.
2: Je ne suis pas responsable.
1: Le premier anniversaire du premier bar où on a joué, on était en drag queen. Voilà.
0: C'est sur YouTube?
1: Non. Mais il y a des photos qui traînent
2: pire,
1: quand même. Voilà.
0: Et c'est pas le pire.
1: Ah, il y avait une soirée plage aussi. Enfin bref, voilà.
0: Et allez, je termine. Meilleure décision prise pour le groupe?
1: Peut-être de reprendre, finalement.
2: Ouais, j'allais dire la reformation.
0: J'espérais que vous alliez dire ça. Bah oui, revenir. Parce que bon, on dit 30 ans, mais à un moment, vous nous avez laissé tomber, mais vous êtes revenu.
1: Ouais, mais c'était bien. En même temps, on a fait une pause, on a rechargé les batteries. Ça a été salutaire.
0: Ah, donc c'était une bonne décision.
1: Voilà.
0: Ah, bah voilà, pour le meilleur, pour le pire, 30 ans de Matmata.
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0: On a dit tout à l'heure que vous parliez beaucoup d'amour dans vos chansons, mais pas que. Il y a quand même des sujets un peu différents qui font que vous êtes un des groupes les plus chouettes en France. Il y a la Cerise, par exemple, qui parle de religion et de pourquoi on croit, et est-ce qu'on a bien raison d'y croire, et puis qu'est-ce qu'on fait quand on croit un peu trop, tout ça, quoi. Si Dieu existe.

0: Est-ce que ça fait partie des chansons quand même? Alors, pas quand vous êtes en train de la jouer, j'ai compris que quand vous êtes sur scène et que vous la jouez, vous êtes concentré et tout, mais quand vous l'entendez, quand on vous en parle, vous en êtes fier.
1: Ou alors la fierté, j'en sais rien.
0: Oui, mais elle est quand même excellente.
2: Oui, oui, on en est content. Oui, oui, c'est vrai. Et puis elle vieillit pas trop mal en plus. Donc
0: c'est toujours dans l'actu. Hein, tout ce qui est extrémiste religieux, ça ne va pas se démoder.
2: Oui, oui. Et puis, mais même à l'époque, quand elle est sortie, on est tombé sur des trucs quand même sur le net, des extrémistes qui étaient tombés sur le texte, qui démontaient le texte, enfin, qui nous expliquaient que tout était faux dans ce qu'on avait dit. Et ça, c'est assez sympa en fait. Dit, bon, moi, c'est cool, ça laisse pas indifférent. Donc.
0: Oui, c'est ça. C'est-à-dire que non seulement tu passes un message à des gens qui potentiellement sont d'accord avec toi, mais si en plus tu fais rager les rageux.
2: Oui, voilà.
0: C'est double délice.
3: Ça ouvre le débat.
0: Oui, c'est ça.
2: Et il n'est pas prêt de se refermer. Hein.
0: C'est ça. Tiens, en parlant de débat, je vous ai parlé de l'apologie, mais non, pas encore, c'est maintenant.

0: c'est ça où tout à l'heure Tristan disait, il y a quand même un petit côté zouk.
1: Ouais.
0: Dans Matmata, ce petit instant de flûte. Cette chanson, mine de rien, c'est une chanson totem de Matmata. Elle vous a attiré plein d'emmerdes, un procès même.
1: Oui.
0: Vous avez dû payer 15 000 francs.
1: Ouais, bon, c'était un bras. Par rapport à tout la cacophonie, c'est un procès pour pas grand chose au final.
0: Bah, pour apologie. Mais comme la chanson s'appelle L'Apologie, effectivement.
1: Bref, c'est vraiment. Il faut pas se limiter à un titre. Mais en tout cas, le débat est toujours actuel.
0: Donc, oui, et c'est ça aussi que je voulais dire, c'est que finalement. C'est toujours le cas avec Matmata, c'est chouette de lire vos paroles, parce que c'est pas une bête apologie, c'est pas juste de dire que c'est super de fumer des pétards, parce que ça n'a pas de sens de dire ça, mais d'expliquer l'addiction dans la société, faire la comparaison avec l'alcool et tout, c'était quand même hyper bien vu, hyper finement amené.
1: Ah, c'était surtout le sujet de la chanson, c'était comparer certaines drogues légales qui sont taxées, qu'ont d'autres... moins légales, qui ne sont pas taxées. C'était ce débat-là. C'était le sujet de la chanson. C'est pas vraiment une apologie. C'est...
0: Non. Mais comme ça s'est appelé l'apologie, bim.
1: Oui, voilà. Bon,
0: Bon. Est-ce que vous êtes en train d'en écrire des chansons en ce moment?
1: On écrit quelques trucs, ouais. On n'a pas. Parce qu'on a fait une petite pause quand même estivale, parce qu'on a quand même bien bossé pour le rendez-vous de Bercy. Et on a fait une petite pause estivale, mais on a continué de travailler un petit peu et d'écrire des nouveaux trucs, d'enregistrer des nouveaux trucs. Maintenant, on se reconcentre sur la kermesse du 11 octobre.
0: C'est ça, la NIF, les 30 ans de Matmata. Bon anniversaire en avance, les gars.
1: Merci. Merci.
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0: Le point sur les fermetures nocturnes avec Cédric Frémy.
2: Jusqu'à 5 heures à Toulon, le tunnel est fermé dans les deux sens. Vous devez donc passer par le centre-ville. À Lavalette Nord, vous ne pouvez pas rentrer sur la 57 en direction de Nice. Vous devez donc aller jusqu'à La Farlède ou la Bastide Verte. Et à Brignoles, les bretelles d'entrée sur la 8 sont fermées. Direction Nice, vous rentrez sur la 8 au Canet des Morts. Et direction Aix, vous entrez sur la 8 à Saint-Maximin. Et puis jusqu'à 6 heures du matin à Marseille, en direction de Lyon, la 7 est fermée entre Saint-Charles et Saint-Antoine. Vous pouvez emprunter la 55 littorale qui reste ouverte. Toujours à Marseille, en direction de Lyon, la L2 est fermée entre La Rose et la 7. Vous passez par Jean-Paul Sartre, Plombière et Bougainville. Et dans les Alpes-de-Haute-Provence, la 51 est fermée entre Perruy et Aubignosque dans les deux sens, jusqu'à 6 heures déviation par la Nationale. Vous retrouvez la liste des fermetures nocturnes sur notre site ici.fr/Provence.
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3: Bonjour la France, j'espère que tu vas bien. La France, il y a la France qui joue ce soir.
4: Exactement, à 23h.
3: Allez les bleus. Bon, alors, je vous rappelle que toute la semaine, nos candidats chéris s'affrontent pour se sélectionner pour la finale de vendredi. Et puis, il y a des trucs un peu sympas à gagner, j'aime mieux vous le dire. Parce que le premier prix, c'est un séjour pour 4 adultes à Port Aventura World. Et là, trois jours de nuit en pension complète dans un hôtel 4 étoiles. Hein, c'est quand même Port Aventura World, c'est quand même énorme. Vous avez un accès illimité pendant 3 jours à Port Aventura Park. Vous avez un accès à Ferrari Land. Et évidemment, vous allez. Ça, c'est la Ferrari. Attends, il y a Enzo Ferrari qui vient de se retourner. Il a fait un flip-flap.
4: C'est la vieille de chevaux, quoi.
3: Ah, c'est ça. Évidemment, c'est vous qui choisirez votre période de séjour. Et en plus, comme votre radio ici est hyper sympa, on vous donne 100 euros de carburant pour aller dans ce petit paradis. Voilà, ça, c'est le premier prix. Le deuxième prix, c'est quoi?
4: Qui c'est qui, toute l'année, vous a fabriqué une cafetière 32 dosettes et 6 verres en verre?
3: C'est
4: Joe Malongo. Ouais, qui c'est le meilleur? Qui c'est le meilleur?
3: Olé!
4: C'est Joe Malongo.
3: Voilà.
4: Une cafetière à gagner vendredi.
3: Eh ben c'est magnifique, on accueille nos deux candidats du jour, Daniela et Stéphane.
4: Olé.
3: Comment ça va les amis?
4: Bonjour.
5: Bonjour Eric et Valérie.
4: Bonjour Daniel et Daniela et Stéphane, pardon.
6: Bonjour Eric et Valérie.
3: Ça va Daniela?
6: Ça va très bien, oui.
3: C'est magnifique, tu joues avec Ici Nord.
6: Oui.
3: Tu habites à... Alors, comme on dit Canfin ou Camphénon?
6: Oui.
3: Comme on dit Canfin en Carambeau.
6: C'est bien ça.
3: Alors, tu as 75 ans, tu habites donc Canfin en Carambeau. Comment ça s'appelle les habitants de Canfin en Carambeau?
6: Les Canfinois.
3: Tu es une petite Canfinoise, voilà.
6: Oui.
3: Eh ben voilà. Tu es mariée à Christian, tu as 3 enfants, tu as plein de petits-enfants. Tu en as combien des petits-enfants?
6: 7.
3: Oh la vache! Ah oui, quand même! Hop, hop, hop!
6: Et oui, enfin, j'en ai 5 garçons et 2 petites filles rapportées, quoi, on va dire.
3: Eh ben, c'est pas mal. Et, oui. Et alors, par contre, au niveau des animaux, on est sur quoi? Est-ce que t'as des animaux chez toi?
6: Oui, attendez, j'ai encore aussi une arrière petite fille. Hein.
4: Oh là là!
3: Oh là là! Ah oui, tu es arrière mamie! Hop, hop, hop, hop!
6: Oui, oui, oui.
3: Et, attends, comment ils s'appellent, comment ils t'appellent tous ces petits-enfants et ces arrière-petits-enfants-là? C'est mamie, c'est quoi?
6: Nani.
3: Oh, c'est mignon, Nani. C'est très mignon. Alors, oui, il paraît que tu as des pigeons de concours.
6: Oui, c'est ça, oui. Enfin, mon mari a des pigeons de concours. C'est chiant.
3: Et qu'est-ce que c'est, des pigeons de concours?
6: Ah, bah, des pigeons, c'est le sport comme au beau film. Bon, ils jouent plutôt court, hein, parce que, bon, en vieillissant, c'est plus difficile. C'est-à-dire qu'on met des pigeons, bah, on les porte dans un siège, on les bague, ouais. Et les pigeons sont transportés à 150, 200, des fois 500, 600 kilomètres, et sont relâchés le lendemain matin ou deux jours après, et ils reviennent au pigeonnier.
3: Et c'est donc celui qui... Ah bah oui, c'est celui qui revient qui a gagné, quoi.
6: Après, bon, il faut, ben, on enlève la bague, on constate, on repart au siège, et puis ben, premier arrivé à gagner. C'est tout est calculé, hein, parce que les distances sont pas pareilles partout.
3: Bah, c'est pas mal, oui. Ça, dis donc.
6: Oui.
3: Alors, tu es retraitée et tu avais un métier exceptionnel que beaucoup auraient eu envie de faire. Tu emballais les bonbons, tu étais mécanicienne en confiserie.
7: Je vous ai apporté des bonbons.
3: Mon mon Dieu. Et tu travaillais pour la pie qui chante. Oh là là.
4: Oh, la pie qui chante, c'est vieux ça.
3: Oh, oh là là là là. Ma passion.
4: Oh, les bonbons.
6: Oui. Ah oui.
3: Ah bah ça.
4: Pie qui chante.
3: Oh là là là là, ça c'est magnifique. Bon, alors, nous allons tout de suite marquer le premier point, parce que je sais que tu me... Bien sûr, Daniela, je te fais confiance. Alors, tiens, on va... Petite ambiance.
7: Le chat de la voisine, qui n'a pas une cuisine, et fait ses gros ronrons sur un balai de redondons.
3: Et voilà, le chat de la voisine qui fait des gros ronrons. On va parler des chats.
7: De poules et de poules.
3: Écoute bien cette question. Les chats sont les animaux de compagnie les plus nombreux en France. Est-ce que c'est vrai ou faux ? Top chrono, 5 secondes.
6: Bon, je vais dire vrai, je crois.
3: Eh ben, tu as raison. Oui, c'est les chats qui... Alors, les chiens aussi sont populaires, mais...
6: Oui, c'est pour ça.
3: Eh oui, en France, il y a 16 millions de chats et 8 millions de chiens. Donc quand même, voilà, les chats sont majoritaires. Bravo, premier point.
4: Voilà, on apprend des choses, on s'amuse. C'est comme ça tous les jours dans Au Taquet. Stéphane avec ici, Loire-Océan. C'est donc dans le 44, c'est en Loire-Atlantique. Salut Stéphane.
8: Oui, rebonjour.
4: Rebonjour. Où est-ce que tu habites Stéphane exactement?
8: Alors j'habite à Corcouët-sur-Logne.
4: Oh là là, et qu'enfin Carambeau, Corcouët-sur-Logne. Comment on appelle les habitants de Corcouët-sur-Logne? Attends, laisse-moi deviner, les Corcouets, hein.
8: Exactement.
4: C'est vrai? Oh, pas mal.
8: Oui.
4: Corcouet, ah, Corcouet.
3: Et l'autre, il s'auto-congratule. Oh, c'est pas mal.
4: Hey. Voilà, je m'auto-embrasse. Tu es mariée à Bernadette. Comment elle va, Bernadette? Aujourd'hui.
8: Madame va bien.
4: Madame va bien, impeccable, tant mieux. Vous avez eu deux beaux enfants, comment s'appellent-ils?
8: Thomas et Alexandre.
4: Ouais, et j'ai cru comprendre, Stéphane, que tu étais devenu papy, là, il n'y a pas longtemps.
8: Ah, il y a un bon mois, on est devenu papy et mamie.
4: Oh, alors comment c'est? Une petite fille? Ouais. Petite fille, c'est ça?
8: Une petite fille.
4: Comment s'appelle-t-elle?
8: S'appelle Talia.
4: Talia, voilà, qui a un mois. Et pas du don. Qu'est-ce que ça fait d'être papy, Stéphane? Parce que, bon, 60 ans, voilà, papy, quoi.
8: Bah, c'est bien, c'est ce qu'il faut.
4: C'est ce qu'il faut. Deux chats, oui, Tornade et Roussette. Alors, c'est l'animalerie, parce que c'est pas tout. Il y a quoi d'autre à la maison?
8: Ah, j'ai des moutons, j'ai des oies, j'ai des poules.
4: 5 quoi? 12 moutons? Attends, mais tu fais quoi dans la vie pour avoir 12 moutons et des poules? T'es agriculteur, tu fais quoi?
8: Ah non, je suis bientôt en retraite, donc je m'occupe.
4: Mais tu fais quoi comme métier?
8: Je suis mécanicien poids lourd et j'étais chaudronnier soudeur avant.
4: Ok, chaudronnier soudeur, mécanicien poids lourd. Et alors, il nous parle de la retraite. Bah figurez-vous qu'il est à la retraite officiellement, notre Stéphane, demain!
3: C'est la quille!
4: Hé Stéphane, c'est demain ta retraite, c'est ça hein?
8: Oui, exactement.
4: Bon, ça va, tu le vis comment de dire que demain c'est fini quoi? Après,
8: bien,
4: c'est...
8: Bien.
3: Quoi? Bah, 60 ans la retraite, c'est le bonheur.
4: Ouais. Ah oui, non, c'est bien, là, il va pouvoir profiter.
8: Ah, j'ai un peu plus de 60 ans. Hein.
3: À quel âge?
4: Moi, j'ai marqué 60. Hein.
8: J'ai 60 ans et 5 mois.
4: Oh,
3: il va jouer sur 5 mois, celui-ci.
4: Fais son coquet, alors, Stéphane. Ouais. Bon, on y va? On joue?
8: On joue.
4: Allez, c'est parti, on va jouer avec les Rolling Stones. Qui ont choisi leur nom suite à un pari perdu avec un groupe de jazz appelé les Pierres qui roulent. Est-ce que c'est vrai ou faux? Top chrono, 5 secondes. Les Rolling Stones, ils s'appellent les Pierres qui roulent parce qu'ils ont perdu un pari.
8: C'est faux.
4: C'est faux, t'as raison, le nom du groupe est inspiré de Rolling Stone. Morceau de Muddy Waters.
3: Oh là là.
4: Muddy Waters.
3: J'adore quand il prend
4: Muddy
3: les accents.
4: Muddy Waters.
3: J'ai envie de crever.
4: Bah oui.
3: Je demande pardon à la Grande-Bretagne. Je répète.
4: Muddy Waters. Considéré comme le père du blues de Chicago et dont les Stones sont des fans ultimes.
3: Mais... Allez, ça fait un point Daniela, un point Stéphane.
4: Muddy
3: Waters. Et là, tout de suite, Belle-Île en mer.
4: C'est plus facile à prononcer.
3: Belle-Île en mer, Marie Galante. Laurent, vous écoutez ici, on vous aime, à tout de suite mes chéris.

0: oui, parce qu'il faut boire.
1: Oui. Et vous laissez boire. Vous refaites les paroles.
0: Voilà.
1: Vous refaites les paroles, quoi.
0: Bah, écoutez.
1: Ah, pauvre Laurent, vous le dites.
0: Et alors, c'était comment ça s'appelait? Belle Île en Mer.
1: C'était Belle Île en Mer de Marie.
0: Allez, jingle, Vincent, vas-y.
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1: C'est la Bretagne, Belle Île en Mer.
0: Oui, bah oui, bah. Oh, dis donc, hey, redécouvrez vos départements et les régions de France avec,
1: de quoi raconte.
0: Avec Tonton Bastien. Alors, Stéphane, ici Loire-Océan, affronte Daniela, ici Nord, ils ont un point chacun. Daniela, je le rappelle, habite à Canfin, en Carambeau, j'adore ce nom, hein. Ça me fait penser à Carambole. Bon, je sais pas pourquoi. Alors.
1: Oui, ou à Confiné.
0: Non, enfin, à Carambole.
1: Ouais.
0: Alors, il paraît qu'on fait de la gym douce et du stretching.
3: Oui, c'est bien ça, oui.
0: Oh, quel courage, j'aimerais bien avoir ton courage. J'y arrive pas, moi.
3: Oh, c'est pas facile, hein, c'est vrai. Mais bon, c'est, faut faire, quoi.
0: Eh, oui, il faut. Alors, tu bricoles pas, mais tu jardines un petit peu avec ton mari, vous faites. Toi, tu fais les fleurs et lui, il fait le potager, c'est ça?
3: Oui, ben, c'est bien ça. C'est bien ça.
0: Ouais. T'as quoi comme fleurs dans ton jardin?
3: Ouf, il y a des géraniums, il y a un petit peu de tout, je ne saurais pas dire, je ne sais même pas, je ne suis pas très... Il y a des roses, il y a des œillets, il y a...
0: C'est
3: une fleur qui me plaît, j'achète et puis...
0: Alors, tu adores cuisiner et comme ta maman était italienne, tu nous fais beaucoup de la sauce bolognaise. Tu adores faire ça, la sauce bolognaise. La...
3: Hein? Oui, bien sûr.
0: Ah là.
3: Pas aussi bonne que celle de maman, mais elle est bonne quand même, quoi.
0: De toute façon, rien n'est aussi bon que le truc de maman.
3: Non, c'est vrai.
0: Ben oui, moi, ma mère faisait la blanquette, j'essaye pitoyablement de lui arriver à la cheville. Alors, qu'est-ce que tu aimes faire en dessert? Il paraît que tu es très bonne en dessert aussi.
3: Non, je suis vraiment bonne en dessert, c'est ce que j'avais dit. Je fais de la tarte à la crème, de la tarte aux hibouilles. C'est les tartes de Ducasse du Nord.
0: Ouais.
3: Alors, ça, souvent, on me demande quand on fait quelque chose, une petite fête, on fait une tarte comme ça.
0: Ouais.
3: Du tiramisu.
0: C'est pas mal, ça.
3: Oui.
0: Des clafoutis, dis donc, il paraît que tu fais des clafoutis.
3: Ah, des clafoutis aux cerises, oui, bien sûr, oui.
0: T'es bonne, hein. Ça veut dire que tu fais des desserts, ma chérie. Voilà, je suis.
3: Oui, des cerises, nectarines, avec des nectarines aussi, c'est très bon.
0: Oh là là. Bien. Alors, est-ce que tu vas marquer le deuxième point? Oui, bien évidemment. C'est la deuxième question, vrai ou faux. Attention, petite chanson.
4: Connaissez-vous, monsieur le maire, de fouiller les cantaloupes?
1: On a du très très jeune, hein, depuis midi. Hein.
0: Eh bien, moi, j'adore. Alors, est-ce que nous allons parler des mères? Les mères de village, hein, pas les mamans. Le salaire d'un maire en France, eh bien, il paraît que ça varie en fonction du nombre d'habitants de la commune. Est-ce que c'est vrai ou faux? Top chrono, 5 secondes. Est-ce que le salaire d'un maire varie en fonction du nombre d'habitants de la commune?
3: Vrai ou faux? Moi, c'est vrai.
0: T'as raison, c'est totalement vrai. Et oui, l'indemnité d'un maire peut aller d'un peu plus de 1100 euros dans les villages de moins de 500 habitants à plus de 6000 dans les grandes villes. Bravo, deuxième point.
1: Stéphane qui a marqué ou qui n'a pas marqué? Je me souviens
0: il
1: plus.
0: Il a un
1: Stéphane.
0: Point.
1: Ah oui, il a déjà
0: c'est
1: un point.
0: C'est vrai que le gars...
1: Je n'avais pas noté. Je ne note pas. Non, je t'ai concentré sur la retraite de Stéphane. Hein. Officiellement, c'est demain. Ici, Loire-Océan, à Courcouët-sur-Logne. Alors, puisqu'on parle de cuisine avec Daniela, j'ai cru comprendre que tu étais quand même un bon petit cordon bleu, mais du niveau de Top Chef, tu dirais, Stéphane, c'est quand même pas mal, hein.
5: Non, pas au niveau de Top Chef.
1: Ah, et ta femme adore quand tu cuisines. Qu'est-ce que tu aimes faire? Qu'est-ce que tu prépares?
5: Ah, ben je fais des cosselettes de dinde ou des tartes au fromage et champignons et tomates.
1: Ah oui, des plats un peu au feeling, hein, suivant ce que t'as dans le frigo, c'est souvent un peu la bonne façon de faire, généralement.
5: Voilà.
1: Et alors, tu fais des quiches à l'ail, l'ail des ours.
5: Avec des ours.
1: C'est-à-dire
5: tu connais... quand c'est la saison,
1: c'est quoi ça
5: de l'ail des ours à la campagne.
1: D'accord, ok.
5: Chez moi.
1: Ah ok, d'accord, et ça t'en met partout, et tes proches en ont un peu marre, si j'ai c'est ce qu'on
5: va dire. Quand c'est la saison, ils en ont un peu marre.
1: Stéphane, tu t'investis dans la vie de ton village, on parlait des villages justement avec le salaire des maires. Toi, qu'est-ce que tu fais en termes d'investissement? Tu donnes des coups de main?
5: Voilà, je donne un coup de main. Ce que je disais à Gwenaël au téléphone l'autre jour, j'ai inventé un nouveau nom. Le village, je me promène dans le village et je leur donne un coup de main.
1: D'accord.
5: Le matin, je prends le café, puis l'après-midi, c'est une petite bière.
1: Et en quoi tu donnes un coup de main en prenant un café et en buvant une bière, j'ai pas compris?
0: Bah, il soutient les troupes.
5: j'ai du temps à perdre, donc je
1: vais. Ah, d'accord. Avec modération, tout ça, bien sûr. Non, mais voilà, tu participes à toutes les fêtes de village, pour la galette des rois, pour les moules frites de l'été, voilà, il se passe plein de choses chez toi. Mais oui, Stéphane. Jouons avec ta question qui arrive, elle vaut un point. Et nous retournons en Espagne.
6: Espagne.
1: Ah bah c'est là qu'on compare, hein, c'est un séjour en Espagne qu'on vous offre cette semaine.
0: C'est là qu'on part, ouais, c'est là qu'on part.
1: C'est là qu'on part, que nous partons.
0: Ah ouais, voilà, c'est mieux, ouais.
1: Vous insinuez que je parle mal, c'est ça?
0: Absolument pas.
1: Je ne parle mal de la France.
0: Je ne me permettrai absolument pas de critiquer, la France jugera d'elle-même. Allez, pose ta question.
1: L'Espagne recrute 10 000 volontaires pour boire du vin tous les jours pendant 4 ans. Est-ce que cette info est vraie ou faux? Top chrono. 5 secondes.
5: C'est vrai.
1: L'Espagne recrute 10 000 volontaires pour boire du vin, tous les jours, pendant 4 ans. Bah, t'as raison. C'est l'Université de Navarre en Espagne qui a lancé une étude pour déterminer si une consommation modérée et régulière de vin lors des repas est plus bénéfique que l'abstinence. C'est fou, ça.
0: J'en connais qui vont y aller.
1: Ah oui.
0: Et qui vont après être malades. Allez, modération. Ça fait 2 points pour Daniela, 2 points pour Stéphane. Et là, tout de suite, oh là là, c'est le moment de... c'est le moment de bouger vos petits bodies. Parce que c'est Kenny Williams, Come Back To Me. Vous écoutez ici, on bouge son boule. À tout de suite, mes chéris.

0: Non,
1: je suis la même voix grave que lui.
0: Non, je n'ai pas du tout la voix de Tony Williams. En plus, c'est une bombe atomique, le gars.
2: Et alors, qu'est-ce que t'insinues?
0: Rien, pas du tout. T'es très beau. Voilà, jingle. Allez, hop, hop, hop.
2: C'est une honte. Cette femme est une honte.
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0: Excusez-moi, tapez Kenny Williams sur les internets, vous allez voir.
2: Taper Eric Bastien sur les internets.
0: Oui, voilà, justement, et puis vous ferez la comparaison.
2: Pense à ma mère, qu'est-ce qu'elle pense de tout ça?
0: Bah, ta mère, elle t'aime.
2: Mamie au monde.
0: Oui, elle t'aime.
2: C'est la seule, d'ailleurs.
0: Oui, voilà. Allez, nous sommes avec Daniela qui a deux, Stéphane qui a deux. Alors, comme ça, Daniela, on aurait aimé déjeuner avec Serge Gainsbourg.
4: Oui, j'adorais.
0: Alors, est-ce que tu connais cette chanson, la javanaise? On adore, non? En dansant la javanaise.
4: Oui.
0: On adore.
4: Oui, c'est vrai, c'était un artiste complet pour moi.
0: Ah bah oui, c'est des magnifiques chansons. Magnifiques chansons. Alors, ma petite chérie, c'est l'heure du quiz musical. Je t'explique.
4: Aïe, aïe.
0: Écoute bien, c'est... Non, je te jure chérie, il faut que tu écoutes bien les chansons. En fait, je vais te faire écouter trois chanteurs, trois extraits musicaux. Il y a deux fois le même et il y a un intrus.
4: Oui.
0: Alors, si tu écoutes bien les voix, tu dois reconnaître l'intrus et tu devras me dire qui est l'intrus. Attention.
4: D'accord.
0: Écoute bien.

0: Ah, ça vous a plu, ça?
1: Ah, j'adore, ah, j'adore ces chanteurs.
0: Ah,
1: allez,
0: c'est cadeau.
1: Qui est le petit intrus qui ne chante qu'une fois? Top chrono, dispo.
2: Si c'est Pierre Connu, ça doit être Jacques Dutronc, non?
1: Eh bien... Je vais m'étouffer.
0: Oui, ne mourrez pas tout de suite.
1: Eh bien, bien sûr que c'est Jacques Dutronc avec les cactus. Il est des cactus. Oh yeah. Moi, je me pique de le savoir. Et les deux autres chanteurs, enfin, les deux autres chansons, oui. C'était qui le chanteur? Tu l'as reconnu?
2: C'est Eddie Mitchell, non?
1: Oui, bien évidemment. Tu
2: bon,
1: marques.
2: Bah,
1: eh ben, tu marques deux points. Ça fait quatre, ma chérie. Bravo.
0: Bon, Stéphane, elle était pas mal, hein. Elle était pas mal du
1: non,
0: tout.
1: Non, elle était
0: très bien.
1: Elle était exceptionnelle.
0: Rendez-vous, qui a gagné hier?
1: C'est
0: déjà
1: vraiment
0: un candidat. N'oubliez pas que j'ai déjà
1: un
0: candidat.
1: On appelle ça le félin de ta maman.
0: Oui,
1: mais bon,
0: c'est
1: allez.
0: Ça, voilà. Stéphane, n'écoute pas, elle n'est que fiel et courroux.
3: Oui.
0: En train de s'étouffer. Stéphane, on parlait de déjeuner. Bon, Daniela a dit qu'elle aimerait bien déjeuner avec Serge Gainsbourg. Toi, on t'a posé la même question. Avec qui tu aimerais déjeuner à 13h?
3: Ben, j'avais répondu François Hollande.
0: Mais oui, mais pourquoi? Alors
3: j'ai dit que je voulais le dissuader de se présenter aux élections l'année prochaine.
0: Ah oui.
3: Il vaut mieux qu'il reste à livrer des croissants puis à vendeur de scooter.
0: Bon, mais écoute, ce propos n'engage que toi. On s'attendait pas
3: oui.
0: à ça, oui, mais effectivement, bon, d'accord. Next, hein, on va passer au autre.
3: Pendant qu'il a été président,
0: non,
3: il n'a pas fait grand chose.
0: Non, ça va aller, Stéphane, ça va.
1: Ce qu'on va faire, c'est qu'on va écouter le quiz musical.
0: Oui, on va jouer au quiz. Non, mais on a le droit de s'exprimer.
1: On va jouer au quiz.
0: Allez, quizons.
1: Quizons, il y a pareil. Hein, c'est, il y a un intrus, tout ça.
0: Et ça, c'est fait. Voici donc ton intrus. Il y a trois artistes. Il y en a un qui n'a rien à faire dans ce mix. Mais de qui s'agit-il?

0: Et oui, Stéphane, top chrono. Qui est l'intrus ?
1: Amel Bent.
0: Amel Bent, pour toi, on ne l'a écouté qu'une seule fois.
1: Oui.
0: Et qui a-t-on écouté avec Amel Bent ?
1: Dalida.
0: Voilà. L'intrus était Amel Bent.
2: C'est la lune.
0: Bravo.
2: Ça ne fait pas peur.
0: Et effectivement, c'était bien Dalida avec Laissez-moi danser. Et mourir sur scène.
2: Oui. Tu les avais, toi, Daniela ?
3: Oui, mais bon, je l'ai reconnu. À même pas, je l'ai reconnu, mais je n'aurais pas su dire son prénom.
2: Bon, bah, ça tombe bien, tu ne l'as pas eu.
0: Voilà.
2: Alors,
0: voilà.
2: Ça nous. Hey, dites donc, les gars, vous vous suivez de près, hein, parce qu'il y a oui. Daniela à 4, Stéphane à 4 aussi. Pop, pop, pop, ça va être chaud. Hein. Vous êtes forts, les petits amis.
0: Pour moi, surtout. Je le sens bien.

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2: Et je vous rappelle que toute la semaine, nos candidats s'affrontent pour se sélectionner pour la finale de vendredi. Premier prix, un séjour pour 4 adultes à Port Aventura World, avec évidemment 3 jours, 2 nuits en pension complète dans un hôtel 4 étoiles. L'accès illimité pendant 3 jours à Port Aventura Park, un accès à Ferrari, j'arrive même pas à le dire, Ferrari Land, 100€ de carburant pour y aller, et évidemment le deuxième prix, une machine expresso Malongo, et
3: oui,
2: 32 dosettes, 6 verres en verre, bref, le bonheur. Allez, jingle, on reprend la compète.
3: Ça pas rebondi sur Nadine Mousselet quand même.
2: Ah bah attends,
3: c'est de retour.
2: Plaisante. Le puzzle macabre.
3: C'est péril.
2: Mais c'est magnifique. Laura va-t-elle résoudre le puzzle macabre?
3: Qui sera le tueur?
2: Qui sera le tueur? Qui seront les tués?
3: Elle dit ça... Laura devra comprendre la logique du puzzle macabre.
2: C'est magnifique. Moi, Nadine Mousselet, c'est ma petite passion.
3: Ah, moi,
2: ça,
3: c'est mon livre
2: et
3: d'été, ça.
2: Lucinda, là.
3: Lucinda Riley.
2: Ah, mais évidemment.
3: Évidemment.
2: Oh là là,
3: c'est beaucoup
2: là
3: mieux que Château Ballon, tout ah, ça.
2: Évidemment.
3: Bon, oh, c'est, alors... pour les... c'est la saga de l'été.
2: Daniela, est-ce que tu lis Daniel Mousselet? Non, Nadine Mousselet, je suis fatiguée.
3: C'est son cousin.
4: Comment?
2: Est-ce que tu lis les romans de Nadine Mousselet?
4: Non, pas vraiment. Pourtant, eh ben, je lis beaucoup, mais je ne connais pas vraiment.
2: Oui, ben c'est normal parce que tu lis beaucoup, donc tu as d'autres livres intéressants à lire. Alors, nous allons parler de ta rencontre avec Christian.
4: Oui.
2: Vous étiez du même village, vous aviez tous les deux 17 ans. Christian, il était copain avec ton voisin. Et alors, vous papotiez tout le temps sur le perron. Mais ton papa, voilà, il était hyper sévère. Donc, qu'est-ce qu'il a dit à Christian?
4: Il a dit à Christian, si tu veux voir Daniel, il faut que tu rentres à la maison. Il faut officialiser, quoi. Voilà.
2: Oh là là, et alors, qu'est-ce qui s'est passé? Ça a été officialisé comment, ça?
4: Bah, disons qu'il est venu, il est rentré dans la maison. Donc, on était presque fiancés sans s'être seulement embrassés, quoi.
2: Ah oui, d'accord. Vous n'aviez même pas fait le bisou, vous étiez déjà fiancés.
4: Voilà.
2: Oh, petit ton. Et oui, alors, ça fait, oui, combien de temps que vous êtes ensemble?
4: Oh, ben maintenant, ça fait, on va voir, 55 ans de mariage le 17 juillet.
2: Oh, 55 ans de mariage, mon Dieu. Alors, Maître Coupez a regardé, ce sont les noces d'orchidées, figure-toi.
3: Ah, dis donc.
2: Ah là.
4: Ouais.
2: Eh ben voilà. Ouais. Eh oui, 50 ans, c'est les noces d'or.
4: Oui.
2: Bon, puis après, plus on se marie, plus c'est des trucs moins bien. Les orchidées, on s'en fiche un peu. On aurait voulu des noces de rubis, nous, voilà. Bon. Oh, écoute, hein, bon.
4: Hein?
2: Eh ben, comme quoi, hein, c'est même pas embrassé, à peine fiancé, et 55 ans de mariage, moi je dis c'est beau.
4: Oui, ben oui, bien sûr, bien
2: bon,
4: sûr.
2: Ben
4: oui,
2: voilà. Alors, il paraît que si tu avais pu être un animal, tu aurais été un oiseau.
4: Oui.
2: Et oui, parce que t'aurais bien aimé voler, c'est ça? Voir un petit peu ce qui se passe.
4: Oui.
2: Et ben
4: oui,
2: voilà. Et voilà.
4: Bon, être libre vraiment, quoi.
2: Ah bah oui, c'est sûr que l'oiseau, il décolle, il s'en va quand il veut. Oui. Alors, tu es exactement à 4, comme Stéphane. Donc là, je te propose de marquer 3 points de plus avec la question à choix multiples. Je vais te poser la question, te proposer des réponses et tu auras 10 secondes pour me donner ta réponse. Tiens, je te mets Angèle.
5: D'accord. Tout est flou. Un peu trop fou.
2: Alors, on va parler de la vision. Quand tu as une vision floue et déformée, de près comme de loin, tu es myope, presbyte, astigmate ou Éric Bastien.
3: Oui.
2: Alors, quand tu as une vision floue et déformée, de près comme de loin, tu es myope, presbyte, astigmate ou Éric Bastien. Top chrono, 10 secondes.
4: Je pense que c'est astigmate.
2: Eh bien, figure-toi que c'est une bonne réponse. Oui, tu es astigmate. Eh bien, c'est le trouble le plus fréquent après la myopie. Hein, voilà.
4: Oui.
2: Bravo.
4: Ma fille était astigmate.
2: Eh ben voilà, ouais. Eh ben, tu as 7. Bravo.
3: Oui, Stéphane qui, lui, a 4 points. Stéphane, ça va, Stéphane? Comment tu te sens?
6: Oui.
3: À mi-parcours dans cette émission, ouais.
6: Très bien. Je suis à l'ombre.
3: Bon, alors ça va, si t'es à l'ombre et que tu souffres pas trop de la canicule. Voilà. D'ailleurs, si t'es à l'ombre, tranquillement, sur une petite chaise, tu peux d'ailleurs lire le nouveau livre de Nadine Mousselet. Stéphane est avec Ici Loire-Océan. Stéphane habite à Courcouy-sur-Logne. Stéphane est demain à la retraite. Mais ce n'est pas du goût de Bernadette, son épouse.
2: Ah oui.
3: Qui est secrètement amoureuse de Luc, le voisin. Et les enfants ne sont pas contents, l'héritage. Est-ce que Laura, la cafetière du village, comprendra la logique du puzzle macabre? Vous le saurez en lisant le nouveau Nadine Mousselet.
2: Oh Nadine Mousselet, Nadine on t'aime.
3: Préface de Lucinda Riley, c'est un mix. Il y a tout. C'est un bon roman ça Stéphane hein.
6: Ouais, mais je suis pas très lecteur.
2: Ah, oui, mais Nadine Mousselet, c'est plus que de la lecture. Ah, c'est une ambiance.
3: Oh, c'est une angoisse. Moi, on adore. Alors, parlons de la rencontre avec Bernadette. Alors, ça, pour ceux qui aiment le foot, c'était il y a 28 ans. France-Brésil, la première fois qu'on inscrit une étoile sur le maillot, que la France gagne la Coupe du Monde, 3-0 face aux Brésiliens. On écoutait ça en 98, c'est l'année de rencontre avec Bernadette.
6: Exactement.
3: Alors, c'était un soir de 31 décembre.
6: Ouais.
3: Et alors? T'étais en boîte?
6: Sorti en boîte.
3: Ouais.
6: Et moi et madame n'allons jamais en boîte, mais pour une fois, on y était.
3: Et c'est toujours comme ça, pas prévu d'y aller, on y va. Du coup, Bernadette était là avec ses cousines. Et la voisine t'a présenté aux trois cousines. Et t'avais le choix. Ouais. Entre Riri, Fifi et Loulou.
6: Ouais, c'est un peu ça.
3: T'as choisi Bernadette, qui te plaisait, t'as récupéré le numéro de portable? Ouais.
6: J'ai galéré, mais je l'ai récupéré quand même.
3: Bah, t'as galéré, c'est-à-dire, comment t'as fait pour l'avoir?
6: J'ai demandé à la voisine d'appeler sa copine.
3: Ah, à Riri, quoi, finalement, pour avoir Loulou, j'ai bien compris.
6: C'était pas facile.
3: Eh non, c'était pas facile, mais ça fait 28 ans que vous êtes ensemble. Bravo, c'est chouette quand même, cette histoire. Eh oui. Ah, vous êtes partis.
6: 28 ans, deux enfants.
3: Eh oui, je sais, et une petite fille, rappelons-le, qui a un mois, qui s'appelle Talia. Et puis vous êtes partis au Gabon également, t'as fait un peu de la jungle.
6: On est parti en 2007 au Gabon et on y retourne le 17 juillet.
3: Ah, génial, c'est vos vacances cet été, mais pourquoi vous êtes amoureux du Gabon?
6: J'ai mon filleul qui s'est marié avec une Gabonaise.
3: Ça explique. Du coup, il paraît que t'as goûté du
6: la belle famille.
3: Et ok, j'ai bien compris. Et t'as goûté du crocodile. Alors, je voudrais bien savoir, ça a quel goût le crocodile?
6: Ça a un goût de poulet.
2: C'est un peu
6: plus goûteux que le poulet, mais ça ressemble,
3: la chair est
6: à peu près
3: la même. Ok, ouais, quand même, je sais pas. Tu mangerais toi du crocodile, Valérie?
2: Bah non, parce que moi, tu sais bien que c'est pas mon truc, la viande, mais pourquoi pas. Hein.
3: Bon, Stéphane, voici ta question. Et nous partons à Hawaï. Quel terme hawaïen, on laisse les crocodiles de côté au Gabon, quel terme hawaïen peut vouloir dire à la fois bonjour, bienvenue et au revoir? Il y a un mot qui veut dire tout ça.
2: Eh ben dis donc, c'est pratique. Alors, ça,
3: je sais
2: au
3: pas
2: moins.
3: Comment on comprend la différence entre bonjour et au revoir, mais bon. Bonjour, bienvenue, au revoir, ça se dit. Aloha. Hakuna Matata. Mahalo. Damido, Damida. Top chrono, 10 secondes. Aloha. Hakuna Matata. Mahalo. Damido, Damida.
6: Aloha.
3: T'as raison, bien plus qu'un simple mot, Aloha exprime l'idée de partage, d'affection, de lien avec les autres. Et selon l'étymologie, ça veut dire partager son souffle de vie. Aloha à tous.
2: Allez, ça fait 7 partout, dites donc. Vous vous suivez de près, les amis, mais là, tout de suite, vous écoutez ici. Je vous demande toujours de bouger un petit peu vos petits bouboules. Mais là, je vais vous dire, et si on chantait? Si on chantait? Si on chantait? La la la la. Allez, Julien Clerc, fais-nous chanter. Vous écoutez ici, on vous aime, à tout de suite. D'accord.

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0: Il est 12h43.
1: Et ici, nous sommes avec Stéphane qui joue avec ici Loire-Océan et Daniela qui joue avec ici Nord. Ils ont 7 points chacun, ils sont très forts. Très très forts nos candidats. Alors bon, quand même, Daniela, elle a plein de qualités, mais il paraît qu'elle a un défaut. Il paraît qu'elle parle trop et qu'elle est têtue. Qu'est-ce que ça veut dire, ça?
3: Oui, c'est vrai.
1: Mais alors, parle trop de quoi? Ça veut dire quoi? T'es bavarde?
3: Oui, enfin bon, c'est les questions qui te sortent, quelque chose, je suis pas là, mais bon.
1: T'es têtu?
3: Hein? Ah oui, têtu, oui, ça, je crois que c'est dans la famille, mes frères et sœurs, on est tous convaincus d'avoir raison, quoi.
1: Ah, d'accord. Bon, oui. Et alors, il est pas têtu, Christian?
3: Non, ça va, lui, ça va.
1: Ah, lui, ça va, ok, d'accord. Bon, oui.
3: C'est parce que moi, j'ai toujours raison quand même. Hein.
1: Évidemment que tu as toujours raison, tu es une femme. Sûr. Évidemment. Oui. Alors, il paraît que toute ta vie, tu as été travailler en mobylette.
3: Oui.
1: Et oui, tu as passé ton permis de conduire à 53 ans.
3: Oui, c'est ça.
1: Et alors?
3: Il m'a été offert par mes amis, puis j'ai eu mon permis conduite du premier coup, le code deux fois.
1: Bah dis donc, c'est bien, mais alors pourquoi t'as attendu si longtemps? Tu préférais la mobylette, toi?
3: Bah disons que ça m'intéressait pas vraiment, quoi. Et maintenant je suis bien contente de l'avoir.
1: Ah bah oui, là
3: je faisais tout avec ma mobylette, bon, je faisais même mes courses, tout ça. Puis bon, bah, avec Christian, je conduisais aussi, bien sûr, pour les courses. Mais bon, je n'en voyais pas trop l'intérêt. Et puis pour mes 50 ans, mes enfants, mes amis m'ont offert l'inscription au permis de conduire.
1: Eh ben voilà.
3: Oui, la première leçon, on m'a dit, surtout, je te préviens, si tu ne passes pas, tu rembourses. Donc, ben voilà quoi.
1: Eh ben tu l'as eu. Eh ben bravo.
3: Oui, je l'ai eu.
1: Eh ben bravo. Eh ben c'est sûr.
3: Et j'en suis bien contente maintenant, bien sûr.
1: Tu m'étonnes. Alors, oui. Nous allons essayer de nous envoler. Je te propose de marquer 5 points d'un coup.
3: Oui.
1: C'est la question cash. Écoute bien la question. Dans quelle émission de Canal+, Jamel Debbouze s'est-il fait connaître du grand public? Comment s'appelait l'émission de Canal dans laquelle Jamel Debbouze s'est fait connaître du grand public? Top chrono, 10 secondes.
3: Non, je ne sais pas.
1: Oh, il n'y a pas beaucoup d'émissions sur Canal+. Rappelle-toi de toutes les émissions, il y en a une emblématique. Et c'était nulle part ailleurs.
3: Oui.
1: Avec le cinéma de Jamel, là. Bon. Eh oui, il racontait les films à sa façon, c'était très drôle. Bon, tu restes à 7.
0: Ah, malgré tous les efforts de Valérie d'essayer d'aider sa candidate en lui donnant des indices.
1: Quels indices?
0: Vas-y que je te dis que c'est une émission emblématique de Canal.
1: Bah, il n'y en a pas eu 50 sur Canal.
0: C'est un indice quand tu lui dis ça.
1: Oh là là.
0: Ah, mais elle n'a pas marqué. Non, mais je serai tout aussi indulgent, Stéphane. Et surtout, je te donnerai des indices.
1: Tu donneras rien du tout, sinon tu
0: quoi?
1: Bah, tu verras bien.
0: Hein? Par ta gueule à la récré, voilà. Toi. Hein? Attention. Stéphane, alors on est à l'heure.
4: Oui. Je suis bon français.
0: Ah oui.
1: Ouais, bah c'est un mec en plus, hein. Donc.
0: Mais c'est-à-dire, bon, qu'est-ce qui te met dans un état de râlerie, de râlage, de tout ça, quoi?
4: Ben, quand ça va pas comme je veux.
1: Ah.
4: Quand ça se met en travers de mon chemin, des fois.
0: Oulala, oui.
4: Ben c'est un bon français.
0: Oui, j'ai bien compris, ok, oui. Qu'est-ce que tu as d'autre de bon français? C'est intéressant, ça.
1: Et il aime la bouffe.
0: La bonne cuisine.
4: J'aime la bouffe.
0: Ouais. Voilà.
4: J'aime le bon vin.
0: Le bon vin, l'admiration, ouais.
4: Voilà.
0: Bon, t'es un bon français,
4: C'est déjà pas mal.
0: Oui, c'est pas mal. Petit côté grand blond, quand même. J'ai découvert, Stéphane, que tu as tendance à poser des objets n'importe où. Seulement, t'es un peu distrait. Et du coup, tu les perds.
4: Voilà.
0: Et ouais.
4: Et je les perds.
0: Ah bah c'est embêtant, ça.
4: Je les retrouve, mais avec du temps.
0: Mais oui, mais alors du coup, quand tu les retrouves, tu les reposes.
4: Voilà.
0: Et tu les repères à nouveau.
4: Voilà.
0: Ouais, non, mais ça va loin parce que...
4: Et bon, avec madame, je ne demande plus où sont mes clés. Hein.
0: Oui, parce qu'il y a des choses que tu as, comme les clés de voiture, effectivement, tu les as retrouvées, mais un an après. Ça me paraît fou, comment on retrouve ces clés de voiture? Enfin, qu'on met un an pour les retrouver.
4: Mais on a retrouvé, tu as trouvé les clés après, c'est...
0: Bah oui. Mais elles étaient où, ces clés de voiture?
4: Elles sont à la maison, mais elles étaient tombées derrière un meuble.
0: Ah d'accord, ok. Si tu pousses pas les mains, oui, forcément. Un an d'attente pour récupérer les clés de voiture, et je comprends. On t'appelle parfois Robocop.
4: Oui.
0: Pourquoi?
4: C'est mes enfants, des fois... J'ai été opéré une vingtaine de fois et, wow. Et demain je me fais réopérer pour la 21e fois.
0: Demain?
4: Oui, demain.
0: Mais demain c'est le jour de la retraite.
4: Et c'est le jour de la retraite, mais je passe sur la table.
0: Ok, t'as tout concentré sur le 1er juillet, toi, en fait. Hein, tu fais tout en même
4: voilà,
0: temps.
4: Voilà, ouais, exactement.
0: Ok, donc retraite, mais c'est quoi comme opération? C'est un truc, ça va aller?
4: C'est rien de grave, c'est l'épaule.
0: D'accord.
4: On appelle ça la coiffe et rotateur.
0: Ouh là là, oui. Bon, bah, je te souhaite.
4: Il y a un ligament qui est touché, mais.
0: Ouais, j'ai bien entendu. Allez, écoute, prends soin de toi.
4: J'ai dit à l'anesthésiste, au cas où que ça se passe mal, il fasse pas de zèle.
0: Il fasse pas de zèle, d'accord. Ah bah c'est ok, très bien. C'est rock'n'roll, toi. Hein. Bon, allez, on va jouer avec une question cash. Tu sais que tu es à 7 points. Notre ami n'a pas répondu précédemment.
4: Oui.
0: Notre ami Daniela, ce qui fait que ce serait peut-être l'occasion, tu vois ce que je veux dire, Stéphane, de prendre 5 points et de prendre la tête. Parce que là, pour l'instant, vous êtes à égalité 7 partout dans le jeu. Voici ta question. On a un petit extrait. C'est Little Richard avec Tutti Frutti, le fruit. Je viens de comprendre le lien. Oui, exactement. On parlait de fruits. De quel fruit la guigne est-elle une variété? On y va, top chrono, 10 secondes.
4: La cerise.
0: Tu vois, moi, j'ai même pas besoin de te donner des indices. Eh oui.
1: Oui, bon, c'est plus facile, hein, pardon.
0: C'est ça la différence.
1: Ouais, excuse-moi, la guigne, on le sait.
0: Stéphane, 12 points à présent, bravo.
1: Okay. Bonne réponse. Allez, c'est pas grave parce que Daniela a 7, mais elle va se rattraper avec le bingo. Et tout de suite, vous écoutez ici, on va écouter une nouveauté, on va écouter Vita. Ça fait mal. Vous écoutez ici, on vous aime, à tout de suite.

0: Il n'arrive pas à des annonces. Je sais pas, il prend un fou rire, donc je vous le dis, c'était.
1: C'était vita avec ça fait mal.
0: Qu'est-ce que
1: je voulais faire une manne qui est nulle, donc j'ai pas voulu la faire. Je voulais savoir si elle avait la carte. Vita. Mais elle est nulle.
0: Charlotte, je te demande pardon.
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0: Nous sommes au taquet avec Daniela qui a 7. Puis nous sommes au taquet avec Stéphane qui a 12.
1: Ouais, il est plus au taquet qu'elle. Hein.
0: Oh, oh, oh. Tu commences pas à décourager ma candidate, s'il te plaît. D'accord ? Ok, voilà. Alors, comme ça, on a fait de la figuration dans la série Fabien Cosma, ma petite Daniela ?
3: Oui, oui, oui, oui.
0: Ça t'a plu ? Ça t'a plu ?
3: Super, c'était super, oui. C'était très bien.
0: Eh ben, ça, c'est bien. Voilà. Moi, j'aime bien quand nos candidats, ils font plein de choses différentes. Alors, pour t'encourager, pour que tu gagnes, pour que tu remportes le bingo, je vais te mettre une chanson que tu adores.
4: Ne me quitte pas.
3: Oui.
4: Il faut tout.
0: On aime bien.
1: Ah oui, ça met de bonne humeur, c'est toujours.
0: Oh là là, ça va, on n'est pas obligé de faire toujours des trucs rigolos. C'est une très belle chanson.
3: Ah oui.
0: Daniela, elle aime bien aussi Bienvenue chez les Ch'tis. Il paraît que tu l'as vu 3 fois, Bienvenue chez les Ch'tis.
3: Bien sûr, bien sûr.
0: Ah voilà, ben voilà, tu vois, donc ça c'est drôle, Bienvenue chez les Ch'tis. Voilà.
3: Oh oui.
0: Voilà. Alors écoute, ma chérie, voici ton bingo.
1: Ne me quitte pas.
0: Ne me quitte pas, ouais.
1: On aurait pu écouter ça aussi. Allons-y, hein, je veux dire, soyons fous aujourd'hui.
0: Non, c'est pas qu'elle. Elle a dit qu'elle aimait Jacques Brel, elle a pas dit qu'elle aimait Serge Lama.
1: Ah, c'est Serge Lama, ça aussi, hein,
3: mais bon.
1: Bah, je me dis une série de chansons qui donnent le sourire, quoi.
0: D'accord, allez. On clôt son petit bec pendant que je fais mon bingo. Écoute bien, Daniela. À mon top chrono, tu vas avoir 10 secondes pour me donner un maximum de noms de magasins de décoration. Toutes les enseignes qui vendent de la déco, c'est.

0: Écoute pas, ça rapporte.
1: Oui, ça rapporte. Ça va, il va m'énerver.
0: Je l'aurai un jour. Non, mais écoute, je sais pas, t'as eu ton bac, toi?
1: Oui.
0: T'as combien en français?
1: En français?
0: Ouais, voilà.
1: Je sais plus, c'était pas terrible.
0: Ouais, voilà.
1: Voilà. Bon, Stéphane, je me fais déstabiliser par Valérie. Elle sait faire, elle sait. Voilà, je reviens à toi, je me concentre et on va lui mettre un petit tacle à Valérie. Parce qu'on va écouter l'un de tes chanteurs préférés. Et Valérie, elle adore aussi. C'est pas une folle passion entre Valérie et Michel, tu vois.
2: Non, moi j'aime Johnny, chacun sa
1: vie. Ah oui, elle est team Johnny, toi t'es team Michel Sardou alors.
3: Ben j'aime bien Michel Sardou, n'en déplaise à Juliette Armanet.
1: Toi t'es à fond, toi t'as décidé de nous faire de la polémique un peu aujourd'hui, hein, François Hollande, Juliette Armanet.
3: Non, je ne fais pas de polémique, je dis ce que je pense.
1: Bien sûr, ouais, je vois ça, t'es raison. Cash, tu as raison. Oui, parce qu'il y avait une petite histoire.
0: Oui, moi je la connais l'histoire, voilà. Ouais, mais moi j'aime Johnny. Voilà. Allez.
1: Hop. Mais lui aussi, hein, il aime Johnny.
0: Ah, c'est
1: aussi,
0: bien.
1: Quand même, hein. Il est team Eddie Mitchell aussi, il aime les trois. Stéphane. 10 secondes pour être avec nous vendredi. Ce qui me ferait deux candidats. Alors, nous sommes à peine mardi.
0: Bah, c'est normal, un candidat lundi, un candidat mardi.
1: C'est assez logique.
0: Voilà.
1: Un maximum de marques. Je vais y arriver. Un maximum de marques de grande distribution. Voilà ce que je te demande dans ton bingo. Grande distribution, 10 secondes, top chrono.
3: Istemu, Carrefour, Intermarché, Leclerc.
1: Lui s'est dit, j'en ai assez, je m'arrête là. Oui, Coxy Market, Franprix, Proxy, Viva, il y en avait plein. Il y a suffisamment de points, on est d'accord Valérie, voilà. C'est voilà. Gagné.
0: Voilà, donc c'est...
1: Bravo Stéphane.
0: C'est Stéphane qui sera en finale avec nous vendredi. Daniela, tu as très bien joué, mais voilà, c'est pas très grave ma chérie. Je te souhaite une très belle journée. Et puis Stéphane, eh bien, tu essaieras de gagner le séjour pour 4 adultes à Port Aventura World, avec 3 jours de nuit dans un hôtel 4 étoiles, 100 euros de carburant pour y aller, ou bien la machine à café Expresso Malongo, 32 osettes, 6 verres en verre.
1: Absolument.
0: Voilà. Bien, bah c'est super. Hein.
1: Bah voilà, mardi, c'est pas
0: il y a
1: mal,
0: deux candidats. Voilà, j'ai envie de chialer.
1: Oui.
0: Bien, je remercie Céline à la Réal, Vincent à la Technique, Maître Coupez au savoir, Yanis au standard, Éric Bastien.
1: Il a fait ce qu'il a pu, mais.
0: Éric Bastien, ouais.
1: Il a gagné quand même aujourd'hui. Non. Oui, c'est du dossier pour vous, ça, Éric Bastien. Vous en souviendrez. Hein.
0: De quoi?
1: Attends-moi, n'oublierai pas comme ça.
0: Ouf. Ça dépend. Allez, je vous embrasse tous. Je t'embrasse, la France. Prends soin de toi. Je vous aime et on se retrouve demain. Il est 5h, Paris s'éveille. C'était ici, c'était au taquet.
1: Ah, c'était bien surtout.
0: Et alors là, maintenant, ça va swinguer, ça va rock'n'roller.
1: Exactement, parce que les petits matins arrivent sur ici avec Johan Rock'n'Roll qui vous accompagne une bonne partie de l'été, le coquin. Hein.
0: Oh yeah.

0: Ariane s'oppose au matin. Soyez les bienvenus, vous êtes ici.
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0: Bienvenue en cette nouvelle journée du mois de juillet. Une journée qui s'annonce chaude, très chaude sur une grande partie du pays. Ici, dès 5h à vos côtés pour vous accompagner tout au long de l'été avec les infos pratiques et utiles au quotidien. Quelques bonnes chansons également. Ces prochaines minutes, Paul McCartney et Stevie Wonder. Et puis forcément, toute l'actualité au plus près de chez vous. Bonjour, Cyril Ardo-Redon.
2: Bonjour, Johan Rock. Bonjour à tous.
0: C'est dans l'actualité ce mardi.
2: On saura aujourd'hui si Marine Le Pen peut se présenter ou non à la prochaine présidentielle. L'arrêt de la cour d'appel de Paris est attendu en début d'après-midi.
0: Comment trouver une tenue de mariage sans se ruiner ? À cette question, Paris City des Économies répondra efficacement dans moins de 10 minutes. Et puis, on vous attend sur l'antenne d'ici ce mardi. 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
0: Nous sommes le mardi 7 juillet, il est pile 5h. Le journal présenté par Cyril Ardo-Redon et cette question, qui sera le candidat du Rassemblement National à la prochaine présidentielle ?
2: Marine Le Pen saura aujourd'hui si elle peut se présenter ou si elle devra passer la main à Jordan Bardella. L'arrêt de la cour d'appel de Paris dans l'affaire des assistants d'eurodéputés sera rendu à partir de 13h30. 5 ans d'inéligibilité et 1 an de prison ferme sous bracelet électronique ont été requis lors du procès en appel en début d'année. Et Pierrick Bonneau, Marine Le Pen se prépare donc à passer la main.
3: Le trou de souris existe, mais il est vraiment étroit, reconnaît un proche de la triple candidate à la présidentielle. Si Marine Le Pen écope d'une peine inférieure ou égale à 2 ans d'inéligibilité et qu'elle est libre de faire campagne sans bracelet électronique, alors elle se présentera en 2027. Mais dans tous les autres cas, elle passera le relais dès ce soir à son dauphin. La chorégraphie est déjà actée. 2 slogans de campagne prêts à être dégainés en fonction du candidat. Marine Le Pen doit rejoindre Jordan Bardella à l'issue de l'audience cet après-midi. Réunion au siège du parti avec les principaux au cadre, puis la patronne des députés du RN sera l'invitée du journal de 20h de TF1. C'est là qu'elle doit annoncer sa décision. La campagne sera alors lancée. Si Jordan Bardella est candidat, une déclaration en bonne et due forme est prévue d'ici la fin de la semaine. Hier soir, le patron du RN se disait serein et prêt à assumer les conséquences du jugement.
2: Explication de Pierrick Bonneau. En première instance, Marine Le Pen avait été condamnée à une peine de 5 ans d'inéligibilité avec exécution immédiate et à 4 ans de prison, dont 2 avec sursis, assortis de 100 000 euros d'amende.
0: Un autre procès était aussi très attendu cette année.
2: Le procès en appel de Cédric Jubilard dans la mort de son épouse Delphine. Il est prévu pour le moment en septembre, après sa condamnation en 2025 à une peine de 30 ans de prison. Mais après les aveux hier du plaquiste de 39 ans, la question du report de l'audience forcément se pose, Mathilde Lemaire.
4: Les juges de Toulouse ont découvert, comme tout le monde hier dans la presse, les aveux de Cédric Jubilard. C'est à ses avocats qu'il avait destiné sa lettre, non à la justice. Et ses conseils n'avaient fait aucune démarche encore auprès de la cour d'appel pour transmettre ce courrier. La justice n'est donc pas officiellement informée. Hier, Maître de Buisson, père et fils, ont estimé qu'il était impossible que le procès en appel de leur client se tienne à partir du 21 septembre, comme c'est prévu. Un report semble évident pour eux, le temps que la justice entende Cédric Jubilard, notamment ses indications sur le lieu où il a dissimulé le corps de sa femme. Des fouilles devront avoir lieu, puis peut-être de nouvelles auditions, expertises, reconstitutions. Tout cela prend du temps. Ses aveux changent la perspective. On voit se dessiner la nouvelle ligne de défense de Cédric Jubilard. Son avocat parle de crime passionnel, cette notion controversée qui viendrait justifier ses actes par un amour fou. Avocat qui insiste, mon client n'avoue pas un meurtre, il avoue être à l'origine de la mort de sa femme. On devine le souhait de plaider, les coups et blessures ayant entraîné la mort sans intention de tuer.
2: Explication de Mathilde Lemaire sur votre radio ici.
0: Ici, 5h03, plusieurs incendies sont en cours encore ce matin.
2: 4900 hectares parcourus par les flammes dans les Pyrénées-Orientales, 800 pompiers sont mobilisés et 8 avions bombardiers d'eau supplémentaires doivent arriver sur place aujourd'hui. Aujourd'hui, à Die, dans la Drôme, un incendie a parcouru 750 hectares de végétation. Il a débuté en fin de semaine dernière. Aujourd'hui, Météo France place l'Essonne, les Deux-Sèvres et le Vaucluse en rouge pour un risque très élevé de feux de forêt. 61 départements sont en orange pour un risque élevé. 61 départements également, pas forcément les mêmes, sont aujourd'hui en alerte orange canicule. Hier, c'est dans l'Hérault et les Landes qu'il a fait le plus chaud avec localement 40,7-40,8 degrés relevés.
0: Le mondial de foot entaché par des injures racistes d'une responsable politique paraguayenne.
2: Des injures d'une extrême violence visant Kylian Mbappé après la victoire française face au Paraguay. Cette sénatrice d'opposition l'a traité notamment d'idiot qui têtait des noix de coco. Le capitaine des Bleus a répondu et les condamnations se multiplient, Xavier Monferrand.
5: Il ne pouvait pas laisser une telle diatribe sans réaction. Depuis les insultes racistes qu'il avait subies après l'élimination contre la Suisse à l'Euro en 2021, Kylian Mbappé ne transige pas. Sur ses réseaux sociaux, le capitaine des Bleus a répondu à la sénatrice paraguayenne. « Une femme méprisable et indigne de sa fonction », écrit Kylian Mbappé, qui donne la pire image possible de son pays. Les Bleus qui font corps avec leur capitaine, à l'image de l'entraîneur adjoint Guy Stéphan.
6: En trois mots, c'est indigne, abject, scandaleux. Et évidemment que je partage ce qui a été dit par la fédération et par Kylian, évidemment.
5: La ministre des Sports, Marina Ferrari, elle aussi est montée au créneau, dénonçant des propos abjects, indignes, inacceptables. Elle s'attaque à tout ce que notre pays défend, poursuit la ministre. Le président de la fédération française, Philippe Diallo, parle lui de propos délictueux et condamnables et annonce vouloir poursuivre en justice la sénatrice paraguayenne.
2: Et le président de la République, Emmanuel Macron, apporte lui aussi son soutien à Kylian Mbappé. Le chef de l'État a écrit au président du Paraguay. La Coupe du Monde avec les résultats de la nuit. Le Portugal de Ronaldo éliminé après sa défaite 1-0 face à l'Espagne. La Belgique écrase les États-Unis 4-1. Place ce soir aux deux derniers matchs de huitième. Argentine-Égypte à 18h et Suisse-Colombie à 22h. Et puis le Tour de France. Quatrième étape aujourd'hui entre Carcassonne dans l'Aude et Foix en Ariège. 191 km et un parcours taillé pour les sprinteurs baroudeurs. Tadej Pogacar est en jaune. La météo, Johan, et la troisième vague de forte chaleur de l'année s'intensifie donc aujourd'hui.
0: Un dôme de chaleur qui s'étend ce mardi dans l'ouest et le sud-ouest. Un ciel bleu, plein soleil, donc sur toute la carte de France. Alors qu'on respire encore un peu ce matin à l'est et à la frontière belge. Ça donne pour les températures 19 ce matin à Strasbourg, 15 à Charleville-Mézières. Sur le reste du pays, le mercure affichera 16 à Bordeaux, 23 dans la capitale, 23 à Nice. Et puis quelques nuages en prime. Et puis cet après-midi, le soleil. Le soleil va cogner dur sur la majeure partie du pays avec des températures très élevées. 36 à Paris, 39 à Nantes, 37 à Dijon et jusqu'à 41 degrés entre Bordeaux et Toulouse, la région de France où il fera le plus chaud aujourd'hui. Et chez vous, comment ça se passe? Vous nous l'écrivez sur la page Facebook d'ici. Le nom de votre commune, une température, une photo. 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
0: Ici, tous les matins, votre radio locale vous accompagne dans les tout premiers instants de votre journée en musique avec France Gall. C'est toujours un plaisir de vous savoir de l'autre côté. 5h07.

0: Après ça, votre journée forcément va bien rouler. Merci d'être des nôtres, il est 5h10 ici.
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0: Et alors que le prochain match des Bleus à la Coupe du Monde, c'est ce jeudi 22h face au Maroc, dimanche dernier, dans un village de la Haute-Vienne, un café-restaurant a connu un record d'affluence en organisant une bourse d'échange de cartes Patini. Vous savez, c'est célèbre.
2: Oui.
0: Petite vignette.
2: Petit stickers.
0: Vous en aviez, vous, gamin. Peut-être encore aujourd'hui.
2: Oui. J'ai une petite collection, effectivement, que je garde précieusement.
0: Alors, j'étais plus trop au courant des tarifs, mais enfin, pour info, les 8 paquets de 7 cartes Panini coûtent 12 euros. Donc, avec les doublons dans chaque paquet pour finir sa collection, ça coûte vite une fortune.
2: Quand on aime, on ne compte pas.
0: Ah ouais, mais enfin, d'où le succès de cette bourse d'échange dimanche à Saint-Priest-sous-Aix. Donc, en Haute-Vienne, des habitants de tout le département se sont déplacés pour l'occasion et échanger leurs doublons exactement comme on le faisait quand on était gamin dans la cour de récré. Sauf que là, c'était des adultes qui étaient au café et la star de cette journée, c'était un Argentin installé dans la région depuis quelques temps, qui est arrivé avec une valise remplie de dizaines de milliers de cartes Panini accumulées depuis des années, tout mondial confondu. Dans son pays, des bourses aux vignettes Panini, il y en a toutes les semaines. Quand il a vu l'annonce, il s'est dit, il faut que j'en sois.
2: Bingo.
0: Ça a très très bien marché et visiblement, au café-restaurant, ils vont remettre ça avant la fin du mondial. En attendant, le journal de la Coupe du Monde, c'est tous les jours, ici à 13h20 sur votre radio locale. Il est 5h12, en ce début de mois de juillet, on reparle de l'affaire Jubilard.
2: Oui, nous serons à Cagnac-les-Mines, dans le Tarn, dans quelques instants. C'est là que s'est déroulée l'affaire Jubilard. Et donc, nous serons dans cette commune après les aveux de Cédric hier.
0: Et ici, la musique ne s'arrête jamais. À suivre, Paul McCartney, Stevie Wonder. De la tendresse, du câlin. En attendant, quelques économies à faire avec Valère Coréard. Bonjour Valère, tous les matins avec vous, un bon plan pour requinquer notre pouvoir d'achat. Aujourd'hui, vous nous parlez mariage.
3: Oui, parce qu'on est en pleine saison des mariages. Hein, et si vous êtes invité, il y a de fortes chances que vous soyez déjà en train de regarder la fameuse tenue. Sauf qu'entre le costume, la robe, les chaussures, les accessoires, la facture peut vite grimper à plusieurs centaines d'euros pour une journée. Alors j'ai une bonne nouvelle. Aujourd'hui, il existe plein de solutions pour être très bien habillé, sans exploser votre budget. Par contre, il va falloir vous y mettre rapidement parce que, comme souvent, ça va vous demander de vous investir un petit peu.
0: Ah, bonne nouvelle. Alors, on commence par quoi ?
3: Déjà, pensez à la seconde main. On trouve aujourd'hui des costumes, des robes quasiment neuves sur des plateformes comme Vinted, Vestiaire Collective, Le Bon Coin, parfois à moins de la moitié du prix d'origine, voire même encore mieux. Autre solution qui se développe beaucoup, c'est la location. Pour une robe de soirée, un costume que vous ne porterez peut-être qu'une fois, c'est souvent beaucoup plus rentable que l'achat. Alors là, vous avez des plateformes comme My Golden Closet, les prêteuses et même des marques qui proposent de la location. C'est le cas de Mage, par exemple. Et puis n'oubliez pas les outlets, hein, les ventes privées, les collections de l'année précédente. On peut facilement économiser 30 à 70% sur des vêtements de grandes marques. Dernier conseil, si vous avez plusieurs mariages cet été, achetez une tenue sobre et changez simplement les accessoires, la chemise, la cravate, les bijoux. Personne ne s'en rendra compte, bien sûr, mais votre portefeuille, lui, verra vraiment la différence. Alors, est-ce que vous avez déjà acheté ou loué une tenue pour un mariage sans vous ruiner ? Moi, je suis preneur de vos astuces. Mon mail, c'est paricideseconomies@radiofrance.com.
0: Ici, tous les matins, on prend soin de votre budget. Demain, Valère, vous nous parlerez d'un site internet qui permet de gérer le budget de la famille. En attendant, c'est mardi. 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
0: C'est un très grand rebondissement dans l'affaire Jubilard, Cyril.
2: Cédric Jubilard a reconnu dans un courrier adressé à ses avocats sa responsabilité dans la mort de sa femme Delphine. On l'a appris hier matin. Cédric qui a nié les faits pendant plus de 5 ans, malgré sa condamnation l'an passé à 30 ans de prison. Un procès en appel est prévu en septembre et dans sa commune de Cagnac-les-Mines, près d'Albi, dans le Tarn, les habitants espèrent désormais passer à autre chose. Romain Vito.
6: Les habitants croisés dans le centre-bourg n'ont pas envie de parler, lassés par plus de 5 années d'affaires. On tend le micro.
7: Qu'est-ce que vous voulez que je vous dise ?
8: Rien, j'en sais rien.
7: Allez, bonne journée.
6: Pas plus d'avis au bureau de tabac. D'où sort Chantal avec un journal sous les bras, en colère.
9: C'est inadmissible. Ah non, mais là, sa réaction, c'est du n'importe quoi. Elle a quoi dans sa tête réelle ? Non, je comprends pas du tout.
6: Elle part se réfugier dans sa voiture en s'enfonçant dans le bourg, à côté du boulodrome. On se rapproche de l'ancienne maison des Jubilards. Les Cagnacois se livrent plus, comme Graziella, heureuse d'apprendre la nouvelle.
9: Je suis satisfaite parce que moi, je pensais qu'il était coupable dans ma tête. Je me disais, bon, après, il n'y avait pas les preuves. Et là, ça confirme les dires et les preuves que je m'étais fondée. C'est-à-dire, il a avoué, c'est point final. L'affaire est conclue, c'est que c'est lui.
6: Soulagée également, l'ambiance à Cagnac était pesante.
9: C'est des débats sans fin. Tout le monde a des doutes parce que tant qu'on n'a pas avoué, on a toujours des doutes. Oh, c'est lui, c'est pas lui. On s'imagine que c'est lui, mais il n'y a pas de preuves. Alors vous êtes dans le doute et le doute n'existe plus.
6: Plus de 5 ans de suspicion, de doute refermé. Mais maintenant plane une nouvelle question. Est-ce que Cédric Jubilard va bien donner des informations pour retrouver le corps de Delphine? Denis a bon espoir.
7: La famille puisse se recueillir, faire son deuil, quoi. Il serait temps, on va le savoir. Maintenant, maintenant il a commencé à parler. Maintenant, bon, on va y venir l'être. Bon.
6: Et enfin, passer à autre chose pour Christophe, commerçant à deux pas de la mairie. Il y a urgence.
8: Cette grande tache noire, pourvu qu'elle disparaisse, mais très vite, parce que le village n'a pas besoin de ça. Il faut la tourner, la page.
6: Ça passera aussi par un hommage. La paroisse de la petite commune réfléchit à organiser une messe spéciale.
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0: 5h16, ce mardi, le Tour de France est au programme des coulisses télé avec la voix du Tour qui commente la course sur France Télévisions. C'est à venir après ce duo mythique. Paul McCartney, je vous présente Stevie Wonder à ses côtés. Ebony M. Ivory, ici

0: Ici, tous les matins, dès 5h, on chante au son de vos artistes préférés. C'est mardi et c'est un 7 juillet qu'ils sont nés. Ce matin, on souhaite un joyeux anniversaire à Julien Doré qui fête ses 44 ans. C'est pas de lui, ça. Hein. Image.
1: Mais c'est sa voix.
0: Mais c'est son anniversaire, il fait ce qu'il veut, Julien Doré. S'il veut reprendre Image, il reprend Image. Julien Doré, qui ne prend pas de vacances cet été, puisqu'il fait le tour des festivals, comme le week-end prochain, ou dimanche, il se produira à Terre du Son, à Mont, en Indre-et-Loire. Ce mardi, c'est aussi l'anniversaire de la comédienne Bérénice Bejo, du youtubeur McFly, du duo McFly et Carlito. Et puis 85 ans aujourd'hui pour Ringo Starr, l'un des deux derniers Beatles en vie, Ringo, qui était le batteur des Fab Four. Lui, il était le batteur du groupe Téléphone. Richard Kolinka souffle ce mardi ses 73 bougies. Anniversaire à vous, surtout qui êtes né à cette date. On vous souhaite de profiter au maximum de cette journée de mardi. Il est 5h21. Chaque matin ici, on parle télévision. Et ce mardi, je vous emmène dans les coulisses du Tour de France. Aujourd'hui, Carcassonne fois 4e étape de la plus grande course cycliste au monde avec la voix du Tour, Alexandre Pasteur.
2: Deuxième attaque de Tadej Pogacar. Tadej Pogacar qui arrive très très vite dans ce virage, mais Vingegaard il est là à l'intérieur en plus.
3: Il est très fort Vingegaard, il est très fort.
0: Pendant 3 semaines que dure le Tour, à chaque étape, ils sont 6 à se partager l'antenne sur France Télé. 2 envoyés spéciaux sur leur moto, les consultants Marion Rousse et Laurent Jalabert, Franck Ferrand, l'historien, pour la partie patrimoniale, et Alexandre Pasteur, lui, c'est le chef d'orchestre de cette petite bande. Je lui ai demandé comment il se préparait à ce marathon télévisuel qui est la grande boucle.
4: Moi, le Tour de France, j'y pense tous les jours de l'année et j'y pense même 30 fois par jour, tous les jours. Il y a toujours quelque chose qui me ramène au Tour de France, donc c'est une passion dévorante. Je regarde toutes les courses, une par jour, ça tombe bien, pour rester connecté à l'actualité du peloton. Je regarde beaucoup les réseaux, je lis énormément. C'est pas quelque chose que je m'impose, c'est quelque chose qui vient à moi naturellement. Je me nourris du Tour de France tous les jours, en fait, j'y pense, sans arrêt.
0: Il y a cette anecdote qu'Alexandre aime à raconter. Passionné de vélo, il a 14 ans, lorsque le Tour passe pour la première fois chez lui à Pontarlier. Et plutôt que d'aller au bord de la route, voir les coureurs passer, ce jour-là, il préférera les regarder devant sa télé.
4: Si c'est à refaire, je pense que je ferai la même chose aujourd'hui, parce que la télévision, surtout maintenant, permet de ne rien manquer du Tour. On diffuse toutes les étapes en intégralité. Aller sur le bord de la route, évidemment, c'est se nourrir du Tour de France, c'est se nourrir de l'ambiance, c'est prendre un bain de foule, d'émotions exceptionnelles, mais les coureurs, on les voit passer 10 secondes. Donc, moi, ça me frustrerait trop, quoi. Moi, je veux tout voir, je veux rien manquer du spectacle, mais j'ai envie de tout voir, j'ai envie de tout savoir. Aller sur le Tour, c'est me couper de trop de choses.
0: Et c'est vrai que lorsqu'on suit le Tour à la télé, on voit tout, grâce aux moyens techniques qui ont considérablement évolué ces dernières années. Tout ou presque, puisqu'il manque encore une chose que le téléspectateur ne perçoit pas lorsqu'il est devant sa télé.
4: Il manque la dimension sonore, je trouve encore, hein, dans la retransmission du vélo et du Tour de France, en particulier la télévision.
0: Qu'est-ce qu'on entendrait justement?
4: On entendrait les coureurs s'engueuler, on entendrait des noms d'oiseaux, on entendrait des coureurs chanter pour passer le temps, parce que les coureurs s'ennuient des fois sur le vélo, quand il se passe pas grand-chose. On entendrait toutes ces choses-là, moi ça me ferait vraiment marrer. Malheureusement, on n'a pas encore des capteurs, des micros sur chaque coureur.
0: Et en attendant ce jour-là, le Tour, c'est chaque jour sur France Télé, juste jusqu'au 26 juillet prochain. 5h23, et si on se parlait maintenant, chaque matin vous êtes ici chez vous, sur l'antenne de votre radio locale, venez donc nous raconter comment se passe votre début d'été, et puis pour vous remercier d'être des nôtres, on vous offre votre pack été, comprenant un sac collector ici, look 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Le temps d'écouter cette nouveauté, Oria, soirée mondaine, sur votre radio locale, 5h24.

0: Vous écoutez ici, juste avant les infos de 5h30, on apprend des choses tout en souriant. Bonjour Stéphane Bern, ce mardi en votre compagnie, on remonte au temps où un ministre français tellement détesté donnait son nom au mot silhouette.
1: Un ministre annonce des économies drastiques. Pléonasme, me direz-vous, c'est un peu le principe du métier. Les Français se moquent de lui et inventent, sans le savoir, un mot qui fera le tour du monde. Versailles, 1759. La France est en guerre. La guerre de 7 ans coûte une fortune. Les caisses du royaume sont presque vides. Louis XV appelle alors un homme pour remettre de l'ordre dans les finances. Étienne de Silhouette, un nom prédestiné. Avec lui, les dépenses vont vite perdre quelques rondeurs.
2: Vous voulez mincir ? J'ai la solution.
1: Silhouette devient contrôleur général des finances. Son but, faire des économies. Beaucoup d'économies. Il taxe, supprime certaines dépenses, veut même contrôler les objets de luxe. Autant dire qu'il devient rapidement très impopulaire.
3: Faut que tu craches, faut que tu payes, pas possible que par un chat nous sommes les frères qui rassent tout.
1: Certains ont les oreilles qui sifflent. Lui, c'est carrément un concert de flûte à bec dans les tympans. À Paris, les caricatures fleurissent, car la satire, elle, ne coûte pas un sou. On se moque de ce ministre qui veut tout réduire, surtout la taille des tirelires. On parle de meubles à la silhouette, c'est-à-dire bon marché, de vêtements à la silhouette, simples et sans fioritures. Et puis apparaissent des portraits découpés dans du papier. Un profil rapide, sans détails, juste une ombre, sans retouche ni filtre Instagram. Une silhouette, quoi. Un portrait économique, presque gratuit comme les politiques du ministre. Étienne de Silhouette n'officie que quelques mois au pouvoir, mais son nom lui reste au point d'en faire ce matin. Une chronique. Comme quoi, une politique économique peut laisser des traces inattendues, parfois dans les comptes publics, parfois dans les dictionnaires. Après tout, qui dit garder la silhouette, dit aussi se serrer la ceinture.
0: Le voyage dans le temps et son guide Stéphane Bern, beaucoup plus rock'n'roll que ce qu'on trouve dans les musées. Un rendez-vous à retrouver en podcast et en replay sur le site de votre radio locale, ici.fr. Ce matin, l'invité de la Une de la Presse a donné de sa personne puisqu'il a mené une grande enquête sur l'envers du décor des chaînes de fast-food en France. Et dans quelques minutes pour l'heure, il est 5h30, l'info en France et dans le reste du monde. C'est l'heure du 90 secondes présenté par Cyril Ardo-Redon.
4: L'heure de vérité pour Marine Le Pen, elle sera fixée en début d'après-midi dans l'affaire des assistants parlementaires du FN. Après avoir été condamnée en première instance à une peine de 5 ans d'inéligibilité et 1 an de prison ferme sous bracelet électronique, a été requise en appel. Si elle ne peut pas se présenter à la présidentielle, elle passera la main à Jordan Bardella. L'Essonne, les Deux-Sèvres et le Vaucluse placés en rouge par Météo France pour un risque très élevé de feu. 61 départements sont en orange pour un risque élevé. Plusieurs incendies sont en cours. Le plus important a parcouru 4900 hectares dans les Pyrénées-Orientales. Des flammes aussi dans la Drôme et en Lozère. La troisième vague de chaleur de l'année est bel et bien là. Météo France place aujourd'hui 61 départements un peu partout en France en alerte orange canicule. La pression monte pour les 730 000 candidats au bac. Les résultats sont dévoilés aujourd'hui. Ils seront publiés sur notre site ici.fr avant les résultats du brevet qui seront révélés entre demain et vendredi selon les académies. La Coupe du Monde de foot, on connaît une nouvelle affiche des quarts de finale. Ce sera Espagne-Belgique. L'Espagne a éliminé cette nuit le Portugal 1-0. La Belgique a écrasé les États-Unis 4-1. Place ce soir aux deux derniers matchs de huitième. Argentine-Égypte à 18h et Suisse-Colombie à 22h. Et puis Tadej Pogacar en jaune. Aujourd'hui sur la quatrième étape du Tour de France, 191 km taillés pour les sprinteurs baroudeurs entre Carcassonne dans l'Aude et Foix en Ariège.
0: 5h31, l'info d'ici ce mardi, c'est 3 départements qui sont ce matin en rouge pour un risque très élevé de feu.
4: Il s'agit de l'Essonne, des Deux-Sèvres et du Vaucluse. 61 autres départements sont en orange pour un risque élevé. Plusieurs incendies sont en cours en ce moment. Le principal est dans les Pyrénées-Orientales. 4900 hectares parcourus par les flammes. 800 pompiers mobilisés et les habitants de 26 communes qui ont été évacués. Même si Marek Keta, certains habitants, 10 sur tête, ont ont décidé de rester.
5: Ce qui frappe en arrivant à Isle-sur-Tête, ce sont les rues désertes, les rideaux de fer baissés.
6: C'est un village fantôme, il n'y a plus personne, il y a tout le monde qui a des guerpilles.
5: Cédric, qu'on croise dans la rue avec sa trottinette, a lui choisi de rester, même s'il a reçu ce SMS avec une alarme.
6: On a préféré rester, voir comment ça se passait. On m'a toujours dit de partir en masse, c'est souvent des problèmes, des bouchons et tout ça. Du coup, dans l'attente de savoir qu'est-ce qu'il en est, et si vraiment on sera en sécurité ou pas, quoi.
5: Toujours là, malgré le choc de la fumée dans la ville.
6: Les fumées, c'était horrible. On se promenait dehors, on pouvait même pas respirer avec les masques et tout. Donc vraiment, heureusement que c'est beaucoup de maisons qu'il y a ici. Il n'y a pas excessivement de verdure dans le village en lui-même. Sinon, on aurait pu avoir beaucoup de casse.
5: Sa maison, Pedro, s'y sent bien. Il observe l'évolution de l'incendie depuis le pas de sa porte.
7: Moi, j'ai resté ici déjà. Je m'en vais pas. Non. Le problème, il est là-bas. Et ici, il a passé. Le problème, c'est la personne qui est handicapée, les personnes qui ont des problèmes respiratoires, les personnes déjà à l'ancienne. Comment il va faire pour sortir de la maison?
5: Justement, on a vu les allers et retours de deux voitures du centre communal d'action sociale venues récupérer des personnes âgées à la salle de spectacle. Plusieurs habitations ont été touchées à Isle-sur-Tête, mais on n'a pas encore le détail.
4: Le reportage Jessie Roussillon de Marrakech-Keta est sur cet incendie dans les Pyrénées-Orientales. 8 avions bombardiers d'eau doivent arriver sur place aujourd'hui en provenance de nos voisins européens. On jette un coup d'œil justement à notre ciel et la canicule, la troisième de l'année, s'intensifie aujourd'hui, Johan.
0: Forte chaleur attendue dans l'ouest et le sud du pays. Aujourd'hui, le soleil qui va dominer sur la majeure partie du pays. Toutefois, dans la région Grand Est, des nuages ce matin et un peu de fraîcheur également à la frontière belge. 19 ce matin à Strasbourg. On relèvera en milieu de matinée 15 à Charleville-Mézières. Sur le reste du pays, le mercure affichera 16 à Bordeaux, 22 à La Rochelle. En milieu de matinée, 23 dans la capitale et 21 à Toulouse. Et puis cet après-midi, le soleil va cogner sur la majeure partie de la France. 36 à Paris, 31 à Ajaccio, 39 à Montélimar. Et la maximale, c'est 41 degrés entre Bordeaux et Toulouse, la région de France où il va faire le plus chaud ce mardi. Et chez vous, comment ça se passe? Vous nous postez vos petits messages comme vous avez l'habitude de le faire sur la page Facebook d'ici, comme l'a fait Sandra, qui nous écrit depuis Montauban où cette nuit il a fait très chaud chez elle dans son appartement. Elle nous indique qu'elle a mis des bouteilles d'eau sorties du congélateur devant son ventilo. Ça marche un peu, mais c'est pas ouf. Ah oui, c'est vrai, il n'y a pas vraiment de miracle. Denis, lui, courage à vous, Sandra. Denis, lui, vit à Bourges. Il relève ce matin 17 degrés sur son balcon. Enfin, Eric nous écoute à Lille. Il fait 17 ce mardi matin.
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0: Si vous venez à l'instant d'ouvrir les yeux, on est mardi, le 7 juillet, il est 5h34 et voici une chanson pour vous faire atterrir en douceur.
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0: 5h38, c'était la reprise d'Edith par Étienne Dao. Étienne Dao, pour bien débuter la journée, merci d'être des nôtres, il est 5h38.
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0: Et à cette heure-ci, tous les jours, vous avez rendez-vous avec un moment qui vous facilite la vie, un moment de vie pratique pour éviter les arnaques. Cyril, aujourd'hui, on va parler des faux climatiseurs.
2: Ah oui, on y reviendra dans la chronique avec Valentin Bertrand dans un instant. La chronique, c'est pas vrai.
0: On va démêler.
2: Voilà, avec
0: du vrai,
2: des promesses mirobolantes de faux climatiseurs.
0: Il y a des gens qui arrivent. Si je vous dis, par exemple, je vous vends un faux climatiseur, qu'est-ce que vous me dites?
2: Je vous dis non.
0: Non, je vous dis qu'il est faux.
2: Ah oui,
0: Vous m'écoutez pas aussi, Cyril. Enfin, voyons. Johnny Hallyday arrive.
3: Et
0: lui, c'est le vrai.
2: C'est vrai?
0: Eh oui, c'est vrai. Enfin, c'était le vrai. Il a oublié de vivre. Début de carrière de Johnny Hallyday, une chanson qu'on va écouter dans un instant sur votre radio locale. Pour l'heure, il est temps d'accueillir Aline. Bonjour Aline.
4: Bonjour Aline.
5: Oui, bonjour.
0: Aline, vous nous appelez d'où ce matin?
5: Eh bien, en fait, j'habite à La Palma. Et donc, dans l'Aude, à La Palma, dans l'Aude, en effet.
0: Et aujourd'hui, vous apprêtez à partir où ça, dites-nous?
5: À Carcassonne, sur l'étape du Tour de France. Donc, pour faire un peu l'animation avant dans la fan zone, avant le départ des coureurs, des cyclistes.
0: Aline,
5: on va faire l'animation, oui.
0: C'est la première fois que vous vous rendez sur le Tour de France?
5: Non, j'ai déjà fait ça l'an dernier.
0: Bon, qu'est-ce qui vous plaît plus? Parce que là, vous y allez pour travailler, mais bon, il y a quand même l'effervescence. Il y a l'effervescence du Tour, vous n'y êtes pas insensible, j'imagine.
5: Oui, tout à fait. L'an dernier, j'avais suivi l'étape, justement, jusqu'à Nîmes, et c'était génial. J'étais avec dans un véhicule des pompiers. On a suivi, on n'a pas suivi parce qu'on était devant les cyclistes. Donc, on a précédé. C'était super, franchement, c'est une super ambiance. C'est génial.
0: Bon, si je suis devant ma télé cet après-midi, comment je peux vous reconnaître?
5: Oh, ma foi, au stand.
0: Ah oui, d'accord, on serait autour. Oui, d'accord, voilà, on serait pas plein cas.
5: Au stand d'animation, on ne suivra pas la caravane.
0: Je vous souhaite bon courage, bonne étape, la quatrième étape. Et puis, pour vous remercier d'être passé sur l'antenne ce matin, vous repartez avec le paqueté. C'est un sac aux couleurs d'ici, avec plein de choses à l'intérieur, notamment le roman de la semaine, celui de Franck Tillier, un roman noir, et puis les lunettes pour observer l'éclipse le 12 août prochain, dès lunettes aux couleurs également d'ici. Je vous souhaite une belle journée en attendant.
5: Merci, à vous aussi, merci beaucoup, au revoir.
0: Ça se passe comme ça tous les matins. Ici, il est 5h41.
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0: 5h42 chaque matin ici, c'est le moment de votre rendez-vous anti-arnaque avec vous Valentin Bertrand. Aujourd'hui la chaleur est de retour et vous nous alertez sur les promesses mirobolantes des faux climatiseurs.
7: On les voit partout sur les réseaux sociaux, les forums, les publicités des plateformes de vidéos comme YouTube.
8: Imaginez si vous pouviez rafraîchir n'importe quelle pièce en 90 secondes, sans la machine, sans installation et sans dépenser une fortune en facture d'électricité. C'est exactement ce que nous avons créé.
7: La promesse d'un produit à la fois révolutionnaire, compact, haut de gamme, mais pourtant à prix majorité des climatiseurs sur le marché, avec un autre gros avantage, là, pas besoin de gros travaux pour créer une évacuation. Non, ces mini-clims se suffiraient à elles-mêmes. Et alors là, gros coup de bol, beaucoup d'annonces s'accompagnent d'une promotion. Ça tombe à pic, pile poil, quand on en a besoin.
0: Sauf que c'est trop beau pour être vrai, Valentin.
7: Beaucoup de clients déchantent, arnaques grossières, publicités mensongères. Ce n'est qu'un ventilateur. Voilà quelques-uns des derniers avis publiés sur Trustpilot, l'un des sites de référence pour les produits du e-commerce. La note global en dit long aussi. Hein. À peine 1,2 sur 5, ça jette un froid. Mieux vaut donc toujours y jeter un œil avant de passer la commande, car il n'y a pas de miracle. Refroidir 51 mètres carrés en 90 secondes avec un petit moteur, c'est tout simplement impossible. Et puis de toute façon, l'air chaud doit pouvoir s'évacuer. Il faut donc forcément un tuyau vers l'extérieur pour que ce soit efficace. Problème, si vous le réalisez trop tard, il est difficile, voire impossible de renvoyer le produit. Entre le service après-vente injoignable, les frais de port exorbitants pour renvoyer le produit, la mini-clim finit souvent en attrape-poussière. Alors que faire ? Déjà, alerter ses proches, ça leur évitera la même mésaventure, et alerter les autorités sur Signal Conso, le site de la répression des fraudes.
0: Et pour retrouver tous les liens utiles de ces pas vrais, rendez-vous sur le site de la radio ici.fr à l'arnaque, à l'onglet arnaque. Ce matin, dans le monde merveilleux du vivant, il sera question des cachalots. Vous allez voir, ils ont une vie incroyable. Babysitter, crèche et nounou. Benoît Prospero s'est fait un nouveau pote, un cachalot. Il arrive dans un instant dans le monde merveilleux du vivant. Juste après Pink, ici, 5h44. Bon réveil.
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0: 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Vous écoutez votre radio locale et c'est tant mieux. Il est 5h47, il est temps de se rapprocher de Dame Nature. Soyez les bienvenus dans le monde merveilleux du vivant. Aujourd'hui, trois choses à savoir sur le cétacé qui peut atteindre les 20 mètres pour plus de 40 tonnes avec une tête qui représente un tiers de son corps. Bonjour Benoît Prospero.
1: Aujourd'hui, le cachalot. Bonjour à toutes et tous. Au programme, allaitement, crèche et horizontalité. Et donc d'abord, première chose à savoir, chez le cachalot, l'allaitement est absolument hors norme. Pour nourrir un nouveau-né de 4 tonnes, il faut d'abord un lait très riche en graisse. Mais contrairement à d'autres mammifères, chez les cachalots, les petits ne tètent pas leur mère. Ce sont ces dernières qui injectent le lait dans la gueule de leur bébé. Comment ça marche exactement? En fait, lorsqu'il a faim, le petit vient se positionner sous le ventre de sa mère, au niveau des mamelles. Et en les tapotant à plusieurs reprises, il stimule la sécrétion de lait et déclenche ainsi le processus d'allaitement.
0: Et autre fait remarquable, Benoît, il arrive également que les femelles, autres que la mère biologique, nourrissent les jeunes.
1: Eh ben oui, et c'est ce que l'on appelle l'allo-nursing. Et à ce sujet, deuxième chose à savoir, chez les cachalots, nom d'une citrouille en tutu, il y a des crèches et des nounous. Là aussi, comment ça marche? En fait, des femelles partent chasser dans des grandes profondeurs les céphalopodes dont elles raffolent, et les jeunes, ne pouvant pas les accompagner sur de si longues et profondes apnées, eh bien restent en surface, sous la surveillance de nounous, dans des crèches, comme des baby-sitteuses qui peuvent être des mères ou des femelles non matures sexuellement. On pense en fait que ce serait pour ces dernières une manière d'apprendre à s'occuper des petits, une sorte de training à devenir maman.
0: En clair, c'est comme le babysitting, sauf que le bébé est un petit peu plus gros que par chez nous.
1: C'est vrai que c'est déjà du beau bébé, hein. Et alors, troisième chose à savoir, chez le cachalot, la prise de décision suit un modèle de démocratie horizontale et décentralisée au sein des clans familiaux matrilinéaires. Plus clairement, en fait, pour coordonner leurs déplacements, les cétacés privilégient un consensus collectif plutôt qu'un leadership imposé. C'est-à-dire un processus lent qui peut nécessiter plus d'une heure, parfois pour un simple virage, garantissant ainsi l'adhésion de tous les membres. Le monde vivant est merveilleux, et pour le partage de ses connaissances, un énorme merci au docteur en éthologie cognitive et cétologue, Fabienne Delfour, autrice du livre publié chez Tana Édition, « La sensibilité du cachalot, les émotions des cétacés », une biologiste engagée à l'écoute.
0: Passez une belle journée, Benoît Prospero, en compagnie de vos nouveaux amis, les cachalots. On vous retrouve ici. 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
0: 6h-10, à l'heure du petit déjeuner entre tartines et croissants, ce mardi, on vous emmène au fast-food.
3: À l'occasion d'une grande enquête menée par le magazine Que Choisir sur les différentes chaînes de restauration rapide.
0: Bonjour Elsa Abdoun.
4: Bonjour.
0: En quelques mots déjà, de quelle manière avez-vous mené cette grande enquête sur les fast-food?
4: On a visité 6 enseignes, 3 restaurants par enseigne, et dans chaque restaurant, on a commandé un menu sur place, un menu à emporter, et puis on a analysé plus de 400 Nutri-Score de produits servis, on a envoyé des questions aux enseignes, on a pesé les emballages, on a vraiment fait le tour de tout ce qu'on pouvait en termes de critères de durabilité, c'est-à-dire respect de la santé du consommateur et de l'environnement.
0: Je lisais dans votre dossier qu'il y a 25 ans, en France, on comptait 4 fois moins de fast-food qu'aujourd'hui. Comment vous expliquez la multiplication de ces enseignes?
4: Clairement, c'est la praticité, hein. C'est très rapide, effectivement, de consommer dans un fast-food. C'est peu cher. Maintenant, on a quand même beaucoup de fast-food qui proposent des menus à 5 euros. C'est relativement imbattable. D'autant plus que ce prix, il est aussi à mettre en regard de la quantité de gras. Beaucoup de calories pour peu cher et rapide. Et puis en plus, il y a quand même, depuis une bonne dizaine d'années maintenant, la livraison qui se développe énormément et qui rend la consommation en fast-food encore plus simple.
0: Ces fast-food, ils sont plus présents à certains endroits que d'autres sur la carte de France?
4: Oui, malheureusement, il y a une très forte concentration de fast-food dans les villes et les quartiers les plus pauvres. Les chercheurs spécialistes du sujet appellent même ça des bourbiers alimentaires. C'est vraiment l'idée pour les populations qui vivent dans ces villes, dans ces quartiers, avec une prédominance de fast-food, il est très difficile de mieux manger. C'est vraiment un sujet d'étude important, ce qu'on appelle les environnements alimentaires, c'est-à-dire que le consommateur, il n'est pas libre totalement. Ça renforce les inégalités de santé. On sait que les populations les plus pauvres en France sont plus touchées par l'obésité. Il y a des études qui suggèrent que la prédominance des fast-food dans l'environnement favorise justement ça, l'obésité et toutes les maladies associées.
0: De toutes les chaînes de fast-food que vous avez testées, quelle est celle qui a obtenu la plus mauvaise note ?
4: C'est Otakos. Alors, on n'en a testé que 6, mais Otakos, qui est une chaîne française d'ailleurs, hein, qui se développe vraiment, justement, bah, c'est là qu'on trouvait les apports caloriques les plus élevés dans un menu. Vraiment, ce que nos analyses montrent, c'est quand même que ça n'est pas inévitable.
0: On l'aura compris, Elsa, vous avez donné de votre personne à l'occasion de ce dossier. Quand est-ce que vous rentrerez à nouveau dans un fast-food ?
4: Je ne sais pas, mais c'est pas impossible. J'y suis allée il y a quelques semaines récemment.
0: Ça n'est pas rédhibitoire, malgré le fait qu'effectivement...
4: Non, il faut bien choisir son menu.
0: Il y a quelques feux rouges. Vous retrouvez cette grande enquête sur les fast-foods dans le numéro juillet-août de Que Choisir. Merci à vous, Elsa. Passez une belle journée.
4: Merci, bonne journée.
0: À 5h52, vous êtes ici. Je vous pose une petite question, vous qui nous écoutez. Est-ce que vous avez des enfants qui vont à l'école ? Alors sûrement que vous êtes dans un groupe WhatsApp de parents d'élèves. C'est à la mode, donc c'est tendance à suivre. Après Johnny Hallyday, au début de sa carrière, il chantait « J'ai oublié de vivre ». Bon réveil, 5h53.

0: On n'oublie pas de vivre ici. Bientôt, il sera 6h avant le retour de vos infos locales. Muriel Jordan décrit pour nous chaque matin un phénomène de société. Et Muriel, aujourd'hui, apparemment, en ce moment, les groupes WhatsApp de parents d'élèves sont de plus en plus tendance.
1: Oui, en ce début de mois de juillet, je pensais en être débarrassée, mais... Ah, pardon, je viens d'apprendre que les parents de la classe de mon fils organisaient un pique-nique. Ok, alors je disais, il y a quelques semaines, j'ai compté, j'avais 189 messages WhatsApp non lus dans le groupe de parents d'élèves. Non, mais attendez, dont la plupart concernaient surtout des cagnottes pour... Ah pardon, ça c'est un message d'une maman qui me demande quoi quand ont lieu les inscriptions pour la cantine. Ok, bon, j'ai reçu 189 messages en 10 jours dans le groupe WhatsApp des parents d'élèves de l'école de ma fille et j'ai deux enfants. Alors multipliez le tout par deux. Ah, heureusement c'est les vacances. Devoirs, prof absent, sortie scolaire, cette année j'ai eu ma dose. Vous aussi madame, hein, j'ai l'impression.
2: J'ai horreur de ça, d'être dérangée absolument dans des groupes ou à des discussions où je m'en fous total.
1: Alors vous quittez les groupes sans...
2: Complètement.
1: Même si vous vous affichez qu'on se dit « Ah, celle-là, elle a quitté le groupe », on sent que c'est un sujet qui peut vite mettre en tension.
0: Et ces groupes de parents d'élèves ont tendance à nous agacer autant qu'ils nous sont utiles au quotidien.
1: Oui, c'est super pour les devoirs, pour les dates à retenir, mais parfois, bah, y a trop de blabla. Et il y a des parents qui demandent les devoirs à faire chaque soir. Dès la fin août, attendez-vous à un retour en force des groupes WhatsApp.
3: Le groupe du cours de yoga.
4: Celui des parents du CM2.
5: Le pot de départ à la retraite de Bernard.
6: Le groupe WhatsApp de la famille.
7: Oh, celui du réveillon du jour de l'an.
8: Le groupe de la belle famille.
9: Du centre de loisirs.
10: Oh, les groupes WhatsApp, mais je malheureusement je fais partie de groupes WhatsApp, mais on m'y a collé à mon insu ou contre mon plein gré.
1: C'est-à-dire combien à peu près dans votre portable?
10: Ah, je sais pas, je dirais 4, 5 comme ça, mais entre ceux que je mets en sourdine, ceux sur lesquels je décide de disparaître en discrètement, je crois que les pires c'est quand même ceux des parents d'élèves. J'ai malheureusement fait le mauvais choix une année de m'inscrire en tant que délégué parents d'élèves, c'est insupportable. En fait, on reçoit 25 messages par jour. L'atelier, attention, l'atelier éducation à la couture n'a pas lieu ce soir, c'est une honte.
1: Je le trouve sacrément remonté contre les groupes WhatsApp, ce monsieur.
10: Après, ah, groupes,
1: vous n'avez pas fini.
10: Il y a les groupes, vous savez, quand, pour les enterrements de vie de garçon ou vie de jeune fille, on se retrouve tout de suite à beaucoup trop nombreux, 30 ou 20, 30, 40, je ne sais pas.
1: Vous semblez être un spécialiste. Alors comment on fait pour quitter un groupe WhatsApp incognito et sans vexer personne? Moi, par exemple, je voudrais quitter le groupe de l'association des passionnés de joints de culasse ou le groupe de yoga du jeudi midi. Je veux quitter le groupe, mais sans que ça se voit trop. Alors je fais comment?
10: Est-ce que je l'ai déjà fait? Je sais pas. En général, j'attends longtemps.

0: J'attends que certaines personnes aient commencé à le faire pour me dire « Ah, il y a un petit vent de départ, j'en profite !»
1: Bref, les groupes WhatsApp de parents d'élèves, ok, c'est utile, mais permettez-vous de temps en temps l'école buissonnière.
2: On va se permettre et on vous retrouve demain. Muriel Jourdan, ses tendances à retrouver en podcast et en replay. C'est un plaisir de commencer cette journée en votre compagnie. Tiens, tant que j'y pense, cet après-midi, 4e étape du Tour de France à suivre en direct. France-Carcassonne, un point complet sur la course. Toutes les demi-heures en attendant, vous êtes ici. Toute l'équipe d'ici matin à vos côtés. Excellente journée.
3: Merci Johan, on vous retrouve dès demain 5h. Tiens, en parlant du WhatsApp, vous pouvez nous envoyer vos vocaux, vos messages écrits sur notre WhatsApp. Vous nous rajoutez dans vos contacts par le 04 42 38 08 08. Bonjour, bonjour. Toute l'équipe de votre radio ici Provence est ravie de vous retrouver, bien évidemment. On va bien vous réveiller ce matin et vous annoncer de bonnes nouvelles du côté du ciel. Il va faire beau aujourd'hui, beaucoup de chaleur en Provence avec des maximales qui vont atteindre les 37-38 degrés. Vos messages d'ailleurs Facebook et vos relevés de température, n'hésitez pas, on fait la météo ensemble toute la journée.
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3: Bon réveil, merci de nous rejoindre. Ici Provence, il est 6h. Les infos à Marseille et en Provence. Florent Lesseau, bonjour.
5: Bonjour.
3: Le projet d'un Primark à plan de campagne inquiète les commerçants, mais aussi les élus.
5: Le géant des vêtements pas chers est déjà implanté à Grand Littoral, à Marseille, et à Avenue 83, près de Toulon. Il y a maintenant ce projet d'un nouveau magasin dans la plus grande zone commerciale de France. Le projet d'un immense commerce, grand comme deux terrains de foot. Pour les maires des Peignes Mirabeau et de Cabriès-Calas, Primark à plan de campagne, c'est une menace pour les autres commerçants. A contrario, ce serait une très bonne nouvelle pour les clients au budget serré, Fabien Ledu.
6: Oui, parce que Primark, c'est la mode pour les tout petits budgets comme Clara.
7: C'est bien, parce que les habits sont pas trop chers.
6: On y trouve de tout à des prix défiant toute concurrence.
8: Moi, je vais pour acheter les pyjamas parce qu'ils sont moins chers. J'achète un pyjama à 15 euros alors que c'est le même qu'un jeans qui est à 30 balles. Donc, je vais à la Primark.
6: Primark, déjà implanté à Grand Littoral, ouvrirait une surface commerciale de 10 000 mètres carrés juste à côté de l'ancien casino avec de la déco et des cosmétiques, une vraie locomotive pour la zone de plan de campagne, selon Audrey.
9: Grand Littoral, ça donne pas envie. Il y a la moitié des magasins qui sont fermés. Les fréquentations, c'est parce qu'il y a de meilleurs. Donc oui, moi je suis assez OK pour un Primark à plan de campagne.
6: Mais Primark a aussi ses détracteurs, comme Nathalie.
10: Ah, moi je supporte pas. C'est des magasins, c'est une horreur. Trop de monde, ils farfouillent, ils laissent par terre, les gens sont incivilisés.
6: Des cohues et des files d'attente en période de solde pour des vêtements fabriqués en Chine, un vrai danger pour les commerces alentours, selon la maire de Cabriès-Calas, Anna-Paula Ventron.
11: C'est de l'ultra fast fashion et on a vu ce que ça donne ailleurs. Par exemple, vous prenez Shane dans le quartier du Marais, tout autour de Shane, tous les commerces sont morts.
5: Primark ou Primark, peu importe comment on le prononce, les deux sont valables. L'essentiel, c'est que pour les clients, ce sont des vêtements pas chers. Reportage ici Provence, signé Fabien Ledu.
3: 54 pompiers mobilisés hier vers 18h pour un feu de broussailles à Martigues dans le quartier Lavera.
5: Un hectare parcouru après ce feu. Plus tôt dans l'après-midi, les pompiers ont également rapidement maîtrisé un autre feu de broussailles à Saint-Martin-de-Croix en bordure de la N113 près de la zone d'activité. Dans les Alpes de Haute-Provence, 8 hectares et demi de chaumes et d'arbustes sont partis en fumée hier soir à Puymoisson sur le plateau de Valensole. Quant au méga-feu dans les Pyrénées-Orientales, il est stabilisé dans certaines zones, mais il continue de progresser dans d'autres secteurs. 4900 hectares ont déjà été parcourus par les flammes. Aujourd'hui, toujours des risques élevés de feux de forêt en Provence, mais tous les massifs sont ouverts. 4 massifs sont quand même déconseillés, Sainte-Baume, Maure, Auvard et Centre-Var. Au Nord-Aix, un blessé grave hier matin dans le feu d'un parking souterrain, avenue de Touloubre à Puricard. Les secours ont évacué 20 personnes.
3: Les marques de l'incendie de dimanche matin sont toujours bien visibles sur le Vieux-Port de Marseille.
5: Deux bateaux de 12 et 20 mètres ont brûlé pour une raison inconnue et ont coulé, faisant 10 blessés légers. Des boudins anti-pollution ont été installés, mais aucune fuite d'hydrocarbures n'est constatée pour l'instant, nous dit Maxime Marchand, délégué à la mer et au port à la métropole Aix-Marseille-Provence.
12: Aujourd'hui, les barrages sont très efficaces. C'est des systèmes qui sont approuvés, sur lesquels on travaille avec les marins-pompiers, mais aussi avec le SDIS dans tous les autres ports métropolitains. Donc, on connaît bien leur efficience. Et on n'a pas de fuites qui sont constatées. On a mis en place ce qu'on appelle des buvards à la surface de l'eau qui vont venir aspirer les hydrocarbures. Aujourd'hui, ces buvards ne sont pas encore saturés. Donc, on estime qu'il n'y a pas de fuite. Ce qu'on attend de voir et ce sur quoi on attend d'avoir des retours, c'est effectivement sur l'état des pontons, l'état des navires, le repêchage et ce qui va pouvoir être fait. La priorité, c'est quand même le temps de l'enquête, de déterminer les responsabilités. Une fois que ça aura été fait, on passera à la partie dépollution et à la partie retrait des épaves.
5: Maxime Marchand, vice-président de la métropole Aix-Marseille-Provence, délégué à la mer, au littoral et au port. Il sera en direct sur Ici-Provence à 7h45. Comme les bateaux brûlés étaient proches de la Seine flottante du Vieux-Port, eh bien, nous lui demanderons si le concert de Sébastien Tellier prévu ce vendredi est maintenu, reporté ou annulé. Un motard de 35 ans est mort hier matin à la Seine-sur-Mer au niveau de la corniche Georges Pompidou. Peu après 8h, cet homme originaire du Bossé a percuté une voiture en train de tourner.
3: À Tarascon, les salariés de Fibre Excellence vont encore devoir patienter.
5: Parce que c'est le 27 juillet que le tribunal de commerce examinera l'offre de reprise de l'usine de pâte à papier. Un nouveau délai pour demander à l'État des gestes, des ajustements techniques pour sauver l'usine provençale et celle de Saint-Gaudens, alors que l'homme d'affaires Mathieu Pigas a déposé une offre de reprise jeudi dernier.
3: Et avec les fortes chaleurs, les coupures d'électricité sont de plus en plus fréquentes.
5: C'est le cas par exemple à Martigues, Marignane, Vitrolles et à Aubagne. Le maire, Jean-Pierre Scula, pousse un coup de gueule contre Enedis. C'est que depuis le début des épisodes de canicule, des quartiers entiers de sa ville sont privés de courant, parfois plusieurs fois par jour. Jean-Pierre Scullari demande des comptes à la société en charge de la distribution de l'électricité.
13: Enedis n'a pas anticipé parce qu'on nous dit ça saute parce que c'est la chaleur. Ça saute où le réseau est faible et où le réseau est sous-dimensionné. Ça, c'est la première des choses. Et la deuxième des choses, ce que nous avons dénoncé dès notre prise de fonction, ce sont les réseaux qui n'ont pas été prévus en fonction des nouvelles constructions. Et voilà où on en arrive. J'ai dit aux aubaniers qu'on a fait le maximum pour contacter Enedis qui a compris que le maire et tous ses agents étaient en colère. Donc ils ont commencé à trouver des solutions. Mais nous sommes très attentifs et nous allons faire une lettre officielle à la direction d'Enedis.
5: Le maire d'Aubagne, Jean-Pierre Scullari, au micro ici Provence de Philippe Boccara. De son côté, Enedis répond que ses réseaux souterrains sont soumis à des températures très élevées, jusqu'à 80 degrés. Et comme certains câbles ont plus de 50 ans, eh bien, ça provoque des incidents et des coupures de courant.
3: Toulon à l'honneur pour le défilé du 14 juillet sur les Champs-Élysées.
5: Grâce aux musiciens de la Marine nationale qui vont clôturer les cérémonies aux côtés du chœur de la garde républicaine et des Bretons du Bagad de Landbioué. Une séquence de 10 minutes en face de la tribune présidentielle avec notamment le second maître Romuald qui joue du cor, beaucoup de fierté pour lui avec une pointe de stress.
14: Les yeux du monde entier sont tournés vers nous à ce moment-là, donc ça rajoute une certaine pression sur la performance à accomplir. Puis après, un titre personnel, depuis que je suis tout petit, moi, mon grand-père est devant le 14 juillet, donc ça résonne de savoir qu'il va être devant, et ma famille aussi, c'est assez riche. Il y a de la fierté, il y a beaucoup d'appelés pour le faire, mais peu d'élus. Nous, on est vraiment privilégiés de pouvoir avoir ces instants où on peut exprimer notre travail et nos compétences. Ça représente toujours une certaine émotion. Représenter la marine et la France sur les Champs-Élysées, c'est quand même quelque chose de très particulier parce que notre cœur de métier, c'est de faire du rayonnement, de faire des cérémonies, mais là, ça a une connotation plus forte.
5: Le second maître Romuald qui joue du cor au sein de la musique de la Marine nationale à Toulon. Nous le verrons donc au défilé du 14 juillet dans pile une semaine à Paris. Témoignage ici Provence recueilli par Christelle Marques. Le temps.
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5: Ouais, je ne vais pas spoiler, mais, mais quand même,
3: sans surprise.
5: Je pense que c'est sans surprise. Je pense qu'il va faire très chaud.
3: Et vous pensez bien. Belle journée ensoleillée, de la chaleur en Provence, avec ce matin des minimales pour Marseille à 22 degrés, Toulon 22 degrés également. Un petit peu de fraîcheur sur Aix-en-Provence, c'est vrai que ça fait du bien. 18 degrés seulement.
5: Il faut ouvrir les fenêtres là, c'est le moment.
3: C'est le moment
5: de profiter. C'est vrai, pour rafraîchir un peu.
3: Ben oui. Gap également 18 degrés, Digne 19 degrés. Bon, vous l'imaginez, ça va grimper progressivement avec des maximales à Marseille 26 degrés cet après-midi, Toulon 28 degrés, Aix-en-Provence 37 degrés, c'est dans l'intérieur des terres qui va faire le plus chaud, bien sûr. Vous aurez 30 degrés à Bormes-les-Mimosas avec son festival de musique argentine qui s'ouvre demain par un concert sur l'esplanade du château à 21h30. La tendance pour la semaine avec toujours du soleil. Attention, un risque de pluie vendredi dans le secteur de Joux-Cobagnac, Aix-en-Provence, mais également dans les Alpes du Sud. Pour sur la qualité de l'air. Bon, ben, mauvaise qualité aujourd'hui sur la quasi-totalité de notre région. Et puis pour les pollens, indice modéré pour les allergies au pollen de graminées.
16: Modéré, donc ça va mieux.
3: Donc,
16: c'est plus élevé.
3: On peut le résumer comme ça.
16: Ouais, ça fait du bien, ça, comme c'est la seule bonne nouvelle du jour.
3: Parce que
16: 38 degrés, quand même, c'est pas.
3: Et ça cogne. Ouais. Les températures sur la page Facebook, ici Provence, avec Nicole, qui a 17 degrés à la route Bruissane, avec un ciel un petit peu laiteux ce matin. Chantal nous informe qu'elle a 16 degrés ce matin, au Luc, en Provence. Un petit peu de fraîcheur et elle prend son petit déjeuner sur la terrasse. Profitez-en bien. Merci en tout cas de le partager avec nous sur votre radio ici Provence. Aux conditions de circulation à 6h09. Pour l'instant, rien à signaler. Tout est calme sur l'ensemble du réseau routier et autoroutier. La moindre info est à partager également avec nous sur WhatsApp, mais aussi sur le 04 42 38 08 08.
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3: C'est mardi, bon réveil et toute l'équipe vous souhaite un excellent début de journée. Juliette pour réaliser ce 6-9, Elodie au standard, merci de nous accueillir, peut-être déjà en voiture. On est là pour vous accompagner, vous informer, vous divertir et vous proposer vos chansons préférées. Et on a même décidé ce matin, on ne se refuse rien, de faire sonner Big Ben pour vous réveiller avec Renaud et Miss Maggie.

0: Bon, ça sonne, j'en profite pour vous donner l'heure, il est 6h14, c'est le croche-pied de Renaud à Margaret Thatcher dans les années 90. Maggie. Un message WhatsApp de Christophe qui nous indique qu'il y a actuellement un gros bouchon sur la D9 en direction de Marignane à partir de Ikea Vitrolles. Alors il ne sait pas ce qui se passe, mais on va tout vous dire. En fait, la D9 est fermée à la circulation en direction de Saint-Victoré et de Marignane, ce qui cause donc ce bouchon. On vous tient informé de l'évolution de cette perturbation sur la D9. Et si vous avez d'autres infos, comme d'habitude, 04 42 38 08 08. Nous sommes le 7 juillet. Bonne fête au Raoul ce matin. Bon anniversaire aussi à l'actrice Bérénice Bejo, à l'ex-Beatles Ringo Starr et puis à Julien Doré aussi.
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0: Et oui, c'est l'anniversaire de Juju aujourd'hui. Sur la plage, et c'est quelques notes qui font penser aux vacances d'été, durant lesquelles vous allez peut-être d'ailleurs pratiquer la marche nordique, activité recommandée par le docteur Kerzek qui nous en parle dans un instant. Et puis dans notre playlist de l'été, on a choisi ce matin Paolo Conte.
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0: Avec Via Canmi, bon réveil avec Ici Provence.
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0: Et comme chaque matin, l'été en forme grâce au conseil du docteur Kerzek. Et ce matin, donc, on bouge avec de la marche nordique, hein, docteur.
8: Bonjour tout le monde. Bonjour. Une activité qui a tout bon, la marche nordique. Vous savez, ces randonneurs qu'on croise avec leurs deux bâtons, là, qui avancent d'un pas décidé mais sans souffrir, eh bien, ce n'est pas juste une mode venue des pays scandinaves. C'est l'un des meilleurs sports pour l'été. Tonique sans être violent, doux sans être inefficace. Vous devriez essayer, même en vacances, c'est la bonne occasion. Alors d'abord, c'est différent de la marche normale, car les bâtons obligent à pousser sur les bras à chaque pas. Résultat, vous sollicitez 80 à 90% de vos muscles, contre 50% pour la marche classique. Pas mal. Bras, épaules, dos, abdominaux, jambes, tout le corps travaille en harmonie, mais sans choc. Grâce au bâton, ça va absorber une partie de l'impact, c'est donc parfait pour les articulations, même si vous avez un peu d'arthrose ou un genou fragile. Alors les bienfaits sous le soleil, pas trop sous le cagnard quand même, mais c'est du cardio en douceur, vous montez à 60-70% de votre fréquence cardiaque maximale, c'est idéal pour le cœur sans s'essouffler comme en footing. Renforcement du dos, les bâtons vous redressent, meilleur équilibre, les bâtons vous stabilisent sur les sentiers irréguliers, parfait si vous avez peur de tomber. Mm-hmm. Puis c'est une dépense calorique, hein, 40% de plus qu'une marche normale,
0: ah oui,
8: ça, parce qu'on met en branle tous les muscles de l'organisme, même si vous ne le sentez pas, bah, l'effort est réparti sur tout le corps.
0: Bon docteur, si on veut s'y mettre, est-ce qu'il faut du matériel particulier ?
8: Il faut des bâtons adaptés déjà, ils doivent vous arriver à hauteur du nombril, poignet droit quand vous tenez la poignée, on en loue dans les bases de loisirs, dans les stations de vacances, ou sinon vous en achetez, même si c'est pas très cher, ils sont généralement très adaptés. La technique est simple, bras opposés à la jambe, quand le pied droit avance, le bâton gauche plante devant, poussez sur le bâton pour vous projeter en avant. L'amplitude aussi, le bâton ne doit pas dépasser votre pied, on plante le bâton à la verticale ou légèrement en arrière, puis la respiration c'est important, inspirez sur deux pas, expirez sur deux pas, ne bloquez jamais votre souffle. Puis vous allez me dire, mais quand est-ce qu'on fait de la marche nordique ? Bah, le matin avant 11h ou le soir après 18h. Évitez évidemment les heures les plus chaudes entre 12 et 16h. Restez sur des chemins ombragés si possible, forêt, bord de mer, des petites pinèdes, vous voyez un peu l'ambiance. Et pour les débutants, bah, 30 minutes, donc 5 minutes d'échauffement, sans bâton, puis 20 minutes de marche nordique active, puis 5 minutes de retour au calme. Le mot d'ordre, c'est plaisir, performance limitée, mais surtout régularité. Mmh. Et ça s'adresse à presque tout le monde.
0: Parfait.
8: Ça va des enfants, j'allais dire, de 7 à 77 ans, voire plus. Et les premières minutes, vous allez vous dire, c'est trop facile. Mais après 15 minutes, vous allez voir, vous allez sentir vos bras, vos omoplates, vos abdominaux.
0: Et, oui.
8: Et c'est efficace.
0: Ça tire.
8: Bon été, bonne santé à l'écoute d'ici, bien
0: Merci
8: sûr.
0: Merci beaucoup. Les conseils santé du docteur Kerzek à retrouver sur l'appli ici. Après Paolo Conte, Laurent Manel ouvre la bourriche d'un pêcheur de bandole avec à l'intérieur d'excellents produits de la mer. À tout de suite.

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1: Une chanson sur le thème du voyage, ça tombe bien, hein, c'est ce que vous propose Laurent Menel tous les jours sur Récif Provence. Ah oui, Lolo qui sillonne la région, qui part à la rencontre des gens d'ici. On va faire le marché ce matin, direction Bandol, sur le quai principal du port.
2: Très admiratif, alors je vous parle, je suis devant un homard bleu.
3: Bonjour, je m'appelle Eric, je suis pêcheur professionnel à Bandol.
2: Eric, qui est là, on sent une véritable passion qui vous anime dans ce métier que vous exercez, j'allais dire, depuis toujours.
3: Oui, vous pouvez le dire, depuis toujours, tout m'anime depuis toujours, tous les métiers que j'ai pu faire ont toujours été faits avec passion. J'ai été prof de judo, j'ai été jardinier, j'ai été restaurateur, maintenant je suis pêcheur, je crois que ça sera la dernière profession que je vais avoir.
2: Pas facile au quotidien, il faut bien l'avouer.
3: Il faut avoir la passion parce que des fois on se lève le matin, là comme ce matin, il pleuvait, c'était 4h du matin, il y avait de la houle. Et il faut aimer ça, parce qu'on a presque envie de rester couché auprès de sa femme.
2: C'est quoi la journée type justement d'un pêcheur professionnel comme vous ?
3: Il y a que des journées types suivant les saisons, ce sont des poissons différents, c'est jamais pareil, donc c'est extraordinaire, c'est ça qui est beau. Et puis c'est surtout la surprise, c'est un dindi ce gros poisson là. Il fait 7 kg 630 grammes exactement. Ce matin, eh bien, il était vivant dans mes filets, j'en prends deux par an, et bien aujourd'hui j'en ai pris un.
2: Et juste à côté, un homard bleu.
3: Pareil, là c'était le départ du filet. Premier filet, j'avais pas fait grand chose. Et le deuxième filet, bon, je démarre, un homard de. Tu vois, il fait 2 kg 100. Et puis après, j'en ai pris encore un autre de 1 kg 100. Là, en ce moment, c'est les homards qui commencent à se déplacer pour un peu marquer leur territoire. Il y avait 7 ou 8 langoustes ce matin, donc c'était vraiment sympa. C'était une très très belle, très très belle pêche.
2: Ça fait plaisir de l'entendre.
3: C'est vrai que tous les jours, mon bureau change de couleur. Il n'y a pas un jour pareil. Une fois, c'est la pleine lune, une fois, c'est le soleil qui est voilé, une fois, il est plein, il y a des étoiles, il n'y a pas d'étoiles. C'est extraordinaire. C'est ça qui me plaît, c'est de constamment changer, de ne pas avoir l'impression de faire un travail stéréotypé. C'est extra.
2: Quand s'arrête la journée pour vous ?
3: Alors le matin c'est sur le bateau et l'après-midi c'est potager, verger et j'ai jamais de répit parce que quand il fait pas beau pour la mer, ben il fait beau pour la campagne et j'en profite pour faire ce qu'il y a à faire à la campagne. Là la lune est descendante, quand je peux pas aller à la mer, ben je taille mes oliviers, je taille mes arbres fruitiers parce que j'ai des pêchers, des abricotiers, j'ai un immense poulailler de 400 mètres carrés, j'ai des ruches, je m'éclate comme ça.
2: Merci Eric et bonne pêche et surtout en...
3: Par contre, bonne pêche,
2: ça se dit pas.
3: C'est quelque chose qui est bon. Je suis pas trop superstitieux, mais normalement, il faut dire juste merde derrière quand on a fait cette erreur.
2: Merde !
3: La prochaine fois, la pêche sera miraculeuse.
1: Avec, on ne souhaite jamais une bonne pêche. Hein. Le portrait de notre pêcheur bandolé est à découvrir sur récif.fr.
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1: Et après Danson, écrit par Goldman, c'est Icar qui offre à Céline Dion un nouveau tube. Voici Bonjour, pardon, merci.

0: Merci.
1: Merci.
0: Ben de rien. Le nouveau Céline Dion. Bonjour, pardon, merci. Vous allez peut-être remercier les planètes aujourd'hui à suivre l'horoscope de Catherine Viguier dans un instant.
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0: Avec Catherine Viguier, l'horoscope. Catherine, tout s'accélère aujourd'hui?
10: Avec une lune au bélier, c'est l'intention. Mais bon, Saturne s'en mêle, alors ça freine.
11: Bélier, quelque chose vous empêche, mais c'est pour mieux avancer, éviter de faire des bêtises.
12: Taureau, acceptez que tout ne soit pas comme vous le souhaitez, c'est temporaire.
13: Gémeaux, eh bien, belle journée, tout vous est facilité, par exemple, on vous aide, on vous conseille.
14: Cancer, vous pourriez vous sentir malmené par la vie, par quelqu'un, mais aussi par la pression que vous vous mettez.
15: Lion, super journée, vous avez tout pour remporter une victoire, bien méritée évidemment.
16: Vierge, vous êtes contraint de faire avec les autres, ça vous ennuie, mais vous n'avez pas le choix.
17: Balance, journée idéale pour ouvrir des yeux tout neufs sur celui ou celle qui vous accompagne et sur ceux qui vous entourent.
18: Scorpion, vous ne vous sentez pas libre d'agir, cela ne vous empêche pas de préparer le terrain pour demain.
19: Sagittaire, vous êtes comme hier très apprécié, on fait avec vous, pas sans vous.
20: Capricorne, vous pourriez être un brin pessimiste mais pas découragé, ça ira mieux demain.
21: Verseau, une belle journée pleine d'énergie, voyez du pays, voyez du monde.
22: Poisson, vous êtes super sensible et ce monde qui va et pense trop vite vous demande du courage.
23: Et pour nous tous, un peu partout, on a des alliés.
0: Et l'horoscope est consultable sur ici.fr. Florent Lesseau, l'info d'ici avec des Toulonnais partagés sur le procès de Marine Le Pen.
24: L'URN sera cet après-midi si elle pourra se présenter ou pas à la présidentielle 2027. Tout dépendra de la décision de la Cour d'appel de Paris. Reportage à Toulon de Christelle Marquez, donc dans 2 minutes.
0: Et dans 10 minutes, Hervé Godard nous parle de la Ciotat Jazz Festival. Il est 6h30, l'actu en France et dans le monde avec Cyril Ardo-Redon.
25: Les juges suivront-ils les réquisitions Marine Le Pen fixées aujourd'hui dans l'affaire des assistants d'eurodéputés du FN? 5 ans d'inéligibilité et 1 an de prison ferme sous bracelet électronique ont été requis lors du procès en appel en début d'année. Si elle n'est pas en mesure de se présenter à la présidentielle, c'est Jordan Bardella qui sera candidat. Après les aveux de Cédric Jubilard, l'un de ses avocats estime qu'il n'a jamais eu l'intention de tuer son épouse. Il laisse aussi entendre que la défense va contester la notion d'homicide pour privilégier celle de coup mortel. La peine encourue est moins lourde. 4900 hectares de végétation parcourus par un incendie en Lozère et 700 hectares dans la Drôme. Aujourd'hui, l'Essonne, les Deux-Sèvres et le Vaucluse sont placés en rouge par Météo France pour un risque très élevé de feu. 61 départements sont en orange pour un risque élevé. 61 départements également, mais pas forcément les mêmes, placés aujourd'hui en vigilance orange canicule par Météo France. C'est la 3e vague de chaleur de l'année. C'est synonyme de fin du lycée et de début dans les études supérieures. Les résultats du bac tombent aujourd'hui pour les quelques 730 000 candidats. Ce seront ensuite les résultats du brevet qui seront publiés entre demain et vendredi selon les académies. Dans tous les cas, c'est à retrouver sur ici.fr. Et puis Emmanuel Macron apporte son soutien à Kylian Mbappé après des injures racistes de la part d'une sénatrice du Paraguay. Ça fait suite à la victoire des Bleus en 8e de finale. La Fédération française de foot a fait un signalement au parquet à des fins de poursuite judiciaire.
24: À 6h31 dans l'info d'ici, nous revenons sur le jour J pour Marine Le Pen, la patronne du Rassemblement National, saura cet après-midi si elle pourra se présenter à la présidentielle 2027. Tout dépendra de la décision de la Cour d'appel de Paris dans l'affaire des assistants d'eurodéputés. Après son premier procès, Marine Le Pen avait été condamnée à une peine qui la rendait inéligible pour 5 ans. Une confirmation de cette peine la conduirait à devoir céder la place à Jordan Bardella pour donc cette présidentielle. Christelle Marquez, vous avez demandé aux Toulonnais ce qu'ils pensaient de cette affaire aux enjeux considérables.
1: Des années que ce Toulonnais suit la vie politique et s'il avoue ne pas embrasser les idées du Rassemblement National, l'observateur septuagénaire a acquis une conviction.
2: On sent qu'il y a une machination pour se débarrasser des candidats potentiellement dangereux. Je ne crois pas du tout dans l'honnêteté de ce procès.
3: J'ai pas envie de dire que c'est uniquement politique, mais enfin ça semble un peu orienté. Je pense que la justice existe en France, mais là, il y a eu quand même quelques exemples. Sarkozy, plutôt embêté, Madame Le Pen. En revanche, on a Mélenchon, Bayrou, ça s'est arrêté, voilà.
1: Deux poids, deux mesures, semble dire cette autre varoise, même si pour elle, un procès est totalement normal. Reste la question de la suite en cas de condamnation à une peine d'inéligibilité.
4: Certes, à mettre la fin à sa carrière peut-être politique, mais après tout, la jouée, elle a perdu.
5: Qu'elle soit interdite de pouvoir se présenter aux élections, c'est quand même un peu dommage, non pas que je vote pour elle, mais pour la démocratie.
1: Car en empêchant Marine Le Pen de se présenter, certains considèrent qu'ils sont face à un déni de démocratie.
7: Un de plus, on n'est pas un prêt.
1: Une chose est certaine, en tout cas pour les électeurs du Rassemblement National.
26: Si elle ne peut pas se présenter, le vote pour Bardella.
24: Voilà, donc réponse en fin de journée aujourd'hui. Reportage ici Provence, signé Christelle Marquez à Toulon.
0: À suivre dans le journal de 7h, Florent.
24: Des coupures d'électricité à répétition à cause de la chaleur. Les réseaux souterrains souffrent beaucoup. À 7h, le reportage à Aubagne. Et puis Rémi Inc vous racontera ce dentiste marseillais condamné à de la prison ferme pour une vaste escroquerie au détriment de la sécurité sociale. Le temps.
0: Oui, 6h33. De la chaleur et du soleil. Les journées estivales se poursuivent. Donc,
24: soleil et chaleur. C'est étonnant, ça.
0: Ça s'appelle un combo gagnant, voyez-vous. Pour ce matin, Marseille, 22 degrés comme à Toulon. Aix-en-Provence, 18 degrés. Vous avez 18 degrés également si vous nous écoutez à Gap ce matin. Et 19 degrés pour vous qui êtes à Digne. Dans l'après-midi, ça grimpe, bien sûr. Marseille, 26 degrés. Toulon, 28 degrés. Aix-en-Provence, 37 degrés. Vous aurez 30 degrés à La Ciotat, 31 degrés à Martigues sur la Côte Bleue. Et jusqu'à 37 degrés sur Pertuis. Vos températures Facebook. Bonjour Aude, vous êtes à Aix-en-Provence. Dans le centre-ville d'Aix, il faisait à 5h30 déjà, 18 degrés, donc une relative fraîcheur. Nous allons saluer également Jean qui lui est à Saint-Mandrier avec ce matin 23 degrés. Vous continuez à nous laisser vos températures sur la page Facebook ici Provence.
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0: On vous avait annoncé la fermeture de la D9 en direction de Saint-Victoré et de Marignane. La D9 est de nouveau rouverte à la circulation. Plus aucune perturbation donc actuellement. Partout ailleurs, circulation fluide, hormis toutefois ce petit bouchon que vous allez rencontrer à la sortie de la L2 en direction de Septèmes-les-Vallons. Et c'est sur l'A7. Vous perdez 4 minutes sur votre temps de parcours habituel. Partout ailleurs, pour l'instant, rien à signaler. Si vous avez la moindre inforoute à nous communiquer, 04 42 38 08 08.
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0: Merci de nous rejoindre, c'est toujours avec autant de plaisir que nous vous réveillons ce matin avec le joli spectacle du jour qui se lève, accompagné d'ailleurs par les notes de musique de téléphone. 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

0: Et si vous aimez Jean-Louis Aubert, vous le retrouverez le 26 juillet sur l'esplanade extérieure de la Halle de Martigues avec Julien Lib en première partie. Le petit coup de patte arrive dans un instant. Je vais vous présenter Babette. C'est une chatte, alors elle est très très rigolote. Et puis elle adore vous charmer, vous savez de quelle manière? Eh bien en se roulant sur le dos. Eh oui. Les recommandations également de notre veto pour éviter que votre animal de compagnie ne se brûle les coussinets. Et puis si vous êtes, vous n'avez pas encore trouvé votre coupe de cheveux pour cet été, nos humoristes vous donnent un petit coup de main. Ce sera avant le journal de 7h. Mais tout de suite, on se rend.
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0: Et on retrouve Hervé Godard, notre chroniqueur culture. Bonjour Hervé.
2: Bonjour Eric.
0: Alors parmi les festivals de la semaine, vous avez retenu la Ciotat Jazz Festival qui démarre aujourd'hui. On va se régaler. Hein.
2: Et on va se régaler Eric. C'est dans le cadre idyllique du Théâtre de la Mer, installé en plein air à la sortie du Port-Vieux de la Ciotat, que se déroule ce rendez-vous international à la croisée des musiques. Comme l'explique Jean-Paul Artero, directeur artistique de la Ciotat Jazz Festival.
3: C'est-à-dire qu'on va de la musique un peu cajun avec le groupe Bayou qui ouvre le festival, ainsi que les orchestres New Orleans qui vont déambuler dans la rue. Et puis donc on va aller de cette période-là qui est la Nouvelle-Orléans jusqu'aux actualités qui sont entre funk, soul et même électro-jazz. Voilà, ça c'est la vision globale. Et on a choisi évidemment des artistes qui sont représentatifs de styles très différents, puisqu'on va aller de Alana Doté qui va nous faire un tribut de James Brown et qui est un chanteur qui faisait les plus beaux jours d'un groupe qui s'appelait Chance Orchestra il y a pas mal d'années et qui était vraiment réputé tout en Europe pour sa qualité de funk et de musique qui rappelle beaucoup la musique de James Brown. Ensuite, eh bien, on aura évidemment Yuri Buenaventura qui amènera la salsa à tout le côté latin-amérique latine, ainsi que Shekinah Rhodes qui va faire l'ouverture de Yuri Buenaventura. On aura aussi Lynn Cruz qui, elle, nous présente un jazz qui est complètement multifacette avec Hervé Sam qui est sénégalais, avec Arnaud Dolmen que tout le monde connaît, qui est antillais, et puis elle-même qui est danoise, enfin, et un Européen, notre Kevin Révérend National. Voilà, ça va être cette vision un petit peu très kaléidoscope du jazz, puisqu'on ira donc jusqu'à Rosaway avec son électro-funk et son jazz qui fait absolument, on va dire, l'actualité, non seulement ici en Europe, mais aussi aux États-Unis, au Canada, voilà.
2: La Ciotat Jazz Festival se déroule jusqu'à vendredi sur le Port-Vieux et à la Bastide Marin, Eric.
0: Oui, belle ambiance, en tout cas, sur La Ciotat. Hervé, c'est aussi votre coup de projecteur quotidien sur le Marseille Jazz des 5 continents en compagnie de son directeur, Hugues Kieffer.
2: Bonjour Hugues Kieffer.
4: Bonjour Hervé.
2: Ce soir, on prend de la hauteur d'une certaine manière. On va sur le toit-terrasse de la friche Belle de Mai. Une soirée un petit peu différente, peut-être ?
4: Hybride, je dirais, et puis d'abord on va ouvrir avec un duo qu'on aime beaucoup, hein, Tixiel Brazovic, ce sont les deux jeunes qui montent et qui ont mis le jazz dans une optique de musique de dance, techno, et très actuelle. Et on accueille une figure mondiale de la musique, parce que il a créé des festivals, il a fait émerger énormément d'artistes sur sa radio, il a un label, Gilles Peterson, c'est le DJ, figure majeure en fait de cette esthétique du jazz et des musiques du monde.
2: Voilà, puis on peut le dire, ce toit-terrasse, c'est assez unique, hein. Bonne ambiance en perspective.
4: Puis le coucher de soleil, parce que c'est ça qui est magnifique, c'est qu'on voit le soleil se coucher sur la baie de Marseille, et on a une atmosphère tout à fait unique de la place de la culture dans la ville. C'est un endroit que, si vous ne connaissez pas, je vous conseille d'aller essayer pour le Marseille Jazz des 5 continents, entre autres.
2: Voilà, Gilles Peterson ce soir sur le toit-terrasse de la friche Belle de Mai dans le cadre du Marseille Jazz des 5 continents, Eric.
0: Merci Hervé, si vous souhaitez obtenir plus de renseignements sur l'ensemble des événements d'ici que vous présente Hervé Godard, connectez-vous sur ici.fr/Provence.
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0: Bon petit déjeuner avec Ici Provence, il est 7h moins le quart. On vous propose chaque matin, ils sont déjà là, on leur a ouvert la porte, des chiens et des chats à l'adoption avec les refuges de notre région. C'est le petit coup de patte avec cette semaine. Le refuge SPA de Salon de Provence, en ligne avec nous, Samantha. Bonjour Samantha.
7: Bonjour.
0: Avec aujourd'hui une chatte à adopter au refuge de Salon de Provence.
7: Oui, je vous présente la bête aujourd'hui. Du coup, c'est une petite chatoune qui a un an et demi. Sa propriétaire est malheureusement décédée, donc on l'a recueillie sur le refuge. Elle est très gentille, elle est très affectueuse. Il lui faudra un jardin parce qu'elle, elle profite du jardin des chats au refuge et elle adore ça, elle adore se pavaner au soleil. Elle est très très sympa, elle adore les autres chats. Pour le coup. Du coup, une famille avec d'autres chats, ça ne sera pas un problème du tout.
0: Et puis, elle adore se rouler sur le dos. Vous allez d'ailleurs pouvoir le constater avec la photo qu'on va vous poster dans un instant sur la page Facebook Ici Provence. Alors, Babette vous attend au refuge SPA de Salon de Provence, chemin du Talagar. Le refuge est ouvert du lundi au samedi, de 9h à midi et de 14h à 18h. On compte sur vous pour trouver une famille d'accueil à Babette. L'été qui rime avec les repas en extérieur, mais aussi avec les barbecues. Alors attention, parce que ces moments de fête cachent de très graves dangers de brûlure pour les pattes de nos animaux domestiques. Docteur Pierre Fabin, le conseil du jour, comment surviennent ces brûlures sous leur petit coussinet d'ailleurs?
8: Alors on pense souvent à tort que le coussinet d'un chien ou d'un chat est une semelle en cuir invincible. C'est faux, c'est un tissu très sensible. Le grand classique du dimanche midi, c'est la saucisse ou la braise incandescente qui tombe de la grille du barbecue. Le chien se précipite pour manger la viande et marche directement sur le charbon ardent ou la saucisse brûlante. Chez le chat, le danger est en général à l'intérieur. Il saute sur la plaque de vitrocéramique encore brûlante. Le résultat est immédiat, une brûlure grave au deuxième ou au troisième degré. La peau du coussinet va blanchir, cloquer, puis se décoller complètement pour laisser la chair à vif. La douleur est absolument atroce pour l'animal qui se met à boiter ou refuse carrément de poser la patte au sol.
0: Eh oui, ça doit être horrible. Docteur, face à un coussinet à vif et donc à un animal qui hurle, que faut-il faire pour le soulager sans aggraver la blessure?
8: Première chose, il ne faut jamais mettre de glace. Le seul bon réflexe, c'est d'appliquer la règle des 15 minutes. Emmenez-le dans la salle de bain et rincez sa patte sous un jet d'eau tempérée autour de 15 degrés pendant 15 minutes chrono. C'est le seul moyen de stopper la propagation de la chaleur dans les tissus profonds. Ensuite, n'appliquez aucune recette de grand-mère. Pas de beurre, pas d'huile, pas de dentifrice. Tamponnez très doucement avec une compresse stérile ou un linge en coton propre, sans jamais frotter, et enveloppez la patte sans serrer pour la protéger.
0: Alors, une fois ces premiers soins d'urgence effectués, on file chez le véto?
8: La consultation en urgence est non négociable. Un coussinet brûlé, c'est une porte d'entrée béante pour les infections, car le chien va inévitablement marcher par terre ou se lécher de manière compulsive. Le vétérinaire va d'abord gérer la douleur en lui administrant des antalgiques puissants, et ensuite il va retirer les tissus morts et réaliser un pansement spécifique qui va amortir le poids de l'animal pour lui permettre de remarcher. De votre côté, la prévention est vitale. Imposez un périmètre de sécurité d'au moins 2 mètres autour du barbecue. Et pour les propriétaires de chats, prenez le réflexe absolu de laisser une casserole d'eau froide sur la plaque de vitrocéramique tant qu'elle n'a pas totalement refroidi.
0: Voilà, et surveillez bien votre animal de compagnie. Le véto de votre radio Ici Provence et ses conseils précieux. Tous les matins, vous les trouvez aussi sur ici.fr.
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0: On a poussé les portes de la discothèque d'été de Ici Provence pour aller chercher un petit peu de fraîcheur parce qu'elle est climatisée. Ça fait du bien, mais aussi un peu de soleil avec Wither pour un air de vacances. Hip, hip, Island in the Sun.

Avait-on réellement besoin de rajouter une petite dose de soleil ce matin? Ben oui, nous l'avons quand même fait. C'était Weezer. Allez, les 3 plus de l'été, on va commencer par l'info des massifs dans le Var. Ce mardi, le risque incendie est sévère pour 4 massifs forestiers. La Seine-Baume, les Maures, le Haut-Var et le Centre-Var. L'accès d'ailleurs y est déconseillé. Risque incendie modéré pour 5 massifs forestiers, en particulier les Monts Toulonnais, la Corniche des Maures, le plateau de Canjuins, les Cérelles et les îles d'Hyères. Et puis dans les Bouches-du-Rhône, le risque est encore assez élevé. Et l'accès au parc national des Calanques est autorisé. Bonne nouvelle, à partir de ce mardi. Allez, les pieds dans l'eau ce matin avec la météo des plages à Marseille sur la plage Borély. La température de l'eau est à 21 degrés. Sur la plage de la Pointe Rouge, même température pour la Grande Bleue avec la présence de quelques méduses. Et puis dans le Var, au Rayol Canadel, sur la plage du Rayol, la température de l'eau est à 25 degrés, un petit peu moins sur Sanary-sur-Mer et sur la plage du Levant avec 24 degrés. Tiens, une idée de sortie avec le concert de Mario Ramsamy. Ça ne vous dit peut-être rien, mais si, souvenez-vous, c'était le chanteur des Mille et Images. Qui ça? Mario, vendredi, place Renault à l'Accro et le concert est gratuit. Pour garder le rythme des années 80, Marc Lavoine et le Parking des Anges.

0: Voilà, jusqu'au bout, hein, jusqu'à la dernière note. 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On va passer chez le coiffeur dans un instant. On va vous aider à trouver votre coupe cet été avec Fred Ballard et nos humoristes du jour.
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0: Alors, pour affronter les grosses chaleurs, on a besoin de s'alléger un tout petit peu, et de partout, hein, y compris de la tignasse. Alors, pour trouver la coupe idéale pour la plage, Fred Ballard a questionné celle qui cumule le plus grand nombre de ratages capillaires de la planète.
3: Je choisis mes coupes de cheveux sur photo, c'est pour ça. Comme beaucoup de filles, tu sais, on fait ça, on voit une jolie mannequin en photo, puis on dit « je veux ça », parce qu'on croit que le visage vient avec.
4: Ce qui est rassurant, c'est que Florence Foresti est une femme comme les autres, hein, enfin presque comme tout le monde, parce que toutes les femmes n'osent pas s'aventurer sur des terrains capillaires accidentogènes.
3: J'ai voulu ce petit carré à franger il y a quelques années, ça ne marche pas. Pas le même rendu, hein, pas le même minois, c'est bizarre. Alors je me suis rabattue sur un truc plus réaliste, je me suis dit, je peux me faire un petit bol comme ça. Bah non, pas de bol, ça ne marche pas non plus. J'ai voulu la coupe de Charlotte Gainsbourg aussi, et j'ai vraiment cru que je lui ressemblais, quoi. Mais sur moi, ça faisait plus son père, bizarrement.
4: Ah oui, c'est vrai que Serge n'était pas spécialement réputé pour ses coupes de cheveux avant-gardistes, hein. Enfin si, on lui doit quand même le fameux coiffé, décoiffé que les chauves ne connaîtront jamais. Mais eux, au moins, ils sont peinards pour l'été.
5: La calvitie, c'est une bénédiction. Je l'ai dit. Une femme qui te dit « Ah non, je peux pas y perdre ses cheveux », toi non plus tu la veux pas dans ta vie. Qu'est-ce que tu vas construire avec une femme comme ça? T'imagines, tu perds tes cheveux, elle est plus là. Imagine si tu perds ton travail. La calvitie, c'est la gousse d'ail contre les vampires, les amis. C'est un cadeau.
4: Voilà, c'est l'effet repoussoir du chauve qui peut éviter le pire avant qu'il n'arrive, qui ne sortira pas de l'eau avec une mèche rebelle, mais qui passera l'été à se poêler grâce aux vannes décoiffantes de Romane Frécinet. Quand les chevelus se cherchent, les chauves-souris... Oui, je sais,
0: oh,
4: les capillotractés, mais on la garde.

0: On la garde. Et je valide. 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
0: Dans les Bouches-du-Rhône, le Var et les Alpes, vous écoutez Ici Provence, il est 7h. Les infos à Marseille, en Provence, Florent Lesseau. Et avec les fortes chaleurs qui durent, vous avez peut-être subi des coupures d'électricité.
2: C'est le cas par exemple à Martigues, à Marignane, à Vitrolles et à Aubagne. Le maire, Jean-Pierre Scullari, pousse un coup de gueule contre Enedis. Depuis le début de la canicule, des quartiers entiers de la ville sont privés de courant, parfois plusieurs fois par jour. Jean-Pierre Scullari demande des comptes à la société en charge de la distribution de l'électricité. C'est vrai que ces coupures à répétition, c'est une vraie galère pour les Aubagnais, Philippe Bocara.
3: Et parmi les victimes de ces désagréments, Marc, ce retraité, vit dans le centre-ville d'Aubagne. Il nous fait le décompte des coupures le week-end dernier.
4: Samedi, 3, c'est embêtant. Faut tout remettre, les compteurs, les internet. Si vous avez du boulot en cours sur l'ordinateur, c'est tout perdu. Mais ça prévient pas, ça coupe d'un coup. Pas plus de clim, plus rien, quoi.
3: Marie, de son côté, est très en colère, car...
5: Au bout de 4 heures de jeter des denrées que j'avais fait, j'étais obligée de les jeter. La coupure du froid, ben voilà.
3: Enedis s'est excusée auprès de ses clients. Sa directrice territoriale des Bouches-du-Rhône, Sylvia Welkamp, explique que ces températures caniculaires ont des conséquences directes sur des câbles souterrains posés dans les années 1965-1970.
6: Ça peut atteindre jusqu'à 80 degrés par endroit. Et ce phénomène, il accélère en fait le vieillissement des câbles papier imprégnés et ça augmente le risque d'incident. Notre objectif, c'est de pouvoir les renouveler tout au long de l'année pour limiter ces coupures dans un contexte de vagues de chaleur de plus en plus fréquents et intenses.
3: Le maire d'Aubagne s'étonne d'une prise de conscience tardive de la nécessité de changer ces câbles. Jean-Pierre Scullari alerte aussi sur les difficultés que peuvent rencontrer les sites médicaux d'Aubagne lors de ces coupures.
2: Le reportage ici Provence, signé Philippe Bocara, donc à Aubagne.
0: 54 pompiers mobilisés hier pour un feu de broussaille à Martigues, quartier La Vera.
2: Un hectare parcouru vers 18h, plus tôt dans l'après-midi. Les pompiers ont également rapidement maîtrisé un autre feu de broussaille, cette fois à Saint-Martin-de-Croix, en bordure de la N113, près de la zone d'activité. Aujourd'hui encore, les risques de feux de forêt sont élevés en Provence, mais tous les massifs sont ouverts. Dans le Var, 4 massifs sont quand même déconseillés. Sainte-Baume, Maure, Auvard et Centre-Var.
0: Un dentiste marseillais condamné à 5 ans de prison pour une vaste escroquerie.
2: 5 ans de prison, dont 2 ans ferme pour cette arnaque au détriment de la sécurité sociale. Un préjudice évalué à plus de 2,5 millions d'euros. Tout ça grâce à un système très bien organisé, Rémi Inc.
7: Oui, il faut dire que pour faire rembourser près de 11 000 actes qui n'ont jamais été réalisés ou qui étaient déclarés en utilisant frauduleusement des cartes vitales, le tout en moins de 3 ans, il faut une certaine organisation. Ce dentiste facturait jusqu'à 9 fois le même acte médical avec un penchant certain pour les prothèses fictives qu'il facturait pour un montant 3 fois supérieur à la moyenne. Lors du procès, les débats avaient d'ailleurs démontré un processus industrialisé, organisé. Ce dentiste n'était donc pas le seul dans le box des prévenus. Une intermédiaire qui avait fourni une trentaine de cartes vitales a, par exemple, été condamnée à 18 mois de prison avec sursis et une amende de 50 000 euros. Elle recevait une commission de 1 500 euros par patient présenté. Ce type de fraude se développe dans le seul département des Bouches-du-Rhône. Pour la seule année dernière, le préjudice est estimé à plus de 50 millions d'euros.
2: 2 ans de prison ferme donc pour ce dentiste marseillais, également condamné à une amende de 50 000 euros ferme et à l'interdiction d'exercer son activité de dentiste en libéral pendant 5 ans. Lui et les autres prévenus devront aussi rembourser à l'assurance maladie la somme de 2,6 millions d'euros. Un motard de 35 ans est mort hier matin à la Seine-sur-Mer au niveau de la corniche Pompidou. Un peu avant 8 heures, cet homme originaire du Bosset a percuté une voiture en train de tourner.
0: Pas de pollution aux hydrocarbures signalée après l'incendie de dimanche matin sur le Vieux-Port de Marseille.
2: 2 bateaux de 12 et 20 mètres ont brûlé pour une raison inconnue et ont coulé, faisant 10 blessés légers. Pas de fuite de carburant donc, mais les marques de ce feu sont encore bien visibles et ça désole les Marseillais, Paul Marcille.
8: Sur la gauche de la scène de l'été marseillais, la mare de déchets noirs agace Jessica.
9: Marseille, très grande ville de France, c'est pas normal. C'est là qu'il faut réagir. La mer, c'est précieux, quoi. On voit ça, ça fait mal au cœur, quoi.
8: Pour Iris, étudiante, l'image de ces déchets qui stagnent ne va pas améliorer la réputation de Marseille.
10: La ville, elle a pas la meilleure image niveau pollution. Du coup, voir un truc aussi impactant visuellement, c'est juste que ça prouve que la pollution, elle est pas très bien gérée, alors qu'ils pourraient juste l'enlever. Au moins, on croirait qu'il y a des choses qui sont faites, quoi.
8: Derrière la scène, Marseillais touristes peuvent toujours observer la proue d'un des deux bateaux endommagés. Le récupérer nécessite une manœuvre spécifique. Maxime Marchand est vice-président de la métropole en charge du port.
11: En fait, ce bateau-là, il n'a pas été coulé par une voie d'eau, il a été coulé par l'eau qui a été utilisée par les marins-pompiers. Donc il est possible peut-être qu'à l'aide de plongeurs professionnels et de ce qu'on appelle des parachutes, on arrive à le retourner, à l'évacuer.
8: Ces opérations de renflouement n'auront pas lieu avant plusieurs semaines, voire plusieurs mois. Et en attendant, Iris espère pouvoir assister au prochain concert de l'été marseillais.
10: Je voulais aller voir Mid. Mid, il est super. Je ne sais pas si ça va être annulé, mais j'espère que non, parce que je vais être dégoûtée sinon.
2: Alors, les concerts prévus sur la scène flottante du Vieux-Port seront-ils maintenus, reportés ou annulés? À 7h45, on pose la question en direct à Maxime Marchand, donc délégué à la mer et au port à la métropole ex-Marseille-Provence.
0: Une journée décisive pour Marine Le Pen.
2: La chef de file du RN sera cet après-midi si elle pourra se présenter à la présidentielle 2027 ou si c'est Jordan Bardella qui va y aller. Tout dépendra en fait de la décision de la Cour d'appel de Paris dans l'affaire des assistants euro députés.
0: Et puis Toulon à l'honneur pour le défilé du 14 juillet sur les Champs-Élysées.
2: Grâce aux musiciens de la Marine nationale, ils vont clôturer les cérémonies aux côtés du chœur de la garde républicaine et des Bretons du Bagad de Landbiway. Une immense fierté, bien sûr, et aussi une pointe de stress pour les musiciens toulonnais, Christelle Marquès.
12: Les membres de la musique de la Marine nationale ont bien sûr l'habitude de jouer devant un public. C'est le cœur de leur métier, faire rayonner la Marine lors des cérémonies. Mais le 14 juillet, c'est autre chose. La formation sera en effet en face de la tribune présidentielle, et donc du chef des armées notamment, mais pas seulement pour le second maître Romuald, qui joue du cor.
13: Il y a de la fierté, les yeux du monde entier sont tournés vers nous à ce moment-là, donc ça rajoute une certaine pression sur la performance à accomplir. Il y a beaucoup d'appelés pour le faire, mais peu d'élus. Nous, on est vraiment privilégiés de pouvoir avoir ces instants.
12: 10 minutes au total avec plusieurs morceaux, dont 2 composés par le chef de musique principal Alexandre Kosmicki, lui aussi basé à Toulon. 4 œuvres au total marquant des valeurs véhiculées par la Marine avant le morceau final, la Marseillaise d'Hector Berlioz.

0: Et oui, c'est beau, hein. Les musiciens de la Marine nationale à Toulon, donc au défilé du 14 juillet à Paris, dans pile une semaine. Quelle musique nous joue le temps aujourd'hui?
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0: J'ai l'impression que c'est toujours le même refrain.
2: Absolument, la même partition voilà. Que l'on ouvre et que l'on joue tous les jours. Du soleil et de la chaleur, avec pour ce matin des minimales sur Marseille et Toulon à 22 degrés. Un petit peu plus de fraîcheur sur Aix-en-Provence, 18 degrés. Vos températures sur la page Facebook Ici Provence, avec actuellement un coucou de Lambesque avec Daniel qui a relevé 18 degrés. Actuellement, avec une petite laine sur le dos pour apprécier la fraîcheur.
0: Une petite laine.
2: Ben oui, Daniel met une petite laine.
0: Bon voilà. Cette saison donc. Étonnant, non?
2: Pas étonnant. André, lui, est à La Ciotat avec 21 degrés. Il nous dit qu'effectivement, les jours se suivent et se ressemblent. Vous continuez à poster vos relevés de température sur la page Facebook. Au meilleur de l'après-midi, vous aurez à Marseille 26 degrés, à Toulon 28 degrés, Aix-en-Provence 37 degrés, 30 degrés dans le Var à Bandol avec un tribute à Coldplay. Ce sera ce vendredi à partir de 21h30 sur la place des Libérateurs africains. Vos conditions de circulation, on a pas mal de choses à vous raconter ce matin. Tout d'abord, la perturbation du trafic sur l'A7 dans les deux sens de circulation. Il y a actuellement une zone de travaux et donc ça engendre un bouchon. Et ce sont les deux voies qui sont impactées sur l'A7. Matt nous signale également sur WhatsApp à l'entrée du tunnel du Vieux-Port, sortie des terrasses du port. C'est fermé à cause d'un accident de la route. Il y a un très gros bouchon sur le secteur. Et puis attention également à cette grosse fumée noire vu, et c'est la photo qui a été prise par Cédric, merci Cédric, sur Aix-Sud. On va suivre l'évolution, on va regarder ce qui se passe du côté d'Aix-Sud avec cette épaisse fumée noire actuellement sur Aix-en-Provence. Si vous avez d'autres infos, un petit message vocal ou une petite photo par le WhatsApp en nous rajoutant dans vos contacts par le 04 42 38 08 08.
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2: L'été, les vacances et une radio ici Provence pour vous accompagner avec encore et encore des tubes pour vous faire chanter dans la salle de bain ou en voiture ce matin. Voici Francis Cabrel. 7h10, bon réveil.

0: 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Dites, si vous organisez des manifestations cet été, je vous signale que vous pouvez chaque jour nous les présenter en direct ou par WhatsApp au 04 42 38 08 08. Rendez-vous du lundi au dimanche à 10h20, 11h20 et 17h20.
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0: C'est le troisième épisode caniculaire en un mois et demi. Alors les corps souffrent, mais savez-vous que les maisons, elles aussi, sont touchées par les conséquences du changement climatique. 12 millions de maisons se fissurent à cause des mouvements de sol argileux. C'est ce que nous dira Delphine Gauthier dans Mon œil dans quelques petites secondes. Des places également à gagner ce matin pour le Festival Jazz Marseille des 5 continents et le concert de demain soir. Et puis on va bronzer en musique avec Sergio Mendes dans un instant et Mascanada. Et ici, on adore ce genre de musique.
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0: Il est 7h15, c'est donc l'une des conséquences du changement climatique encore méconnue sous l'effet des sécheresses extrêmes suivies de pluies diluviennes. Eh bien, nos maisons se fissurent, Delphine Gauthier.
4: Oui, et quasiment plus aucune région n'est épargnée en France, selon la dernière carte du BRGM, le Bureau des Recherches Géologiques et Minières. 55% du territoire est désormais exposé moyennement ou fortement au phénomène de retrait-gonflement des argiles. C'est 7 points de plus qu'en 2019. Alors ce phénomène, qu'est-ce que c'est? En fait, lorsqu'un sol est argileux, il est très sensible aux variations de sa teneur en eau. Il réagit un peu comme une éponge. Il se rétracte en période sèche et il se gonfle lorsqu'il pleut. Avec l'accélération du changement climatique, c'est devenu le premier risque naturel sur l'habitat individuel. 12 millions de maisons sont aujourd'hui menacées par ce phénomène. Les alignements de portes qui se fissurent, les murs qui se décollent du plafond, la charpente qui s'écarte. Et ça pourrait doubler d'ici 25 ans. Des dégâts très mal indemnisés par les assurances. Un rapport de la Cour des comptes début juin révèle que ce phénomène de retrait-gonflement des argiles reste le plus mal couvert par le régime catastrophe naturelle, reconnu seulement dans la moitié des cas. En mai, le député Horizon de Haute-Garonne, Jean-François Portarieux, a demandé la création d'un régime spécifique pour indemniser les victimes de ce phénomène. L'élu parle de sinistrés climatiques avec des conséquences financières exorbitantes, plus d'1 milliard d'euros sur les 5 dernières années. Il y a urgence à repenser notre habitat à la lumière de cet aléa.
0: Mon œil, Delphine Gauthier, tout l'été sur votre radio locale ici Provence à 7h15.
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0: Qui vous offre des invitations pour le festival Jazz Marseille des 5 continents pour la soirée de demain au parc Henri Favre avec un artiste majeur de la nouvelle scène jazz. C'est lui. Il s'appelle Casa Overall, c'est un artiste de jazz, il est batteur, chanteur et producteur, il a été nommé aux Grammy Awards et il vous attend donc demain soir à 19h30 au parc Henri Fabre. Question pour gagner vos invitations, ce parc à Marseille rend hommage à un Marseillais, Henri Fabre. Il était ingénieur et aviateur français, mais qu'est-ce qu'il a inventé selon vous en 1910? Est-ce qu'il s'agit de l'hydravion ou du parachute ascensionnel? Hydravion ou parachute ascensionnel, pour jouer avec nous, 04 42 38 08 08. C'est Elodie qui vous accueille ce matin et que nous saluons. À vous de jouer, bonne chance. On se retrouve après Sergio Mendes, star de Brésil, avec Mas

0: Et sur son coup de soleil, sur votre radio locale ici Provence, avec Sergio Mendes et Masquenade. Nous jouons avec Corinne, qui est à Martigues. Bonjour.
1: Bonjour.
0: Ça va, Corinne?
1: Oui, impeccable.
0: Impeccable. Ben, nous aussi, tout va bien. Vous n'avez jamais participé au Jazz Marseille Festival des 5 continents, au Festival Jazz Marseille des 5 continents. C'est la première fois, alors, pour vous?
1: Oui. Ouais, ce sera la première fois, oui.
0: Vous allez passer une belle soirée. Ce sera demain soir à 19h30 au parc Henri Fabre. Henri Fabre qui a inventé en 1910 l'hydravion ou le parachute ascensionnel, d'après vous?
1: L'hydravion, pardon.
0: Ah, vous aviez un doute, hein, quand même. Hein.
1: Non, du coup, j'avais dit qu'il fallait répondre à la question.
0: C'est moi qui vous perturbe,
1: Corinne. Un peu.
0: Oh, mais non, soyez pas intimidés, tout va bien. On était entre nous, c'est la famille, hein, vous savez, ici. Hein. Bon, Corinne, c'est une bonne réponse. Bravo, c'est l'hydravion qui a été inventé, effectivement, par Henri Fabre en 1910. Félicitations, vous mettez vos places de côté pour demain soir. Et on vous souhaite d'ores et déjà, avec un peu d'avance, une belle soirée à Marseille.
1: Merci beaucoup.
0: Avec plaisir. À bientôt, Corinne.
1: Au revoir.
0: Au revoir.
1: Au revoir.
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0: Et puis dans une heure, on vous offre des places pour une nouvelle fiesta gitane au Patio de Camargue à Arles. De nombreux artistes ont choisi de s'installer dans notre région. C'est le cas de Fernandel et nous sommes donc à Carry-le-Rouet avec le podcast de Thibaut Gaudry.
4: Je rêvais d'avoir une maison à la campagne. Cette maison, c'est comme si j'y étais née. C'est ma maison de famille.
5: Ma maison s'appelle l'Oustau de la Mar.
6: C'est une maison un peu envoûtante.
7: Eh bien, vous voyez, des livres et trois fenêtres qui me donnent le paysage du pays, comme si c'était trois tableaux.
8: Ils ont vécu ici.
3: Thibaut Gaudry.
5: Fernandel, c'est moi. Si vous le voulez bien, on ira prendre un peu de repos chez moi, à Carry-le-Rouet. Ma maison s'appelle l'Oustau de la Mar. Pour ceux qui n'auraient pas compris, je tiens à préciser que ça veut dire la maison de la mer, évidemment.
8: Marseillais pur sucre, c'est sur la côte bleue que Fernandel va trouver son coin de paradis. En 1939, il fait construire à Carry-le-Rouet une maison surplombant la mer, ainsi qu'un escalier à flanc de falaise qui lui permet d'accéder directement à une plage privée.
5: Moi, depuis ici, je n'en ai pas, je vous dis, j'habite Méditerranée juste à mes pieds, ici à Carry. En plus, je vous le dis en confidence, et ne le répétez à personne, moi, les bains de mer, je laisserai plutôt ça aux Parisiens. Moi, je suis un vrai méridional. C'est-à-dire que le soleil, j'aime beaucoup le regarder, mais à condition que je sois à l'ombre. J'ai pas envie de bronzer.
9: C'est un endroit où nous faisons des blagues, des galéjades qu'on lance sans façon, où la gaieté se mêle au chant des vagues.
8: Quand il n'est pas en tournage loin de la Provence, Fernandel partage son temps entre sa villa Les Mille Roses à Marseille et son nouveau port d'attache où il aime venir se ressourcer, notamment l'été où il s'adonne naturellement à la pétanque.
5: Et en plus, maintenant, c'est l'heure de la partie de boule. Je ne le cache pas, je suis un joueur de boule assez remarquable. Pourtant, je suis ni tireur ni pointeur, je serais plutôt embrouilleur. L'embrouille, naturellement, vous n'avez jamais entendu parler. Pourtant, aussi bien à la pétanque qu'à la longue, l'embrouille, c'est avec ça qu'on gagne les parties.
8: Il invite aussi ses amis pour manger des violets ou des oursins. On peut y croiser Rému, Pagnol, Bourville ou Gabin. Tous sont venus sur la terrasse avec vue imprenable sur le port et son bateau. Une belle barque de 8 mètres, avec cabine, qu'il achète en 1955 et qu'il baptise le Caméra.
10: Eh bien écoutez alors, venez avec moi sur le bateau, à l'abri du Mistral, et je vais vous parler un petit peu.
8: Avec Reynaud, son ami et fidèle capitaine, il prend la mer dès que possible pour profiter des plaisirs de la pêche. Tiré à quatre épingles, casquette vissée sur la tête, les bons jours, il revient à terre avec plein de girelles, quelques rascasses et parfois des dorades. Avant d'aller boire un pastis au bar du port.
11: Pour faire une bonne bouillabaisse, il faut se lever de bon matin, préparer le pastis et sans cesse raconter des blagues avec les mains. Les courageux prennent leur canne et vont eux-mêmes la pêcher. Mais le poisson passé ricane, il n'y a plus qu'à l'acheter au marché.
5: Moi, les Américains d'Hollywood, ils me font rire. Ils vous parlent toujours de leur Beverly Hills. Je suis allé me rendre compte par moi-même. Eh bien, je vous dis tout de suite, Beverly Hills, à côté de Carry-le-Rouet, c'est tout juste de la roupie de Sansonnet.
8: Aujourd'hui, l'Oustau de la Mar surplombe toujours la Méditerranée. La plage à ses pieds n'est plus privée et on l'a baptisé Fernandel. Le bateau, le Caméra, ne prend plus la mer, mais des passionnés l'ont restauré et il trône désormais au port de Carry.
5: Il y a des gens, des Nordiques surtout, que le chant des cigales, ça les agace un peu et qui prétendent que ça les empêche de dormir. Pour moi, c'est une vraie berceuse. Vous me direz qu'à Les Cigales, il n'y a pas qu'à Carrie Leroux qu'on les a enchantées, peut-être. Mais à Carrie, elles ne font pas tout à fait la même musique qu'ailleurs. Les Cigales, les plus musiciennes du monde.
8: À Carrie, on peut aller au cinéma à l'espace Fernandel. À l'entrée, vous y croiserez le comédien, en bronze, avec sa casquette de pêcheur. Et si vous montez jusqu'à Loustaoud et Lamar, vous y arriverez par l'avenue Don Camillo.
5: Et voilà comment elle se passe, les belles journées de Carrie Leroux. On se fait rire et on fait du tort à personne. Telle est ma dolce vita à moi.
9: Nous sommes les rois dans notre midi.
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0: 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L'info d'ici, Florent Lesseau à plan de campagne avec l'arrivée de Primark.
1: C'est en tout cas un projet très mal vu par les commerçants de la zone commerciale et par certains élus. Ils nous diront pourquoi dans le reportage de Fabien Ledune dans deux minutes.
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2: C'est une décision très attendue qui aura un impact sur la carrière politique de Marine Le Pen. Décision attendue aujourd'hui dans l'affaire des assistants d'eurodéputés du FN. 5 ans d'inéligibilité et 1 an de prison ferme sous bracelet électronique ont été requis lors du procès en appel en début d'année. Jordan Bardella se tient prêt à devenir le candidat du RN à la présidentielle. Près de 15 000 hectares de végétation ont déjà brûlé cette année en France. C'est presque 3 fois plus que l'an passé à la même date, selon le Premier ministre Sébastien Lecornu. Concernant le feu dans les Pyrénées-Orientales, il n'est pas fixé, mais la surface parcourue n'a pas progressé, dit le préfet. 3 départements sont en rouge face au feu de forêt aujourd'hui, 61 sont en orange. De l'orange aussi face à la canicule, 61 départements un peu partout en France, placés en alerte par Météo France aujourd'hui. Le site des impôts, pas suffisamment accessible aux personnes malvoyantes. Le ministère des Comptes publics, mis en demeure par l'ARCOM, le gendarme de l'audiovisuel, de le mettre en conformité. Plusieurs sections ne répondent pas aux exigences légales en matière d'accessibilité, comme la messagerie ou la consultation de l'avis d'imposition 2025. La Coupe du Monde, le Portugal éliminé cette nuit après sa défaite 1-0 face à l'Espagne. La Belgique a écrasé les États-Unis 4-1. Place ce soir aux 2 derniers matchs de 8e. Argentine-Égypte à 18h et Suisse-Colombie à 22h. Et puis le Tour de France, 4e étape aujourd'hui entre Carcassonne dans l'Aude et Foix en Ariège. 191 km, un parcours taillé pour les sprinteurs baroudeurs. Tadej Pogacar est en jaune.
1: À 7h31, l'info d'ici, c'est le projet d'un Primark à plan de campagne et ça inquiète les commerçants et les élus. Le géant des vêtements pas chers est déjà implanté à Grand Littoral à Marseille et à Avenue 83 près de Toulon. Il y a donc à présent le projet d'un nouveau magasin dans la plus grande zone commerciale de France. Un immense commerce grand comme 2 terrains de foot. Bonjour Fabien Leduche.
3: Bonjour.
1: Les maires des Peines Mirabeau et de Cabriès-Calas montent au créneau contre ce projet. Il dénonce une menace pour les autres commerçants. A contrario, Primark à plan, ce serait une très bonne nouvelle pour les clients au budget serré, Fabien.
3: Oui, parce que Primark, c'est la mode pour les tout petits budgets comme Clara.
4: C'est bien, parce que les habits sont pas trop chers et que c'est abordable pour tous.
3: Des shorts pour les enfants à 6 euros, des chemises à 10 euros. Sandrine est une cliente fidèle.
5: Mais bien sûr que j'y vais. J'habille mon fils de 9 ans et demi.
3: On y trouve de tout à des prix défiant toute concurrence.
6: Moi, je vais pour acheter les pyjamas parce qu'ils sont moins chers. J'achète un pyjama à 15 euros alors que c'est le même qu'un jeans qui est à 30 balles. Donc je vais aller à Primark.
3: Primark, déjà implanté à Grand Littoral, ouvrirait une surface commerciale de 10 000 mètres carrés juste à côté de l'ancien casino, avec de la déco et des cosmétiques, une vraie locomotive pour la zone de plan de campagne, selon Audrey.
7: Grand Littoral, ça donne pas envie. Il y a la moitié des magasins qui sont fermés. Les fréquentations, c'est parce qu'il y a de meilleurs. Après, moi, je pense qu'il en faut pour tous les goûts et pour tous les budgets. Donc oui, moi, je suis assez OK pour un Primark à plan de campagne.
3: Mais Primark a aussi ses détracteurs, comme Nathalie.
8: Ah, moi, je supporte pas. C'est des magasins, c'est une horreur. Trop de monde, ils farfouillent, ils laissent par terre, les gens sont incivilisés. Moi, c'est ça qui me fatigue.
3: Des cohues et des files d'attente en période de solde pour des vêtements fabriqués en Chine, un vrai danger pour les commerces alentours, selon la maire de Cabriès-Calas, Anna-Paula Ventron.
9: C'est de l'ultra fast fashion et on a vu ce que ça donne ailleurs. Par exemple, vous prenez Shane dans le quartier du Marais, tout autour de Shane, tous les commerces sont morts. Quand vous avez 100 euros dans votre porte-monnaie, une fois que vous les avez dépensés chez Primark, vous n'allez pas les dépenser ailleurs.
3: Dans la galerie d'Avant-Cap, Marilyn vend des sous-vêtements. Elle craint que Primark ne détourne sa clientèle.
10: C'est vrai que Primark, c'est à bas prix, ça intéresse tout le monde. En plus, ils font pas que des vêtements, ils font aussi du mobilier. Donc bon, vu que c'est moins cher, c'est sûr, ça va attirer surtout en ce moment. Donc ouais, on va peut-être prendre un coup dur.
3: Le magasin créerait 50 emplois directs. Mais pour combien détruits chez les commerçants? Les maires de Cabriès et des Peines Mirabeau veulent préserver la zone.
9: On a une zone de plan de campagne qui a plus de 60 ans, qui est la première de France, et je souhaite qu'elle continue à avoir donc un commerce avec des valeurs d'équilibre sociétal, d'employabilité, d'environnement, enfin tout ça quoi. Donc il faut qu'on travaille sur cette zone.
3: Les deux communes ont donc voté la mise en place d'un comité de pilotage pour tenter de garder la main sur la zone de plan de campagne. Il rappelle que 40 000 mètres carrés de commerce restent vacants dans la galerie de Barnéo.
1: Primark, Primark, à chacun sa façon de prononcer. Reportage ici Provence, signé Fabien Ledu, donc à plan de campagne.
0: Et dans le journal de 8h, Florent Losso.
1: Marine Le Pen fixée sur son sort cet après-midi. La chef de file du RN saura si elle pourra se présenter à l'élection présidentielle 2027. Que pensent les Toulonnais de cette affaire? Notre reportage à 8h. Trop de coupures de courant à cause des fortes chaleurs et le maire d'Aubagne demande des comptes à Enedis. Vous l'entendrez également à 8h.
0: La météo, 8h25.
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0: Alors l'infotrafic, on va y revenir dans un instant. Le temps d'ouvrir une petite parenthèse météo avec une belle journée ensoleillée aujourd'hui. Des maximales à 26 degrés cet après-midi pour Marseille. Toulon 28 degrés, Aix-en-Provence 37 degrés. Et chez vous, quelle température avez-vous? Nicole est à Marseille avec 22 degrés dans le 4e. Belle journée Nicole, merci pour ce message. Nous avons également à Campes-la-Source un relevé de température de Gérard qui nous indique qu'il a déjà 20 degrés dans le Var. Vous continuez avec toutes vos températures sur la page Facebook ici Provence. Et puis au meilleur de l'après-midi, 30 degrés pour La Ciotat. Vous aurez 30 degrés également dans le golfe de Saint-Tropez, 34 degrés en Camargue et dans le pays salonnier, jusqu'à 37 degrés sur Pertuis. La tendance de la semaine avec du soleil encore. Attention toutefois à ce risque de pluie annoncé vendredi dans le secteur de Jaucobagne et Aix-en-Provence, mais également dans les Alpes du Sud. Le week-end s'annonce chaud et ensoleillé pour le pollen. L'indice est modéré pour les allergies au pollen de graminées sur l'ensemble de la Provence. Vos conditions de circulation à 8h25. Nous avons reçu un message de Keltoum qui nous indique que la sortie 2 terrasse du port est actuellement fermée car il y a un accident et la voiture se trouve actuellement au travers de la chaussée. Donc ça occasionne un bouchon assez important dans le secteur. Ça bouchonne également en direction de Marseille par l'A7 après le convergent avec l'A51. Vous êtes également arrêté sur la L2. Vous passez 20 minutes quand même avant de retrouver la 7 qui est chargée pour remonter sur cette M-les-Vallons. Et donc dans le secteur de la Joliette, il y a 10 minutes à patienter avant l'arrivée dans le centre-ville de Marseille. À 55 littoral également quelques bouchons avec 5 minutes de ralentissement pour arriver jusqu'à l'Estac. Ça se fluidifie ensuite. Et nous avons également dans le Var un ralentissement sur la 57 un petit peu avant Solliès-Pont en direction de Toulon. Vous utilisez le WhatsApp, vous nous rajoutez dans vos contacts par le 04 42 38 08 08 pour un petit vocal ou un message écrit sur vos conditions de circulation.
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0: Bon, et si on partait en boîte? Bon, attention, pas n'importe laquelle, hein, celle dans laquelle s'échappent quelques notes de jazz. Et sur scène, on retrouve qui? Michel Jonas.

0: Et d'autres tubes de Michel Jonas. 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
0: Il est 8h-20, tout l'été, votre radio locale part à votre rencontre et on partage ensemble vos petits plaisirs tout simples à l'heure de l'été. On retrouve Marion avec un souvenir de vacances de famille.
3: Ça, les murs, quand on les reprenait dans les roses sauvages, c'était chouette. Ouais. C'était meilleur que ce qu'on achetait dans le commerce. Ouais. Bonjour, je m'appelle Marion et mon petit plaisir de l'été, c'est d'aller en Espagne dans la maison de mon grand-père. C'était la maison où habitaient mes grands-parents quand j'étais petite et c'était la maison où j'y allais tout le temps, pendant les vacances, les week-ends. C'était vraiment la maison où j'ai tous mes souvenirs d'enfance.
4: Et qu'est-ce qu'on y faisait dans cette maison de famille ?
3: Eh bien alors, dans cette maison de famille, c'était une maison en bord de plage. Donc c'était vraiment l'été, c'est on descendait le petit chemin de ronde avant qu'ils fassent les travaux, donc c'était vraiment sauvage. On allait se baigner en famille, avec les amis, c'était vraiment super. Après, mon grand-père avait un bateau, donc on allait faire du bateau. Et au fur et à mesure, avec les voisins, on allait faire du bateau, du jet ski, ouais, c'était chouette.
4: Des soirées festives, j'imagine, de longues discussions aussi.
3: Et des super longues discussions avec les voisins autour d'un barbecue, chez les uns, chez les autres, c'était vraiment... L'auberge espagnole, quoi. C'était vraiment, voilà.
4: Vous me parliez de souvenirs dans cette maison. Est-ce qu'il y en a un en particulier qui vous revient ?
3: Alors, c'est quand ma grand-mère faisait la confiture de mûres, quand on allait chercher les mûres dans les ronces sauvages. Et que je me rappelle, avec la petite copine voisine, une photo où on mettait la main dans la marmite en cuivre et où il y avait la confiture. Ouais, c'était voilà.
4: Ça, c'est un vrai petit plaisir de l'été, ça.
3: Ça, c'est vrai, ça. Ça, les mûres, quand on les reprenait dans les ronces sauvages, c'était chouette, ouais. C'était meilleur que ce qu'on achetait dans le commerce, ouais. C'était pas pareil.
4: Qu'est-ce que vous souhaiteriez aux auditeurs d'ici ?
3: Alors, ce que je souhaiterais aux auditeurs d'ici, c'est d'avoir des souvenirs comme ça.
0: 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Vous restez avec nous dans un instant, nous allons revenir sur l'incendie spectaculaire de dimanche matin dans le Vieux-Port de Marseille. Nous serons avec le maire de Saussay-les-Pins, il est aussi vice-président de la métropole ex-Marseille-Provence, délégué à la mer, au littoral et au port. Et puis un petit coup d'œil sur la quatrième étape du Tour de France, ce sera tout à l'heure à 8h-10.
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0: Julien Lieb, vous pourrez l'applaudir en première partie de Jean-Louis Aubert le 26 juillet sur l'esplanade extérieure de la Halle de Martigues. On l'écoute ce matin sur votre radio ICI Provence avec ce titre Autrement.

0: Et c'est Provence avec Julien Lib et autrement.
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0: Il est 8h moins le quart, ici Provence revient ce matin, Florent, sur l'incendie spectaculaire de dimanche matin dans le Vieux-Port de Marseille.
3: Avec des traces encore bien visibles ce matin, deux bateaux de 12 et 20 mètres ont brûlé pour une raison inconnue et ont coulé, faisant 10 blessés légers. Bonjour Maxime Marchand.
4: Bonjour.
3: Maire de Saussay-les-Pins, mais ce matin vous vous exprimez en tant que vice-président de la métropole ex-Marseille-Provence. Vous êtes délégué à la mer, au littoral, au port. Hier, vous avez passé la journée sur ce site du Vieux-Port. Des boudins anti-pollution ont été mis en place. Avez-vous vu des traces d'hydrocarbures de fioul?
4: Oui, il y avait quelques traces d'hydrocarbures à la surface, mais les marins-pompiers ont travaillé notamment avec ce qu'on appelle des buvards, qui ont permis d'aspirer des grandes quantités d'hydrocarbures. Et bien entendu, comme vous l'avez souligné, il y a un barrage flottant qui est mis en place et qui évite la dispersion de ces différents éléments à toutes les zones du port.
3: Bon, tout est sous contrôle apparemment en ce qui concerne les carburants. Les cuves des deux bateaux vont quand même être vidées, bien sûr. Vous savez quand c'est prévu ça?
4: Alors, on n'a pas encore de date pour quoi que ce soit, puisqu'aujourd'hui, on n'est pas encore au temps des réparations, on est encore sur le temps de l'enquête. Donc, on laisse la police judiciaire faire son travail, les différents prélèvements, et on la laisse collecter des éléments, puisqu'aujourd'hui, la priorité, c'est de savoir ce qui s'est passé. Et ensuite, viendra le temps où nous remettrons un petit peu d'ordre dans le Vieux-Port et dans ce qui est si symbolique situé face à la mairie de Marseille.
3: Qu'est-ce qui s'est passé? C'est la question que tout le monde se pose. Est-ce qu'il y a des pistes pour les causes de cet incendie?
4: Alors, à l'heure actuelle, c'est un petit peu toutes les pistes qui sont évoquées, hein, un défaut électrique, un problème sur l'alimentation d'un appareil ou peut-être un feu de batterie lithium. Voilà, il n'y a rien qui est privilégié aujourd'hui. La police travaille sur toutes les pistes possibles et explore tout ce qu'elle peut.
3: Dans notre reportage diffusé à 7h sur Ici Provence, nous avons entendu des Marseillais qui se désolent de la présence de morceaux noircis sur le Vieux-Port. Ils se demandent quand tout ça va être nettoyé. Qu'est-ce que vous pouvez leur répondre du coup?
4: Ben nous, on a des équipes, on est prêt à le faire le plus rapidement possible et dès que le procureur nous en donnera l'autorisation, nous le ferons. Mais aujourd'hui, voilà, la scène doit rester intouchée et pour l'instant, voilà, nous attendons le feu vert de la police et du parquet pour pouvoir effectuer ces nettoyages. La priorité restant de savoir ce qui s'est passé, de tirer au clair ces événements.
3: Voilà, il faut effectivement faire des prélèvements sur tous les morceaux brûlés de ces bateaux. Donc, on ne sait pas combien de temps ces deux bateaux vont rester au fond du Vieux-Port, si j'ai bien compris. Mais quand ce sera le moment, comment vont-ils être remontés à la surface et évacués?
4: Écoutez, il y a deux navires qui ont été touchés. Donc le premier s'est brisé a priori en trois ou quatre morceaux. Donc pour celui-là, ça sera une technique de repêchage avec une grue. Donc il faudra attendre certainement que la scène flottante soit démontée. Donc ça interviendra à la fin de l'été, puisque la mairie de Marseille est en train d'effectuer toutes les études pour pouvoir maintenir toutes ces festivités d'été dans un cadre sécurisé. Pour le deuxième, ça sera certainement ce qu'on appelle la technique des parachutes avec des scaphandriers qui vont venir fixer des éléments qu'on va gonfler, qui devraient permettre de remettre le bateau à flot, qui sera ensuite tracté jusqu'à une darse, soit au grand port autonome, soit un des éléments des ports métropolitains.
3: Mais là encore, impossible de savoir quand tout ça sera fait, quoi.
4: Écoutez, voilà, la question numéro un, c'est d'abord de résoudre l'enquête et le sujet numéro un, c'est quand même d'abord de laisser travailler les policiers. Donc aujourd'hui, compliqué de vous donner des délais, mais pour être très clair là-dessus, ça va prendre un certain temps. Et il est fort probable que ça reste comme ça encore plusieurs semaines.
3: Les deux bateaux ont brûlé et coulé tout près de la Seine de l'été marseillais. Vous l'avez rappelé, un concert de Sébastien Tellier est prévu ce vendredi. Sera-t-il maintenu, reporté ou annulé?
4: Alors ça, je pense tout simplement, j'ai pas la réponse à titre personnel.
3: Vous n'avez pas encore la réponse.
4: De Marseille fait passer des ingénieurs, des bureaux d'études et différents éléments de sécurité via les prestataires qui ont été sélectionnés pour monter la barge qui accueille par-dessus la Seine. Donc je sais que la mairie ne prendra aucun risque et qu'ils font le nécessaire et au mieux pour pouvoir maintenir ce concert. Mais à l'heure actuelle, tous les ingénieurs sont pas encore passés. Hein, on est seulement 48 heures après l'événement. Donc on...
3: Et Oui, mais on est à trois jours du concert seulement. Qu'est-ce que vous pouvez dire aux spectateurs qui ont leur billet pour Sébastien Thiélier et pour les autres concerts? Quand est-ce qu'ils vont savoir?
4: Alors, je l'ignore. Hein. Moi, comme vous l'avez dit, je représente la métropole, pas la mairie qui gère le concert. Nous, on se contente de gérer le plan d'eau. Il y a déjà beaucoup de travail de ce côté-là par rapport à l'incident de dimanche. Donc, voilà, je pense que la mairie va communiquer le plus rapidement possible. Enfin, en tout cas, dès qu'elle aura des éléments clairs à donner aux spectateurs, je n'en doute pas.
3: On va suivre ça de très près sur Ici Provence. Merci beaucoup, Maxime Marchand, délégué à la mer, au port, la métropole, ex-Marseille-Provence. Merci, bonne journée.
0: Et on espère en tout cas que l'été marseillais va bien se poursuivre. Ça avait bien commencé avec vendredi dernier. Le magnifique concert de Julien Clerc sur la scène flottante du Vieux-Port à Marseille. Vous restez avec nous, on part en vélo dans un instant, c'est la quatrième étape du Tour de France et c'est Christian Prudhomme qui nous rejoint avec Emmanuel Collardet dans quelques minutes.
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0: Quelques secondes. Départ de Carcassonne aujourd'hui pour le peloton qui va prendre la direction de Foix. C'est un beau parcours que nous présente donc le patron du Tour, Christian Prudhomme, avec Emmanuel Collardet.
5: Bonjour Christian Prudhomme.
6: Bonjour.
5: Vous nous proposez aujourd'hui une étape variée, autant côté paysage que pour les scénarios possibles. D'abord, départ depuis la célèbre cité médiévale, puis direction le pays Qatar.
6: Oui, ça va être une étape magnifique, ça va être une étape rude pour les coureurs, une étape faite pour les baroudeurs. Les sprinteurs attendront encore un peu. Du département de l'Aude, donc de Carcassonne, patrimoine mondial de l'humanité avec sa célèbre cité, jusqu'à Foix et son magnifique château, en passant par des terrains variés, diverses ascensions, des routes qui rendent mal, comme on dit dans le jargon cycliste souvent, et puis une très belle ascension vers Montségur, qui est une ascension redoutable aussi pour les coureurs.
5: Ce passage par le col de Montségur et donc le célèbre château du même nom, ça promet de très belles images, autant en côté paysage que sur le plan sportif.
6: Oui, bien évidemment, quand on trace une étape du Tour de France, l'aspect sportif est naturellement déterminant, prédominant, mais on regarde toujours, puisque la prise de vue dominante du Tour de France, c'est celle de l'hélicoptère, sur France Télévisions, on regarde naturellement les paysages. On a la chance, en France, d'avoir des paysages variés. Les châteaux Qatar, vus du sol et vus d'hélicoptère, sont absolument splendides, oui, bien sûr.
5: C'est un parcours, on l'a dit, riche en relief, a priori taillé pour les baroudeurs. Est-ce que pour autant, c'est une mission complètement impossible pour un sprinter?
6: Ça va être compliqué. Un sprinter qui passe très bien la montagne, peut-être. Alors, il y aura peut-être justement une stratégie dans les équipes de sprinteurs, et l'équipe qui a dans son sein un sprinter qui est capable de passer les bosses va sans doute accélérer pour lâcher les autres, oui.
5: Allez, jetons un œil pour terminer sur le site de l'arrivée, qui est splendide, au pied du château de Foix, qui veille sur la ville, sur son piton rocheux.
6: Oui, j'adore ce château médiéval, et je ne suis pas le seul. Ça fait toujours un site d'arrivée magnifique, et là encore de très belles images à la télévision, les images de France Télévisions qui partent partout dans le monde, dans 190 pays précisément.
5: Très belle journée à vous sur la route du Tour, Christian Prudhomme.
6: Merci.
0: Et puis une arrivée, bien sûr, toutes les étapes à suivre à partir de 13h30 sur votre radio Ici Provence.

0: Jimmy Somerville et The Communards. Dans un instant, Stéphane Bern pour un nouveau voyage dans le temps. Nous allons nous retrouver à l'époque où un ministre français a donné son nom au mot silhouette.
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0: Un peu d'histoire avec Stéphane Bern. Bonjour Stéphane, on voyage au temps donc où un ministre français tellement détesté a donné son nom au mot silhouette.
4: Un ministre annonce des économies drastiques. Pléonasme, me direz-vous. C'est un peu le principe du métier. Les Français se moquent de lui et inventent, sans le savoir, un mot qui fera le tour du monde. Versailles, 1759. La France est en guerre. La guerre de 7 ans coûte une fortune. Les caisses du royaume sont presque vides. Louis XV appelle alors un homme pour remettre de l'ordre dans les finances. Étienne de Silhouette, un nom prédestiné. Avec lui, les dépenses vont vite perdre quelques rondeurs.
5: Vous voulez mincir ? J'ai la solution.
4: Silhouette devient contrôleur général des finances. Son but, faire des économies. Beaucoup d'économies. Il taxe, supprime certaines dépenses, veut même contrôler les objets de luxe. Autant dire qu'il devient rapidement très impopulaire.
6: Faut que tu craches, faut que tu payes, pas possible que par achat nous sommes les fers qui grattent tout.
4: Certains ont les oreilles qui sifflent. Lui, c'est carrément un concert de flûte à bec dans les tympans. À Paris, les caricatures fleurissent, car la satire, elle, ne coûte pas un sou. On se moque de ce ministre qui veut tout réduire, surtout la taille des tirelires. On parle de meubles à la silhouette, c'est-à-dire bon marché, de vêtements à la silhouette, simples et sans fioritures. Et puis apparaissent des portraits découpés dans du papier. Un profil rapide, sans détails, juste une ombre, sans retouche ni filtre Instagram. Une silhouette, quoi. Un portrait économique, presque gratuit comme les politiques du ministre. Étienne de Silhouette n'officie que quelques mois au pouvoir, mais son nom lui reste au point d'en faire ce matin. Une chronique. Comme quoi, une politique économique peut laisser des traces inattendues, parfois dans les comptes publics, parfois dans les dictionnaires. Après tout, qui dit garder la silhouette, dit aussi se serrer la ceinture.
0: C'est ça. Un nouveau voyage dans le temps programmé demain avec Stéphane Bern sur votre radio ici Provence.

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1: Bon début de journée, merci de nous rejoindre, vous écoutez Ici Provence, il est 8h. Les infos à Marseille en Provence, Florent Lesseau, c'est le jour J pour Marine Le Pen.
2: La chef de file du Rassemblement National saura cet après-midi si elle pourra se présenter ou pas à l'élection présidentielle. Tout dépendra en fait de la décision de la Cour d'appel de Paris dans l'affaire des assistants d'eurodéputés. À son premier procès, Marine Le Pen a été condamnée à une peine la rendant inéligible pour 5 ans. Une confirmation de cette peine l'obligerait à céder la place à Jordan Bardella pour cette présidentielle 2027. Christelle Marquez, vous avez rencontré des Toulonnais, vous leur avez demandé ce qu'ils pensaient de cette affaire aux enjeux considérables.
3: Des années que ce Toulonnais suit la vie politique et s'il avoue ne pas embrasser les idées du Rassemblement National, l'observateur septuagénaire a acquis une conviction.
4: On sent qu'il y a une machination pour se débarrasser des candidats potentiellement dangereux. Je ne crois pas du tout dans l'honnêteté de ce procès.
5: J'ai pas envie de dire que c'est uniquement politique, mais enfin ça semble un peu orienté. Je pense que la justice existe en France, mais là, il y a eu quand même quelques exemples. Sarkozy, plutôt embêté, Madame Le Pen. En revanche, on a Mélenchon, Bayrou, ça s'est arrêté, voilà.
3: Deux poids, deux mesures, semble dire cette autre Varoise, même si pour elle, un procès est totalement normal. Reste la question de la suite, en cas de condamnation à une peine d'inéligibilité.
6: Certes, à mettre la fin à sa carrière peut-être politique, mais après tout, elle a joué, elle a perdu.
7: Qu'elle soit interdite de pouvoir se présenter aux élections, c'est quand même un peu dommage, non pas que je vote pour elle, mais pour la démocratie.
3: Car en empêchant Marine Le Pen de se présenter, certains considèrent qu'ils sont face à un déni de démocratie.
4: Un de plus, on n'est pas un prêt.
3: Une chose est certaine, en tout cas pour les électeurs du Rassemblement National.
8: Si elle ne peut pas se présenter, le vote pour Bardella.
2: Réponse donc vers 17h, reportage ici Provence, signé Christelle Marquez à Toulon.
1: Les risques de feux de forêt encore élevés aujourd'hui en Provence.
2: Mais tous les massifs sont ouverts aujourd'hui, 4 d'entre eux sont quand même déconseillés, Sainte-Baume, Maure, Auvard et Centre-Var. 54 pompiers mobilisés hier en fin de journée pour un feu de broussailles à Martigues, quartier Lavera. 1 hectare donc de broussailles parcouru vers 18h. Plus tôt dans l'après-midi, les pompiers ont également rapidement maîtrisé un autre feu de broussailles, cette fois à Saint-Martin-de-Croix, au bord de la N113, à proximité de la zone d'activité.
1: Et avec ces fortes chaleurs, les coupures d'électricité sont de plus en plus fréquentes.
2: Par exemple, à Martigues, Marignane, Vitrolles, à Aubagne, le maire Jean-Pierre Skilari pousse un coup de gueule contre Enedis. Depuis le début de la canicule, des quartiers entiers sont privés de courant, parfois plusieurs fois par jour. Jean-Pierre Skilari demande des comptes à la société en charge de la distribution de l'électricité.
9: Enedis n'a pas anticipé parce qu'on nous dit ça saute parce que c'est la chaleur. Ça saute où le réseau est faible et où le réseau est sous-dimensionné. Ça, c'est la première des choses. Et la deuxième des choses, ce que nous avons dénoncé dès notre prise de fonction, ce sont des réseaux qui n'ont pas été prévus en fonction des nouvelles constructions. Et voilà où on en arrive. J'ai dit aux aubaniers qu'on a fait le maximum pour contacter Enedis qui a compris que le maire et tous ces agents étaient en colère. Donc ils ont commencé à trouver des solutions. Mais nous sommes très attentifs et nous allons faire une lettre officielle à la direction d'Enedis.
2: Jean-Pierre Skilari, le maire d'Aubagne, au micro ici Provence de Philippe Boccara. De son côté, Enedis répond que ses réseaux souterrains sont soumis à des températures très élevées, jusqu'à 80 degrés. Et comme certains câbles ont plus de 50 ans, eh bien, ça provoque des incidents et des coupures. Un dentiste de Marseille condamné à 5 ans de prison pour une vaste escroquerie. 5 ans de prison, dont 2 ans ferme pour une arnaque au détriment de la sécurité sociale. Un préjudice évalué à plus de 2,5 millions d'euros.
1: Les marques noircies de l'incendie de dimanche matin sont toujours bien visibles sur le vieux port de Marseille.
2: Deux bateaux de 12 et 20 mètres ont brûlé pour une raison toujours inconnue. Des boudins anti-pollution ont été installés pour absorber le fioul qui remonterait à la surface. Pour la question du nettoyage et du renflouage des deux bateaux, eh bien, il faudra être patient. Pour l'instant, ce n'est pas à l'ordre du jour. Maxime Marchand nous explique pourquoi il est délégué à la mer et au port à la métropole ex-Marseille-Provence.
10: On n'a pas encore de date pour quoi que ce soit, puisqu'aujourd'hui, on n'est pas encore au temps des réparations, on est encore sur le temps de l'enquête. Donc on laisse la police judiciaire faire son travail, les différents prélèvements, et on la laisse collecter des éléments, puisqu'aujourd'hui, la priorité, c'est de savoir ce qui s'est passé. Et ensuite, viendra le temps où nous remettrons un petit peu d'ordre dans le Vieux-Port et dans ce qui est si symbolique situé face à la mairie de Marseille. À l'heure actuelle, c'est un petit peu toutes les pistes qui sont évoquées, hein, un défaut électrique, un problème sur l'alimentation d'un appareil ou peut-être un feu de batterie lithium. Voilà, il n'y a rien qui est privilégié aujourd'hui. La police travaille sur toutes les pistes possibles. La priorité restant de savoir ce qui s'est passé, de tirer au clair ces événements.
2: Maxime Marchand, vice-président de la métropole Aix-Marseille-Provence, délégué à la mer, au littoral et au port. Les deux bateaux brûlés étaient proches de la Seine flottante de ce vieux port. La mairie de Marseille n'a pas encore annoncé si le concert de Sébastien Tellier prévu ce vendredi est maintenu, reporté ou annulé.
1: Toulon aura les honneurs du défilé du 14 juillet sur les Champs-Élysées.
2: Grâce aux musiciens de la Marine nationale, ils vont clôturer les cérémonies aux côtés notamment du chœur de la garde républicaine. Une séquence de 10 minutes en face de la tribune présidentielle avec notamment le second maître Romuald qui joue du cor. Beaucoup de fierté pour lui et aussi un petit peu de stress.
11: Les yeux du monde entier sont tournés vers nous à ce moment-là, donc ça rajoute une certaine pression sur la performance à accomplir. Puis après, un titre personnel, depuis que je suis tout petit, moi, mon grand-père est devant le 14 juillet, donc ça résonne de savoir qu'il va être devant, et ma famille aussi, c'est assez riche. Il y a de la fierté, il y a beaucoup d'appelés pour le faire, mais peu d'élus. Nous, on est vraiment privilégiés de pouvoir avoir ces instants où on peut exprimer notre travail et nos compétences. Ça représente toujours une certaine émotion. Représenter la marine et la France sur les Champs-Élysées, c'est quand même quelque chose de très particulier, parce que notre cœur de métier, c'est de faire du rayonnement, de faire des cérémonies, mais là, ça a une connotation plus forte.
2: Il peut être fier, hein, le second maître Romuald qui joue du cor au sein de la musique de la Marine nationale à Toulon. Nous le verrons donc au défilé du 14 juillet, dans pile une semaine à Paris. Et le temps qui continue à jouer la même partition.
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2: Vous nous le confirmez, Eric, c'est toujours la même musique.
1: Toujours la même cocktail, hein, à savoir du soleil et donc de la chaleur. Avec des températures que vous nous laissez sur la page Facebook ici Provence, nous allons saluer Nicole qui est à Arles, qui a déjà 24 degrés aujourd'hui. On va saluer Bernard qui lui est du côté de Port-Saint-Louis-du-Rhône avec 21 degrés et Eve qui nous annonce 22 degrés sur Aubagne. Et ça va encore grimper avec des maximales sur Marseille à 26 degrés au meilleur de l'après-midi. Au plus chaud sur Toulon, vous aurez 28 degrés. Sur Aix-en-Provence, 37 degrés. 31 degrés également du côté de Saussay-les-Pins avec son marché nocturne. Ce sera vendredi et samedi sur les quais du Vieux-Port et jusqu'à 37 degrés annoncés sur Pertuis. Attention à la mauvaise qualité de l'air sur la quasi-totalité de notre région. C'est dégradé également sur le 04 et le 05. Et puis les pollens avec un indice modéré pour les allergies sur ensemble de notre Provence. Vos conditions de circulation à 8h08 avec actuellement pas mal de pagaille ce matin en direction de Marseille. Si vous arrivez de Bouc-Belair par l'A51 en convergeant avec l'A7 à la hauteur de Septem-le-Vallon, ça coince pour descendre sur Marseille. Vous êtes arrêté également sur la L2 avant de rejoindre l'A7 pour regagner ensuite Septem-le-Vallon. C'est compliqué sur l'A7 depuis Vitrolles jusqu'à l'A55 littoral. Vous avez également un bouchon à l'entrée de Marseille après Saint-André sur l'autoroute, 20 minutes à patienter avant de vous dégager de ce bouchon. Des difficultés également juste avant la sortie de la Valentine si vous arrivez d'Aubagne par l'A50. Ça coince également à l'entrée du centre-ville de Marseille. Sur les autoroutes du Var, toujours les mêmes difficultés, toujours au même endroit sur l'A57 à la hauteur de Solliès-Pont en direction de Toulon. L'inforoute avec vous à n'importe quel moment avec vos infos 04 42 38 08 08.
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1: 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Ici Provence, c'est aussi vos chansons préférées toute la journée. Voici Zazie et un point, c'est toi.

0: 6h dans un instant avec Valentin Bertrand pour son rendez-vous anti-arnac. C'est pas vrai.
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0: Avec tous les jours votre rendez-vous anti-arnaque, alors que la chaleur est de retour, Valentin Bertrand, vous nous alertez ce matin sur les promesses mirobolantes donc de ces faux climatiseurs.
4: On les voit partout, sur les réseaux sociaux, les forums, les publicités des plateformes de vidéos comme YouTube.
5: Imaginez si vous pouviez rafraîchir n'importe quelle pièce en 90 secondes, sans la machine, sans installation et sans dépenser une fortune en facture d'électricité. C'est exactement ce que nous avons créé.
4: La promesse d'un produit à la fois révolutionnaire, compact, haut de gamme, mais pourtant à prix imbattable. Table à peine une centaine d'euros. C'est 4 à 6 fois moins cher que la majorité des climatiseurs sur le marché. Avec un autre gros avantage, là, pas besoin de gros travaux pour créer une évacuation. Non, ces mini-clims se suffiraient à elles-mêmes. Et alors là, gros coup de bol, beaucoup d'annonces s'accompagnent d'une promotion. Ça tombe à pic, pile poil, quand on en a besoin.
0: Sauf que, bien évidemment, Valentin, c'est
4: mensongère, ce n'est qu'un ventilateur. Voilà quelques-uns des derniers avis publiés sur Trustpilot, l'un des sites de référence pour les produits du e-commerce. La note globale en dit long aussi. À peine 1,2 sur 5, ça jette un froid. Mieux vaut donc toujours y jeter un œil avant de passer la commande, car il n'y a pas de miracle. Refroidir 51 mètres carrés en 90 secondes avec un petit moteur, c'est tout simplement impossible. Et puis de toute façon, l'air chaud doit pouvoir s'évacuer. Il faut donc forcément un tuyau vers l'extérieur pour que ce soit efficace. Problème, si vous le réalisez trop tard, il est difficile, voire impossible, de renvoyer le produit. Entre le service après-vente injoignable, les frais de port exorbitants pour renvoyer le produit, la mini-clim finit souvent en attrape-poussière. Alors que faire ? Déjà, alerter ses proches, ça leur évitera la même mésaventure, et alerter les autorités sur Signal Conso, le site de la répression des fraudes.
0: Valentin Bertrand, et si vous êtes victime d'une arnaque, on compte sur vous pour nous la signaler par mail à l'adresse suivante, ici.arnaque@radiofrance.com.
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0: Et voilà une belle soirée qui s'annonce le 25 juillet, ce sera un samedi soir au Patio de Camargue à Arles, avec des places pour le dîner-concert, avec Chico et les Gypsies. Voici la question qui va vous permettre de décrocher ces places. Chico et les Gypsies avaient repris ce tube des années 80.
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0: Voyez-vous en venir ? Qui avait interprété la version originale d'un petit peu plus près des étoiles ? Deux propositions, Image ou Gold. Compliqué hein, ce matin. Image ou Gold ? À vous de jouer. 04 42 38 08 08. C'est Elodie qui vous accueille. Et on joue ensemble après Alain Souchon et Bidon. Et croyez-moi, le cadeau qu'on vous offre ce matin est loin d'être bidon. Ah bah oui.

0: Ici Provence, 8h20, un cadeau loin d'être bidon ce matin. Direction le Passo de Camargue à Arles. Michel joue avec nous depuis hier les palmiers. Bonjour Michel.
1: Bonjour.
0: Ça va Michel?
1: Bonjour.
0: Oui, on vous entend bien Michel. Merci. Une belle soirée
1: Merci
0: qui s'annonce.
1: Merci de reprendre en ligne.
0: Ah, avec plaisir. Une belle soirée au Passo de Camargue, un dîner-concert avec Chico et les Gypsies, une ambiance formidable. Un bon repas également. Ce serait bien. À condition de me donner la réponse à la question musicale que je vous ai posée. Je vous ai proposé d'ailleurs ce titre de Chico et les Gypsies. Je vous demandais qui avait interprété la version originale, Image ou Gold ?
1: Et Gold.
0: Eh bien, c'est bien sûr le groupe Gold. Bonne réponse, Michel. Les places sont à vous.
1: Bien,
0: hein ? Qui va vous accompagner au Patio de Camargue, Michel ? Vous avez une idée déjà ?
1: Non, j'y suis jamais allé.
0: Oui.
1: Non.
0: D'accord. Eh bien, vous allez partager une belle soirée avec toute l'équipe de Chico et on vous souhaite d'ores et déjà, avec un petit peu d'avance, eh bien, un bon dîner-concert avec Chico et toute l'équipe. À bientôt.
1: C'est génial, merci beaucoup.
0: Avec plaisir et belle journée sur les palmiers. Au revoir Michel. Vos conditions de circulation, rapidement avec ce bouchon sur l'A50 en direction de Marseille, un quart d'heure d'attente. C'est compliqué également sur l'A7 dans les deux sens de circulation depuis Septem et ensuite en quittant Marseille. Vous êtes également ralenti sur l'A7 depuis Vitrolles et sur l'A55 littoral, là aussi ça reste compliqué, vous perdez une bonne demi-heure à la hauteur de La Joliette. Vos infos routes au 04 42 38 08 08.
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0: Jour de marché, aujourd'hui comme tous les mardis à Bandol, Laurent Menel en a profité pour aller faire un petit tour et rencontrer d'ailleurs un poissonnier.
3: Très admiratif, alors je vous parle, je suis devant un homard bleu.
4: Bonjour, je m'appelle Eric, je suis pêcheur professionnel à Bandol.
3: Eric, qui est là, on sent une véritable passion qui vous anime dans ce métier que vous exercez, j'allais dire depuis toujours.
4: Oui, vous pouvez le dire, depuis toujours, tout m'anime depuis toujours, tous les métiers que j'ai pu faire ont toujours été faits avec passion. J'ai été prof de judo, j'ai été jardinier, j'ai été restaurateur, maintenant je suis pêcheur. Je crois que ça sera la dernière profession que je vais avoir.
3: Pas facile au quotidien, il faut bien l'avouer.
4: Il faut avoir la passion parce que des fois on se lève le matin, là comme ce matin, il pleuvait, c'était 4h du matin, il y avait de la houle. Et il faut aimer ça, parce qu'on a presque envie de rester couché auprès de sa femme.
3: C'est quoi la journée type, justement, d'un pêcheur professionnel comme vous ?
4: Il y a que des journées types, suivant les saisons, ce sont des poissons différents, c'est jamais pareil, donc c'est extraordinaire, c'est ça qui est beau. Et puis c'est surtout la surprise, c'est un dandy ce gros poisson-là. Il fait 7 kg 630 grammes exactement. Ce matin, il était vivant dans mes filets, j'en prends deux par an, et aujourd'hui j'en ai pris un.
3: Et juste à côté, un homard bleu.
4: Pareil, là c'était le départ du filet. Premier filet, j'avais pas fait grand chose. Et le deuxième filet, bon je démarre, un homard de. Tu vois, il fait 2 kg 100. Et puis après j'en ai pris encore un autre de 1 kg 100. Là, en ce moment, c'est les homards qui commencent à se déplacer pour un peu marquer leur territoire. Il y avait 7 ou 8 langoustes ce matin, donc c'était vraiment sympa. C'était une très très belle pêche.
3: Ça fait plaisir de l'entendre.
4: C'est vrai que tous les jours, mon bureau change de couleur. Il n'y a pas un jour pareil. Une fois, c'est la pleine lune. Une fois, c'est le soleil qui est voilé. Une fois, il est plein. Il y a des étoiles. Il n'y a pas d'étoiles. C'est extraordinaire. C'est ça qui me plaît. C'est de constamment changer, de ne pas avoir l'impression de faire un travail stéréotypé. C'est
3: Quand s'arrête la journée pour vous ?
4: Alors le matin c'est sur le bateau et l'après-midi c'est potager, verger et j'ai jamais de répit parce que quand il fait pas beau pour la mer, il fait beau pour la campagne et j'en profite pour faire ce qu'il y a à faire à la campagne. Là la lune est descendante, quand je peux pas aller à la mer, je taille mes oliviers, je taille mes arbres fruitiers parce que j'ai des pêchers, des abricotiers, j'ai un immense poulailler de 400 mètres carrés, j'ai des ruches, je m'éclate comme ça.
3: Merci Eric et bonne pêche et surtout en...
4: Par contre, bonne pêche,
3: ça se dit pas.
4: C'est quelque chose qui est bon. Je suis pas trop superstitieux, mais normalement, il faut dire juste merde derrière quand on a fait cette erreur.
3: Merde !
4: La prochaine fois, la pêche sera miraculeuse.
0: Voilà, ça c'est dit. Allez retrouver notre pêcheur jusqu'à 13h sur le quai principal du port de Bandol.
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0: L'info d'ici, dans un instant, Florent Lesseau, on va revenir sur ces coupures d'électricité causées par qui ? Eh bien par la chaleur.
2: Oui, les fortes chaleurs qui abîment les câbles surchauffés. À Aubagne, le maire Jean-Pierre Scolari pousse un coup de gueule contre Enedis. Il nous dira pourquoi dans le reportage de Philippe Bocara, donc dans 2 minutes.
0: Et vous retrouverez dans 10 minutes Thibaut Gaudry pour son rendez-vous La Provence fait son cinéma avec des réalisateurs qui ont choisi de poser leur caméra. Ça a été le cas à Marseille pour le tournage du film Borsalino. Et puis on évoquera également avec le docteur Kerzek qui est en consultation tous les jours sur votre radio ici à Provence. Eh bien, la marche nordique, il paraît que c'est très très bon pour la santé. Merci de rester avec nous. 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Il est 8h30. Toute l'info en France et dans le monde avec Cyril Ardo-Redon et Marine Le Pen fixée sur son sort aujourd'hui.
3: L'heure de vérité pour Marine Le Pen, elle sera fixée en début d'après-midi dans l'affaire des assistants parlementaires du FN, après avoir été condamnée en première instance. Une peine de 5 ans d'inéligibilité et 1 an de prison ferme sous bracelet électronique a été requise en appel. Si elle ne peut pas se présenter à la présidentielle, elle passera la main à Jordan Bardella. Les aveux de Cédric Jubilard sont une énième forme de manipulation, dit l'avocat d'une partie de la famille de Delphine. Le plaquiste de 39 ans reconnaît dans un courrier avoir tué son épouse fin 2020. Et il n'y a qu'un objectif, poursuit l'avocat, c'est faire parler de lui. Le feu de forêt dans les Pyrénées-Orientales n'est pas fixé, mais la surface parcourue n'a pas progressé, dit le préfet. Et de son côté, le Premier ministre Sébastien Lecornu affirme que près de 15 000 hectares de végétation ont déjà brûlé cette année en France. C'est presque 3 fois plus que l'an passé à la même date. Aujourd'hui, 3 départements sont en rouge face au feu de forêt. 61 sont en orange. La pression monte pour les 730 000 candidats au bac. Les résultats dévoilé aujourd'hui avant ceux du brevet entre demain et vendredi selon les académies. Ce sera à retrouver sur ici.fr. La Coupe du Monde de foot, l'Espagne a éliminé cette nuit le Portugal 1-0. La Belgique a écrasé les États-Unis 4-1. Place ce soir aux 2 derniers matchs de 8e, Argentine-Égypte à 18h et Suisse-Colombie à 22h. Et puis Tadej Pogacar en jaune aujourd'hui sur la 4e étape du Tour de France. 191 km taillés pour les sprinteurs baroudeurs entre Carcassonne dans l'Aude et Foix en Ariège.
2: À 8h31, l'info d'ici, ce sont les risques de coupure d'électricité à cause des fortes chaleurs qui durent. C'est le cas par exemple à Martigues, Marignane, Vitrolles et à Aubagne. Le maire Jean-Pierre Scolari pousse un coup de gueule contre Enedis. Depuis le début de la canicule, des quartiers entiers sont privés de courant, parfois plusieurs fois par jour. Jean-Pierre Scolari demande des comptes à la société en charge de la distribution de l'électricité. C'est vrai que ces coupures à répétition, c'est une vraie galère pour les Aubagnais, Philippe Bocara.
4: Et parmi les victimes de ces désagréments, Marc, ce retraité, vit dans le centre-ville d'Aubagne. Il nous fait le décompte des coupures le week-end dernier.
5: Samedi, 3, c'est embêtant. Faut tout remettre, les compteurs, les internets. Si vous avez du boulot en cours sur l'ordinateur, c'est tout perdu. Mais ça prévient pas, ça coupe d'un coup. Pas plus de clim, plus rien, quoi.
4: Marie, de son côté, est très en colère, car...
6: Au bout de 4 heures de jeter des denrées que j'avais fait, j'étais obligée de les jeter. La coupure du froid, ben voilà.
4: Enedis s'est excusée auprès de ses clients. Sa directrice territoriale des Bouches-du-Rhône, Sylvia Welkamp, explique que ces températures caniculaires ont des conséquences directes sur des câbles souterrains posés dans les années 1965-1970.
7: Ça peut atteindre jusqu'à 80 degrés par endroit. Et ce phénomène, il accélère en fait le vieillissement des câbles papier imprégnés et ça augmente le risque d'incident. Notre objectif, c'est de pouvoir les renouveler tout au long de l'année pour limiter ces coupures dans un contexte de vagues de chaleur de plus en plus fréquents et intenses.
4: Le maire d'Aubagne s'étonne d'une prise de conscience tardive de la nécessité de changer ces câbles. Jean-Pierre Scolari alerte aussi sur les difficultés que peuvent rencontrer les sites médicaux d'Aubagne lors de ces coupures.
2: Reportage ici Provence, signé Philippe Bocara, donc à Aubagne.
0: Et dans le journal de 9h, Florent Lesseau.
2: Nous parlerons de ce projet d'un Primark à Plan-les-Campagnes qui inquiète beaucoup les commerçants et aussi certains élus. Reportage de Fabien Ledu, donc à 9h.
0: Un petit coup d'œil sur le ciel, la carte, la météo. et de la chaleur.
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0: Les températures aussi. Et de la chaleur prévue aujourd'hui encore. Des maximales cet après-midi à Marseille, 26 degrés. Pour Toulon, 28 degrés. Aix-en-Provence, 37 degrés. Vous aurez 35 degrés en Camargue et dans le pays salonnais. Vous continuez également à nous laisser vos températures sur la page Facebook, ici Provence, avec tous vos relevés de température, comme Claudine qui nous indiquait qu'elle avait déjà 23 degrés au Pradé ce matin. La température sur l'événement à Marseille, au Parc Borély, c'est bien sûr le mondial, la Marseillaise à pétanque. Et c'est Marianne Barthélémy qui est avec nous ce matin. Bonjour Marianne.
9: Bonjour.
0: Bon, il fait chaud à Marseille. Et comment se passe ce mondial de la Marseillaise à pétanque? Toujours autant d'engouement autour de la pétanque.
9: Oui, il fait très très chaud sur le parc Borély depuis 5 jours maintenant. En tout cas, c'est l'avant-dernier jour. Moi, c'est le jour que j'affectionne parce que aujourd'hui, on rentre dans un rêve, c'est-à-dire on accède aux demi-finales qui auront lieu demain matin, ou alors malheureusement on échoue, comme on dit souvent, aux portes du port. Et voilà, donc il n'y reste plus que 64 équipes pardon, ce matin. Voilà, maintenant c'est les grandes rencontres, les grands combats vont commencer.
0: Ouais, vous êtes le patron hein, de ce mondial de la Marseillaise à pétanque, un événement ici Provence, toujours autant d'émotions au Parc Borély.
9: Oui, toujours autant d'émotions et toujours autant de monde. C'est aussi impressionnant, le monde. Il fait très très chaud et il y a beaucoup plus de monde que les autres années. Comme on dit, quand on regarde la pétanque, il y a de grosses galeries qui se forment. Des galeries, c'est 100, 200, 300 personnes autour de chaque partie. C'est très très impressionnant. Et en plus, ce qui est impressionnant, c'est que les joueurs sont très proches des spectateurs. Et ça, c'est formidable. C'est la ferveur du mondial à Marseillaise à pétanque.
0: Absolument, que l'on partage sur Ici Provence Radio partenaire avec Marianne Barthélémy, le patron de cette nouvelle édition de ce mondial de la Marseillaise à pétanque. On se dit à demain, Marianne, et belle journée à Marseille.
9: Merci, à demain.
0: Et on n'oublie pas le Bob, hein, le Capéo, hein, parce que ça va cogner aujourd'hui à Marseille. Allez, à demain, merci.
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0: Et attention à cet accident qui va avoir des conséquences sur la RN7 au niveau du parc des automates. C'est un face-à-face qui vient de se produire. Pas de secours sur place. C'est Tony des Transports MTA qui vient de nous passer l'info sur WhatsApp. On va suivre l'évolution de cet accident qui risque d'être terrible avec ce face-à-face donc entre deux véhicules sur la RN7 à la hauteur du parc des automates. C'est un petit peu avant d'arriver sur Saint-Chamas. Tenez-nous au courant. 04 42 38 08 08.
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0: Et on n'oublie toujours pas vos chansons préférées avec un nouveau tube de Daniel Balavoine. Et Dieu que c'est beau!

0: Et ils sont beaux, nos événements d'ici. Ils sont sélectionnés par notre chroniqueur culture Hervé Godard. Il va nous parler dans 10 minutes du festival La Ciotat Jazz Festival qui démarre aujourd'hui. Et puis un petit coup de cœur également et surtout un coup de projecteur quotidien sur le Marseille Jazz des 5 continents avec Hervé Godard, donc qui recevra dans un instant Hugues Kieffer qui est le directeur du festival.
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0: Il est 9h-20. Alors de nombreuses personnalités, on en parle tous les jours sur votre radio locale ici Provence, ont choisi de s'installer dans notre région. Et puis des réalisateurs ont choisi la Provence comme décor de nombreux films. Et c'est ce que nous raconte Thibaut Gaudry dans son podcast « La Provence fait son cinéma ». Et nous évoquons un film tourné aujourd'hui à Marseille.
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3: Moteur !
4: C'est quoi le texte?
5: C'est ma France, hein, c'est moi qui l'a dit tout le temps.
6: Action. Je passais le plus clair de mon temps au cinéma Le Star.
7: Coupé! Elle était bien celle-là.
8: Pidou.
9: Septembre 1969, Jacques Deray pose sa caméra à Marseille pour réaliser son prochain film, Borsalino.
10: Si Freddy.
11: Rock.
10: François. Capella.
9: Roxy Freddy et François Capella sont deux voyous qui vont s'associer et qui, de magouille en règlement de compte, vont devenir les rois du Marseille des années folles.
12: Tu sais, c'est Marilou. Depuis 2 ans avec Police partage Marseille. C'est la vieille école, mais des caïds, des installés.
9: L'idée du film germe à la fin de l'été 68, au bord d'une piscine à Ramatuelle. Romy Schneider et Alain Delon y vivent une relation tumultueuse devant la caméra de Jacques Deray. La suite, c'est Eugène Saccomano, l'auteur de Bandits à Marseille, qui la raconte.
13: C'est vrai que ça avait attiré Alain Delon à l'époque et Georges Baume, qui avait une maison de production qui s'appelait Adèle Productions. C'était en tournant la piscine que Delon avait lu ce bouquin. Il l'avait lu parce qu'il était plus ou moins copain avec Mémé Guérini. Il avait trouvé le bouquin très bien. Il avait été fasciné par l'histoire de Carbone et Spirito d'avant-guerre, avec toutes leurs histoires et tout. Et ils ont acheté les droits du bouquin.
9: À l'origine, Borsalino devait d'ailleurs s'appeler Carbone et Spirito. Mais le milieu marseillais, à commencer par les proches des deux anciens truands, firent pression pour que le titre soit modifié. Et ils gardèrent même un œil attentif sur le scénario.
14: Dis donc, il y a un autre coup qu'on pourrait faire tous les deux, là, du même genre que les poissons, mais en plus grand.
12: Explique.
14: Poli.
12: Quoi, Poli?
14: La boucherie.
12: Ça m'intéresse pas, la boucherie.
14: Pourquoi?
12: J'aime les bouchers.
9: Et c'est ainsi que tout l'automne, on va croiser Belmondo et Delon, réunis pour la première fois comme tête d'affiche, Borsalino sur la tête, aux quatre coins de Marseille. Place des Grands Carmes transformée en marché aux poissons, devant une maquette du pont transbordeur installé au Faro et qui fait parfaitement illusion, dans une somptueuse villa sur la Corniche, et puis dans les Calanques, à Porpin, où les deux associés vont se détendre avec leurs amis. Et, bien sûr, au panier, qui fit le bonheur de Jacques Deray.
15: J'attire l'attention et je suis très précis sur ce décor des années 30, sur ce décor de Marseille. C'est pour ça que, par exemple, dans ce quartier où nous sommes, qui est le quartier du panier, nous avons reconstitué un café d'époque. Ce qui est plus commode pour nous, pour profiter de ces rues assez extraordinaires et qui est impossible de retrouver ailleurs. Je pense que Marseille devrait avoir la même place à l'affiche que Belmondo et que Delon.
9: Mais à Marseille, comme ailleurs, les histoires de gangsters finissent mal. En général, François Capella va mourir dans les bras de Roxy Freddy. Et Belmondo et Delon se brouillaient pour une sombre histoire de nom sur l'affiche du film. Ce qui n'empêchera pas 4 millions de spectateurs de se rendre complices de cette association de malfaiteurs.
14: Une pièce dans chaque poche. Avant, ça m'amusait. Mais pas ce soir.
12: Salut, Rock. La chance, ça n'existe pas.
0: Et d'autres histoires de cinéma avec ces films tournés dans notre région avec le podcast de Thibaut Gaudry, La Provence fait son cinéma. 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

0: parfaite pour moi.
1: Et c'est Amir qui a été choisi pour la soirée de clôture de la Seine sur l'eau à Marseille. Vous avez rendez-vous avec lui le 26 juillet. Bon, attention à cet accident que nous vous rappelons, ce face-à-face donc entre deux véhicules qui s'est produit sur la RN7 à Saint-Cana et non pas à Saint-Chamin comme je l'avais annoncé. C'est au niveau du parc des automates un petit peu avant d'arriver donc sur Saint-Cana. Prudence, est-ce que les secours sont arrivés? Est-ce qu'ils sont déjà sur place? Tenez-nous informés. 04 42 38 08 08. Toujours des difficultés autour de Marseille avec actuellement ce bouchon au départ d'Aubagne. Vous mettez une demi-heure pour regagner le centre-ville. Ça coince également sur l'A55 littoral pour arriver sur Marseille à la hauteur de la Joliette. Là aussi, une bonne demi-heure à patienter. La circulation est chargée sur l'A7 dans les deux sens de circulation, sur la L2 également pour rejoindre l'A7. Ça coince également sur l'A7 à la hauteur de Vitrolles. Voilà pour vos principales difficultés ce matin. On n'oublie pas le Var avec toujours ce bouchon à la hauteur de Solliès-Pont. Vous perdez une bonne dizaine de minutes avant de poursuivre votre chemin en direction du centre-ville de Toulon. Vos infos routes au 04 42 38 08 08.
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1: Les événements d'ici sont sélectionnés chaque matin par notre spécialiste culture, Hervé Godard. Bonjour Hervé.
3: Bonjour Eric.
1: Alors parmi les festivals de la semaine, vous avez retenu la Ciudad Jazz Festival qui démarre aujourd'hui. Racontez-nous Hervé.
3: Et on va se régaler Eric. C'est dans le cadre idyllique du Théâtre de la Mer, installé en plein air à la sortie du Port Vieux de la Ciotat, que se déroule ce rendez-vous international à la croisée des musiques, comme l'explique Jean-Paul Artero, directeur artistique de la Ciotat Jazz Festival.
4: C'est-à-dire qu'on va de la musique un peu cajun avec le groupe Bayou qui ouvre le festival, ainsi que les orchestres New Orleans qui vont déambuler dans la rue. Et puis donc on va aller de cette période-là qui est la Nouvelle-Orléans jusque aux actualités qui sont entre funk, soul et même électro-jazz. Voilà, ça c'est la vision globale. Et on a choisi évidemment des artistes qui sont représentatifs de styles très différents, puisqu'on va aller de Alan Adote qui va nous faire un tribut de James Brown et qui est un chanteur qui faisait les plus beaux jours d'un groupe qui s'appelait Chance Orchestra il y a pas mal d'années et qui était vraiment réputé tout en Europe pour sa qualité de funk et de musique qui rappelle beaucoup la musique de James Brown. Ensuite, eh bien, on aura évidemment Yuri Buenaventura qui amènera la salsa à tout le côté latin Amérique latine, ainsi que Shekinah Rhodes qui va faire l'ouverture de Yuri Buenaventura. On aura aussi Lynn Cruz qui, elle, nous présente un jazz qui est complètement multifacette avec Hervé Sam qui est sénégalais, avec Arnaud Dolmen que tout le monde connaît, qui est antillais, et puis elle-même qui est danoise, enfin, et un Européen, notre Kevin Révérend National. Voilà, ça va être cette vision un petit peu très kaléidoscope du jazz, puisqu'on ira donc jusqu'à Rosaway avec son électro-funk et son jazz qui fait absolument, on va dire, l'actualité, non seulement ici en Europe, mais aussi aux États-Unis, au Canada, voilà.
3: La Ciotat Jazz Festival se déroule jusqu'à vendredi sur le Port Vieux et à la Bastide Marin, Eric.
1: Ouais, c'est un joli rendez-vous. Coup de projecteur quotidien également sur le Marseille Jazz des 5 continents avec son directeur.
3: Bonjour Eric Kieffer.
5: Bonjour Hervé.
3: Ce soir, on prend de la hauteur d'une certaine manière. On va sur le toit-terrasse de la friche Belle de Mai. Une soirée un petit peu différente peut-être ?
5: Hybride, je dirais. Et puis, d'abord, on va ouvrir avec un duo qu'on aime beaucoup, hein, Tixier Obradovic. Ce sont les deux jeunes qui montent et qui ont mis le jazz dans une optique de musique de dance, techno et très actuelle. Et on accueille une figure mondiale de la musique parce que il a créé des festivals, il a fait émerger énormément d'artistes sur sa radio, il a un label. Gilles Peterson, c'est le DJ, figure majeure, en fait, cette esthétique du jazz et des musiques du monde.
3: Voilà, puis on peut le dire, ce toit-terrasse, c'est assez unique, hein. Bonne ambiance en perspective.
5: Puis le coucher de soleil, parce que c'est ça qui est magnifique, c'est qu'on voit le soleil se coucher sur la baie de Marseille, et on a une atmosphère tout à fait unique de la place de la culture dans la ville. C'est un endroit que, si vous ne connaissez pas, je vous conseille d'aller essayer pour le Marseille Jazz des 5 continents, entre autres.
3: Voilà, Gilles Peterson ce soir sur le toit-terrasse de la Friche Belle de Mai dans le cadre du Marseille Jazz des 5 continents, Eric.
1: Merci Hervé, et à demain pour une nouvelle sélection. Je vous rappelle que vous avez toujours la possibilité de présenter vos manifestations, vos festivals d'été en direct à 10h20, 11h20 et 17h20 par WhatsApp ou en direct au 04 42 38 08 08.
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1: Un peu de marche nordique dans un instant avec les conseils du docteur Kerzek. C'est bon pour la santé, mais ce qui est bon aussi pour le moral, c'est bon et aime. 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

0: Voilà pour l'échauffement avec les bonhommes. Ça y est, on est en forme. On va le rester tout l'été avec les conseils du docteur Karzek. On va se bouger ce matin avec de la marche nordique, docteur. Bonjour.
1: Bonjour tout le monde. Une activité qui a tout bon, la marche nordique. Vous savez, ces randonneurs qu'on croise avec leurs deux bâtons là, qui avancent d'un pas décidé mais sans souffrir, eh bien, ce n'est pas juste une mode venue des pays scandinaves. C'est l'un des meilleurs sports pour l'été. Tonique sans être violent, doux sans être inefficace. Vous devriez essayer, même en vacances, c'est la bonne occasion. Alors d'abord, c'est différent de la marche normale, car les bâtons obligent à pousser sur les bras à chaque pas. Résultat, vous sollicitez 80 à 90% de vos muscles, contre 50% pour la marche classique. Pas mal. Bras, épaules, dos, abdominaux, jambes, tout le corps travaille en harmonie, mais sans choc. Grâce aux bâtons, ça va absorber une partie de l'impact, c'est donc parfait pour les articulations, même si vous avez un peu d'arthrose ou un genou fragile. Alors les bienfaits sous le soleil, pas trop sous le cagnard quand même, mais c'est du cardio en douceur, vous montez à 60-70% de votre fréquence cardiaque maximale, c'est idéal pour le cœur sans s'essouffler comme en footing. Renforcement du dos, les bâtons vous redressent, meilleur équilibre, les bâtons vous stabilisent sur les sentiers irréguliers, parfait si vous avez peur de tomber. Puis c'est une dépense calorique, hein, 40% de plus qu'une marche normale, tout ça parce qu'on met en branle tous les muscles de l'organisme, même si vous ne le sentez pas, bah, l'effort est réparti sur tout le corps.
0: Docteur, il faut un matériel particulier ?
1: Il faut des bâtons adaptés déjà, ils doivent vous arriver à hauteur du nombril, poignet droit quand vous tenez la poignée, on en loue dans les bases de loisirs, dans les stations de vacances ou sinon vous en achetez, même si c'est pas très cher, ils sont généralement très adaptés. La technique est simple, bras opposés à la jambe, quand le pied droit avance, le bâton gauche plante devant, poussez sur le bâton pour vous projeter en avant. L'amplitude aussi, le bâton ne doit pas dépasser votre pied, on plante le bâton à la verticale ou légèrement en arrière, puis la respiration c'est important, inspirez sur deux pas, expirez sur deux pas, ne bloquez jamais votre souffle. Puis vous allez me dire, mais quand est-ce qu'on fait de la marche nordique? Bah, le matin avant 11h ou le soir après 18h. Évitez évidemment les heures les plus chaudes entre 12 et 16h. Restez sur des chemins ombragés si possible, forêt, bord de mer, des petites pinèdes, vous voyez un peu l'ambiance. Et pour les débutants, bah, 30 minutes, donc 5 minutes d'échauffement sans bâton, puis 20 minutes de marche nordique active, puis 5 minutes de retour au calme. Le mot d'ordre, c'est plaisir, performance limitée, mais surtout régularité. Et ça s'adresse à presque tout le monde. Ça va des enfants, j'allais dire, de 7 à 77 ans, voire plus. Et les premières minutes, vous allez vous dire, c'est trop facile. Mais après 15 minutes, vous allez voir, vous allez sentir vos bras, vos omoplates, vos abdominaux. Et c'est efficace. Allez, bon été, bonne santé à l'écoute d'ici, bien sûr.
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0: Et la matinée ensemble avec Kevin Colloc. Bonjour Kevin.
7: Bonjour Eric, bonjour à tous. On va réécouter ensemble les meilleurs moments. Bienvenue chez vous et notamment cette histoire assez incroyable. Comment faire quand à la naissance, ce n'est pas un, mais deux, trois, quatre bébés qui arrivent en même temps. Une vie de famille XXL. Vous allez entendre à nouveau des témoignages incroyables de ces Provençaux qui ont fait face à cette situation. Bienvenue chez vous avec notre gynéco, le docteur Olivier Marpeau. À demain dès 6h Eric.
0: À demain Kevin.
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7: Dans les Bouches-du-Rhône, le Var et les Alpes, c'est Ici Provence, il est 9h. Les infos à Marseille et en Provence, Laurent Lesseau et le projet d'un Primark à plan de campagne inquiètent les commerçants et les élus.
9: Le géant des vêtements pas chers est déjà implanté à Grand Littoral et à Marseille et à Avenue 83 près de Toulon.

0: Il y a donc à présent ce projet d'un nouveau magasin dans la plus grande zone commerciale de France. Ce serait un immense commerce, grand comme deux terrains de football. Pour les maires des Pennes Mirabeau et de Cabriès-Calas, Primark à plan de campagne, c'est une menace pour les autres commerçants. A contrario, ce serait une excellente nouvelle pour les clients au budget serré, Fabien Ledu.
1: Oui, parce que Primark, c'est la mode pour les tout petits budgets comme Clara.
2: C'est bien, parce que les habits sont pas trop chers.
1: On y trouve de tout, à des prix défiant toute concurrence.
3: Moi, je vais pour acheter les pyjamas parce qu'ils sont moins chers. J'achète un pyjama à 15 euros, alors que c'est le même qu'un jeans qui est à 30 balles. Donc, je vais à la Primark.
1: Primark, déjà implanté à Grand Littoral, ouvrirait une surface commerciale de 10 000 mètres carrés juste à côté de l'ancien casino, avec de la déco et des cosmétiques. Une vraie locomotive pour la zone de plan de campagne, selon Audrey.
4: Grand Littoral, ça donne pas envie. Il y a la moitié des magasins qui sont fermés. Les fréquentations, c'est parce qu'il y a de meilleurs. Donc oui, moi je suis assez OK pour un Primark à plan de campagne.
1: Mais Primark a aussi ses détracteurs, comme Nathalie.
5: Ah, moi je supporte pas. C'est des magasins, c'est une horreur. Trop de monde, ils farfouillent, ils laissent par terre, les gens sont incivilisés.
1: Des cohues et des files d'attente en période de solde pour des vêtements fabriqués en Chine, un vrai danger pour les commerces alentours, selon la maire de Cabriès-Calas, Anna Paula Ventron.
6: C'est de l'ultra fast fashion et on a vu ce que ça donne ailleurs. Par exemple, vous prenez Shane dans le quartier du Marais, tout autour de Shane, tous les commerces sont morts.
0: Reportage ici Provence, signé Fabien Ledu.
7: Les risques élevés de feux de forêt sont encore très élevés aujourd'hui en Provence.
0: Mais tous les massifs sont ouverts. Quatre massifs sont quand même déconseillés. Sainte-Baume, Maure, Auvard et Centre-Var. 54 pompiers mobilisés hier pour un feu de broussailles à Martigues, quartier Lavera. Un hectare parcouru vers 18h. Dans les Alpes d'Haute-Provence, plus de 8 hectares de chaumes et d'arbus sont partis en fumée hier soir à Puymoisson, sur le plateau de Valensole. Quant au méga-feu dans les Pyrénées-Orientales, il n'a pas progressé cette nuit grâce à des contre-feux allumés par les pompiers. Le bilan est toujours de 4900 hectares parcourus par les flammes, mais pour les pompiers, la partie n'est pas encore gagnée à cause des températures toujours élevées, d'un taux d'humidité très faible et à cause d'une direction de vent changeante, donc dans les Pyrénées-Orientales.
7: C'est aujourd'hui que Marine Le Pen verra plus clair sur son avenir politique.
0: La chef de file du RN saura dans l'après-midi si elle pourra se présenter à l'élection présidentielle. Tout dépendra en fait de la décision de la Cour d'appel de Paris dans l'affaire des assistants d'eurodéputés. À son premier procès, Marine Le Pen a été condamnée à une peine la rendant inéligible pendant 5 ans. Une confirmation de cette peine l'obligerait à céder la place à Jordan Bardella, donc pour la présidentielle 2027.
7: À Tarascon, les salariés de Fibre Excellence vont encore devoir patienter.
0: Parce que c'est le 27 juillet que le tribunal de commerce va examiner l'offre de reprise de l'usine de pâte à papier. Ce nouveau délai pour demander à l'État des ajustements techniques pour sauver l'usine provençale et celle de Saint-Gaudens, alors que l'homme d'affaires Mathieu Pigas a déposé son offre de reprise jeudi dernier. La Coupe du Monde, l'Espagne et la Belgique qualifiées pour les quarts de finale cette nuit. En cyclisme, Pogacar déjà en jaune sur le Tour de France. Il prend la tête du classement général en s'imposant aux Angles hier dans les Pyrénées-Orientales. Aujourd'hui, les coureurs partiront de Carcassonne pour rouler vers Foix dans l'Ariège, bien sûr sous de fortes chaleurs.
7: Et puis Toulon à l'honneur pour le défilé du 14 juillet sur les Champs-Élysées.
0: Grâce aux musiciens de la Marine Nationale qui vont clôturer les cérémonies, aux côtés notamment du chœur de la garde républicaine. Immense fierté et aussi un peu de stress pour les musiciens toulonnais, Christelle Marquès.
8: Les membres de la musique de la Marine Nationale ont bien sûr l'habitude de jouer devant un public. C'est le cœur de leur métier, faire rayonner la Marine lors des cérémonies. Mais le 14 juillet, c'est autre chose. La formation sera en effet en face de la tribune présidentielle et donc du chef des armées notamment. Mais pas seulement pour le second maître Romuald, qui joue du cor.
9: Il y a de la fierté, les yeux du monde entier sont tournés vers nous à ce moment-là, donc ça rajoute une certaine pression sur la performance à accomplir. Il y a beaucoup d'appelés pour le faire, mais peu d'élus. Nous, on est vraiment privilégiés de pouvoir avoir ces instants.
8: 10 minutes au total avec plusieurs morceaux, dont 2 composés par le chef de musique principal Alexandre Kosmiki, lui aussi basé à Toulon. 4 œuvres au total marquant des valeurs véhiculées par la Marine avant le morceau final, la Marseillaise d'Hector Berlioz.

0: Voilà, ça donne des frissons, cette musique. Ça fait du bien par les temps qui courent. Les musiciens toulonnais de la Marine nationale, donc au défilé du 14 juillet à Paris. C'est dans pile une semaine, le temps justement.
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0: Les frissons, c'est pas grâce aux températures, hein, Kevin.
2: Non, effectivement, et à Toulon, il va faire encore chaud cet après-midi, 28 degrés à l'ombre, on attend à Marseille 26 degrés. Et encore au-delà des 35 degrés à Aix cet après-midi, il fera également 29 degrés à Carqueiran, où le Festival de la Lune débute ce soir et jusqu'au 25 août. Cette sixième édition vous propose 16 films, principalement à l'auditorium de Clerval, avec des projections donc en soirée, au clair de la lune, avec par exemple pour le plaisir la comédie avec Alexandra Lamy et François Cluzet, ou encore l'avant-première de La vie d'une femme avec Léa Drucker et Charles Berling. Semaine effectivement ensoleillée avec un risque incendie encore élevé. Soyez prudents si vous partez en randonnée. Vous retrouvez évidemment la carte des accès à nos massifs forestiers en temps réel sur ici.fr. Sur la route, vous voyez rouge aussi ce matin. Beaucoup de monde autour de Marseille, notamment par la 7 ou encore la 55 suite à des accidents, des incidents, des travaux, des difficultés, plus simplement du monde en ce 7 juillet. Comptez par exemple sur la 7 à partir de Rognac, pas moins de 20 minutes en plus sur votre temps de parcours prévu pour rejoindre Marseille. On grimpe même à une demi-heure actuellement à partir de l'échangeur des Pennes Mirabeau pour rejoindre Marseille par la 7. Dans l'autre sens de circulation également, c'est entre 30 et 40 minutes pour sortir de Marseille en direction de Lyon et d'Aix par la 7, avec évidemment des difficultés à prévoir sur L2 avec des bouchons conséquents à partir du Merlan. La 50 aussi depuis Aubagne pour rejoindre Marseille, c'est au moins 20 minutes en plus sur votre 30 parcours prévu. La 55 également, elle aussi saturée ce matin. Peu de solutions, beaucoup de patience surtout, et être avec vous sur la route pour vous accompagner. On suit l'évolution grâce à vous au 04 42 38 08 08. Et puis prudence, vous êtes au nord d'Aix sur la Nationale 7. Il y a eu à Saint-Cana un accident à hauteur du village des Automates. Soyez donc prudents dans le secteur, évidemment. Les secours sont sur place, interviennent, mais vous pouvez là aussi rencontrer des difficultés pour circuler. La route avec vous, c'est via WhatsApp 04 42 38 08 08. Vous nous envoyez un message vocal, message écrit, photo et vidéo de la situation. On partage tout ça ici.
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2: Et on démarre avec vos chansons préférées. On célèbre cette année les 30 ans de Libertine. Déjà, ça passe à une vitesse. L'occasion de réécouter ensemble vos chansons préférées, celles de Mylène Farmer. 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
3: Comment s'est passée votre grossesse? Avez-vous été bien accompagné, bien conseillé? Quelle a été votre réaction aussi quand vous avez appris la nouvelle de cette grossesse multiple? Et comment vous vous êtes organisé ensuite, après la naissance? On en parle ce matin, donc bienvenue chez vous avec notre gynécologue obstétricien Olivier Marpeau. Bonjour Olivier.
4: Bonjour Eric.
3: Merci de nous avoir rejoints ce matin.
4: Merci à vous.
3: On va bien sûr suivre vos conseils. On les trouve aussi sur les réseaux, sur Instagram et d'autres supports.
4: Ouais, c'est Mon Gynéco sur Insta, TikTok et Facebook.
3: Alors bien sûr, ces grossesses et l'arrivée d'un coup de tous ces bébés, c'est une véritable révolution dans tous les sens du terme, pour la maman dans un premier temps et pour la famille d'une manière générale.
4: Les grossesses multiples, parce que c'est comme ça qu'on les appelle, qui regroupent les jumeaux, les triplés, les quadruplés, les quintuplés, même si c'est bien évidemment exceptionnel, on en voit de plus en plus, on en suit de plus en plus, et ça pose à chaque fois certains problèmes, certains risques. C'est une grande joie bien sûr pour les familles, parce que c'est souvent des grossesses très désirées, mais comme on en voit de plus en plus, il faut s'adapter. On doit bien les suivre et faire attention au moment de l'accouchement et à l'après-accouchement.
3: C'est ça. Pourquoi sont-elles de plus en plus nombreuses, ces grossesses multiples?
4: Il y a deux raisons principales aujourd'hui. La première raison, c'est la procréation médicalement assistée. Il y a de plus en plus d'infertilité dans notre pays. Il y a de plus en plus de couples ou de femmes seules qui font appel à des centres de procréation médicalement assistée pour obtenir une grossesse qu'elles n'arrivent pas à obtenir naturellement. Et qui dit procréation médicalement assistée dit traitement hormonaux, stimulation hormonale. Et donc, ça va augmenter forcément le risque ou la chance d'avoir des grossesses multiples. L'autre facteur, c'est l'augmentation de l'âge de la première grossesse. Les femmes font des enfants de plus en plus tard. Et plus on fait un enfant tard, plus il y a un risque de polyovulation, c'est-à-dire plusieurs ovules en même temps, et donc de grossesse multiple.
3: Premier témoignage avec Marie qui est avec nous. Bonjour Marie.
5: Oui, bonjour à tous. Très émue de reparler de l'aventure de maman de jumeaux. Donc j'ai arrêté ma contraception et trois jours après, j'étais enceinte. Et moi, j'avais prévu d'avoir deux enfants à trois ans d'écart pour la garde et le côté pratique.
3: Et vous les avez eu en même temps.
5: 3 minutes d'écart.
3: C'est ça.
5: 3 minutes. Mais un petit garçon et une petite fille qui aujourd'hui ont 29 ans, Mathieu et Lucie. Donc l'annonce, ça a été, mon mari était présent, donc lui il est resté sans voix, moi surprise, mais c'était le côté pratique et financier qui m'a fait très peur. Avant, il n'y avait pas les affaires d'occasion comme maintenant, mais on s'est toujours débrouillé et on s'en est très bien sorti parce qu'on est à la base des personnes très organisées, l'un et l'autre. À savoir qu'on n'avait pas d'aide familiale parce que ma famille habitait loin. Ma belle famille, c'était compliqué, mais on avait une super nounou. Après, j'ai eu des enfants qui ont été très gentils. Jamais j'aurais pensé avoir des jumeaux et voilà, c'est la belle aventure de ma vie. Après, à savoir que j'ai jamais acheté un petit pot. J'ai toujours fait leur petit pot. J'ai toujours travaillé à mi-temps pendant qu'ils étaient petits. Et au final, on achetait des couches pour le mois, l'eau pour le mois. Voilà. On faisait tout en gros et en étant très organisé, ça a été très fluide, à tel point que moi, je voulais notre bébé au bout de 9 mois.
3: Ah oui, en tout cas, c'est toute une organisation et c'est vrai que l'aide du mari, de l'époux, du futur papa est importante.
4: L'arrivée d'un nouveau-né, c'est quelque chose de parfois difficile dans une famille, dans un couple. Mais alors, l'arrivée de plusieurs nouveau-nés en même temps, tout est multiplié, tout est plus important, tout est décuplé, et notamment au niveau des coûts, Marie le rappelle bien. Puis il y a souvent aussi une baisse de revenus, parce que la maman va reprendre son travail un petit peu plus tard, quand elle le reprend. Et donc ça, c'est vraiment une angoisse qui est très présente. Il faut se faire aider, c'est important d'être bien entouré. Il y a beaucoup d'associations qui peuvent vous aider à trouver du matériel d'occasion de bonne qualité. Il faut vraiment, et c'est très important, être épaulé par la famille, par les amis, par le coparent, bien sûr. Et l'annonce, parce que Marie en parlait de la grossesse gémellaire surprise, c'est quelque chose que j'ai vécu de temps en temps. Et c'est vrai que c'est une grande joie et un grand choc aussi pour le professionnel de santé. On fait l'échographie en début de grossesse et puis on voit deux embryons, deux cœurs qui battent. Et c'est quand même une grande surprise pour tout le monde dans la pièce. Et c'est des moments étonnants à vivre parce qu'on n'a aucun indice qui nous permet de prévoir qu'il y en a deux.
3: Merci pour ce témoignage. Si vous aussi, vous voulez nous raconter vos anecdotes, comment vous avez vécu l'annonce de cette grossesse gémellaire, deux, trois ou quatre d'ailleurs, parce que ça peut arriver.
4: C'est beaucoup plus rare.
3: C'est beaucoup plus rare, mais ça peut arriver.
4: Oui.
3: On continue. continuer à en parler ce matin sur votre radio locale, ici Provence.

0: C'est le tube de l'été, c'est Bruno Mars avec Ici Provence. On est ensemble sous le soleil et on écoute avec vous les meilleurs moments de Bienvenue chez vous, votre émission de témoignage aux côtés d'Éric Maron et du gynécologue, le docteur Olivier Marpeau.
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3: Nous parlons des jumeaux, des triplés, des quadruplés avec vos anecdotes, avec également vos réactions, vos remarques au 04 42 38 08 08, de belles histoires à partager ensemble, comme celle de Karine qui nous rejoint. Bonjour Karine.
4: Bonjour.
3: Soyez la bienvenue. Karine. C'est tout nouveau, c'est tout récent pour vous?
4: C'est tout récent, elles ont 3 mois.
3: Ah, 3 petites filles, d'accord.
4: Non, comment... 2 petites filles de 3 mois.
3: Ah, 2 petites filles de 3 mois, ok.
4: Oui.
3: Comment ça s'est passé? Expliquez-nous, racontez-nous.
4: Moi c'est un projet PMA solo. Donc, avec un désir d'être maman. Et en fait, en ayant fait le parcours l'année dernière, j'ai eu le bonheur de créer ma famille et d'avoir 2 petites princesses auprès de moi.
3: Comment s'est passée votre grossesse? Vous avez été accompagnée, suivie, bien évidemment?
4: Alors, très bien suivie. Sur Aix, du coup, l'hôpital m'a très bien suivie au niveau gémellaire. Et puis, nous avons fait une grossesse à terme. Nous avons accouché à 40 semaines. Donc, du coup, les filles étaient très bien au chaud.
3: D'accord.
4: Donc, 2 beaux bébés qui sont arrivés.
3: Oui, alors je rebondis effectivement sur cette grossesse menée à terme.
5: Ouais.
3: C'est souvent le cas ou alors, les bébés peuvent arriver un petit peu avant?
5: Le risque des grossesses multiples et le risque des grossesses gémellaires en particulier, c'est vraiment l'accouchement prématuré, c'est-à-dire un accouchement avant 37 semaines d'aménorrhée. Karine a eu la chance d'accoucher à terme à 40 semaines d'aménorrhée, donc ça c'est super chouette. C'était des faux jumeaux, j'imagine, ils avaient chacun leur placenta, chacun leur poche. Ça, c'est important de le préciser parce qu'il y a plusieurs types de grossesses gémellaires. Parfois, les jumeaux vont partager leur placenta.
3: Donc, dans la même poche.
5: Oui. Il y a 2 types de grossesses gémellaires. Il y a les dizygotes et les monozygotes. Les monozygotes, c'est ce qu'on appelle les vrais jumeaux. C'est-à-dire qu'il n'y a qu'un seul ovule qui est fécondé par qu'un seul spermatozoïde. Ça fait un seul œuf. Et cet œuf va se diviser en deux matériels génétiques de exactement les mêmes. Donc, du coup, ce sont les vrais jumeaux. Puis, il y a les jumeaux dizygotes. 2 ovules qui sont fécondés par 2 spermatozoïdes différents. Et là, on va avoir des faux jumeaux. La plupart du temps, les faux jumeaux ont 2 poches différentes et 2 placentas différents, ce qui simplifie un petit peu les choses pour le suivi. Il y a plus de chances d'arriver à terme, il y a plus de chances d'accoucher normalement, donc d'échapper au risque de la prématurité, qui sont vraiment les risques numéro 1 en cas de grossesse multiple.
3: Karine, cette notion de vrai ou de faux jumeaux ne revêt aucune importance en ce qui vous concerne.
4: En ce qui me concerne, non, mais par contre, c'est la première question que les gens me posent dans la rue, c'est savoir si on est des vrais ou des faux. Moi, du moment, je réponds, c'est 2 sœurs et elles sont très bien, donc voilà.
3: Comment se passe votre quotidien avec les petites à la maison?
4: Bien bousculé, hein, du coup, parce que comme je suis seule, mais on a un bon rythme, une bonne organisation, et il ne faut pas du tout stresser, et les filles sont vraiment très calme et très zen, donc c'est le retour que j'ai de la pédiatre et de tous ceux qui m'entourent. Donc c'est une bonne organisation et ne pas stresser, parce que en étant seule, c'est tout multiplié, il n'y a que 2 bras pour 2 enfants.
3: Bon, vous vous en sortez bien, Karine, j'ai l'impression. Hein.
4: Oui, franchement, je n'ai pas à me plaindre, donc je m'en sors bien.
5: La voix a l'air reposée.
4: Oui, il faut vraiment être sûr de soi et l'instinct de mère prend le dessus.
3: Vous êtes une maman heureuse, Karine, et ça s'entend.
4: Oui,
3: merci en tout cas pour ce témoignage. Passez une belle journée et puis
4: aussi, merci beaucoup.
3: Et bonne continuation avec vos 2 petites princesses à la maison. Nous continuons de parler de vos jumeaux, vos triplés, vos quadruplés et de votre famille qui s'est agrandie d'un coup. Comment avez-vous vécu cette grossesse et comment ça se passe désormais à la maison? 04 42 38 08 08.
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0: ici Provence avec Véronique Sanson. On fera le point sur vos conditions de circulation dans 5 minutes avec déjà des difficultés importantes depuis ce matin sur la 7 pour entrer et sortir de Marseille. Soyez prudents sur la route. On est avec vous. C'est les meilleurs moments de bienvenue chez vous.
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3: Nous parlons de la famille qui s'agrandit avec l'arrivée de jumeaux, de triplés, de quadruplés, ce qui est un peu plus rare.
4: Ce qui est beaucoup plus rare.
3: Beaucoup plus rare, ouais.
4: En France, chaque année environ, il y a 10 000 paires de jumeaux, jumelles qui naissent, 130 triplés, ouais. 5 quadruplés, donc c'est quand même exceptionnel.
3: Ouais. Nous sommes avec Olivier Marpeau, gynécologique obstétricien que vous pouvez suivre sur les réseaux sociaux. La présence du papa est importante également à côté de la maman.
4: Elle est essentielle. Ouais. Enfin, en tout cas, du coparent, ouais.
3: Si, oui. Oui, du coparent.
4: Quel qu'il soit. Ouais, ouais. Et oui, pour la grossesse, pour l'accouchement et pour le retour à la maison.
3: Et pour la suite, c'est sûr. Stéphane est avec nous à Venelle, c'est pas lui qui va nous dire le contraire. Bonjour Stéphane.
5: Bonjour.
3: Bienvenue.
5: Bonjour
4: Stéphane. Oui.
3: Alors vous avez eu des jumeaux?
5: Moi j'ai eu des jumeaux, filles et garçons. Oui. Bon, maintenant ils sont grands, hein, ils ont 30 ans. Hein, mais juste pour une petite anecdote, dans le sens où vous dire qu'elle est arrivée presque à terme, mais les jumeaux faisaient 3 kilos, à 20 grands prix, faisaient 3 kilos 400 chacun.
3: Ouf. Alors deux bébés à 3 kilos 400.
4: Et oui, parce qu'il faut rajouter.
5: 180 exactement.
4: Il faut rajouter aussi le placenta, le liquide amniotique. Ouais. Donc c'est ça fait
5: et
4: du
5: ma
4: volume.
5: Femme n'était pas, elle est redevenue menue. Hein, elle n'était pas très grosse. Elle a pris 19 kilos pour vous dire.
4: Ah ouais, non, mais c'est tout à fait dans les recommandations. Bravo.
3: Bon, comment s'est passée la grossesse de votre épouse, Stéphane, et comment l'avez-vous accompagnée?
5: Disons que ça a été un peu compliqué parce que j'avais un travail de nuit déjà, premièrement. Ensuite, les échos, c'était quand même rigolo parce qu'il suffisait qu'à l'époque, eh ben, le gynéco, il fermait tout. On allait à Marseille exactement. Parce qu'il y avait eu des soucis la grossesse précédente. Oui. Et donc, du coup, les échos, moi, je ne les regardais pas trop parce que, du coup, je m'endormais. Vous voyez, parce que tout était dans le noir au départ, vous voyez ce que je veux dire? Oui. Et la première fois que je l'ai appris, au départ, j'étais content. Elle m'a dit, tiens, vous avez un garçon. Ah, ça a été la première, du coup, quand on a su le sexe. Et après, il m'a dit, non, il y a une fille. Donc, du coup, j'ai dit, ah, bon, bah, alors, c'est plus un garçon, c'est une fille. Et c'est sur le parking, ma femme m'a expliqué, m'a dit, mais tu as compris? J'ai fait, bah oui, ben, il s'était trompé, je crois qu'on avait un garçon, mais on a une fille. Et en fait, non. Elle m'a dit, on a un garçon et une fille.
3: Et là, votre réaction?
5: Ma première réaction, j'ai dit, on fait quoi? Et après, la première des choses que j'ai fait, j'ai pensé à changer la voiture de suite. Voilà.
4: Voilà, on pense toujours tout de suite au matériel.
3: L'aspect matériel, bien sûr.
4: Ça compte.
5: Oui, parce qu'après, je voulais pas qu'elle se bloque pour moi. Donc, du coup, elle a pu quand même profiter et les promener de droite et de gauche avec une voiture quand même assez, assez grande.
3: Et ensuite, l'organisation à la maison, vous lui avez donné un petit coup de main, votre épouse.
5: Quand je rentrais, surtout le mercredi, j'essayais de rentrer plus tôt, donc pour manger avec elle, mais pour essayer de l'aider. Donc le premier beau jour, quand je rentrais dans la cuisine, eh ben je l'avais 18 biberons, je rangeais la cuisine. Et après, mais bon, voilà. Après, c'est sûr que c'est du bonheur, c'est du boulot. Mais après, il faut toujours être à leur écoute. C'est eux qui commandent quand ils sont petits, et c'est tout.
4: Hein. Ouais, qu'il y en ait un ou plusieurs.
3: Oui, c'est ça.
5: Exactement.
3: En tout cas, c'est que du bonheur. Le prénom de vos enfants?
5: Yannick et Angélique.
3: Bon.
5: Oui. Eh ben écoutez, il y avait une grande sœur, donc c'était un peu plus facile. Mais bon, je vous dis pas de combien de je suis d'une fratrie de combien, je vous le dis pas parce que là.
3: Vous pouvez nous le dire. Allez-y. Pendant. Oui.
5: Moi, je suis une fratrie de 11. Je suis le 11e.
3: Ah, c'était les anciennes familles, ça, où il y avait beaucoup d'enfants à la maison.
4: Ouais. Comme la Ligue des Champions ce soir.
3: C'est ça. Une équipe de foot.
5: Mais bon, après, c'était les grands qui aidaient les petits, et c'était ça. Donc après, il suffit de mettre de la bonne volonté.
3: Absolument. Merci Stéphane. Plein de bonheur également pour vous à Venelle, et vous embrassez toute la famille de notre part. D'accord?
5: Allez.
3: À bientôt. Au revoir. Vous continuez à témoigner au 04 42 38 08 08.
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0: Quelle vie incroyable, hein ? Famille XXL à chaque fois, de sacrées surprises. Des surprises aussi sur la route ce matin. Soyez prudents, notamment sur l'A7 en direction de Marseille. C'est encore 20 minutes en plus sur votre trajet à prévoir à partir de Vitrolles. Des difficultés également dans l'autre sens de circulation pour remonter cette fois vers Lyon et Aix. Entre les Arnavaux et l'échangeur de Septem, l'échangeur des Peines Mirabeau, lui aussi totalement saturée. Ça s'améliore en revanche sur la 55 et la 50 pour entrer dans Marseille. Mais donc, patience, prudence sur la 7. Beaucoup de monde depuis ce matin. Fin des difficultés sur la Nationale 7 au Nord-Aix. Sur le secteur de Saint-Cana, le village des Automates, il y a eu un accident il y a maintenant un peu plus d'une demi-heure. Accident désormais terminé, vous pouvez circuler normalement entre Lambesque, Saint-Cana et Aix. Pas de difficultés également sur Toulon, où on a connu hier de gros bouchons suite à la fermeture du tube sud de Toulon. Vous retrouvez d'ailleurs les fermetures nocturnes sur ici.fr, les tunnels de Toulon qui seront à nouveau fermés dans les deux sens de circulation ce soir à partir de 21h.
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0: Et le risque incendie est encore élevé dans notre région. La météo des forêts, c'est avec vous. Les Bouches-du-Rhône et le Var en alerte orange. L'alerte rouge est encore émise sur le Vaucluse aujourd'hui. Prudence, donc si vous partez en randonnée, l'ensemble des massifs des Bouches-du-Rhône sont accessibles. Prudence donc en vous baladant. En revanche, dans le Var, les massifs de la Sainte-Baume, les Morts, le Haut-Var et le Centre-Var sont déconseillés d'accès. Évitez d'y aller, notamment cet après-midi. Et puis en Haute-Provence, l'accès est autorisé sur le plateau de Valensole, mais les travaux, eux, ne sont autorisés que jusqu'à 13h cet après-midi pour éviter tout risque d'incendie. 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
0: Et de la douceur pour vous accompagner chaque matin avec vos chansons préférées. C'est Ici Provence, votre radio locale dans les Bouches-du-Rhône, le Var et les Alpes. Bienvenue, voici les Innocents.

0: Vous écoutez Ici Provence, votre radio locale, il est 9h40, vous fredonnez avec nous au volant. Bon, on va continuer de jouer ensemble, ici on chantait.
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0: 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À la clé, 50 euros de pouvoir d'achat à gagner tous les jours avant midi. Votre radio locale a également ajouté le kit de l'été Ici Provence à l'intérieur. 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Alors pour ça, vous allez écouter l'extrait de l'une de vos chansons préférées. Notre cigale a masqué un mot. À vous de retrouver ce mot pour tenter votre chance et participer à notre tirage juste avant midi avec ces 50 euros de pouvoir d'achat dans votre porte-monnaie. Voici l'extrait, écoutez bien.
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1: Mais alors, quel est le mot masqué par notre cigale dans cette chanson de Big Flo et Oli? Tentez votre chance en jouant avec nous au 04 42 38 08 08. Vous nous donnez la réponse. Et on poursuit musique dans une minute avec Césaria Évora.
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0: C'est l'été avec Ici Provence, votre radio locale tout en douceur, sous le soleil, les pieds dans l'eau avec vous et surtout pour vous offrir 50 euros de pouvoir d'achat directement dans votre porte-monnaie, c'était à gagner ici.
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0: C'est votre grand jeu de l'été. Tous les jours avant midi, du lundi au dimanche, on vous offre ces 50 euros de pouvoir d'achat. On rajoute également, pour vous qui participez, là, maintenant, au 04 42 38 08 08, le kit de l'été ici Provence. 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Tout ça en toute sécurité, oui, mais évidemment pour gagner tout ça, il faut retrouver le mot masqué par notre cigale. Bonjour Amandine.
2: Bonjour.
0: Vous êtes à Ayrac ce matin. Vous faites la grasse mat, c'est ça?
2: Complètement Clara. C'est Clara, je réponds. Allô? Oui, pardon, c'est ma fille, elle est perdue là.
0: Mais qu'est-ce que se passe-t-il, Amandine? Que se passe-t-il? Dites-nous tout.
2: J'ai passé le téléphone à ma fille, parce que c'est celle qui a trouvé la réponse, mais elle est perdue, la pêcheur.
0: Oh, comment s'appelle-t-elle?
2: Clara.
0: Clara. Bon, Clara, Amandine, vous savez quoi? On va se remettre tout comme il faut. On va réécouter ensemble l'extrait de Big Flo et Oli. Vous allez pouvoir chanter dessus. Et puis quand la cigale masque le mot, je vais entendre la réponse de votre part. Ça marche ?
2: Parfait.
0: Allez, on fait ça. C'est parti. Écoutez Big Flo et Oli avec Ici Provence.
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1: Alors, dites-nous, il ne veut pas y aller, il est collé au fond de quoi ?
2: De son siège.
1: Oui ! Bien joué, Clara ! Et bravo Amandine aussi, ou même de la part de la maman. Vous allez pouvoir profiter de l'été avec les tongs ici Provence, le bob, le t-shirt, pour être en toute sécurité cet été, comme ça, au bord de l'eau. Et puis surtout, Amandine, ça va peut-être un peu plus vous intéresser, les 50 euros de pouvoir d'achat avant midi. Ça serait pas mal, ça, tout de même. Hein.
3: Ah oui, je lui ai dit que ça serait pour elle, alors... Elle sonne de partout, là.
1: Je croise les doigts pour vous, Amandine. Passez en tout cas une belle journée au cœur des Alpilles depuis Erag avec nous au 04 42 38 08 08. D'ailleurs, Big Free Oli, Amandine, si vous voulez emmener Clara, ils seront en concert au Zénith de Toulon le 18 juillet. Hein. Je dis rien. Hein. Ok, pour lui faire un cadeau. Passez un très bel été avec Ici Provence. On se dit peut-être à tout à l'heure avant midi. Et puis surtout, la radio locale que vous écoutez tous les jours, Amandine, c'est...
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0: petit chef-d'œuvre, le dernier album d'Amel Bent. Ça s'appelle Minuit Une, à découvrir avec Ici Provence, votre radio locale, notamment ce clip vidéo qui ne va pas vous laisser de marbre. Il est 9h54.
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0: C'est l'heure du petit coup de patte. Nous vous proposons chaque jour un chien, un chat, l'adoption avec les refuges de notre région. Et cette semaine, nous sommes au refuge SPA de Salon de Provence avec Samantha.
3: Oui, je vous présente la bête aujourd'hui. Du coup, c'est une petite chatoune qui a 1 an et demi. Sa propriétaire est malheureusement décédée, donc on l'a recueillie sur le refuge. Elle est très gentille, elle est très affectueuse. Il lui faudra un jardin parce qu'elle, elle profite du jardin des chats au refuge et elle adore ça, elle adore se pavaner au soleil. Elle est très, très sympa. Elle adore les autres chats. Pour le coup, du coup, une famille avec d'autres chats, ça ne sera pas un problème du tout.
0: Et vous retrouvez les photos de Babette sur notre page Facebook. Elle est renversée de dos, c'est tout mignon. Vous allez craquer, vous allez voir. Elle vous attend au refuge de la SPA de Salon de Provence, chemin du Talagar. C'est ouvert du lundi au samedi de 9h à midi et de 14h à 18h. L'été, ça rime avec les repas en extérieur, les barbecues, mais ces moments de fête cachent aussi de très graves dangers, de brûlures pour les pattes de nos animaux. Docteur Pierre Fabin, comment surviennent justement ces brûlures sous leur coussinet?
4: Alors, on pense souvent à tort que le coussinet d'un chien ou d'un chat est une semelle en cuir invincible. C'est faux, c'est un tissu très sensible. Le grand classique du dimanche midi, c'est la saucisse ou la braise incandescente qui tombe de la grille du barbecue. Le chien se précipite pour manger la viande et marche directement sur le charbon ardent ou la saucisse brûlante. Chez le chat, le danger est en général à l'intérieur. Il saute sur la plaque de vitrocéramique encore brûlante. Le résultat est immédiat, une brûlure grave au deuxième ou au troisième degré. La peau du coussinet va blanchir, cloquer, puis se décoller complètement pour laisser la chair à vif. La douleur est absolument atroce pour l'animal qui se met à boiter ou refuse carrément de poser la patte au sol.
0: Ouais, face à un coussinet à vif et à un animal qui hurle, que faut-il faire, docteur, pour le soulager sans aggraver la blessure?
4: Première chose, il ne faut jamais mettre de glace. Le seul bon réflexe, c'est d'appliquer la règle des 15 minutes. Emmenez-le dans la salle de bain et rincez sa patte sous un jet d'eau tempérée, autour de 15 degrés, pendant 15 minutes chrono. C'est le seul moyen de stopper la propagation de la chaleur dans les tissus profonds. Ensuite, n'appliquez aucune recette de grand-mère. Pas de beurre, pas d'huile, pas de dentifrice. Tamponnez très doucement avec une compresse stérile ou un linge en coton propre, sans jamais frotter, et enveloppez la patte sans serrer pour la protéger.
0: Le conseil de notre vétérinaire, le docteur Pierre Fabin, est sur ici.fr. On vous explique également pourquoi

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0: C'est un grand classique, ici Provence avec Phil Collins.
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0: C'est votre radio locale, c'est les infos de 10h. Les infos à Marseille et en Provence. Florent Lesseau, c'est une journée décisive pour l'avenir politique de Marine Le Pen.
2: La chef de file du RN sera dans l'après-midi si elle pourra se présenter à la présidentielle. Tout dépendra de la décision de la Cour d'appel de Paris dans l'affaire des assistants d'eurodéputés. À son premier procès, Marine Le Pen a été condamnée à une peine qui la rend inéligible pour 5 ans. Une confirmation de cette peine l'obligerait à céder la place à Jordan Bardella pour cette présidentielle 2027. Le risque de feux de forêt est encore élevé aujourd'hui en Provence, mais tous les massifs sont ouverts. 4 d'entre eux sont quand même déconseillés dans le Var, Sainte-Baume, Maurs, Auvar et Centre-Var. Dans les Alpes-de-Haute-Provence, plus de 8 hectares de chaumes et d'arbustes sont partis en fumée hier soir à Puymoisson, sur le plateau de Valensole. Quant au méga-feu dans les Pyrénées-Orientales, il n'a pas progressé dans la nuit grâce à des contre-feux allumés par les pompiers. Le bilan est toujours de 4900 hectares parcourus par les flammes, mais pour les sapeurs, la partie n'est pas gagnée à cause des températures toujours fortes

0: et à cause du vent qui change souvent de direction là-bas. Face aux températures qui montent encore d'un cran aujourd'hui, la ville de Marseille renforce sa protection des seniors. 10 opérateurs mobilisés pour assurer des appels réguliers auprès des personnes inscrites à ce dispositif. Il y a également des visites à domicile. Il faudra patienter peut-être longtemps avant que le Vieux-Port de Marseille soit nettoyé. Des marques noircies, encore visibles après l'incendie de dimanche matin. 2 bateaux, vous le savez, ont brûlé et coulé. Pour déterminer l'origine du feu, les enquêteurs doivent faire les prélèvements sur les éléments calcinés. Ce n'est qu'après cette phase que les opérations de nettoyage vont pouvoir démarrer. Il est également impossible de donner une date pour le renflouement des 2 bateaux. Les résultats du bac et du brevet seront dévoilés dans la journée. Résultats, bien sûr, à consulter sur ici.fr. C'est l'OM qui ouvrira la saison 2026-2027 avec la réception de Strasbourg au Vélodrome le vendredi 21 août. Les Olympiens qui ont repris l'entraînement hier à la commanderie avec leur nouvel entraîneur Bruno Genesio. Dans 10 jours, l'OM partira en stage en Côte d'Ivoire, puis un autre stage est prévu début août, cette fois aux Pays-Bas. La Coupe du Monde, l'Espagne et la Belgique qualifiées pour les quarts de finale en battant respectivement le Portugal et les États-Unis. Il y aura donc un quart Espagne-Belgique. Avant cela, les 2 derniers huitièmes de finale aujourd'hui. D'abord Argentine-Égypte, c'est à 18h. Et Suisse-Colombie à 22h. Le Tour de France, les coureurs partent cet après-midi de Carcassonne, direction Foix dans l'Ariège, sous de fortes chaleurs, comme en Provence d'ailleurs, bien sûr. Pogacar, hier, a fait coup double. Il a gagné l'étape et il a endossé le maillot jaune de leader.
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0: Et oui, grosse chaleur quasi généralisée en France, 61 départements, vigilance orange, canicule. Pas pour l'instant les Bouches-du-Rhône ni le Var, mais il n'empêche qu'il fait quand même très très chaud et même de plus en plus chaud, Kevin.
2: Oui, on va atteindre les 30 degrés encore en bord de mer cet après-midi, ce sera le cas à Marseille et à Toulon. 37 degrés à Aix attendu cet après-midi. Marseille d'ailleurs, où une nouvelle animation est à découvrir à Cosquer Méditerranée. Ça s'appelle Le Passage. C'est inauguré à 17h30. Et cet espace plonge les visiteurs dans l'histoire de la Méditerranée. Jusqu'à nos jours, ça nous ramène 30 000 ans en arrière pour suivre la montée des eaux jusqu'à la découverte du site par Henri Cosquer. Alors, c'est intégré dans le prix de votre billet. Puis, c'est une bonne idée, un bon plan si vous voulez passer un moment au frais en famille. La semaine sera évidemment ensoleillée. Il va donc faire encore très chaud avec ce risque incendie toujours élevé. Et puis, cette qualité de l'air en plus qui est assez mauvaise sur la totalité de la région. En ce moment, soyez prudents, donc si vous mettez le nez dehors sur la route, c'est totalement saturé encore sur la 7 ce matin dans les deux sens de circulation autour de Marseille. Extrêmement compliqué entre Vitrolles et les Arnavaux. Vous prenez ce secteur-là dans les deux sens de circulation et vous allez avoir du mal donc pour rejoindre Marseille ou en sortir. Depuis Vitrolles, c'est entre 15 et 20 minutes au minimum en plus sur votre trajet ce matin pour récupérer la 7 vers Marseille ou la 55, le secteur des Pennes Mirabeau et de Septem. Vous sortez de Marseille, là aussi, vous en avez pour 20 minutes depuis Plombières, depuis l'échangeur des Arnavaux, depuis la L2. 20 minutes au minimum. Et évidemment, tout ça sur l'autoroute et sur l'ensemble des voies de circulation. Donc le secteur encore totalement saturé. On suit l'évolution grâce à vous via WhatsApp 04 42 38 08 08. Depuis combien de temps vous êtes coincé dans ces bouchons? Vous nous envoyez un message écrit, un message vocal, photo, vidéo de la situation. Et on suit tout ça avec vous ici.
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2: On se rafraîchit en musique avec vos chansons préférées. Voici Marc Lavoine et Bambou. Vous écoutez Ici Provence.
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0: Merci de votre fidélité à Ici Provence. Votre radio locale vous accompagne tout au long de l'été dans les Bouches-du-Rhône, le Varais et les Alpes. On est ici ensemble également avec vous en vacances via l'application Ici pour nous écouter partout en France, partout dans le monde en la téléchargeant sur votre téléphone.
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0: Dans la prochaine demi-heure, on vous donne la parole. Vous organisez un événement, un concert, une manifestation. Vous nous envoyez un message vocal là dès maintenant sur WhatsApp pour nous raconter ça. Ou alors un coup de fil au 04 42 38 08 08. Et puis on va se régaler aussi avec les recettes ensoleillées de Carole Cuisine. Elle va vous aider à préparer des poivrons grillés. Ça, à mon avis, ça va avoir un immense succès ce week-end si vous invitez la famille à la maison. C'est à découvrir juste après Alex Warren. Voici Fever Dream avec Ici Provence.

0: danser tout au long de l'été avec Ici Provence. Il est 10h12.
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0: Et tout au long de l'été, notre youtubeuse culinaire Carole Cuisine vous propose des recettes simples, pas chères, de saison et légers. Et donc aujourd'hui, Carole?
3: Alors ce soir, on va mettre sur la table eh bien les poivrons grillés à la provençale. Hein, c'est vraiment un incontournable de l'été. Hein, surtout que dès que vous voyez les beaux poivrons rouges, prenez des poivrons rouges bien charnus et on va les faire griller entiers, alors rien de plus simple, sur une feuille de papier sulfurisé. Vous les faites griller dans un four à 200. N'hésitez pas à attendre avant de les sortir que la peau soit presque noircie. C'est comme ça que vous aurez une chair caramélisée. Alors ensuite, vous avez tous, vous connaissez cette astuce de les mettre dans un sac plastique pour les laisser refroidir, pour que la peau s'enlève plus facilement. Donc vous les pelez, vous enlevez les graines et vous faites des jolies lamelles que vous allez disposer dans un plat, un joli plat de service. Ensuite, pour la vinaigrette, j'aime bien mettre une petite pointe de moutarde avec une gousse d'ail pressée, un petit peu de sel, mais très peu, du piment et de l'huile d'olive. Donc vous versez la vinaigrette sur les poivrons grillés. Et pour en faire une salade complète, une belle entrée, eh bien je rajoute des œufs durs que je coupe en deux. Alors des œufs que je durcis pas plus de 8 minutes pour que le jaune soit pas trop farineux. Donc vous disposez vos demi-œufs comme ça par-dessus les poivrons et sur chaque moitié d'œuf, vous allez déposer un filet d'anchois à l'huile. Pour la couleur, vous versez un petit peu de persil haché menu et vous allez voir, c'est un petit délice que vous allez sûrement adopter et préparer tout l'été.
0: Ah, ça c'est clair. Et sur ici.fr, Carole vous dit également comment réussir son tian provençal. Le secret, c'est l'association entre viande d'agneau fondante, saveur méditerranéenne, des tomates, des courgettes, de l'ail, du thym, de l'huile d'olive. Vous retrouvez la recette dès maintenant sur ici.fr.

0: la douceur ici Provence avec Laurent Voulzy pour vous accompagner. Tiens, vous organisez un événement, un concert, une manifestation. Envoyez-nous un message vocal dès maintenant sur WhatsApp pour nous le raconter. 04 42 38 08 08. Vous pouvez aussi le faire avec le numéro de téléphone classique pour venir nous raconter cet événement ici avec votre radio locale. On fait la promotion comme ça gratuitement. Il n'y a rien à payer. Vous venez nous raconter ici l'événement, le concert, la manifestation que vous organisez dans les jours à venir ou ce week-end. Et on partage tout ça avec vous, avec votre radio locale ici Provence. On continue d'ailleurs en musique avec un classique. Il y a Queen qui arrive dans moins de 2 minutes.
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0: Vous écoutez ici Provence avec Queen, il est 10h24, We are the champions. Oui, on va suivre l'équipe de France, évidemment, on espère qu'ils iront au bout de cette Coupe du Monde. Le prochain match, ce sera jeudi soir face au Maroc, on va suivre tout ça en intégralité, tout au long de la soirée, avec ici votre média local, sur nos réseaux sociaux, à la radio. Et puis évidemment, on sera aussi devant nos écrans pour suivre d'un œil les performances de l'équipe de France avec votre radio locale.
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0: Vous organisez un événement, un concert, une manifestation? Tiens, envoyez-nous un message vocal sur WhatsApp. Vous nous dites où ça se passe, quand ça se passe et pourquoi il faut absolument venir voir ce que vous organisez. 04 42 38 08 08. On vous invite aussi à aller découvrir à Saint-Paul-les-Durances les soirs d'été Durance Rive Gauche. Ça continue avec vendredi soir Offenbach et les Trois Empereurs. C'est signé de la compagnie Christophe Barbier. Oui, le célèbre journaliste à l'écharpe rouge et aussi un passionné de théâtre. Une heure et demie de gaieté, de chant, de piquant, d'histoire. C'est un spectacle musical écrit et mis en scène par Christophe Barbier. C'est au château de Cadarache avec Ici Provence, partenaire de l'événement. Et puis à Flyosque, le Cigala Festival se termine sur le parvis de la mairie. Entre théâtre d'impro et classique de la littérature, les compagnies du coin vous proposent des spectacles gratuits à vivre en famille. Les bons plans pour sortir, pour vivre des soirées sous les étoiles avec tout le monde autour de vous pour passer un bon moment, ça se lit, ça se découvre sur ici.fr. On vous a tout répertorié dans nos différents agendas et c'est à écouter évidemment ici tout au long de la journée.
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0: Et puisqu'on est bien en musique, on continue avec de grands classiques. Vos chansons préférées, elles se fredonnent ici. Voici Bob Marley avec Ici Provence.

0: Vous écoutez Ici Provence. D'ici 11h, nous allons jouer avec notre mot caché pour vous offrir les tongs et le bob aux couleurs de votre radio locale. Ici Enchanté, c'est votre jeu de l'été. Vous allez tenter de décrocher 50 euros de pouvoir d'achat avant midi. Puis on a aussi testé pour vous une journée au Beau de Provence. Allô, l'office de tourisme. On part pour une nouvelle activité ici dans 5 minutes.
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0: Qu'il est bien compliqué aujourd'hui d'entrer, sortir de Marseille. 10h30, c'est l'infotrafic. Vous avez un temps de parcours toujours allongé d'une vingtaine de minutes à partir de l'échangeur des Pennes Mirabeau pour prendre le chemin de la 7 vers le centre-ville de Marseille. Et pour en sortir, c'est aussi une vingtaine de minutes à partir des Arnavaux. Vous arrivez depuis la L2, le secteur de Saint-Jérôme, le Merlan. Vous allez être pris dans ces embouteillages qui n'en terminent pas depuis ce matin. Ça se régule en revanche sur l'A7 à hauteur de Vitrolles en direction de Marseille, où on a compté là aussi près d'une demi-heure en plus ce matin en heure de pointe. Rajoutez désormais 10 minutes en plus sur votre trajet. Pas de difficultés sur Toulon ni sur Aix. Pas de difficultés également sur la Nationale 113, la 54, Arles en direction de Nîmes, de Montpellier ou de Barcelone. Pas non plus de difficultés sur la 8 en direction de Nice et de l'Italie. Mais vous restez vigilants avec nous ici. Tiens, d'ailleurs, on va faire le point si vous devez faire le plein de carburant ce matin.
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0: Si vous devez faire le plein, le samplon 95, le E10 le moins cher, il est à Martigues, à l'intermarché Croix-Vie. Il s'affichait ce matin à 1,77€, 1,773€, hein, plus précisément. Vous le trouverez également au Leclerc de Solliès-Pont à 1,82€. C'est aussi à l'intermarché Croix-Vie à Martigues que le gasoil est le moins cher, 1,77€, 1,779€ pour être précis. Et puis au Auchan d'Istres, le gasoil est à 1,80€ ce matin. Attention, ce soir, le tunnel de Toulon sera fermé dans les deux sens à partir de 22h. Et puis, dans les Alpes de Haute-Provence, la 51 fermée entre Perruy et Aubignosque dans les deux sens à partir de 20h et jusqu'à 6h du matin pour des travaux. Prudence donc si vous prenez la route. Vous retrouvez l'intégralité des travaux de nuit sur les autoroutes et les fermetures nocturnes dès maintenant sur ici.fr.
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0: Il y a toujours une chanson à fredonner quand vous écoutez Ici Provence. Ce sont vos chansons préférées. Voici Diantel. Vous écoutez La Légende de Jimmy.

0: Merci de passer votre matinée avec Ici Provence et vos chansons préférées. 100% chansons françaises, c'est d'ailleurs notre web radio, hein, disponible sur ici.fr. C'est sans pub, sans interruption, ça s'écoute à tout moment de la journée. Il est 10h36.
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0: Et tout au long de l'été avec Ici Provence, allô l'Office de Tourisme. Votre radio locale vous emmène découvrir les activités à faire dans notre région et évidemment, bah par ici, les économies. L'idée, c'est que ça vous coûte le moins cher possible. Aujourd'hui, l'un des villages les plus emblématiques des Alpilles.
3: En ce moment, on est plutôt sur du sang et lumière avec les cigales et puis la lumière estivale qui va mettre en valeur le village et ses 22 monuments classés. Donc on vous invite vraiment à vous promener dans le village, à lever les yeux, à regarder chaque pierre, chacune d'elles cache son petit secret. Le tout jusqu'au château. Au château, on va pouvoir apprécier un jardin médiéval et puis ensuite entrer dans les méandres de l'histoire. Sachant que tout l'été, des ateliers sont proposés pour petits et grands. Alors ça va être la fabrication d'un sou médiéval, mais aussi la fabrication d'une bourse médiévale avec un petit jeu de la mairelle qui se joue avec des pions. On va pouvoir faire de la calligraphie, pardon. On va pouvoir assister au tir à la bricole. Enfin, il y a tout un tas d'animations qui sont proposées, ainsi que des visites guidées pour en apprendre davantage sur l'histoire du château. Et le tout est compris dans l'entrée, dans le prix du billet d'entrée.
4: Une fois qu'on a fait toutes ces activités et visité le château des Baux-de-Provence, où est-ce que vous nous emmenez?
3: Aux heures les plus chaudes, je vous emmène bien entendu aux carrières de lumière, qui propose des expositions immersives sur les œuvres de Frida Kahlo et de Pablo Picasso, avec une petite nouveauté cet été, avec un peu de fraîcheur. On va plonger dans les océans à la découverte de la faune maritime. Et ça, ce sera les mercredis et samedis.
4: Et alors, vos pépites à vous, Claire, votre coup de cœur pour cet été?
3: Alors cet été, on a mis l'accent sur l'art contemporain avec une exposition qu'on peut voir d'abord dans le village et aussi au château, une exposition d'œuvres monumentales d'Audrey Guimard et qui fait référence au travail des carriers. Donc c'est impressionnant quand on arrive dans le village de voir ces œuvres et on peut ainsi se questionner, ça fait un écho avec les roches derrière, c'est assez intéressant. Et le musée Braillère aussi, qui propose une exposition autour de l'amitié qui liait donc Yves Braillère et Bernard Buffet. Donc on a des parallèles entre les œuvres de l'un et de l'autre. Et on est assez subjugué en général par ce parallèle.
4: Alors on le sait, hein, l'été il y a du monde au Baux-de-Provence. Votre conseil pour accéder facilement au village?
3: Alors, pour accéder facilement au village, je conseille d'abord de choisir des horaires qui s'y prêtent, c'est-à-dire le matin tôt, et en plus il fait plus frais, ou le soir plus tard, et sachant qu'on a accès à des couchers de soleil magnifiques le soir, donc il ne faut pas hésiter. De toute façon, le château est ouvert jusqu'à 19h, et les carrières également, donc c'est mon conseil... pour venir tranquillement et fraîchement.
0: Merci beaucoup Claire, depuis l'Office de Tourisme des Baux-de-Provence, et d'ailleurs lesbaux-de-provence.com hein, pour retrouver toutes les activités tout au long de l'été.
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0: Vous reconnaissez évidemment cette musique, cette intro, l'une des plus mythiques de l'histoire du cinéma. On va vous emmener au combat dans quelques instants, vous allez comprendre pourquoi. Votre grand jeu de l'été, ici enchanté, de retour dans moins de 5 minutes, à la clé 50€ de pouvoir d'achat, à gagner tous les jours avant midi. On a masqué un mot avec notre cigale, à vous de le retrouver pour gagner tout ça. Et également le kit de l'été ici Provence, les bobs, les tongs, le t-shirt couleur de votre radio, ça se gagne ici.

0: ça, c'est bon pour le moral. Vous passez une belle matinée avec Ici Provence. On va continuer de jouer ensemble.
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0: C'est votre grand jeu de l'été avec à la clé 50 euros de pouvoir d'achat à gagner tous les jours avant midi. Votre radio locale vous gâte également avec le kit de l'été Ici Provence. À l'intérieur, le bob, les tongs, le t-shirt aux couleurs de votre radio et puis les lunettes solaires également pour assister à l'éclipse du 12 août. Pour ça, vous allez chanter avec nous. Notre cigale a masqué un mot dans l'une de vos chansons préférées. Vous allez écouter l'extrait et à vous de retrouver le mot en question et de jouer avec nous. Voici Herbert Léonard.

0: Trouver le mot masqué dans cette chanson magnifique d'Herbert Léonard, un immense classique. Tentez votre chance en jouant avec nous au 04 42 38 08 08 pour nous donner votre réponse. Et dans une minute également, le nouvel album de Christophe Maé, La Lune, avec Ici Provence.
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0: La magnifique déclaration d'amour à sa maman de Christophe Maé. Christophe Maé attendu la semaine prochaine à Solliès-Pont pour le Festival du Château, un événement que vous vivrez avec ici Provence. Il reviendra évidemment chez lui, à la maison également, en fin d'année avec un concert à Marseille puis à l'Arena du Pays d'Aix. La tournée de Christophe Maé, son nouvel album, c'est avec ici Provence.
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0: Ici on chantait 50 euros de pouvoir d'achat à gagner tous les jours avant midi. Bonjour Martine.
2: Bonjour.
0: Depuis Istres, 50 euros en plus en porte-monnaie, on dit pas non, hein?
2: Oh bah pas du tout, bien au contraire.
0: Vous passez un bel été, tout va bien jusque-là?
2: Oui, oui, ça va. Un peu chaud, mais ça va.
0: Vous avez prévu une activité à la fraîche cet après-midi?
2: La sieste.
0: Ça, c'est une très bonne activité, Martine.
2: C'est
0: je vous soutiens là-dedans. Ouais. Vraiment, c'est super. On va chanter ensemble, on va fredonner avec cette chanson d'Herbert Léonard. Notre cigale a masqué évidemment un mot. On va réécouter l'extrait. Lorsque la cigale masque le mot, vous nous donnez le mot manquant. Et si c'est tout bon, vous repartirez déjà avec le kit de l'été ici Provence. Ça marche?
2: Ça marche.
0: Allez, c'est parti.

0: Martine. Bien joué, effectivement. C'était le mot que nous recherchions. Un enfant. Eh bien, Martine, on vous ajoute déjà le bob, les tongs, le t-shirt aux couleurs de votre radio, ainsi que les lunettes pour admirer l'éclipse solaire du 12 août. Ça, c'est à vous, c'est gagné. Hors antenne, on va s'occuper de la taille des pieds, de la taille du t-shirt, tout ça, ne vous inquiétez pas Martine. Et puis peut-être qu'avant midi, on vous rappellera pour vous offrir en plus 50 euros de pouvoir d'achat. Grâce à quelle radio Martine?
1: Bah, grâce à Ici Provence, que j'écoute du matin où je me lève, dans la voiture, vous êtes partout avec moi quoi.
0: Ne changez rien Martine, à bientôt.
1: À bientôt, merci beaucoup, bonne journée.
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0: Bon, vous vous sentez parfois un peu largué quand votre fille ou petit-fils vous parle. Tannick, on a Muriel Jourdan pour vous offrir une nouvelle leçon. Et Muriel, apparemment, les groupes WhatsApp de parents d'élèves, c'est de plus en plus tendance. Hein.
4: Oui, en ce début de mois de juillet, je pensais en être débarrassée, mais... Ah, pardon, je viens d'apprendre que les parents de la classe de mon fils organisaient un pique-nique. Ok, alors je disais, il y a quelques semaines, j'ai compté, j'avais 189 messages WhatsApp non lus dans le groupe de parents d'élèves. Non, mais attendez, dont la plupart concernaient surtout des cagnottes pour... Ah pardon, ça c'est un message d'une maman qui me demande quoi quand ont lieu les inscriptions pour la cantine. Ok, bon, j'ai reçu 189 messages en 10 jours dans le groupe WhatsApp des parents d'élèves de l'école de ma fille et j'ai deux enfants. Alors multipliez le tout par deux. Ah, heureusement c'est les vacances. Devoirs, prof absent, sortie scolaire, cette année j'ai eu ma dose. Vous aussi madame, hein, j'ai l'impression.
5: J'ai horreur de ça, d'être dérangée absolument dans des groupes ou à des discussions où je m'en fous total.
4: Alors vous quittez les groupes sans...
5: Complètement.
4: Même si vous vous affichez qu'on se dit « Ah, celle-là, elle a quitté le groupe », on sent que c'est un sujet qui peut vite mettre en tension.
0: Ouais, effectivement, et ces groupes de parents d'élèves ont tendance à nous agacer autant qu'ils sont utiles à notre quotidien quand même, Muriel. Hein.
4: Oui, c'est super pour les devoirs, pour les dates à retenir, mais parfois, y a trop de blabla. Et il y a des parents qui demandent les devoirs à faire chaque soir. Dès la fin août, attendez-vous à un retour en force des groupes WhatsApp.
6: Le groupe du cours de yoga.
7: Celui des parents du CM2.
8: Le pot de départ à la retraite de Bernard.
9: Le groupe WhatsApp de la famille.
10: Oh, celui du réveillon du jour de l'an.
11: Le groupe de la belle famille.
12: Du centre de loisirs.
13: Oh, les groupes WhatsApp, mais je malheureusement je fais partie de groupes WhatsApp, mais on m'y a collé à mon insu ou contre mon plein gré.
4: Combien à peu près dans votre portable?
13: Ah, je sais pas, je dirais 4, 5 comme ça, mais entre ceux que je mets en sourdine, ceux sur lesquels je décide de disparaître discrètement, je crois que les pires c'est quand même ceux des parents d'élèves. J'ai malheureusement fait le mauvais choix une année de m'inscrire en tant que délégué parent d'élèves, c'est insupportable. En fait, on reçoit 25 messages par jour. L'atelier éducation à la couture n'a pas lieu ce soir, c'est une...
4: Je le trouve sacrément remonté contre les groupes WhatsApp, ce monsieur.
13: Après, groupes,
4: vous n'avez pas fini.
13: Il y a les groupes, vous savez, pour les enterrements de vie de garçon ou vie de jeune fille, on se retrouve tout de suite à beaucoup trop nombreux, 30 ou 20, 30, 40, je ne sais pas.
4: Vous semblez être un spécialiste. Alors comment on fait pour quitter un groupe WhatsApp incognito et sans vexer personne? Moi, par exemple, je voudrais quitter le groupe de l'association des passionnés de joints de culasse ou le groupe de yoga du jeudi midi. Je veux quitter le groupe, mais sans que ça se voit trop. Alors je fais comment?
13: Est-ce que je l'ai déjà fait? Je ne sais pas. En général, j'attends longtemps. J'attends que certaines personnes aient commencé à le faire pour me dire « Ah, il y a un petit vent de départ, j'en profite !»
4: Bref, les groupes WhatsApp de parents d'élèves, ok, c'est utile, mais permettez-vous de temps en temps l'école buissonnière.
0: Ah, effectivement, ces tendances avec Muriel Jourdan, c'est le rendez-vous des phénomènes de société. Elle est un phénomène de chez nous. On écoute Clara Luciani dans une minute, avant de retrouver toute l'actu locale en Provence avec Camille Payan.
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0: Ici Provence avec Lara Luciani et ici on sort, on vous emmènera avec Cédric en randonnée dans les prochaines minutes. Ça tombe bien, tous les massifs des Bouches-du-Rhône sont accessibles aujourd'hui. On va vous emmener de la Ciotat au Cap Canaille, faire une rando vertigineuse, 394 mètres au-dessus des vagues. Et si vous êtes impatient, vous retrouvez dès maintenant les photos, les vidéos de cette rando par Cédric. On vous fait découvrir le parcours dans moins d'un quart d'heure ici.
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0: Votre radio locale dans les Bouches-du-Rhône, le Var et les Alpes, il est 11h. Les infos Marseille en Provence, Camille Payan et la colère du maire d'Aubagne sur Ici Provence.
2: Jean-Pierre Scilari interpelle Enedis et exige un plan d'urgence pour, dit-il, protéger la population après des pannes de courant à répétition à Aubagne en raison de la chaleur, d'une surchauffe des câbles souterrains d'après Enedis. Le maire demande que la situation soit rétablie au plus vite et que les pannes ne surviennent plus. Certains habitants se sont retrouvés à plusieurs reprises avec des coupures de plusieurs heures. La chaleur qui s'accentue encore. D'après la météo des Bouches-du-Rhône, le thermomètre devrait grimper entre 37 et 40 degrés aujourd'hui, jusqu'à 41 localement dans le nord des Bouches-du-Rhône. C'est plus respirable en bord de mer. Chaleur et léger vent, les pompiers restent en alerte. Risque élevé dans les Bouches-du-Rhône, mais tous les massifs sont ouverts. Dans le Var, risque élevé aussi, et quatre massifs sont tout de même déconseillés. Sainte-Baume, Mort, Auvar et Centre-Var. C'est jour de résultats pour les élèves de 3e et de terminale. Résultats du brevet et du bac. Pour le bac dans l'Académie d'Aix-Marseille, rendez-vous dans moins de 30 minutes à 11h30 précise. Vous pouvez consulter les résultats sur ici.fr. Marine Le Pen face à son destin, la chef des députés RN à l'Assemblée nationale fixée sur son sort cet après-midi. La Cour d'appel de Paris rend son arrêt dans l'affaire des assistants d'eurodéputés FN. Marine Le Pen saura alors si elle peut se présenter à l'élection présidentielle en 2027. En 2025, elle avait été condamnée à 5 ans d'inéligibilité avec effet immédiat, 4 ans de prison, dont 2 fermes sous bracelet électronique. Si elle est inéligible ou sous bracelet électronique, elle laissera donc sa place à Jordan Bardella. Emmanuel Macron est en sécurité dans le palais présidentiel en Syrie. 2 explosions ont secoué Damas ce mardi matin dans un secteur proche de l'hôtel du centre de la capitale où le président français a passé la nuit. Les explosions ont eu lieu alors qu'il avait déjà quitté l'établissement. Un premier bilan fait état de 18 blessés, dont 4 policiers. La visite d'Emmanuel Macron se poursuit, indique l'Élysée. L'OM aura l'honneur d'ouvrir la saison de Ligue 1 2026-2027. Les Marseillais joueront les premiers le vendredi 21 août au Vélodrome face à Strasbourg, match à 20h45. C'est le seul match le vendredi, les autres rencontres ont lieu samedi et dimanche. C'est la première fois depuis la saison 2018-2019 que l'OM ouvre donc la saison. La rencontre sera bien sûr à vivre sur Ici Provence comme tous les matchs, toute l'année. Au Mondial, c'est l'Espagne qui décroche son ticket pour les quarts de finale. Victoire 1-0 face au Portugal. De son côté, la Belgique a éliminé les États-Unis. Les Bleus disputent, eux, leur quart de finale jeudi soir face au Maroc. La météo.

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1: Et donc, c'est une journée encore très très chaude, Kevin.
2: Oui, pas moins de 30 degrés en bord de mer sur Marseille et Toulon. 37 degrés encore attendus à Aix cet après-midi. Marseille, où le 62e Festival International de Folklore de Château-Gombert se poursuit jusqu'à vendredi, avec ce soir une soirée folk guinguette en accès gratuit. C'est au théâtre du festival. La suite de la semaine, donc, tout aussi ensoleillée et tout aussi chaude. Prudence face au risque incendie élevé. On ira également dans une demi-heure faire le tour des postes de secours au bord des plages où la mer est calme ce matin et le drapeau est vert sur la quasi-totalité des plages de notre région. La route avec vous, des difficultés sur l'A7 depuis tôt ce matin, bien compliqué entre Vitrolles et Marseille dans les deux sens de circulation. L'échangeur des peines Mirabeau de Septem totalement saturé, c'est encore le cas notamment entre les Arnavaux et l'Hôpital Nord dans les deux sens de circulation où votre temps de parcours est rajouté d'une vingtaine de minutes en plus sur votre trajet. Le point aussi avec vous via WhatsApp au 04 42 38 08 08. Bonjour Cindy.
3: Bonjour, c'est Cindy. C'est pour vous avertir qu'il y a une voiture qui est donc en panne au niveau de la 55 à Montant. La 55, quand on arrive de Vitrolles, donc c'est tout bouché jusqu'en bas Vitrolles, voilà, pour prendre un branchement pour monter sur la 55. Il y a la remorqueuse qui est arrivée, mais ça fout le ouaille, du coup, t'es tout bouché. Voilà, merci beaucoup. Bonne journée à tout le monde, bon courage à tutti.
2: Merci beaucoup Cindy, et vous aussi, vous êtes sur la route, vous êtes témoin d'une difficulté, coincé dans les bouchons, vous nous laissez un message vocal, une photo, une vidéo de la situation et on partage tout ça ici.
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2: Et on démarre cette nouvelle heure avec vos chansons préférées. Voici Étienne Dao, vous écoutez Ici Provence.

0: Ici Provence vous accompagne en musique avec vos chansons préférées. 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
0: Ici Provence, c'est votre radio locale, et ici on sort hein, tout au long de l'été. Vous organisez un événement, un concert, une expo, un truc original, vous nous le décrivez par message audio sur WhatsApp et on diffuse ça ici. Rien de plus simple, votre téléphone, l'appli WhatsApp est le 04 42 38 08 08. Et puis Cédric, lui, va nous emmener randonner de la Ciotat au Cap Canaille, faire une rando vertigineuse de 394 mètres au-dessus des vagues. Le parcours à découvrir juste après Supertramp avec Ici Provence.

0: On va poursuivre la matinée en musique avec Ici Provence. On vous amènera chanter, fredonner avec Bernard Lavillier, avec Alain Chamfort également dans la prochaine demi-heure.
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0: Et on vous emmène aussi randonnée avec Cédric. Vous retrouvez pas moins de 40 randonnées disponibles en photo et en vidéo sur ici.fr. Et alors aujourd'hui, Cédric, c'est parti pour une randonnée spectaculaire au départ de la Ciotat.
3: Oui, nous allons pénétrer dans le parc national des Calanques et dominer la Méditerranée sur les falaises souberanes jusqu'au Cap Canaille. Point de départ, la Calanque de Figuerolles. Descendez les marches, rien que pour le plaisir de voir le rocher du Capucin à la forme si caractéristique. Ici, c'est le pays du Poudingue, cette roche sédimentaire avec ses anciens galets agglomérés, liés entre eux par un ciment naturel, un véritable terrain de jeu géologique. Remontez les marches pour entamer véritablement la rando. D'abord, sur une route goudronnée, le chemin Notre-Dame-de-la-Garde, que vous quittez sur votre gauche pour rejoindre la chapelle du même nom. Et le must, c'est de grimper sur le dôme de Poudingue au-dessus. Et là, la vue est déjà exceptionnelle sur toute la ville de La Ciotat, le Port Vieux, le Portique, le Golfe d'Amour, mais aussi la Sainte-Baume, Sioublan, les Monts Toulonnais, le Cap-Sissier et devant vous, le Bec de l'Aigle. Vous retrouvez le chemin Notre-Dame-de-la-Garde et c'est dans le secteur de Sainte-Frétouse que le goudron fait place à un sentier caillouteux qui monte tranquillement jusqu'au sémaphore du Bec de l'Aigle et à sa table d'orientation. L'île verte est clairement visible et surtout de l'autre côté, vous avez une vue que je trouve très émouvante sur tout le massif des Calanques et l'archipel de Riou. Vous êtes à 300 mètres au-dessus de la mer, c'est le début des falaises souberanes. Le parcours maintenant monte jusqu'à 394 mètres d'altitude, le point culminant, puis descend, puis remonte, puis redescend. Le sentier en bord de falaise qui vous fait passer progressivement du Poudingue au calcaire et au grès rejoint à 6 reprises les virages de la route des Crêtes jusqu'au belvédère grandiose du Cap Canaille au-dessus de Cassis. Alors moi j'ai voulu aller jusqu'à ce belvédère des Calanques, mais vous n'êtes pas obligé de continuer si loin car il va falloir songer à rebrousser chemin. Soit vous refaites le trajet en sens inverse, mais comme ça monte et ça descend, ça devient casse-pattes. Soit vous marchez sur la route des Crêtes en faisant attention aux vélos, motos et voitures. Et comme le soleil a tourné, la lumière est différente et vous voyez encore mieux ce qu'il se passe vers Toulon. Et oui, c'est bien le double tombolo de la presqu'île de Gien, Porquerolles et Porquerolles que vous distinguez au loin. Juste avant que la route ne monte franchement, vous allez passer derrière une barrière à gauche. Vous êtes maintenant sur une petite sente qui mène au Baourousse et surtout à l'Arche de Terre-Veine, un pont naturel rocheux de 6 mètres de haut et 20 mètres de long. Vous contournez l'Arche et pouvez même monter dessus. L'ambiance est quelque peu bruyante puisque vous êtes juste au-dessus du club de tir. Vous retrouvez la route des Crêtes et au tout début de celle qui mène au sémaphore, vous trouverez une autre barrière à gauche. C'est par là qu'il faut passer pour rejoindre le sentier balisé qui descend de façon très raide le long d'un mur en pierre sèche jusqu'à votre point de départ en offrant des vues absolument merveilleuses sur La Ciotat et le Golfe d'Amour. Au final, une boucle un peu longue mais sans difficulté de 18 km, 800 mètres de dénivelé effectuée pour ma part en 4h30. Attention au risque estival d'incendie. Si sur la carte de la préfecture des Bouches du Rhône, le Cap Canaille est en rouge, randonnée interdite.
0: Et vous n'oubliez pas, évidemment, qu'on vous a résumé tout ça en vidéo en 1 minute 30. 4h30 de rando, fait par Cédric. Vous prenez le temps, Cédric, lui, c'est un professionnel. Paysage vraiment époustouflant. À voir, à partager, à commenter sur notre page Facebook Ici Provence, avec les photos également. Vous retrouvez cet épisode de La Ciotat au Cap Canaille, une rando vertigineuse, 394 mètres au-dessus des vagues. Avant de partir en randonnée, donc, vous vérifiez les accès à nos massifs forestiers. Bonne nouvelle, le Cap Canaille est en vert aujourd'hui. Et cette carte, vous la retrouvez en temps réel sur ici.fr.
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0: Découvrez également avec Ici Provence le nouveau titre de Vita, extrait de son dernier album Charlotte. Un titre magnifique, doux, attendrissant. Voici Ça fait mal avec Ici Provence.

0: Ici Provence avec Vita qui explore ses émotions de femme, d'artiste, de maman avec une franchise rare extrait donc de son dernier album Charlotte, un album à cœur ouvert à découvrir avec votre radio locale. On continue d'ailleurs en musique avec Alain Chamfort dans une minute avant de partager avec vous tous nos bons plans. D'ailleurs, vous organisez un événement, un concert, une manif, vous nous envoyez un message vocal pour tout nous expliquer dès maintenant sur WhatsApp au 04 42 38 08 08.
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0: chansons.
1: Merci de passer votre matinée avec ici Provence et vos chansons préférées. On écoutera dans la prochaine demi-heure Florent Pagny ou encore Bernard Lavillier. Il est 11h27, on va aussi vous emmener découvrir les événements qui se passent chez nous.
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1: Vous organisez un événement, un concert, une manifestation, vous pouvez nous envoyer à tout moment de la journée un message vocal sur WhatsApp pour nous raconter tout ça ou carrément nous appeler au 04 42 38 08 08, nous dire j'organise telle fête, tel événement, telle opération, à tel endroit, à telle heure, tel jour. Et on diffuse tout ça ici. C'est gratuit, profitez-en. Tiens, à Salon, l'été au château de l'Empéry se poursuit avec Ici Provence. Demain soir, Jean-Paul Rouve va jouer le bourgeois gentilhomme. Ah, ça change du rôle de Jeff Tuch, hein, c'est sûr. Le bourgeois gentilhomme, le classique de Molière, joué par Jean-Paul Rouve. Il reste encore quelques places. Le festival de l'été au château de l'Empéry continue jusqu'au 18 juillet. Il y aura notamment Calogero ou encore l'humoriste Redouane Bougueraba. Un événement Ici Provence. Et puis à Toulon, le festival du livre jeunesse, Partir en livre, se poursuit au Parc des Oiseaux, un événement gratuit qui se déroulera demain matin à partir de 9h30 avec des lectures à l'ombre, à la fraîche. Programme complet sur le site des médiathèques de Toulon.
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0: ici Provence avec les tubes de l'été, le DJ toulonnais Kungs pour vous accompagner en musique d'ici 11h. On va jouer avec notre mot caché pour vous offrir les tongs et le bob aux couleurs de votre radio locale. Ici enchanté, vous allez tenter de décrocher 50 euros de pouvoir d'achat avant midi. Et avant que l'été, avec l'été en tout cas, ça sera meilleur. Quoique on est souvent gêné par des bêtes qui nous tournent autour hein, l'été. Bon bah Catherine Fructus, elle a son astuce pour chasser les mouches. Vous allez écouter ça ici, il est 11h32. L'infotrafic sur la route avec de bonnes nouvelles concernant les difficultés sur l'A7 ce matin. Enfin, ça se fluidifie. On a rencontré jusqu'à une demi-heure en plus sur votre temps de parcours prévu entre l'échangeur des Pennes Mirabeau et celui des Arnavaux. Désormais, c'est 10-15 minutes tout au plus sur votre trajet, mais donc soyez patient, prudent. Depuis tôt ce matin, ça bloque, ça coince, des travaux, des accidents, des rétrécissements de voie et forcément la pagaille, le why, alors que nous sommes pourtant le 7 juillet. Oui, mais il y a encore du monde sur la route et il y a évidemment à cette heure-ci aussi encore pas mal de monde le long de la route du bord de mer. Soyez donc prudents si vous devez rejoindre les plages de notre région. Avant de trouver une place, il va falloir sans doute tourner un peu. On a également des difficultés sur l'A55 cette fois lorsque vous passez Châteauneuf-les-Martigues. Vous êtes donc en direction de Martigues. Quelle est la raison au niveau de la MED de cette difficulté, de ce bouchon qui est en train de se créer, un incident, un accident qui nous aurait échappé? Vous êtes évidemment dans le secteur, vous nous passez un coup de fil. 04 42 38 08 08. On veut savoir ce qu'il se passe, la raison de cet accident, de cette situation donc au niveau de la MED sur la 55, juste après la sortie pour la MED raffinerie. On compte sur vous, ça se passe ici.
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0: Parce que vous profitez peut-être justement des plages au bord de l'étang de Berre ou le long de la Méditerranée. Justement, quel temps fait-il? Quelle est la température de l'eau? On va prolonger le chemin de la 55. On prend la direction de Port-Saint-Louis-du-Rhône où Kevin nous attend pour faire le point depuis le poste de secours. Bonjour Kevin.
3: Bonjour à tous. C'est les sauveteurs de la plage Napoléon. Petit point météo pour ce mardi 7 juillet. Concernant les conditions météo, nous allons avoir une eau à 19 degrés en matinée et à 20 degrés en après-midi. Au niveau de l'air, nous avons une température à 27 degrés le matin et à 32 degrés l'après-midi. Pour ce mardi, nous repassons à la flamme verte, le vent de terre cale et nous retrouvons des bonnes conditions. Par contre, faites attention au coup de chaleur avec la canicule qui revient très prochainement. Passez une bonne journée, pensez à bien vous hydrater et bonne baignade à tous.
0: Merci beaucoup Kevin depuis Port-Saint-Louis-du-Rhône pour nous faire le point donc sur l'eau et vos conditions évidemment avec cette mer qui est belle en ce moment. On attend par exemple à Saint-Cyr-l'Élec une eau à 24 degrés cet après-midi. Imaginez, attention tout de même, certaines plages, on a pu observer des méduses. Ça concerne notamment à Marseille, la baie des Singes, la Pointe Rouge, la Calanque de Saint-Estève au Frioul, mais également à Hyères et à Bormes, les plages des Pesquiers, des Darboussières, de la Favière, du Fort de Brégançon. Méduses aussi observées sur la Croix-Valmer, Ramatuelle et les plages de Saint-Raphaël. Prudence, tout ça réalisé grâce à vos signalements avec la complicité de fréquencesud.fr. Soyez donc prudents et évidemment pensez à vous mettre à l'ombre au fil de la journée.
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0: On ne voudrait pas avoir votre coup de soleil sur la conscience, hein, tout de même. Donc la crème solaire, les lunettes de soleil, le chapeau, la casquette et le bob ici Provence à gagner tout au long de l'été. Votre kit pour être en sécurité et profiter du temps magnifique qu'il fait chez nous avec en plus dans l'autoradio Bernard Lavillier pour vous accompagner. Vos chansons préférées s'écoutent ici.

0: plaît.
1: Vous écoutez Ici Provence avec Bernard Lavillier en musique. Il est 11h40, l'infotrafic avec un point sur la L2. Bonjour Lionel.
2: Bonjour Ici Provence, c'est Lionel sur la route. Je sors de la L2 qui est complètement bouchée pour rejoindre l'autoroute en direction d'Aix où c'est complètement bouché comme mon nez. Allez, bon, bonne route à tous. Soyez patients, ne jetez pas les mégots par la cigarette. Et petite dédicace à tous les jeunes mariés. Félicitations.
1: Merci Lionel. Et évidemment, le mégot, c'est par la fenêtre. On ne le jette pas, s'il vous plaît. On compte sur vous. L'infotrafic avec vous par WhatsApp à tout moment de la journée. 04 42 38 08 08. Il est 11h41.
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1: Et dans le midi de la France, mais aussi en Italie, en Corse, on a évidemment des astuces centenaires qui peuvent nous aider à réparer les corps et les objets. Catherine Fructus vous donne ses astuces tout au long de l'été avec la complicité d'Éric Maronne. Bonjour tous les deux.
5: Bonjour Catherine.
6: Bonjour Éric, bonjour à tous.
5: Bah oui, il y a des mouches dans le studio.
6: Eh ben, je les entends, vous les entendez vous aussi?
5: Bah oui, je les entends, il n'y a pas une astuce pour les chasser?
6: L'odeur du laurier sauce et de la tanaisie.
5: Ok.
6: La tanaisie, c'est une mauvaise herbe qu'on piétine à longueur de journée quand on se balade,
5: oui.
6: Y compris dans les jardins d'ailleurs, alors qu'elle est aussi très très utile contre les puces et plein d'insectes. Donc, tanaisie, eucalyptus et lavande sont redoutables pour éloigner les mouches. Faut que je vous dise,
5: oui,
6: qu'on en dispose quelques branches, feuilles ou fleurs dans la maison,
5: oui,
6: y compris dans la cuisine et la chambre.
5: Deuxième astuce.
6: Elle est très efficace, celle-ci aussi. Ah. Et elle consiste à tout bêtement imbiber une éponge d'écolier, d'huile essentielle de lavande ou d'eucalyptus, mais ça, c'est pas gagné, car ça va devenir de plus en plus compliqué, non pas de trouver la lavande ou l'eucalyptus, mais l'éponge d'écolier.
5: L'astuce avec l'orange piquée et les clous de girofle, ça marche?
6: Alors, c'est hyper efficace, parce que ça éloigne tous les intrus, y compris les moustiques et les moucherons, mais à condition que notre orange qu'on va piquer d'une vingtaine de clous de girofle soit la plus fraîche possible. Et pour les éloigner de la corbeille à fruits, c'est ça le mouche, on va placer une petite coupelle remplie de vinaigre à proximité. Et d'ailleurs, on peut aussi, et c'est toujours d'actualité dans nos campagnes, laisser tout l'été la fameuse branche de tomate sur le rebord des fenêtres. Ça, c'est peut-être une belle occasion de planter des tomates, y compris sur un petit balcon.
5: Vous n'auriez pas dans vos astuces une petite poudre insecticide naturelle?
6: À la balade, c'est pas vraiment utile de polluer avec tous ces produits industriels, alors que de simples plantes fonctionnent à merveille.
5: Mmh.
6: Très efficace contre punaises, puces, poux, fourmis, pucerons. Eh bien, c'est le pyrètre en poudre,
5: oui,
6: qui évitera, sans aucun risque pour l'environnement, toute invasion fortuite. On le conserve dans un bocal à l'abri de l'humidité et en saupoudre à volonté.
5: Et on le trouve où, ce pyrètre?
6: Dans toutes les bonnes drogueries et les bonnes herboristeries. Et ce que j'aimerais vous dire pour finir, c'est qu'en été, on évite absolument les vêtements jaunes quand on dîne à l'extérieur, car les mouches adorent cette couleur. Et comme pour les moustiques, on pense au ventilateur.
5: Merci pour cette nouvelle astuce.
6: Merci à vous, à demain.
1: À demain Catherine Fructus, le guide des remèdes d'autrefois, c'est aux éditions Médicis, plus de 600 savoirs d'anciens pour se soigner au quotidien grâce à Catherine. On joue ensemble, ici on chantait.
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1: C'est votre grand jeu de l'été, 50 euros de pouvoir d'achat à la clé, à gagner tous les jours avant midi. Votre radio locale vous rajoute également le kit de l'été Ici Provence, à l'intérieur le bob, les tongs, le t-shirt aux couleurs de votre radio. Pour ça, écoutez l'une de nos chansons préférées, notre cigale a masqué un mot. À vous de le retrouver, c'est une chanson de Santa avec laquelle on va jouer.
7: Allez,

0: salée.
1: Vous avez retrouvé le mot masqué par notre cigale dans cette chanson de Santa. Jouez avec nous dès maintenant au 04 42 38 08 08. On accueille notre gagnant ou gagnante juste après Florent Pagny.

0: Ici Provence avec le nouvel album de Florent Pagny, à écouter Grandeur Nature et à découvrir sur ici.fr.
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0: Ici enchanté, 50 euros de pouvoir d'achat à gagner tous les jours avant midi. Bonjour Catherine.
2: Bonjour.
0: Depuis Pierrefeu du Var, 50 euros en plus dans le porte-monnaie. On dit pas non, hein.
2: Et pourquoi pas, c'est bien. On est contente de vous avoir.
0: Mais
2: tous les jours, je loupe.
0: Eh bien, c'est votre jour de chance, Catherine.
2: Ouais.
0: Si vous retrouvez le mot masqué dans la chanson de Santa qu'on va écouter, vous remportez d'ores et déjà le kit de l'été ici Provence, le bob, les tongs, le t-shirt aux couleurs de votre radio. Et puis dans quelques minutes également, on saura si vous décrochez les 50 euros de pouvoir d'achat supplémentaire. On joue, c'est parti.
2: Ça marche. On joue.
0: Allez, voici Santa.
3: Allez, viens.

0: monde a regardé Catherine. Magnifique voix, il faut le dire. Le kit de l'été ici Provence, il est à vous. Et puis on va peut-être se rappeler dans quelques instants pour rajouter du pouvoir d'achat dans le porte-monnaie. Catherine.
1: Au niveau de l'adresse, on fait comment?
0: Vous inquiétez pas, on s'occupe de tout hors antenne avec Élodie.
1: Ok, donc là je raccroche?
0: Non plus. Catherine,
1: d'accord.
0: Restez avec nous, ne bougez pas, on s'occupe de vous.
1: Ne bouge plus.
0: D'accord, parce que la radio qui s'occupe de vous et la radio que vous écoutez tous les jours, c'est...
1: Ici Provence.
0: Évidemment, pour la musique, voici Soprano. Avec

0: Ça sera complètement dingue. Le 20 juillet, au parc de Drouille à Manosque, Soprano est attendu pour un concert événement. Vous vivrez évidemment ce moment en photo, en vidéo sur nos réseaux avec Ici Provence, votre radio locale. 11h54, nous allons appeler l'un de nos participants qui a joué avec nous ici enchanté. C'est votre jeu de l'été. 50 euros de pouvoir d'achat à gagner tout au long de la semaine. Nous avons joué ce matin avec Amandine, Martine et Catherine qui a décroché son téléphone pour emporter ses 50 euros de pouvoir d'achat.
1: Allô ?
0: Allô, Martine ?
1: Oui ?
0: Ah, c'est Martine que nous avons en premier. Martine ?
1: Je n'y crois pas, je gagne jamais rien.
0: Mais Martine, vous avez joué avec nous, vous avez chanté à merveille pour le plaisir d'Herbert Léonard.
1: Oui.
0: Et les choses font que c'est vous qui remportez les 50 euros de pouvoir d'achat.
1: Oh là là, je suis... Oh là, vous...
0: Vous allez pouvoir en profiter. Vous en faites ce que vous voulez. Vous vous régalez.
1: Okay.
0: Et puis surtout, vous passez un bel été grâce à quelle radio, Martine ?
1: Grâce à Ici Provence.
0: Évidemment.
1: Je suis très touchée.
0: Allez, Martine, non, c'est chez moi, c'est larmes. Profitez. Faites-vous plaisir. Mais bien sûr, vous avez le kit de l'été Ici Provence, le bob, les tongs, le t-shirt. Et les 50 euros en plus en porte-monnaie grâce à nous. Alors à bientôt, Martine.
1: Merci infiniment.
0: Merci de votre fidélité à Ici Provence. On continue en musique dans quelques instants avec vous pour vous accompagner cet été avant de retrouver toute l'actu locale avec Camille Payan.
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0: Ici de Provence, vous accompagne en musique. Il est midi.
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0: Sous le soleil, dans les Bouches-du-Rhône et le Var avec votre radio locale. Les infos à Marseille en Provence, Camille Payan, et c'est à la une, quitte ou double pour Marine Le Pen.
2: La chef de file des députés RN à l'Assemblée nationale, fixée sur son sort dans les prochaines heures dans l'affaire des assistants d'eurodéputés FN. La cour d'appel de Paris rend son arrêt à partir de 13h30. Différents scénarios possibles. Inéligibilité, prison ferme avec bracelet électronique ou relax si elle écope d'une peine d'inéligibilité de 5 ans. Elle ne pourra donc pas se présenter à l'élection présidentielle l'an prochain et a déjà annoncé qu'elle cédera sa place à Jordan Bardella. À Toulon, les électeurs sont partagés sur le fond de ce procès.
3: Ce procès, je pense que c'est tout un peu pour la faire chier. Ouais.
4: Ça fait un peu comme TFK, là, c'est ça ?
3: Un peu le même système.
4: Petite magouille.
3: C'est clair, c'est de l'injustice. D'abord, il n'y a plus de justice en France.
5: On ne sait pas encore si elle va être condamnée ou pas, mais du coup, la justice a fait son travail.
3: Je crois que c'est le nom Le Pen qui est condamné. Il faudrait qu'elle s'appelle autrement pour qu'on la laisse tranquille.
6: Bien sûr que c'est normal. C'est pas parce qu'elle est présidente du RN ou je ne sais quoi qu'elle ne doit pas être jugée. C'est tout à fait normal.
7: C'est des personnes comme vous, comme moi, donc s'il y a eu un écart, s'il y a eu une faute, c'est normal que la personne soit jugée.
8: À partir du moment où il y a une histoire, il faut régler l'histoire. Donc à part un procès, je ne vois pas comment on peut régler l'histoire.
2: Un propos recueilli par Christelle Marquez pour Ici Provence. La lecture de l'arrêt doit débuter à partir de 13h30. Journée d'angoisse et d'attente aussi pour les 730 000 candidats au bac. Les premiers résultats sont publiés déjà depuis 11h30 dans l'Académie d'Aix-Marseille. Admis, mention, rattrapage ou recalé. Même chose pour les élèves de 3e qui vont recevoir aussi les résultats du brevet. Tous les résultats bac et brevet sont à retrouver sur ici.fr. 4 nouveaux suspects mis en examen et écroués dans la enquête sur le meurtre de Mehdi Kessassi, le petit frère d'Amine Kessassi, militant anti-narcotrafic, désormais adjoint à la ville de Marseille. Ces 4 nouveaux suspects portent à 11 le nombre d'interpellés dans cette affaire, précise la procureure de la République anti-criminalité organisée. Ils étaient déjà mis en examen pour meurtre et tentative de meurtre en bande organisée et sont déjà connus de la justice pour 3 d'entre eux.
0: Camille, non à la fast fashion à plein de campagne.
2: Dans le viseur des maires des Pennes Mirabeau, de Cabriès Calas, l'implantation du magasin de vêtements à bas prix Primark. Un bâtiment de 10 000 mètres carrés doit s'implanter juste à côté de l'ancien géant Casino. Pour les élus, Primark n'a pas sa place. L'enseigne va surtout écraser les autres commerces déjà présents, alors que certains clients, eux, se verraient bien plutôt aller faire du shopping dans ce magasin, Fabien Leduc.
9: Oui, parce que Primark, c'est la mode pour les tout petits budgets comme Clara.
10: C'est bien, parce que les habits sont pas trop chers.
9: On y trouve de tout à des prix défiant toute concurrence.
11: Moi, je vais pour acheter les pyjamas parce qu'ils sont moins chers. J'achète un pyjama à 15 euros.

0: alors que c'est le même qu'un Gis qui est à 30 balles. Donc je vais à la Primark.
1: Primark, déjà implanté à Grand Littoral, ouvrirait une surface commerciale de 10 000 mètres carrés juste à côté de l'ancien casino, avec de la déco et des cosmétiques, une vraie locomotive pour la zone de plan de campagne, selon Audrey.
2: Grand Littoral, ça donne pas envie. Il y a la moitié des magasins qui sont fermés. Les fréquentations, c'est parce qu'il y a de meilleurs. Donc oui, moi je suis assez OK pour un Primark à plan de campagne.
1: Mais Primark a aussi ses détracteurs, comme Nathalie.
3: Ah, moi je supporte pas. C'est des magasins, c'est une horreur. Trop de monde, ils farfouillent, ils laissent par terre, les gens sont incivilisés.
1: Des cohues et des files d'attente en période de solde pour des vêtements fabriqués en Chine, un vrai danger pour les commerces alentours, selon la maire de Cabriès-Calas, Anna-Paula Ventron.
4: C'est de l'ultra fast fashion et on a vu ce que ça donne ailleurs. Par exemple, vous prenez Shane dans le quartier du Marais, tout autour de Shane, tous les commerces sont morts.
5: Un propos recueilli par Fabien Ledu, les maires des Pennes-Mirabeau donc et de Cabriès-Calas que vous entendez à l'instant, ont voté pour la création d'un comité de pilotage commun sur la zone de plan de campagne. L'OM va faire grimper la température le 21 août prochain au Vélodrome. Les joueurs auront l'honneur d'ouvrir la saison. Ce sera avec la réception de Strasbourg à 20h45. C'est la première fois depuis la saison 2018-2019 que l'OM ouvre la saison.
6: Et attention, dans le ciel cet après-midi de Marseille, il fera encore chaud. À moins de 30 degrés, c'est également le cas à Toulon. 37 degrés à Aix cet après-midi. On fait la météo avec vous.
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10: Bonjour la France, j'espère que tu vas bien la France, mais surtout bonjour la Belgique, la vie est belge. Vive la Belgique, 4-1 dans la tronche, au foot, bravo, je suis trop contente, ça
11: bah,
10: va Eric?
11: Bah oui ça va, c'est contre qui après? C'est l'Espagne je crois, hein. C'est l'Espagne contre les Belges il me semble.
10: Je ne sais pas, mais là la Belgique a gagné, comment te dire
11: ah, si, c'est ça, ouais. France-Maroc jeudi, à suivre sur votre radio ici.
10: Voilà.
11: Ça a changé cette émission, on fait téléfoot en fait maintenant.
10: On fait téléfoot, j'aime tellement les Belges.
11: Attends, tu soutiens quand même la France.
10: Mais évidemment, ouais, mais évidemment peur, que je soutiens la Belgique. Voilà.
11: Dis donc, il n'y aura pas des cadeaux à gagner sinon.
10: Il y a des cadeaux, bien sûr qu'il y a des cadeaux à gagner.
11: Tirer Hollande au taquet, quoi.
10: Mais on a le droit de se réjouir pour la Belgique. Laissez-moi tranquille. Alors, toute la semaine, vous allez vous affronter, chers petits candidats, pour gagner la finale de vendredi. Le premier prix, ça sent le soleil et l'huile solaire, c'est des vacances. Et ouais, on vous propose tout de suite de partir en vacances parce que on vous offre, oui, quand je dis on, votre radio ici vous offre, attention, un bon séjour dans les clubs Bel en Bras d'une valeur de 2 000 euros.
11: Combien ?
10: 2 000 euros.
11: Oh, ça fait du bien à mes oreilles, ça.
10: C'est beau, ça. Ah, c'est pas pour toi, c'est que c'est les candidats qui gagnent ça.
11: Ah, dommage.
10: Donc évidemment, vous choisirez l'endroit où vous voulez aller et le moment où vous voulez y aller. Je vous rappelle quand même que c'est la destination préférée des familles en 2025. On est content de vous offrir ça.
11: On est bien.
10: Évidemment, si vous ne gagnez pas le séjour à Bel en Bras, vous gagnez quoi?
11: Attendez, je vous refais un petit point foot. Hein. C'est bien Espagne-Belgique vendredi à 21h. Et ce sera Maroc-France. Et donc jeudi, c'est à suivre sur votre radio ici.
10: Voilà.
11: Mais envoyez Malongo. C'est le roi du foot, c'est le roi du pédo, c'est le roi du café. Le roi du pédo, c'est Malongo. 32-2-Z.
10: Oh là là là là.
11: Cyber en vert. Droite au but, comme à l'OM. Eh ouais, la cafetière Malongo, peut-être pour vous, vendredi.
10: Voilà, et avant d'accueillir nos candidats, j'ai promis...
11: Un petit point foot, peut-être.
10: Non, absolument pas, un truc beaucoup plus important et un chouille plus grave. Vous savez que vers Perpignan, ça brûle de partout.
11: Ah
10: et
11: oui.
10: J'ai un appel au don pour les pompiers de Thuir. Thuir à côté de Perpignan, si vous avez de quoi manger des salades, des sandwichs, des boissons, des barres de céréales. Il y aura une collecte demain de 16h à 17h à la caserne des pompiers de Thuir. Merci pour les pompiers. On vous embrasse fort les pompiers, on accueille les candidats.
11: Et on salue les équipes d'ici Roussillon qui sont bien
10: exactement,
11: mobilisées.
10: Exactement, parce que franchement, c'est pas cool du tout là. Alors, comment ça va Céline? Comment ça va David?
12: Ça va très bien, ça va, bonjour très bien. Valérie, bonjour Eric.
11: Bonjour.
10: Alors,
13: La chaleur.
10: Ouais, alors, Céline, tu joues avec ici Besançon.
12: Exactement.
10: Tu habites à La Cluse.
12: Et Mijoux,
10: j'adore ce nom, La Cluse et Mijoux. On dirait un nom de dessin animé. Et donc, tu es mariée à Hervé, tu as 2 enfants.
12: Oui.
10: Comment il fait?
12: Samuel et Enzo.
10: Allez, Samuel et Enzo, il n'y en a aucun qui passe le bac, là. Personne n'attend les résultats, là.
14: Non.
10: Tout va bien. Samuel, il fait quoi dans la vie? Enfin,
14: Il est maître nageur, il a 22 ans.
10: Mon Dieu, maître nageur.
11: Il plouffe.
10: Bah, il plouffe, et puis surtout, les maîtres nageurs, c'est toujours les beaux gosses, on a toujours toutes les
15: filles. Alors, pas tout le temps, hein.
10: Oh, si.
15: Tout le temps.
10: Si t'intéresses à être bien sportif quand t'es maître nageur. Alors, tu es animatrice en périscolaire.
14: Exactement.
15: En vacances.
10: Voilà.
14: Et je suis en vacances.
10: Bah, évidemment qu'elle est en vacances. Alors, tu fais quoi, là, pour les vacances? Tu profites de ta maison?
14: Non, là, on est en vacances, on est à côté de Amboise, dans les châteaux de la Loire.
10: Oh, on fait les châteaux de la Loire. Qu'est-ce que c'est beau, Amboise, c'est un très beau château.
11: Il paraît.
10: Voilà. Oui, c'est un très beau château.
11: Oui, Amboise paraît, vous l'avez. C'est faire une blague, mais bon.
10: Oh là là.
11: Elle était pas mal, celle-là, quand même.
10: Je demande pardon à Céline et à ici Besançon. Alors, ma petite chérie, avant que tu gagnes, je sais que tu vas gagner, je t'encourage, je te dis vas-y, je crois en toi, Céline, je te pose immédiatement la première question, vrai ou faux, avec une petite ambiance. Parler des paparazzi. Tu sais ce que c'est les paparazzi, Céline?
14: Oui, oui.
10: Voilà, magnifique. Alors, le mot paparazzi, figure-toi, il paraît que ça vient d'un personnage de cinéma. Est-ce que c'est vrai que le mot paparazzi tient son origine d'un personnage de cinéma? Vrai ou faux? Top chrono, 5 secondes.
14: Vrai?
10: Eh ben, t'as bien raison, c'est vrai. C'est un film qui s'appelle La Dolce Vita de Fellini. Le journaliste que fait Marcello Mastroianni est avec un photographe qui s'appelle Paparazzo. Et voilà, donc c'est vrai, premier point.
11: Comment il va, mon David?
16: Bah, ça va.
11: Bon, ça va, avec un petit accent, David, qui habite à Reims, dans la région Champagne.
16: Allez,
11: un petit verre comme ça.
16: Champagne-Ardenne.
11: Champagne-Ardenne, bien sûr, champagne avec modération. David, qui est une chérie, comment s'appelle madame, mademoiselle, je ne sais pas.
16: Si Nora.
11: Nora, vous êtes mariée, pas mariée?
16: Non, ça fait 17 ans qu'on est ensemble, et puis elle a son appartement, j'ai mon appartement.
11: D'accord, chacun son indépendance, et c'est bien.
16: Alors, vu qu'elle a des problèmes de santé, elle vit plus chez moi que chez elle.
11: D'accord, mais c'est pas mal, comme ça on a un peu de liberté, chacun chez soi, et voilà.
10: Tu vois bien la gueule de ta femme si tu lui disais je vais habiter tout seul, tiens.
11: Bah oui. Dave, bien sûr, alors voilà, il s'appelle David, donc Dave pour les copains, ça c'est le petit surnom.
16: Dans le quartier, par contre, on m'appelle le cow-boy.
11: Alors, pourquoi le cow-boy? Parce que tu ressembles à un cow-boy? Tu te fringues comme un cow-boy?
16: Ben, je me suis fringué comme un cow-boy. Ben, je l'ai dit dans les
11: annotations, oui, parce que t'es fan de western, en fait.
16: Voilà. Et quand je distribuais les affiches et puis les flyers dans le quartier, je m'habillais toujours en cow-boy.
11: Ben oui, parce qu'en plus, t'es fan de country, de dance country. On va découvrir ça dans un instant.
10: De country, ouais.
11: De country.
10: De country.
11: Oui, de country. Ah non,
16: mais. Oui, je suis fan de country, mais je ne danse pas.
11: Ouais, oh, quand même, un petit peu, chouïa. Attends, quand on est un vrai cow-boy, un chapeau et on danse la country. Rien du tout.
16: Ah non, moi c'est plutôt les voitures américaines et
11: Harley. Ok, je vois bien la tendance. Écoute David, sois le bienvenu. On va tout de suite te poser une première question pour marquer un premier point. Valérie hier a honteusement remporté la manche.
10: Oui, oh, ça va, allez.
11: Donc il est temps quand même qu'on change la donne. Voici un extrait, écoute bien. Le bon fromage. On est dans le pays du fromage quand même, la France. La croûte du coulommiers est potentiellement toxique, David. Vrai ou faux, top chrono, 5 secondes. La croûte du coulommiers, ça serait toxique.
16: Oh, je dirais non.
11: Bon, t'as raison de dire non. La croûte du coulommiers fait partie des croûtes fleuries, comme celle du brie ou du camembert, dans une espèce de petit duvet blanc, qui certes est composé de quelques moisissures, mais qui sont parfaitement comestibles.
10: Alors, je pense que c'est pas toxique avec le nombre de croûtes que j'ai mangé.
11: Oui.
10: Bon, allez, ça fait un point Céline, un point David, et là tout de suite, viens, je t'emmène. Tu vas écouter ici ta radio préférée et tu vas bouger ton corps. France Gall, viens, je t'emmène.

0: Allez.
1: Que moi, je vais y arriver.
0: Ouais, bien sûr, allez.
1: France Gall. Bien, je t'emmène sur ici, 12h15.
0: Yeeha.
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0: on est au taquet.
1: Oh, c'est ça, par cœur.
0: Par cœur.
1: Vous voulez que je fasse un petit teasing? Je crois qu'il y a Nadine Mousselet qui nous rejoint dans le prochain quart d'heure. Ah non, c'est énorme.
0: J'ai le cœur qui bat à 20 000. Céline à 1, David à 1, Céline qui habite à la Cluse-et-Mijoux, Céline qui est animatrice en périscolaire. Alors, comme ça, on est chef de chantier, on commande des travaux à Hervé.
3: Exactement.
0: C'est Hervé qui se tape tous les travaux.
3: Je suis contente de revoir ton émission.
0: Ah bah oui, bah ça, faut qu'on trouve la maison, hein, les amis. Hein, si vous avez des maisons à refaire, allez sur le site d'AM6 et inscrivez-vous.
1: Parce que vous faites ça à la rentrée, je crois, c'est ça.
0: Bah, on aimerait bien.
1: Ah, vous êtes de retour.
0: Alors, qu'est-ce que tu lui demandes comme travaux, par exemple, à Hervé? Qu'est-ce qu'il a bricolé?
3: La maison, il a fait pas mal de choses. Il a fait l'isolation, il a fait de la peinture.
0: Oui, il a fait des gros trucs.
3: Du lambris.
0: Oh là là, dis donc, tu lui demandes des trucs durs, hein, quand même. Eh ben, voilà. Bon, alors, tu l'aides un petit peu ou tu fais juste que commander les travaux?
3: Je l'aide un peu.
0: Ah, voilà, parce que la peinture, c'est sympa à faire, quand même.
3: Oui.
0: Ah, voilà, bon, voilà. Alors, par contre, tu jardines.
3: Ah oui, le jardin, oui, c'est un plaisir.
0: Eh oui, parce que t'as plein de petits légumes dans ton potager et tu prépares des ratatouilles. Oh là là.
3: Ben je vous attends à la Cluse-et-Mijoux pour venir la déguster.
0: Bah oui, qu'est-ce que tu nous fais d'autre? Qu'est-ce que tu sais bien cuisiner?
3: Des lasagnes, bœuf bourguignon.
1: Oh là là.
0: Il paraît que ton petit de 13 ans, Enzo, il veut être diététicien nutritionniste.
3: Exactement.
0: Quel beau métier. Ah là là, alors ma chérie, tu as déjà un point. Je veux que tu marques le deuxième. Alors on va écouter la Traviata. Ça, tu vois, c'est Éric Bastien qui chante en espérant gagner.
1: Oui, voilà. C'est ce que j'ai chanté vendredi dernier, rappelons-le, bien sûr.
0: Bien sûr. Alors écoute bien, il paraît que d'après la loi, quand on est à Chicago, eh bien on ne peut pas emmener d'ours en peluche à l'opéra. Est-ce que c'est vrai ou faux qu'à Chicago, à l'opéra, on ne peut pas emmener d'ours en peluche? Top chrono, 5 secondes.
1: Vite.
3: Faux.
0: Bah t'as bien raison que c'est faux. Il n'y a pas de loi qui dit ça, c'est une rumeur qui est partie sur internet, c'est débile, c'est pas vrai. Deuxième point pour toi.
1: David, région Champagne-Ardenne, il a bien précisé, hein, David, qui est en couple avec sa chérie Nora, qui a une fille, comment elle s'appelle ta fille, je t'ai pas demandé.
4: Oui, mais c'est pas sa fille, elle.
1: Non, c'est la tienne, c'est ce que je dis, oui, c'est ce que je viens de dire. Une fille, elle s'appelle Méline, c'est ça ta fille?
4: Méline, et je lui fais un gros bisou parce qu'elle écoute de l'autre côté.
1: Oh, bah bisous. Elle a 20 ans, qu'est-ce qu'elle fait dans la vie, David, ta fille?
4: Bah, elle cherche en aide à domicile.
1: D'accord. Dans la région, du côté de Reims ou dans une autre région de France? Un peu partout.
4: Non, de Reims.
1: De Reims, d'accord. Bah, si vous êtes intéressé, si vous cherchez quelqu'un qui a 20 ans et qui est prêt à vous rejoindre, 0810 055 056, on vous met en relation. Alors, je reviens sur la country, David. Tout à l'heure, tu as évoqué le fait que tu avais fait partie d'un club de country. Et alors, ça consistait à inviter des groupes avec des sosies, c'est ça?
4: Ouais, il y a eu... ZZ Top.
1: Ah oui. Ah oui.
0: Ah oui.
1: Ah oui.
4: Bah oui, quand même.
1: Ah, on y va là, sur la route. Ta ta ta ta ta ta ta ta.
4: Là, c'est la route 66.
1: Attends.
0: Eh oui.
1: Attends, le break de batterie là.
0: Ta ta ta, c'est beaucoup plus loin le break.
1: Ta ta ta, il est beaucoup plus loin. On n'a pas le temps. De Johnny aussi, t'avais des sosies de Johnny.
4: Oui. Ça, c'est des amis que j'ai connus personnellement.
1: Ah bah oui, j'ai bien connu, j'ai bien compris. Alors Johnny, tu as connu, Johnny, t'as été le voir à l'Olympia, on peut s'en dire un petit mot. Parce que Johnny, tu l'as approché, tu l'as touché.
4: J'ai touché ses bottes.
0: Ah oui.
1: C'est déjà ça. Attends. Ça veut dire que t'étais au premier rang à l'Olympia de Paris? Tu t'es vraiment approché et tout et...
4: Donc, c'est grâce à vous que j'avais gagné des places.
1: D'accord, avec ici.
4: En 2000.
1: Ouais.
4: Et j'y vais avec un copain, et la dame qui nous plaçait, elle nous dit, vous nous suivez, vous suivez. Oh, puis elle prend l'allée de gauche, on va se retrouver devant les enceintes, on va rien voir.
1: Ouais.
4: Puis finalement, elle dit, monsieur, vous prenez ce siège-là, et monsieur sera sur le strapontin. Putain, la première fois que je vois Johnny, premier rang.
1: Bim. Et t'as pu donc l'approcher. T'as pu toucher les bottes, c'est ce qu'on se disait, c'est quand même voilà, quelque chose d'extraordinaire. Tu l'as vu 8 ou 10 fois en concert, c'est pas rien du tout. Allez, on parlera de western dans un instant, et d'ailleurs c'est marrant parce que c'est une passion en commun que t'as avec Johnny, je crois qu'il adorait les westerns, Johnny Hallyday.
4: Ah ouais, ouais. Ah oui, oui.
1: David, question pour un point de plus, écoute. Well, it's one for the money, two for the show. You get ready now, go get going. Tout est lié, on parle de Johnny, voilà, c'est de ses idoles, hein, Elvis Presley. Blues, sweet shoes. Parlons de chaussures. Les chaussures gauche et droite n'ont pas toujours existé. Aujourd'hui, on a une gauche et une droite, t'es d'accord. Ça n'a pas toujours existé, vrai ou faux. 5 secondes, c'est parti. Top chrono.
4: C'est tellement nul que j'irais faux.
1: Écoute, c'est vrai. Jusqu'au 19e siècle, beaucoup de chaussures étaient parfaitement symétriques. Une même chaussure, figure-toi, pouvait être portée à gauche comme à droite. Ça a existé. David, on apprend des choses.
0: Allez, 2 pour Céline, 1 pour David. Et nous allons tout de suite écouter une des plus belles chansons que j'aime d'amour de Calogero. On n'est riche que de ses amis. Allez, dites tous aux gens que vous aimez que vous les aimez. Calogero, c'est dit, vous écoutez ici. Je vous aime, à tout de suite.

0: La chanson préférée de Valérie.
1: J'adore cette chanson. Voilà.
0: Calogero, c'est dit à 12h24 et même 25. Prenons des risques et n'ayons pas peur. Sur ici.
1: Allez, jingle.
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1: Ici, nous sommes avec Céline qui joue avec ici Besançon qui a 2 points contre David qui joue avec Champagne qui vit à Reims et qui a 1 point. Alors, il paraît, ma petite Céline, que tu adores Céline Dion, que tu as même tes places.
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1: 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Tu as tes places, c'est bon, tu vas avec ton chéri?
4: Non, je vais avec mon fils Enzo.
1: Oh là là là là là là.
0: À la Défense Arena.
1: Eh oui, bien sûr. Et alors, tu vas souvent en concert, hein. T'as
4: ah
1: vu
4: oui.
1: Amir, Jérémy Frérot, Patrick Fiori, Jean-Louis Aubert. Mais non, c'est bien, hein. C'est quoi le...
4: Calogero.
1: Eh oui, tu vas, du nom. Tu vas où quand tu vas en concert? Tu viens à Paris ou il y a des concerts dans une ville à côté de chez toi?
4: À l'Arena de Genève.
1: Oh, l'Arena de Genève, mon Dieu. Oh là là là là. Alors écoute, nous n'allons pas, c'est le quiz musical, c'est pas sur Céline Dion, mais tu peux marquer facilement des points. On va écouter des chansons, 3 chansons. Il faut que tu me dises qui est l'intrus. Il y en a 2, c'est les mêmes. 1, c'est l'intrus. Écoute bien, on va trouver tout de suite. C'est parti.

0: assez facile. Top chrono, qui est l'intrus?
1: Dalida.
2: Ah oui, Dalida. Mais bien sûr, vous n'avez pas reconnu Dalida. Faisons l'amour avant de nous dire adieu, c'est Dalida ça. Oui.
0: Mais non, ma petite chérie, là là là là là là là, c'était pas elle, c'était Jen Manson. Faisons l'amour. C'était effectivement, c'était Faisons l'amour, mais c'était pas Dalida, c'était Jen Manson.
2: Mais oui, et Jen Birkin à côté, quoi.
0: Et Jen Birkin à côté, exactement. Eh bien, pas de point pour toi, ma chérie.
2: David, très honnêtement, est-ce que tu aurais retrouvé Jen Manson ou pas?
3: Ah oui, oui.
2: Ah oui, oui.
3: Bah oui.
2: Sûr.
3: J'ai en 45 tours.
2: D'accord. Ah, bah alors,
0: voilà.
2: Bon, bah,
0: voilà,
2: alors,
0: bah, voilà.
2: Bon, allez, note David, qui est dans la région Champagne, on l'a dit, qui adore la country, qui est fan de Johnny Hallyday, qui est fan de western. Ça, c'est Valérie, ça, c'est moi chaque jour.
0: Chaque vendredi.
2: Chaque vendredi, ouais. Bon, d'ailleurs, on va mettre ça, tiens, ce vendredi. Alors, tu collectionnes quoi, les westerns, les... T'as une centaine de DVD, c'est ça? Déjà, c'est pas mal, hein?
3: Bah, entre, ouais, DVD, même cassette que j'ai parfait en DVD.
2: Ah oui?
3: Puis j'ai même des collections que j'avais fait, donc j'ai gardé les bouquins, quoi.
2: Et oui, puis tu collectionnes les statuettes d'Indiens aussi à la maison, donc vraiment ça.
3: Ouais, c'est... Indien, ça va jusque. Oui, j'ai un Indien, on m'a vendu un buste d'Indien de quoi, 50, 80 centimètres.
2: Ouais, c'est pas mal, c'est pas mal ça. Et alors en plus.
3: Ouais. Et puis j'en ai un de. 80 cm avec des plumes.
2: Ok. Ah ouais, non, bah très bien. Et puis alors, tu collectionnes aussi les voitures américaines en miniature, notamment
3: bien
2: la.
3: Bien sûr.
2: Eh oui, la Dodge Charger de Sheriff et moi peur et la Ford Gran Torino de Starsky Hutch, la rouge et blanche, là.
3: Ouais, et puis K2000 aussi.
2: Ah bah la voiture de K2000, t'es un collectionneur.
3: Et,
2: quoi.
3: Et Christine.
2: Aussi,
0: et Christine,
2: aussi,
0: bah oui, mais elle est moins gentille, Christine.
2: C'est une Plymouth Fury, ça, c'est dans le film, effectivement. Allez, mon petit collectionneur, voici ton quiz musical. Trois extraits, c'est un mix. Il y a un chanteur qui n'a rien à faire dedans. L'autre est là deux fois, il s'impose. L'autre doit sortir. Mais de qui s'agit-il? Écoute.
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3: Yann.

0: Alors David, qui chante une seule fois dans ce mix et pas deux fois?
1: Marie-Myriam.
0: Marie-Myriam avec le titre que l'on connaît qui s'appelle
1: L'enfant et l'oiseau.
0: Alors on va le mettre dans l'autre sens. L'oiseau et l'enfant, c'est une bonne réponse.
2: Oui, l'Eurovision 77, je crois, un truc comme ça.
0: Ça veut dire que l'année prochaine, ça fera 50 ans que la France n'a pas gagné l'Eurovision.
2: Exactement.
0: Et tu as reconnu l'autre chanteuse ou pas, quand même?
1: Julie Pietri.
0: Oui, sans faute.
2: Julie Pietri.
0: Bravo David.
2: Allez, ça fait 3 pour David, 2 pour Céline. Et là, tout de suite, bien évidemment, c'est la réclame. Nadine Mousselet, mon cœur s'emballe. Mais il n'y a pas que ça. Il y a aussi l'actualité dans vos régions, dans toutes vos régions, grâce aux 44 locales. De quoi?
0: De votre radio, vous m'avez dit, je l'ai noté. Parce
2: radio.
0: Que j'avais dit réseau, et en fait, c'est radio.
2: Radio ici. Allez, ici. À tout de suite.
0: Ah, c'est ici.
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2: Et cette semaine, mes petits chéris, vous vous affrontez pour aller en finale vendredi pour gagner 2000 euros de bons séjours dans les clubs Bel en Bras. 2000 euros, c'est magnifique, c'est vraiment, on vous offre des vacances en fait. Et puis, si vous ne gagnez pas les vacances au club Bel en Bras, vous gagnez évidemment la magnifique machine à café Malongo avec les 32 dosettes et les 6 verres en verre. Nous reprenons la compétition avec Céline et David.
0: Oui, David, qui habite à Reims. À quelques kilomètres de l'autre côté de la frontière belge, il possède un manoir, le château de la Tapenade. Avec Valérie, la riche baronne, Céline, vont-ils trouver le puzzle macabre?
2: Je ne sais pas. Nadine, si tu nous écoutes, ton prochain livre devra s'appeler Puzzle maudit.
0: Passé par Lucinda Riley.
2: Voilà. Bien, alors, ma petite Céline, à défaut d'être l'héroïne d'Andine Mousselet, elle a un petit défaut. Elle est comme dans la chanson d'Annie Cordy.
25: Je serai toujours toute ma vie tête de linotte.
2: Eh oui, pas que t'es une petite tête de linotte, que tu perds toujours tout.
26: Exactement.
2: Alors, il paraît que tu as perdu quand même ta carte bleue. Ton téléphone, c'est au moins une fois par semaine.
0: Ah oui, quand même.
2: Hein?
26: Oui.
2: Mais alors, t'expliques ça comment? Qu'est-ce que tu perds d'autre? Qu'est-ce que tu oublies d'autre, ma petite tête en l'air?
26: Le souci, c'est que je pose tout un peu n'importe où et après, je me rappelle pas.
2: Voilà. D'accord. Et alors ça, Hervé, ça l'énerve ou pas?
26: Oui.
2: Bah oui, parce que du coup, comme tu perds tout le temps ton téléphone, faut toujours le chercher, quoi.
26: Exactement.
2: Mais tu le retrouves toujours quand même, hein?
26: Oui.
2: Ah, voilà, c'est déjà pas mal. Alors, il paraît que tu adorerais déjeuner avec Jean-Jacques Goldman, dont tu es fan. Ça serait un... Hein,
26: ah oui.
2: Ah bah oui.
26: Tu formidable.
2: L'as... Ah là là. Tu as déjà, évidemment, été le voir en concert, j'imagine.
26: Oh là là, oui.
2: Combien de fois tu as été voir Jean-Jacques en concert?
26: 26 fois.
2: Oh là là.
1: 26 fois?
2: Non.
1: Non.
2: Non, 6 fois.
1: Ah, 6 fois.
2: 26 fois, il faut pas exagérer non plus. Alors, ma chérie, c'est le moment de te rattraper, de marquer 3 points grâce à la question à choix multiples. Je te pose la question, je te fais des propositions de réponses et tu auras 10 secondes pour me donner ton choix. Tiens, écoute Rocky.
1: Avez-moi.
2: Ah là là, Rocky. Non, je crois que c'est ma saga préférée, hein. C'est magnifique. Alors hier, on a fêté les 80 ans de Sylvester Stallone, alias Rocky. Alors, on va faire un petit QCM sur Rocky, sur Sylvester Stallone.
1: Enfin, on prend une claque quand même, là, dans ce que vous dites. Hein.
2: Pourquoi?
1: Bah, 80 ans, Sylvester Stallone.
2: Bah oui, il a 80 ans. T'en as 50, qu'est-ce que je te dise?
1: Wow.
2: Alors, écoute bien. Quel animal Stallone a-t-il été contraint de vendre avant le succès de Rocky? Tellement il a plus d'argent, il a été contraint de vendre un animal, lequel était-ce? Son cheval, son chien, son perroquet. Il a vendu les slips d'Éric Bastien. Top chrono 10 secondes, qu'est-ce qu'il a vendu?
26: Son chien.
2: Son chien. Très bien. Est-ce que c'est vrai? Est-ce que c'est faux? Oui, c'est une bonne réponse. Il a vendu son chien tellement il avait plus d'argent, il pouvait même plus se nourrir lui. Il a vendu Brutus. Et puis finalement, il l'a racheté grâce à l'argent qu'il a gagné avec Rocky. Il a racheté Brutus. Et d'ailleurs, on voit le chien dans le film. Bravo, 5 points pour toi.
1: David, qui est en région Champagne-Ardenne, qui habite à Reims. David, qui est fan de western, de Johnny, de country. Et David, qui adore la plongée. T'as eu l'occasion de faire de la plongée à quel endroit?
3: Ah, j'ai pas fait de plongée en eau libre. J'ai plongé
1: dans une piscine.
3: En piscine.
1: D'accord.
3: Mais c'était marrant parce que quand on faisait de la plongée, il y avait les pompiers qui s'entraînaient en dessous de nous.
1: Eh oui. Oui, ils s'entraînent souvent dans les piscines, les pompiers.
3: Donc. Ouais. Non, mais c'était marrant parce que eux, ils étaient en bas, machin, ils discutaient, ou ils jouaient aux cartes,
1: Ils jouaient aux cartes.
3: C'était marrant.
1: Ils discutaient, ils jouaient aux cartes. Oui, non, mais je comprends, je vois ce que tu veux dire. Bon, enfin, t'as quand même appris, voilà, à gérer ton apnée, mais t'avais des bouteilles? T'as fait de la plongée avec bouteilles et
3: non,
1: tout?
3: Non, ça, j'aurais bien aimé.
1: Mais t'as fait quoi, mais alors? T'avais un tuba, t'as regardé ce qui se passait en bas?
3: Ah bah oui, le tuba, quand tu plonges, le tuba se remplit, puis tu
1: d'accord,
3: remontes.
1: D'accord. Non mais j'ai cru, moi on m'avait vendu une plongée en mode grand bleu, alors t'avais le tuba, quoi, voilà, t'as fait un petit peu de plongée.
3: Ah bah ça, j'aurais bien aimé, bah, mais la plongée...
1: Bah tu fais quand même pas mal de sport, hein, parce que tu fais de la musculation, tu fais de la natation, non, on vient de le comprendre.
3: Oui,
1: oh, quand même, attends, t'as fait de la gym, de l'équitation et de la spéléo également.
3: Ouais, ah, ça j'ai adoré.
1: Ouais, bah,
3: pourtant, je suis claustrophobe.
1: Ben ouais, mais t'es descendu dans un petit puits à 3-4 mètres en dessous hein, de la terre, c'est quand même... Faut y aller, quoi.
3: Ouais, puis c'était impressionnant parce qu'on avait un gros rocher au-dessus de notre tête. Et le rocher, ben, franchement, il n'est pas dans ma chambre.
1: Hey.
3: Il venait du dessus.
1: D'accord.
3: Et à force des années, ben, finalement, il s'est retrouvé dans le plafond de la salle, parce qu'on appelle ça une salle.
1: Oui, une salle où on voit les stalactites, les stalagmites à chaque fois. On doit passer dans des petits passages boîte aux lettres, dans des ruisseaux souterrains. C'est dans la banlieue de Nancy que tu as fait tout ça, je le dis, pour peut-être une idée de sortie pour ceux qui cherchent pour cet été. Tiens, un petit mot sur la cuisine. Alors, tu cuisines pas énormément, mais tu aides quand même Nora à faire des petites bricoles. Et tu as une spécialité. Well. C'est le chili con carne. Eh ouais. Chili con carne que tu fais avec elle alors? Ok.
3: Je préfère qu'elle mette.
1: Ouais, tu préfères le chien. J'ai bien compris. Allez, voici ta question.
3: On y va.
1: David, on va aller sur la question parce que le temps passe vite.
3: Ouais,
1: j'ai envie que tu gagnes des points aussi. En quelle année? Et on a une petite extrait comme ça. Voilà. On parlait des vacances et des zones. Je te demande en quelle année les zones de vacances scolaires, tu sais les zones A, B et C, en quelle année elles ont été créées? En 1964, en 1978, en 1986, Il n'y a pas de zone, il n'y a que des fan zones au Damien d'Hollande. Top chrono.
3: Je dirais la deuxième.
1: C'est vrai, Damien d'Hollande, n'oublions pas. Fan zone totale.
3: Ah oui.
1: Tu dis le deuxième, donc 1978, hein, on est d'accord. C'est la deuxième proposition que j'ai faite, 78. Ah, c'est quelques années avant. C'était en 1964, les premières zones de vacances créées donc en 64 pour les étaler en fait les départs et éviter les grands bouchons. Je pense que ça a franchement marché parce que 60 ans plus tard, c'est quand même encore compliqué.
2: Bien, allez, ça fait 5 pour Céline, 3 pour David. Et là, tout de suite, on part en Afrique avec Johnny Clegg et Savuka, Scatterlings of Africa. Vous écoutez ici, je vous aime, à tout de suite.

0: C'est le Zoulou Blanc, c'est Johnny Clegg, c'est Scatterlings of Africa.
1: Ça veut dire quoi, Scatterlings? Ça veut dire les vagabonds.
0: Mais exactement, les vagabonds. Mais vous me laissez pas le temps de répondre, les vagabonds.
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0: Juste mon application traduction qui est un peu lente.
1: Oui, voilà, exactement. Allez, Céline à 5, David à 3. Ah, Céline, elle a rencontré son chéri dans un bal de village. Il y a quelques années, on écoutait ça.
0: Oh là là.
1: Et oui, c'était il y a combien de temps que vous vous êtes rencontrés?
3: 34 ans.
1: Oh, mon Dieu, 34 ans, mon Dieu.
0: Oh, c'est les années 90,
1: et alors, du coup, vous êtes rencontrés au bal, comment ça s'est passé la rencontre?
3: Il m'a invité à danser et après, je crois que ça a été le coup de foudre.
1: Oh mon Dieu, qu'est-ce que tu as remarqué de mieux chez lui en premier?
3: Ses yeux.
1: Oh là là là là là là, il t'a invité à danser, alors ça s'est passé comment après?
3: Ben en fait, j'habitais dans le même village où mon époux travaillait.
1: Oh là là là là, alors du coup vous êtes vraiment vus tout le temps quoi.
3: Eh oui, et en fait avant on s'était jamais rencontrés.
1: Jamais? Ah bah dis donc, vive les balles de village alors.
3: Voilà, et en plus je travaillais comme boulot d'été juste derrière le restaurant où il travaillait, je travaillais dans une fromagerie.
1: Et vous ne vous étiez jamais rencontrés, alors ça, comme quoi le destin des fois, hein. Et alors du coup, ça fait combien de temps que vous êtes mariés? 34 ans que vous êtes rencontrés, et combien d'années de mariage?
3: 29 ans.
1: Oh, oh là là là là, c'est quand les 30 ans?
3: L'année prochaine.
1: Woup, woup, woup, woup. Il y a déjà une grosse fête de prévu ou pas?
3: Oui, on va prévoir un beau voyage et on amènera les deux garçons.
1: Parce qu'il paraît que, bon, t'adores le voyager, t'as déjà été au Maroc, Tunisie, Canaries, etc. Et toi, ton rêve, ce serait d'aller au Canada ou en Norvège?
3: Exactement.
1: Oui. Ah bah ça sera l'occasion, là, hein, pour le coup.
3: Voilà, prendre un peu de fraîcheur.
1: Ah bah... J'espère.
0: Moi, j'y vais cet été.
1: Eh ben, c'est une bonne nouvelle. Alors, ma chérie, tu es en tête avec 5. Je te propose de marquer 5 points de plus avec la question cash. Tiens, on écoute Georges Brassens.
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1: Alors,
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1: On va parler Pierre Tombale. Alors, figure-toi que je vais te demander... Comment ça s'appelle le texte qui est gravé sur une pierre tombale? Ça a un terme, ça a un nom. Comment appelle-t-on le texte gravé sur une pierre tombale? Top chrono, 10 secondes.
3: La gravure?
1: Et non, c'est une épitaphe. Et il y en a même qui sont très célèbres. Alors, bon, moi, par exemple, j'adore... Il y en a un, c'est un humoriste anglais qui a marqué « Je vous l'avais bien dit que j'étais malade ». Voilà, donc, c'est une épitaphe. Pas de points pour toi, tu restes en tête avec 5.
0: Qu'est-ce qu'on va mettre sur notre épitaphe, Valérie? On sait pas, hein.
1: Qu'est-ce que je vais mettre sur mon épitaphe?
0: Ouais, tu mettrais quoi?
1: Je maroufle.
0: Ah, c'est pas mal, ça. Voilà, moi, je mettrais à bien ronchonner.
1: Tu mettras quoi?
0: À bien ronchonner.
1: Voilà, ah oui.
0: Ah oui, j'ai fait du chonchon. Hein.
1: De toute façon, moi, je veux pas des fitafs parce que je vais te brûler.
0: Ah, allez hop.
1: Allez hop.
0: David, mon David. David, notre fan de country, de Johnny Hallyday, de western. David qui a beaucoup voyagé aussi. On aurait pu parler de voyage, de croisière, pour ton voyage de noces avec Nora. Mais alors, je voudrais quand même.
5: Non, c'est pas avec Nora.
0: Ah, c'était pas avec Nora le voyage de noces?
1: Non.
5: Non.
0: Ah mince.
5: Ma première femme.
0: Ah!
5: Parce que Nora a le mal de mer.
1: Ah.
0: Oui, alors ça tombe bien que tu nous parles un peu de ces petites difficultés au cœur de la famille. Faisons un point. La rencontre avec Nora, c'est un peu compliqué. Parce que David, comme dans Les Feux de l'Amour, il sortait avec la sœur de Nora.
1: Ah.
0: Oui. Et Nora les a invités à boire l'apéro chez elle. Le problème, c'est que David trouve Nora très jolie. Il se revoit, il passe pas grand-chose, sauf que Nora ne sait pas que, en secret, David est avec sa sœur Nadia. Je vous jure que tout ça est vrai.
1: Mmh.
0: Dis donc, ça a dû créer un peu des problèmes, l'affaire, là.
5: Oui, mais au départ, c'est parce que Nora avait... Enfin, Nora est venue chez Nadia.
0: Oui.
5: Et moi, Nadia m'a invité à boire l'apéro.
0: Oui, on l'a bien compris. Mais en gros, tu sortais avec la sœur de celle qui est devenue ta femme aujourd'hui.
1: Tu t'es trompé de sœur, quoi.
0: Voilà. Mais non.
5: Non, je me suis pas trompé de sœur. Mais le problème, c'est que c'est Nora qui a fait le premier pas envers moi.
0: Mais t'as une aventure avec les deux, on est d'accord.
5: Bah oui, malheureusement, parce que je savais pas comment dire à Nadia.
0: Mais aujourd'hui, ça va, on est passé à autre chose. Ça roule. Elle lui en veut pas.
5: Et disons que, non, elle lui en veut plus parce que malheureusement, Nadia est décédée.
0: D'accord.
5: Mais au départ.
0: Ouais, ça n'a pas dû être évident quand même.
5: Ouais, non, c'est voilà.
0: Pas évident quand même, les histoires de famille. Bah oui, est-ce qu'on accepte que sa femme devienne la sœur de. Bah oui, attendez.
1: Et bah, moi, c'est arrivé hein, dans la famille de mon mec. Ah. Son demi-frère était marié.
0: C'est demi déjà.
1: Non, mais bon, bref, il était marié avec une femme pendant très longtemps, avec qui il a eu des enfants.
0: Ah,
1: et au bout de 17 ans, il s'est marié avec la sœur.
0: Ah,
1: de sa femme. Ah, voilà. Oui, ça arrive, la vie, hein, l'amour. Allez, posez votre question.
0: C'est dans votre famille, ça ?
1: La famille de mon mec. Non, moi, dans ma famille.
0: Dans la famille de Valérie.
1: Non, c'est pas ma famille.
0: Il y a...
1: C'est la famille de mon mari. Enfin, de mon mec.
0: Régis, on t'embrasse. Bon, allez, la question, David, on y va. C'est une question cash. Écoutons Miss Tinguette. Oh, ça vient juste de sortir.
1: Oh. Ah, c'est un tube, ça. C'est le tube 2026,
0: bien
1: ça.
0: Bien sûr, exactement.
1: Et palé, palé, palé.
0: C'est un feat, hein. Bon, on l'a pas vraiment distingué, mais Miss Tinguette parle de belote dans cette chanson, et on va parler de la belote. David.
1: Oh, c'est facile. Hein.
0: À la belote, quelle est la deuxième carte la plus forte à l'atout ? Quelle est la deuxième carte la plus forte à l'atout ? Top chrono, 10 secondes.
5: Le valet, normalement. Je crois que c'est la dame en premier, non ? Non, c'est le contraire.
0: Alors, c'est quoi la réponse ?
5: Non, c'est pas ça,
0: c'est le 9. À la belote, le valet d'atout est la carte la plus forte, suivie du 9, puis de l'as.
1: Et du 10.
0: Le 9 d'atout vaut 14 points. Mais oui.
5: À part la réussite et puis la crapette.
1: Voilà. Bon, ça fait 5 pour Céline, 3 pour David. Et là, tout de suite, on va écouter Jérémy Frérot avec une chanson qui s'appelle Frérot.
0: Oui, c'est original.
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1: Avec Frérot.
0: Et voilà, et là maintenant tout de suite, évidemment, c'est la réclame.
1: Avec Frérot.
0: Bah, je sais pas, mais en tout cas, c'est la réclame.
1: Il y a beaucoup de Frérot là. Donc...
0: Ah bah, c'est la réclame.
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0: Et ici, nous sommes avec Céline qui a 5 et David qui a 3. Céline qui a participé au maternel. Et tu, pour parler de ton petit Enzo ou de Samuel?
8: Pour parler de Enzo. Oh, c'était formidable cette émission.
0: Ben oui, c'est formidable.
8: Très bien accueilli.
0: Et alors, qu'est-ce
8: que... C'était une bonne expérience.
0: Et il paraît que tu étais venu parler de Enzo qui ne parlait pas beaucoup. Il paraît qu'il s'est rattrapé depuis.
8: Oh là là, oui.
0: Ah là là là.
8: Il aimerait bien venir vous voir.
0: Oh, bah alors ça, bah écoute, je vais, on va s'en occuper, on va se dépêcher. Alors, ma chérie, je vais t'encourager à gagner ce bingo et à gagner cette manche pour que tu sois vendredi avec nous. Je vais te mettre encore une fois Jean-Jacques Goldman.
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0: La la la la, madame, da da da da. Alors, notre Jean-Jacques Goldman. Bien, alors écoute-moi bien, ma chérie. Ton bingo, il est très simple. À mon top chrono, tu auras 10 secondes pour me donner un maximum d'objets qui commencent par V comme Valérie, évidemment. Donc un maximum d'objets qui commencent par V comme Valérie. Attention, top chrono, 10 secondes.
8: Vaisselier, vase, épouvante, non, verre, un verre, une vitrine.
0: Bah, tu m'en as donné 4, il y avait c'est trop tard. Il y avait évidemment valise, il y avait violon, ventouse, vis, voile, volant, vitre. Tu m'en as donné 4, c'est bien.
1: David, t'es toujours avec nous, David?
10: Bah oui, toujours.
1: Bon, David, j'ai l'impression qu'il y a un téléphone qui a vibré. David, attention, reste bien concentré. Elle a fait 4, il faudrait que tu fasses 5. Avec 5 réponses, eh bien, tu pourrais l'emporter puisque c'est un bingo et celui qui marque le plus de réponses encaisse les 10 points. Donc l'enjeu est assez clair, David. Alors, on va jouer dans un instant. Juste un dernier petit mot, toi qui as joué avec nous depuis Reims, la région Champagne-Ardenne. J'ai dit tout à l'heure que tu avais pas mal voyagé, et notamment en Égypte. Et lorsque tu as été en Égypte, il t'est arrivé de manger du chameau. Mais c'est pas possible, ça. Du chameau.
10: Bah, vous avez vu beaucoup de bœuf en Égypte.
1: Mais c'est pas faux, oui.
11: Le ragoût de Montoutou.
1: Mais j'en suis. Non, c'est un espèce de ragoût. Et a priori, c'était bon.
10: Ah, moi, j'ai adoré parce que c'est bien assaisonné et tout ça. Et c'est ma femme qui me l'a fait remarquer. Elle me dit, oh, il est bon leur bœuf.
1: Ah, mais c'était
10: pas du bœuf. Je dis sur la route, t'as vu beaucoup de bœufs, hey. T'as vu leurs vaches, comment elles sont maigres,
1: hey.
10: T'as rien à manger dessus.
1: J'ai bien compris. Bon, atypique, original. On va écouter Johnny Hallyday parce que tu nous as dit que t'étais fan de Johnny et on va te faire plaisir pour t'encourager avec Requiem pour un fou.
12: Un fou.
0: Eh oui, par amour.
1: Eh oui, par amour, il a touché les bottes de Johnny à l'Olympia. Il était bien placé grâce à votre radio ici, l'a dit David. David, voici ton bingo, 5 points. J'ai besoin de 5 bonnes réponses. Je te demande de citer pareil un maximum d'objets qui commencent par une lettre. Donc des objets de la vie courante qui commencent par la lettre D. D comme David, comme Daniel ou Dimitri. C'est assez évident. Top chrono, 10 secondes. David.
10: Non, je suis plus là.
1: Ah bah oui, non,
0: ah bah on l'a vu là.
1: Tu nous as donné aucune réponse. Qu'est-ce qui s'est passé, David?
10: Ah bah là, j'ai un trou là.
1: Bah un déodorant, du dentifrice, un divan, un dossier, un dictionnaire.
0: Une douille, une dynamo, un drap.
1: Des objets qui commencent par la lettre D, comme David. Je t'avais dit.
10: Ah oui, mais moi j'étais en train de chercher dans la cuisine, moi, je sais pas pourquoi.
1: Ah bah moi non plus, je sais pas pourquoi.
0: Ah bah je sais pas pourquoi non plus.
1: Mais ça va pas le faire, hein. Ça va pas le faire.
10: Ah bah je sais pas.
0: Eh ben, Céline, c'est toi qui seras là vendredi pour
1: bravo,
0: la
1: Céline.
0: Finale pour tenter
11: merci,
0: de...
11: Merci, à vendredi.
0: Eh ben, à vendredi, tu tenteras de gagner les 2 000 € de bons séjours dans les clubs Bel en Bras ou la machine à café.
1: Bien sûr, la machine à café Malongo, 32 dosettes, 6 verres en verre. Excellent, bientôt à la maison.
0: Évidemment, enfin, qu'est-ce que ça veut dire? Bien, eh ben écoute, encore une belle victoire pour le Dami d'Olympe.
1: Alors, ça fait 2, c'est vrai, je reconnais, mais voilà, j'ai pas dit mon dernier mot pour la parité.
0: Taka, kikakakuka, tu sais plus quoi dire.
1: Si, je vais gagner mercredi, jeudi, comme ça on sera à 2-2, c'est tout.
0: Voilà. Ouais, mais j'aime bien parce que l'espoir fait vivre.
1: Il reste encore une semaine et demie de direct, là.
0: Ouais, et ben quoi?
1: Mais je vais tout gagner, je vais tout rafler.
0: Mais c'est
1: quoi?
0: Bon, allez. Je vous souhaite de passer une très belle journée. Je remercie Céline à la Réal et Laurie à la Technique, Maître Coupez au Savoir, Marian au Standard.
1: Magnifique, Marie.
0: Et puis, donc, Éric Bastien, je sais même plus à quoi. Qu'est-ce que
1: Ah oui, vous faites pas d'efforts, hein.
0: Je sais plus à quoi le mettre. À la

0: De l'exploration, c'est pour vous, ça, Eric Bastien? Vous êtes un explorateur, vous, ou pas?
1: Oui, c'est des vacances familiales. Moi, je gère les pâtés de sable de mes enfants, déjà.
0: Très bien. Voilà, ces profils de vacanciers, et puis le rapport aux vacances. 90 ans après les premiers congés payés, on en parle avec Gwenaëlle Gault juste après l'info, chers amis.
2: Eh bien, belle émission à toi.
0: Je vous embrasse, à demain.
2: À demain, ma chérie.
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0: Bonjour à tous, merci d'être à l'écoute de Ma France. Alors que Marine Le Pen arrive d'une minute à l'autre au palais de justice de Paris dans l'attente de sa peine en appel dans l'affaire des eurodéputés RN, à moins d'une relaxe, il lui sera très compliqué de se présenter à l'élection présidentielle. C'est tout l'enjeu du verdict attendu dans les minutes qui viennent. Décision capitale pour le vote des Français en 2027. Les incendies monstres ont déjà dévasté près de 15 000 hectares, en particulier dans le sud-ouest. 800 pompiers attendent des renforts européens dans la journée pour lutter contre le méga-feu des Pyrénées-Orientales. Et le ministre de l'Intérieur l'annonce, 6 personnes susceptibles d'avoir une action sur ces départs de feu ont été interpellées par la gendarmerie. À la une encore, le cœur de 730 000 lycéens bat fort à la lecture des résultats du bac depuis une petite heure maintenant. En sport, le journal du Mondial, on vous dit tout avec la qualification des Belges et des Espagnols notamment. Et puis 13h15, je vous parle des vacances avec notre invitée. Elle est sociologue, auteure d'un livre passionnant sur le profil des vacanciers 90 ans après les deux premières semaines de congés payés. Gwenaëlle Gault nous rejoint dans Ma France. Mais d'abord, avant de rejoindre le front des incendies et de témoigner de la violence des premiers feux de l'été, parlons de ce mardi crucial pour Marine Le Pen et d'une des décisions judiciaires les plus attendues de l'année. Dans quelques minutes, elle saura si elle peut se présenter à l'élection présidentielle ou si l'arrêt de la Cour d'appel de Paris l'en empêche. En première instance, dans l'affaire des assistants d'eurodéputés RN, cet espoir du RN pour l'Élysée avait été condamné à 5 ans d'inéligibilité. Si sa peine est confirmée, Marine Le Pen devra donc renoncer. Et nombreux sont les électeurs qui parlent d'un procès avant tout politique. Vous leur avez donné la parole à Toulon pour Ici Provence, Christelle Marquès.
4: Des années que ce Toulonnais suit la vie politique et s'il avoue ne pas embrasser les idées du Rassemblement National, l'observateur septuagénaire a acquis une conviction.
5: On sent qu'il y a une machination pour se débarrasser des candidats potentiellement dangereux. Je ne crois pas du tout dans l'honnêteté de ce procès.
6: J'ai pas envie de dire que c'est uniquement politique, mais enfin ça semble un peu orienté. Je pense que la justice existe en France, mais là, il y a eu quand même quelques exemples. Sarkozy, plutôt embêté, Madame Le Pen. En revanche, on a Mélenchon, Bayrou, ça s'est arrêté, voilà.
4: Deux poids, deux mesures, semble dire cette autre Varoise, même si pour elle, un procès est totalement normal. Reste la question de la suite en cas de condamnation à une peine d'inéligibilité.
7: Certes, à mettre la fin à sa carrière peut-être politique, mais après tout, la jouée, elle a perdu.
8: Qu'elle soit interdite de pouvoir se présenter aux élections, c'est quand même un peu dommage, non pas que je vote pour elle, mais pour la démocratie.
4: Car en empêchant Marine Le Pen de se présenter, certains considèrent qu'ils sont face à un déni de démocratie.
5: Un de plus, on n'est pas un prêt.
4: Une chose est certaine, en tout cas pour les électeurs du Rassemblement National.
9: Si elle ne peut pas se présenter, le vote pour Bardella.
0: Jordan Bardella, le plan B du RN pour l'Élysée, pour l'élection présidentielle dont les deux tours sont prévus les 18 avril et 2 mai prochains, qui réaffirme sa fidélité à Marine Le Pen et qui déclare ce matin « Rien ne peut justifier qu'elle soit écartée du choix des Français ». Alors pour être bien au clair sur ce qui est reproché à Marine Le Pen, sur ce qu'elle risque évidemment dans cette affaire, Marine Le Génie, on va faire le point avec vous sur les scénarios, Marine, auxquels on pourrait s'attendre donc dans quelques minutes.
10: Première option, Wendy, la Cour d'appel confirme la peine de première instance, 5 ans sans pouvoir se présenter à une élection avec exécution immédiate. Marine Le Pen cède sa place à Jordan Bardella. Deuxième option, la Cour la juge à nouveau coupable mais prononce une peine d'inéligibilité plus courte, 2 ans ou moins, ce qui lui permettrait de se glisser dans un trou de souris et de se présenter car elle serait éligible au jour du premier tour. Sauf que Marine Le Pen, 57 ans, ne se voit pas faire campagne avec un bracelet électronique. Or, lors du premier procès, elle a écopé de 4 ans de prison, dont 2 en ferme sous surveillance électronique. Troisième option, une condamnation réduite, 6 mois ou moins, ce qui lui permettrait théoriquement de se lancer avec le jeu des remises de peine.
0: Et puis l'autre et dernière option, Marine Le Génie, c'est la relax.
10: Oui, en fait, c'est la seule rassurante, on va dire, pour la chef de file du RN. Toutes les autres rendent sa candidature plus que périlleuse, mais la relax, c'est l'option la moins probable. Et même dans ce cas-là, Marine Le Pen devra encore attendre 10 jours pour savoir si le parquet général

0: Elle se pourvoit en cassation. La patronne des députés du RN sera l'invitée du journal de 20h de TF1 ce soir. C'est là qu'elle doit annoncer sa décision.
1: Merci Marine Le Génie. Et dans l'attente de cette décision en appel, ses amis, ses soutiens se pressent à ses côtés. Ils retiennent leur souffle, évidemment. Ils seront quelques-uns à assister au verdict. Nicolas Joly, vous qui êtes à l'entrée du palais de justice au cœur de Paris, donc vous attendez vous aussi l'arrivée imminente de Marine Le Pen.
2: Et oui Wendy, et on commence ici à compter les minutes, hein, moins d'une demi-heure maintenant avant le début de l'audience, avant que la cour d'appel ne rende son arrêt. Le couloir qui mène à la salle d'audience est envahi littéralement de journalistes, des rangées de caméras sont plantées de part et d'autre de l'entrée de la salle pour capter l'image du jour, l'image du moment, l'arrivée de Marine Le Pen. Son visage sera-t-il fermé ou serein? Va-t-elle dire un mot? Et que se passera-t-il surtout dans cette salle d'audience? Pour le moment, nos questions de journalistes résonnent entre les murs du palais de justice, mais tout à l'heure, quand l'audience commencera, c'est bien le silence qui régnera pour écouter chaque mot de la présidente de la cour d'appel, les motivations de cet arrêt qui pourrait, vous l'avez dit, réduire à néant les ambitions présidentielles de Marine Le Pen.
1: Merci Nicolas Joly. Lecture de cet arrêt à partir de 13h30 dans quelques minutes donc au palais de justice de Paris. Et vous l'entendiez, si la peine de 5 ans d'inéligibilité prononcée en première instance est confirmée, Marine Le Pen ne pourra pas se présenter à la présidentielle. Elle laissera donc sa place à Jordan Bardella. Les journées sont chaudes, voire brûlantes, avec 61 départements en vigilance orange et un sud-ouest qui souffre particulièrement, ces chaleurs étant accompagnées d'un danger de feu persistant. Des milliers de pompiers, à l'heure où je vous parle, luttent contre une vingtaine d'incendies dans le pays. De la Drôme à la Haute-Loire, de l'Hérault à la Lozère, près de 15 000 hectares déjà ravagés. C'est un bilan catastrophique pour un 7 juillet. Des feux démentiels et à cette heure, 6 personnes susceptibles d'avoir eu une action sur ces différents départs de feu dans le sud du pays ont été interpellés par la gendarmerie. Voilà ce qu'annonce il y a quelques minutes Laurent Nunez, qui ajoute que la réponse de l'État sera implacable pour tous ceux qui volontairement ou par imprudence mettent en danger nos territoires. Ce sont des feux démentiels qui sont en cours, notamment dans les Pyrénées-Orientales. L'incendie brûle la vallée de la Tête. Les flammes n'ont pas progressé ces dernières heures, mais la lisière de l'incendie est énorme. Elle s'étend sur 40 kilomètres. Les 800 pompiers mobilisés redoutent une journée encore très difficile, compte tenu des vents changeants. Alice Fabre, pour ici Roussillon, a passé la matinée avec eux à Rodez, certainement le village le plus impacté.
3: La montagne est noircie. Il y a quelques maisons brûlées au sein du village et des dégâts que l'on constate dès l'entrée du village avec d'importants bâtiments qui ont été complètement calcinés, avec des flammèches qui sont toujours visibles. Mais dans le nord, en haut, au niveau du château d'eau, l'incendie s'est arrêté à quelques mètres des habitations, et ce notamment grâce à l'action des pompiers qui toute la nuit sont intervenus pour ralentir la propagation du feu. Dans le village de Rodez, j'ai croisé deux hommes, un conseiller municipal qui faisait un peu le tour des maisons, qui a aussi apporté de l'aide aux pompiers, qui leur a ouvert des douches, leur a fait à manger, et certains habitants qui ont refusé d'évacuer, qui restent pour surveiller que le feu ne reprenne pas.
1: Le village de Rodez dans le Roussillon, alors que les habitants de 27 communes, soit 12 000 personnes, ont été évacués. 8 bombardiers d'eau venus de plusieurs pays d'Europe sont attendus dans la journée en renfort. Les massifs, bien entendu, des fenouillettes, des corbières, des aspres, et de cette plaine du Roussillon sont placés en risque exceptionnel feu de forêt, et leur accès est interdit. Au collège de Millas maintenant, c'est un refuge des pompiers aménagé en ce moment en dortoir, et des agriculteurs s'organisent. Ils ont livré plusieurs centaines de kilos de fruits aux soldats du feu. Marek Keta.
4: Maxime Fuentes, agriculteur d'Argelès, décharge le coffre du Renault Trafic devant le collège.
5: Des pêches, des nectarines, des abricots.
4: Et empile les palettes remplies de fruits.
5: On a un fourgon plein, ça fait une belle palette.
4: Un peu plus d'une tonne pour les 800 pompiers mobilisés, des dons de producteurs d'Argelès, Tesa, Saint-Nazaire.
5: On a émis l'idée sur un groupe WhatsApp. En une heure, ça a pris. Pas mal de monde a dit, moi j'ai un peu de tout. Mais on sait ce que c'est que de perdre des cultures.
4: Julien Bousquet, secrétaire général des jeunes agriculteurs des Pyrénées-Orientales, sort tout transpirant du coffre du véhicule.
6: Il est petit là.
4: Au dos de son t-shirt du syndicat, écrit en majuscule Aspre. Il est très touché par cet incendie sur son territoire.
6: Je suis de Corbère, voilà, on a été évacué hier. Bon, les exploitations sur Corbère, elles n'ont pas été impactées, mais on pense aux agriculteurs de Boula, de Ia, des jeunes qui sont installés il y a 2 ans en arrière.
4: Certains ont perdu du matériel, un tracteur. Neuf, ça coûte à partir de 70 000 euros. C'est pas rien quand on commence, rappelle Julien Bousquet.
6: C'est grave, quoi. Donc là, venir aider les pompiers. Il faut qu'on continue, quoi. Il faut qu'on soit toujours là pour produire. Donc, on a besoin des pompiers pour nous protéger, quoi. Qu'on soit tous solidaires, quoi.
4: L'agriculteur prépare de nouveaux dons dans les prochains jours. Une chaîne de soutien qui s'affûte et qui sera là tant que les flammes menacent.
1: Merci, Marek. Et ces monstres de feu de plusieurs dizaines de kilomètres sont un calvaire pour les pompiers. 17 d'entre eux sont venus en renfort de Dordogne ces trois derniers jours, Margot Croison, et vous avez assisté à leur retour après trois journées très éprouvantes.
7: Quand ils descendent de leur camion, on sent la fatigue sur tous les visages. Ludovic tient encore sa tenue de pompier sous le bras.
8: On sent un peu fatigué, même beaucoup. Les conditions sont très compliquées sur place. Une chaleur extrême. Quand vous avez la tenue des EPI complète avec une cagoule, un casque, une veste, plus la chaleur, c'est compliqué, quoi. Avec un vent très fort, on n'est pas habitué, nous, en Dordogne, à avoir des vents pareils. C'est terrible.
7: Ludovic est pompier volontaire et pour pouvoir partir dans les Pyrénées-Orientales, l'agent technique à l'EHPAD de Brantôme a posé deux jours de congé.
8: De toute façon, si on a signé l'engagement, c'est qu'on veut venir en secours aux habitants, quoi, aux sinistrés, quoi. On est là pour ça. C'est terrible aussi pour les habitants, parce que franchement, il est vraiment très fort, le feu. Il est vraiment très très fort.
7: Les 17 pompiers de Dordogne étaient mobilisés à Trévillac, où le feu a démarré samedi. C'est le commandant Quétillier qui supervisait le groupe dans cette mission éprouvante.
9: Fatigué. On est content d'avoir pu participer au soutien de nos collègues du 66. Sur les premières 24 heures, on a participé à la lutte pour essayer de maintenir au maximum ce qu'on pouvait, de protéger les habitations dès le début du feu.
7: Et les pompiers sont à peine rentrés à la caserne qu'ils s'activent. Ils vérifient les tenues, les camions, pour être sûr qu'aucun équipement ne soit endommagé au cas où un feu se déclarerait chez nous en Dordogne.
1: Et on souffre pour les pompiers, pour cette nature sinistrée avec de nombreux feux encore en cours. Une saison à haut risque aussi en Corse. Et pour la première fois, l'Essonne, qui est placée en vigilance rouge pour feux de forêt, risque maximal bien évidemment. Tous les vigilances feux de forêt à retrouver sur ici.fr et vos appels au 18 dès que vous avez le moindre doute. À l'étranger, en Syrie, deux engins ont explosé à Damas, près de l'hôtel où réside Emmanuel Macron, pour la première visite d'un dirigeant occidental dans ce pays depuis l'arrivée au pouvoir d'une coalition islamiste. Le chef de l'État est sain et sauf, mais 18 personnes ont été blessées, dont 4 policiers. Accompagné d'une délégation de chefs d'entreprise, Emmanuel Macron vient assurer le nouveau dirigeant syrien et sa coalition du soutien de la France en matière de reconstruction économique. Du côté des échanges au niveau commercial, le régime de Damas dit vouloir faire de la France son premier partenaire. Retour à Paris, où les centres de loisirs ont enregistré une baisse de 13% des inscriptions pour cet été, c'est-à-dire 2000 enfants accueillis en moins par rapport à l'an passé. C'est une réaction des parents au scandale d'agression sexuelle soulevé ces derniers mois dans le périscolaire. À la une encore, les réactions aux aveux de Cédric Jubilard se multiplient. Le Tarnais devait être jugé en appel dans 2 mois à Toulouse. Il a subitement reconnu hier sa responsabilité dans la disparition de son épouse à Cagnac-les-Mines il y a maintenant 6 ans. On est dans la méthode Jubilard. Voilà ce que dit l'avocat des frères et de la sœur de Delphine. C'est lui qui dicte le timing, qui garde le contrôle des aveux que les enfants de Cédric Jubilard ont appris par la presse. Une façon de faire que le conseil déplore sans avoir eu le temps de préparer ses enfants. Cédric Jubilard qui reconnaît avoir tué son épouse dans une lettre adressée à son avocat et publiée dans la Dépêche du Midi. Dans le village de Cagnac-les-Mines, ce rebondissement hier a fait naître un espoir, celui de voir enfin la vérité éclater. Jérémy habite à Albi. Il consacre une partie de son temps depuis 2020 à la recherche du corps de la mère de famille, Joséphine Ortuno.
10: Un petit muret de parpaing,
11: remonté à la hâte par Cédric,
10: une voiture blanche abandonnée
11: qui appartenait à Cédric,
10: et un mémorial.
11: Il y a des monts, il y a de tout.
10: Voilà ce qu'il reste aujourd'hui de la maison des Jubilards. Jérémy s'arrête ici 4 fois par semaine, et 4 fois par semaine, il s'enfonce dans les bois,
11: partout en fait, hein.
10: Sur les traces de Delphine.
11: Je cherche partout, mais c'est vrai qu'il y a beaucoup de forêt.
10: Alors savoir que les enquêteurs doivent la retrouver dans les prochaines semaines,
11: pour moi c'est une énorme nouvelle. Je ne pensais absolument pas qu'il allait faire des aveux. J'ai croisé tout un tas de personnes, ils sont tous contents de cette issue qui est en train d'arriver.
10: Cette issue, c'est l'espoir enfin de mettre un lieu sur la disparition de Delphine. Pour Jérémy, cela ne fait aucun doute, Cédric finira par le dire.
11: Là, c'est terminé, le jeu est terminé. N'importe quel argument qu'il pourrait donner derrière ça, ça ne marchera plus. S'il ne le fait pas, ça serait du suicide, en fait.
10: Car au-delà de la question judiciaire, c'est toute une commune qui attend de pouvoir refermer cette douloureuse parenthèse.
11: Ce petit village de Cagnac-les-Mines a besoin de se reposer. Même un peu plus loin, à 30 km, le petit village de Cazoul. Si tout va bien, on arrive sur le dénouement, de l'affaire.
10: En attendant, Jérémy compte à nouveau ratisser la forêt jusqu'à ce que le corps de Delphine Jubilard soit retrouvé.
1: Il est 13h14, le journal du Mondial complet sur les résultats de la soirée et de la nuit dans quelques instants, notamment la qualification de l'Espagne qui élimine le Portugal de Ronaldo et la défaite de l'équipe américaine écrasée par les Diables Rouges belges. Sur le Tour de France, on va suivre aujourd'hui entre Carcassonne et Foix la 4e étape, départ lancé avec 4 cols à franchir. C'est une épreuve taillée pour les baroudeurs. Sous la chaleur et sous son maillot jaune, c'est Tadej Pogacar victorieux de sa première étape aux Angles et qui devance désormais son grand rival Jonas Vingegaard au classement général. Et puis c'est le grand jour pour les 730 000 candidats du bac avec les résultats affichés depuis quelques instants. Résultats que vous pouvez retrouver sur ici.fr grâce à notre module de recherche par nom de famille et grâce à notre partenariat avec Studirama. Elisa Savat a découvert les résultats avec ses bacheliers du lycée d'Alzon. Nous sommes à Nîmes.
12: Ici, on se félicite, on saute dans les bras des uns des autres. Des heures et des heures de révision qui ont payé pour Arthur.
13: Ça fait 5 ans que j'attends pour avoir le bac. Et là, je l'ai eu, je suis trop content, mention bien. Et voilà, ce soir, je vais manger du riz.
12: Mais il tient fièrement son diplôme, elle avait peur des résultats.
14: Mais j'ai eu mention assez bien, comme un brevet. Ah, je m'attendais à rien, là j'ai eu quelque chose, incroyable. Oh, ça libère, si vous savez, je suis plus moi-même là. Je suis heureuse. Attendez, c'est incroyable. Ah, je m'attendais pas à grand chose, hein. Les épreuves écrites, j'ai pensé avoir loupé plutôt. Mais au final, j'ai réussi. Ah, c'est pas secret. Oh, j'ai une mention. Ah, je suis heureuse. Ah, ça, c'est incroyable.
12: La quasi-totalité des candidats a décroché le précieux sésame, 18 sur 20 pour Lucie.
15: C'est peut-être un peu prétentieux de dire que je suis pas étonnée, mais j'ai beaucoup, beaucoup travaillé toute l'année pour avoir ce résultat-là. Donc, disons que je pense que ça correspondait à l'effort que j'ai fourni tout au long de l'année pour avoir ces notes-là.
14: Vous le méritez.
15: Mais après, oui, j'avais peur d'avoir raté dans une matière que je m'en sois pas rendu compte. Voilà.
12: Voilà, le lycée, c'est fini. Place enfin aux vacances.
1: Bravo à vous. L'an dernier, 96,4% des lycéens en série générale avaient leur bac avec ou sans mention, 91% en série techno et 83% en série pro.
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1: Et si, chers auditeurs, avant de noircir quelques cahiers de vacances, nous parcourions ensemble le livre de celle-ci, sociologique et instructif. C'est un livre qui raconte 90 ans de congés payés et la manière dont cette conquête sociale a progressivement transformé les Français. Bonjour, Guénaël Gault.
17: Bonjour.
1: Bonjour, c'est un livre d'histoire, au fond, que vous nous proposez avec Jean Viard, l'histoire d'une révolution en 1936. Peu de Français savent alors que faire de ces 2 semaines de congés payés. Aujourd'hui, les 5 semaines légales de vacances sont devenues un pilier. Autant dire, Gwenaël, qu'en 90 ans, l'évolution a été fulgurante.
17: Ah oui, tout à fait. Il y a 90 ans, en fait, personne ne savait ce qu'étaient les vacances, en fait. Et c'est arrivé comme un projet de loi, comme ça, un peu inopiné pour casser une grève, hein, d'une certaine manière, en 1936. Et 90 ans plus tard, c'est au cœur de la vie des Français.
1: Ouais. Et avec l'été, saison des grands départs dans laquelle nous nous trouvons, et qui aujourd'hui résonne comme une migration, avec des profils de vacanciers que vous avez réussi à caractériser, à identifier dans cet ouvrage. C'est intéressant, Gwenaël. C'est une forme de typologie, finalement, des vacanciers français.
17: Exactement. Alors, il y a d'abord ceux qui partent, oui, qui sont 72% hein, des Français, et puis ceux qui ne partent pas, qui sont 28%. Alors, c'est intéressant parce que parmi ceux qui ne partent pas, il y en a la moitié qui ne partent pas, hélas, parce qu'ils sont contraints et qu'ils ne peuvent pas partir. Mais l'autre moitié, en fait, va se diviser entre ceux qui sont plus casaniers ou ceux qui partiront pas cette année parce qu'ils ont fait un autre choix. Et donc, ça, c'est ceux qui partent pas. Et puis, parmi ceux qui partent, on a différents profils en effet. On a ceux qui veulent vraiment déconnecter et qui vont rechercher des vacances un peu paisibles en famille. Souvent, ce sont des profils plus actifs et donc qui toute l'année sont dans leur couloir de nage. Et puis il y a ceux qui vont vouloir explorer et qui vont du coup, alors que ce soit en France le plus souvent, mais aussi à l'étranger,
1: c'est en France, pour 7 vacanciers sur 10, hein, c'est vraiment la terre de prédilection.
17: Oui, ouais. Oui, c'est ça. C'est-à-dire que la France qui part en vacances, elle part en France d'abord. Ça, hein, oui. C'est d'ailleurs une particularité des Français que de se rendre sur son propre territoire.
1: Absolument. Avec 11% des Français, vous nous le dites d'ailleurs, pardonnez-moi pour petite parenthèse, 11% des Français qui disposent d'une maison de famille ou d'une résidence secondaire pour séjourner. Ça fait partie aussi des rituels et des vacanciers que vous appelez routiniers et qui se rendent donc régulièrement sur ce lieu de villégiature qui est celui de leur choix ou de leur tradition aussi.
17: Exactement, de leur choix, de leur famille, de leurs amis. En fait, c'est 11% qui ont, entre 7 et 10% qui en possèdent, mais plus encore qui en bénéficient, hein, puisque en général, on reçoit aussi chez soi. En effet, alors c'est intéressant parce qu'on voit aussi des gens qui reviennent chaque année au même endroit. Hein, parmi les vacanciers, il y a un peu plus d'un tiers, en fait, qui revient chaque année au même endroit. Et ça, c'est 10 millions de Français. En fait, et puis il y a aussi une proportion intéressante de Français qui fréquemment reviennent sur les lieux de leur histoire, qui vont faire des vacances dans vraiment une idée de reconnecter avec quelque chose de leur passé, et ça je trouve que c'est aussi très intéressant, des traditions familiales ou sa généalogie.
1: Bien sûr.
17: Donc il y a plein, c'est assez divers et c'est passionnant.
1: La généalogie et la mémoire des vacances, et vous le documentez très bien dans ce livre et aussi dans une enquête à l'appui avec l'Institut Utopia, vous documentez cette réalité. Gonaëlle Gault, 86% des Français qui jugent les vacances importantes dans leur vie. Pour 60% de ces vacanciers, de ces Français, c'est même la période la plus importante de l'année. Autant dire que c'est pas futile, les vacances, parce qu'elles révèlent, et vous commencez à le dire entre les lignes, elles révèlent nos valeurs, nos modes de vie, nos inégalités, et je reviens à ceux que vous énonciez qui ne partent pas en vacances.
17: Oui, c'est exactement pour la raison pour laquelle on a voulu, avec l'Observatoire Utopia, faire cette étude. Parce que en réalité, on voit souvent les vacances comme futiles, comme vous le disiez, comme un petit peu superficielles. Et puis, ce qui est étudié surtout, c'est le tourisme, en fait, c'est-à-dire les vacances marchandes. Il y avait très peu d'études qui essayaient d'embrasser un peu toutes ces dimensions, comme les vacances comme un fait social total. Oui. Et c'est ça qui nous a passionnés avec Jean Viard, c'est qu'est-ce que ce temps libéré en fait dit de nous, et en fait il dit énormément de choses de nous individuellement et de notre société plus globalement.
1: Oui, alors qu'il y a une forme de bascule avec l'ère du tout numérique. Les vacances, vous l'écrivez, ne se vivent plus, elles se montrent. Alors ça, c'est pas nouveau, parce que les cartes postales existent depuis très longtemps, les soirées diapo aussi, mais là, vous dites, on est passé à un cap supérieur avec l'affichage de ces vacances, de ces cartes postales virtuelles de vacances qu'on affiche sur les réseaux sociaux, Gonaëlle.
17: Oui, c'est vrai que l'Instagram de ces vacances qui sont parfois, pour certains, choisis pour l'être d'ailleurs, instagrammables, c'est quelque chose. Alors ça concerne pas tous les vacanciers, bien sûr, mais et comme vous le disiez, c'était déjà le cas avant, c'est-à-dire il y avait un statut social. On voit aussi, à mesure que cette pratique s'est démocratisée, que en effet, il y a aussi une pression aux vacances réussies, hein, dans notre étude, on le mesure, et donc il faut pouvoir montrer ça, parce que finalement, la logique de performance qui règne dans notre société n'épargne pas les vacances pour une partie des vacanciers. Donc, il faut performer ces vacances aussi pour certains d'entre eux.
1: Dans cette recherche, alors que d'autres vivent justement de manière très simple, très heureuse, très promeneuse ces vacances, le temps qui passe doucement, le repos, la déconnexion, le dépaysement, le partage. On parlait de valeurs tout à l'heure. Les vacances, c'est aussi le moment du partage, Gonaëlle Gault.
17: Oui, et c'est aussi pour ça, c'est une des grandes motivations du départ en vacances. C'est-à-dire, vous avez raison, là, on va s'intéresser à plein de petites tendances qui sont passionnantes et qui disent beaucoup de choses aussi de l'évolution et de mutation de notre société. Mais pour l'essentiel des Français, en fait, les vacances, c'est un moment, on a appelé ça d'une banalité heureuse, en fait. Oui. Et c'est ça qui va être intéressant. Ils vont reconnecter avec eux-mêmes, ils vont reconnecter avec leur temps, avec la nature et surtout avec les autres. Et ça, c'est pour ça que quand on mesure, si vous voulez, toutes choses égales par ailleurs, c'est-à-dire quel que soit son revenu, quelle que soit sa situation socio-professionnelle, eh bien, plus on s'investit dans ses vacances, plus on part, plus on est heureux et plus on est ouvert aux autres. Oui. Et ça, c'est un bénéfice individuel, mais c'est aussi un bénéfice collectif pour la société.
1: D'où la nécessité de faire profiter de ses vacances un certain nombre de personnes défavorisées. On en parlait évidemment avec le Secours Populaire ou le recours à d'autres associations formidables, car 13 millions de personnes, vous le dites aussi, 13 millions de Français ne sont pas partis l'an passé. 5 millions de Français ne sont pas partis depuis 5 ans et 1 million ne sont jamais partis de leur vie. C'est ça aussi la réalité des vacances françaises, malgré ces semaines de congés payés, Gwenaëlle, pour terminer.
17: Oui, c'est exactement ça. C'est-à-dire qu'il y a encore une inégalité. Et puis une inégalité, vous savez, ce qu'on a vraiment étudié avec Jean Viard, c'est qu'il y a un capital vacancier, comme oui. Il y a un capital social, culturel, spatial. Et ça, c'est important parce que, justement, plus on va accumuler de ce capital-là, plus on va se sentir mieux et plus on va se sentir reconnu aussi, satisfait dans sa vie, etc. Et plus ça va nous constituer aussi individuellement. Donc, l'inégalité de vacances, c'est pas juste ceux qui vont partir, ceux qui vont pas partir, se reposer ou pas oui. se reposer. C'est oui. beaucoup plus existentiel que ça.
1: Merci. Avec ce livre des vacances et ce qu'elles disent de nous, ces vacances, de manière très sociologique, et l'art du séjour, vous en parlez aussi en des termes vraiment passionnants, avec Jean Viard, votre co-auteur, Gwenaël Gau, aux éditions de l'Aube et l'Observatoire Utopia des vacances, pour retrouver justement tous ces chiffres liés aux vacanciers que nous sommes. Merci beaucoup, Gwenaël. À bientôt.
17: Merci beaucoup.
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1: Le 17e épisode, ça passe vite, cher Bruno Salomon.
2: C'est
1: bonjour,
2: vrai.
1: Bruno.
2: Bonjour, Wendy.
1: De notre rendez-vous quotidien. Bruno, on va parler des résultats de la soirée et de la nuit dans quelques instants, mais on va revenir quand même sur cette vague d'indignation après les propos racistes tenus par une sénatrice du Paraguay contre le capitaine de notre équipe de France.
2: Oui, Kylian Mbappé, victime de propos abjects de la part de cette sénatrice paraguayenne, Céleste Amarilla, le capitaine des Bleus, a eu sur les réseaux sociaux une réponse parfaite et il a reçu un énorme soutien de la planète entière, de tous bords. Le président de la République, Emmanuel Macron, a notamment apporté son soutien, et même le gouvernement du Paraguay qui a jugé les propos contraires aux valeurs et principes qui inspirent la dignité humaine. Sachez que quand même, dans la nuit, puisqu'on n'arrête pas cette sénatrice paraguayenne, elle a continué, elle accuse désormais Kylian Mbappé de misogynie dans sa réponse et demande, elle, des excuses au capitaine des Bleus. Ce matin, notre reporter Morgane Guillaumard a rencontré la ministre des Sports, Martine Ferrari. Elle est revenue sur ces propos racistes dont a été victime Kylian Mbappé.
18: Je me suis exprimée clairement sur les réseaux sociaux. C'est absolument indigne ce qu'elle a dit. C'est raciste, ça n'a rien à faire. Enfin, voilà, c'est indigne. Et quand on est une personnalité publique, franchement, on devrait se garder de faire ce genre de choses. Je note quand même que le gouvernement paraguayen a présenté ses excuses. Et j'en suis heureuse parce qu'on ne peut pas tolérer ce genre de propos.
2: Voilà, Marina Ferrari, ministre des Sports.
1: Les résultats de la nuit maintenant. C'est terminé pour les États-Unis, l'un des pays hôtes qui, après l'affaire du carton rouge annulé par Donald Trump, a pris un carton.
2: Ouais, un carton, une bonne vieille valise. Les Belges ont concassé les États-Unis. Victoire 4-1, emmenée par le coach français Rudy Garcia. La Belgique a signé sa meilleure performance de la compétition. Mention spéciale quand même pour la célébration du 4e but où toute l'équipe belge s'est mise autour du buteur et ils ont fait la danse de Donald Trump. Vous savez, ce genre un peu raide, voilà, oui. La danse sur place comme un piqué, on bouge juste les bras. Et ben voilà, là, une petite pique contre le président des États-Unis qui a cru bon faire annuler un carton rouge avant le match. L'affaire est désormais mondiale, une ingérence folle où la FIFA, par l'attitude de son président Gianni Infantino, s'est donc ridiculisée. Dans l'autre match de la soirée, l'Espagne s'est qualifiée dans les dernières secondes face au Portugal, score 1-0. Cela faisait 16 ans que l'Espagne n'avait pas décroché un quart de finale de Coupe du Monde, mais la vraie info de ce match-là, c'est que Cristiano Ronaldo ne gagnera jamais le mondial avec le Portugal. Portugal, et oui, tout a une fin. À 41 ans, l'icône du foot portugais a confirmé à l'issue de la rencontre qu'il s'agissait de sa dernière Coupe du Monde, mais peut-être pas forcément son dernier match en sélection.
19: C'est normal d'être triste après une telle élimination. J'ai tout donné, j'ai fait de mon mieux et je pars l'esprit tranquille. C'est vrai que c'était ma dernière Coupe du Monde, oui, mais pour le reste, j'aurai le temps de réfléchir, d'être avec ma famille. Il ne faut jamais prendre de décision à chaud. Demain, ce sera un autre jour et la vie continue.
2: Oui, il est triste, effectivement. En tout cas, si je peux me permettre, au vu de sa prestation globale sur le mondial, il ferait bien d'arrêter au moins en sélection le bon Cristiano.
1: On prend des nouvelles des Bleus.
2: Des Bleus, effectivement, qui vont plutôt bien. Ils se sont entraînés hier. Ils sont du côté de Boston pour l'entraînement. Dernier entraînement aujourd'hui. Enfin, en tout cas, entraînement aujourd'hui. On en saura un petit peu plus sur les adducteurs d'Aurélien Tchouaméni.
1: Alors, le col d'Amérique, de Boston, à la pointe nord-ouest des États-Unis. On va passer de l'autre côté de l'Amérique. Nous sommes au sud-ouest, le Texas. Et c'est là que Nicolas Perronnet nous attend.
2: Et Nicolas Perronnet qui a mis son chapeau de cow-boy et il nous fait la suite.
20: Salut les amis, toujours à Dallas, Texas. Je suis venu pour le Portugal-Espagne hier et j'espère bien revenir. D'ailleurs pour la demi des Bleus qui se jouerait ici dans l'immense stade climatisé des Dallas Cowboys juste à côté. Et c'est ça dont j'aimerais vous parler, d'un immense parc d'attractions qui est encore plus grand que le stade. Et en fait ce parc, avec des manèges de fous apparemment, eh ben, c'est le premier Six Flags au monde. C'est le berceau ici, j'ai appris ça à Arlington, de la chaîne de parcs d'attractions Six Flags. Aujourd'hui il y en a partout dans le monde, mais le premier c'est celui-ci, 1961. Et en fait, si ça s'appelle Six Flags, six drapeaux, eh bien c'est justement parce que c'est né ici, référence aux six nations qui ont gouverné le Texas au cours de son histoire: la France, l'Espagne, le Mexique, la République du Texas, les États-Unis et les États confédérés. Voilà, c'est juste à côté du stade et c'est comme tout ici, bah c'est gigantesque. Allez, on espère qu'on reviendra et qu'on fera un petit tour de manège grâce aux Bleus. À demain.
21: Merci Nicolas. Deux derniers huitièmes de finale aujourd'hui, 18h Argentine-Égypte et 22h Suisse-Colombie. Voilà.
1: Merci
21: pour la Coupe du Monde.
1: Merci cher Bruno Salomon, à tout de suite sur ICI.
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23: Et bienvenue sur la route du Tour, sur votre radio. ICI, quatrième étape de cette grande boucle, quasiment 182 km aujourd'hui pour le peloton entre Carcassonne dans l'Aude. Le départ vient de se dérouler et Foix en Ariège, quasiment 182 km. Thomas Coignac, vous êtes sur la moto ICI en tête de course et c'est probablement, en tous les cas sur le papier et sur le terrain, une étape pour baroudeur.
24: Oui, les baroudeurs, ces hommes qui veulent prendre l'échappée de début d'étape en espérant qu'elle aille au bout, parce que c'est pas assez dur pour les favoris du classement général et c'est trop dur normalement pour les sprinteurs. Et il y a un baroudeur qui a déjà tenté d'accélérer, le champion des États-Unis Quinn Simmons, qu'on voit régulièrement en échappée sur les routes du Tour de France. Il a pour l'instant été repris, on était au kilomètre 2.
23: Oui, il y a quatre principales difficultés hein, avant de vraiment descendre sur les 35 derniers kilomètres pour arriver ici à Foix, commune de 10 000 habitants. Ce qui pourrait compter aujourd'hui, vraiment, Thomas, c'est la chaleur. C'est vraiment la canicule sur les routes du Tour.
24: Ouais, 39 degrés du côté de la moto ici de Céline Guéribi. Effectivement, la chaleur, ça va encore jouer. On a vu les coureurs au départ avec des gilets refroidissants pleins de glace. Ça fait quelques jours que ça dure. Et cette chaleur risque d'être accablante pour les 182 coureurs au départ, puisqu'on a perdu hier le Belge Arnaud Delis après l'abandon du Jurassien Clément Berthet, tombé dans le contre-la-montre par équipe à Barcelone.
23: Le sprinteur belge, effectivement, grande difficulté depuis le début de ce tour. Il a rangé son vélo. Le prochain point sur votre radio ICI, sur le Tour de France, sur les routes de Tours, c'est dans 30 minutes désormais. Le maillot jaune, c'est Pogacar.
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25: Sortez les maillots et la crème solaire, on va tenter de se rafraîchir sur ICI Provence. Le soleil règne sans partage, direction le littoral, sur la plage du Prophète à Marseille. On y plonge dans une eau à 24 degrés. Le drapeau est vert, mais attention, l'index UV grimpe à 9, alors on ne lésine pas sur la protection. On file ensuite à Martigues avec sa superbe plage de Sainte-Croix. Belle ouverture sur la Grande Bleue qui affiche également 24 degrés, mais attention, encore quelques bourrasques. Suite au Mistral, le drapeau vire au jaune, soyez vigilants en mer. Enfin, cap sur le Var à hier, du côté de l'Almanar. Ici, l'eau est un peu plus tonique, aux alentours de 22 degrés, sous un drapeau jaune également. Avant de quitter le sable pour les collines, vérifiez impérativement l'accès au massif sur notre site et surtout, hydratez-vous bien. Très bel après-midi de détente sur ICI Provence.
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prend de la hauteur sur ici Provence, rangez les tongs. Hein. Cédric Frémy, bien chaussé, prépare ses sentiers secrets pour tenter de nous faire respirer le grand air sur nos massifs. Mais avant de grimper, on fait le plein de tendresse avec la nouveauté d'Amel Bent. L'amour, ça se donne et on garde le rythme. Juste après, avec Jermaine Jackson et Piazzadora.

0: Allez, enfilez vos chaussures cette fois-ci. Cédric Frémy nous emmène en balade. Équipez-vous, hein, gourde, chapeau pour découvrir des joyaux tout proches de la mer, comme à La Ciota, la porte des Calanques.
1: Oui, nous allons pénétrer dans le parc national des Calanques et dominer la Méditerranée sur les falaises souberanes jusqu'au Cap Canaille. Point de départ, la Calanque de Figuerol. Descendez les marches, rien que pour le plaisir de voir le rocher du Capucin à la forme si caractéristique. Ici, c'est le pays du Poudingue, cette roche sédimentaire avec ses anciens galets agglomérés, liés entre eux par un ciment naturel, un véritable terrain de jeu géologique. Remontez les marches pour entamer véritablement la rando. D'abord, sur une route goudronnée, le chemin Notre-Dame-de-la-Garde, que vous quittez sur votre gauche pour rejoindre la chapelle du même nom. Et le must, c'est de grimper sur le dôme de Poudingue au-dessus. Et là, la vue est déjà exceptionnelle sur toute la ville de La Ciota, le Port Vieux, le Portique, le Golfe d'Amour, mais aussi la Sainte-Baume, Sioublan, les Monts Toulonnais, le Cap-Sissier et devant vous, le Bec de l'Aigle. Vous retrouvez le chemin Notre-Dame-de-la-Garde et c'est dans le secteur de Sainte-Frétouze que le goudron fait place à un sentier caillouteux qui monte tranquillement jusqu'au sémaphore du Bec de l'Aigle et à sa table d'orientation. L'île verte est clairement visible et surtout de l'autre côté, vous avez une vue que je trouve très émouvante sur tout le massif des Calanques et l'archipel de Riou. Vous êtes à 300 mètres au-dessus de la mer, c'est le début des falaises souberanes. Le parcours maintenant monte jusqu'à 394 mètres d'altitude, le point culminant, puis descend, puis remonte, puis redescend. Le sentier en bord de falaise qui vous fait passer progressivement du Poudingue au calcaire et au grès rejoint à 6 reprises les virages de la route des Crêtes jusqu'au belvédère grandiose du Cap Canaille au-dessus de Cassis. Alors moi j'ai voulu aller jusqu'à ce belvédère des Calanques, mais vous n'êtes pas obligé de continuer si loin car il va falloir songer à rebrousser chemin. Soit vous refaites le trajet en sens inverse, mais comme ça monte et ça descend, ça devient casse-pattes. Soit vous marchez sur la route des Crêtes en faisant attention aux vélos, motos et voitures. Et comme le soleil a tourné, la lumière est différente et vous voyez encore mieux ce qu'il se passe vers Toulon. Et oui, c'est bien le double tombolo de la presqu'île de Gien, Porquerolles et Porquerolles que vous distinguez au loin. Juste avant que la route ne monte franchement, vous allez passer derrière une barrière à gauche. Vous êtes maintenant sur une petite sente qui mène au Baourous et surtout à l'Arche de Terre-Veine, un pont naturel rocheux de 6 mètres de haut et 20 mètres de long. Vous contournez l'arche et pouvez même monter dessus. L'ambiance est quelque peu bruyante puisque vous êtes juste au-dessus du club de tir. Vous retrouvez la route des Crêtes et au tout début de celle qui mène au sémaphore, vous trouverez une autre barrière à gauche. C'est par là qu'il faut passer pour rejoindre le sentier balisé qui descend de façon très raide le long d'un mur en pierre sèche jusqu'à votre point de départ en offrant des vues absolument merveilleuses sur La Ciota et le Golfe d'Amour. Au final, une boucle un peu longue mais sans difficulté de 18 km, 800 mètres de dénivelé effectuée pour ma part en 4h30. Attention au risque estival d'incendie. Si sur la carte de la préfecture des Bouches-du-Rhône, le Cap Canaille est en rouge, randonnée interdite.
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0: Et quel envol sur Ici Provence avec Indochine et son chant des cygnes. On garde cette belle énergie car après une courte pause, on plonge, que ça fait du bien, avec Véronique Sanson pour un moment de fraîcheur, rien que de l'eau pour vous. Allez, restez bien avec nous, on fait le point complet sur l'actu à 14h sur Ici Provence.
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0: L'affaire des assistants parlementaires FN, la présidente de la Cour d'appel de Paris, est en train de rendre sa décision. La chef de file des députés RN est donc condamnée à 3 ans de prison, dont un ferme sous bracelet électronique. Marine Le Pen, condamnée également à 15 mois ferme d'inéligibilité. Elle sera l'invitée du journal de 20h de TF1 ce soir. C'est là qu'elle doit annoncer sa décision concernant l'élection présidentielle de 2027. Les incendies dans le sud de la France avec 6 interpellations, annonce le ministre de l'Intérieur. Sur X, 6 personnes arrêtées par la gendarmerie. La réponse de l'État sera implacable envers tous ceux qui, volontairement ou par imprudence, mettent en danger nos territoires, nos concitoyens et celles et ceux qui les protègent, prévient Laurent Nunez sur le réseau social. L'incendie dans les Pyrénées-Orientales, qui a parcouru 4900 hectares près de Perpignan et provoqué, je vous le rappelle, l'évacuation de 12 000 habitants, n'a pas progressé pendant la nuit. D'autres incendies sont en cours dans la Drôme, le Gard ou encore l'Hérault. Des incendies en pleine vague de chaleur. 61 départements sont en vigilance orange avec des températures attendues entre 36 et 40 degrés. Seuls les Hauts-de-France et Côtes de la Manche et la façade Est sont épargnés. Dossier complet sur notre site ici.fr. Et puis c'est un moment fort dans une vie. Les résultats du bac dévoilés aujourd'hui. Le taux de réussite provisoire s'établit à 85,5%, un niveau quasiment stable par rapport à l'an dernier.
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2: En direct de la 4e étape de ce Tour 2026, quasiment 182 km entre la ville de Carcassonne et celle de Foix. Et l'échappée, probablement la bonne échappée, aura mis beaucoup moins de temps à se dessiner qu'hier après 10 km. Nous avons déjà 34 coureurs à l'avant et le mieux classé est à plus de 5 minutes du maillot jaune Pogacar. Ça veut donc dire que ça sent bon pour ces 34 coureurs, parmi lesquels nous comptons 4 Français. Romain Grégoire, le champion de France. Il y a également Kevin Vauclin, qui est présent dans cette échappée, le Normand, Alexandre Delettre de la Total Energy et Owen Kostiou de la Groupama FDJ. Le peloton en file indienne désormais, mais ça pourrait sentir bon pour cette échappée avec 4 cols quand même à franchir avant d'arriver à Foix après 182 km. Prochain point dans 30 minutes sur ICI.
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4: Et c'est un soleil radieux qui inonde toute la Provence pour ce mardi 7 juillet. Le vent est faible dans l'ensemble, enfin me direz-vous. Le vent a chuté, mais pas les températures. Jusqu'à 37 degrés de la Sainte-Baume au plateau de Riance. Dans l'intérieur des Bouches-du-Rhône, entre 36 et 39 degrés. On annonce de 30 à 33 degrés sur le bord de mer. À Marseille, 33 degrés sur la métropole toulonnaise, 31 degrés. À Aix-en-Provence, 35 degrés en prévision pour cet après-midi. Avis aux allergiques. Les pollens de graminées restent très présents. Bel été à tous.
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0: Ici Provence, c'est vos chansons préférées. C'était Billy Preston. On vous donne tout et surtout le meilleur de la variété française avec trois chansons à la suite. On commence par Traîner des pieds avec Chagrin d'amour. On appelle un peu de fraîcheur avec le duo Obispo et Cabrel avant de finir dans un instant en beauté avec le bouquet de fleurs de Laurent Voulzy. C'est ça le bonheur ici.
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0: Et sur la route du Tour, direction Carcassonne, cette fois-ci avec la ferveur du Tour de France qui s'empare d'ici Provence. Il est 14h30. On rejoint tout de suite nos journalistes et commentateurs pour vivre l'étape du jour.
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3: 135 km encore à parcourir dans cette quatrième étape du Tour de France entre Carcassonne et la ville de Foix. On passe de l'Aude à l'Ariège. On est toujours dans l'Aude hein, en ce moment avec un groupe de 34 coureurs à l'avant, dont 4 Français. Je vous les donne rapidement. Romain Grégoire, le bisontin champion de France. Kevin Vauquelin, le Normand. On a également Ewen Costiou, le Breton, le Finistérien. Et puis Alexandre Delettre, le Gardois. Il fait très chaud sur les routes du Tour cet après-midi, on va y revenir dans un instant. Les échappés, Thomas Coignac, vous qui êtes sur la moto ici, vous les avez devant vous, qui sont dans la première difficulté de la journée, la côte de Bedos, un col de quatrième catégorie.
4: Oui, c'est ça, col de Bedos, 3,3 km à 4%, pas un très gros morceau, classé en quatrième catégorie, vous l'avez dit, le premier là-haut marquera un point. Alors c'est le premier col répertorié, mais ça grimpe régulièrement depuis tout à l'heure. On a passé le col de Villerouge qui lui ne rapporte pas de points, mais ça montait quand même depuis quelques kilomètres, c'est ça, ça grimpe régulièrement, pas sur des pentes pas trop difficiles tout de même.
3: Est-ce que les coureurs, avec ces 41 degrés à l'ombre dans le protocole qui est mise en place notamment par l'UCI, peuvent vraiment boire beaucoup plus que d'habitude, avoir plus de bidons par exemple aujourd'hui?
4: Oui, alors c'est ça, une nouvelle règle hein, qui a été instaurée par l'Union Cycliste Internationale sur cette étape. Aux endroits où normalement les assistants des équipes ne donnaient que des bidons, ils ont le droit de donner des musettes. Et c'est ce qu'on est en train de voir là, à moins d'un kilomètre du sommet. On donne une musette dans laquelle il y a plusieurs bidons, ce qui permettra aux coureurs de se les donner entre coéquipiers pour qu'ils s'hydratent davantage pendant cette étape.
3: Les échappés qui ont 3 minutes 24 d'avance sur le peloton, maillot jaune à 500 mètres de l'arrivée dans ce premier col. Il est 14h32 sur ici. Prochain point, Tour de France, dans une demi-heure.
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0: Le soleil brille, les cigales s'en donnent à cœur joie. Sortons à Marseille avec le Festival international de folklore de Château-Gombert qui se poursuit avec le Roudelet Félibrin. Ce soir, vous avez rendez-vous avec une soirée folk guinguette. Direction à présent Salon de Provence pour les concerts de l'été au château avec au programme demain le Bourgeois Gentilhomme porté par l'excellent Jean-Paul Rouve ce mercredi à 21h30. Dans le Var, on file à Olioul pour le Festival d'été de Château-Vallon. Entre danse et musique, cet amphithéâtre en plein air est le cadre rêvé pour des sorties culturelles inoubliables où vous pourrez découvrir ou redécouvrir Nelken. C'est toute l'histoire de la danse contemporaine, un rendez-vous exceptionnel dont la scène nationale accueille les seules dates françaises dans le cadre du Festival d'été 2026. Allez passer une belle soirée d'été, tous nos coups de cœur et infos pratiques sur ici.fr.
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0: 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Dans un instant, on s'écoute le célèbre tube Macumba de Jean-Pierre Madère. Restez bien avec nous car on découvrira aussi la nouveauté de Charles Doré, cet ancien demi-finaliste de la Starac qui se jette à l'eau avec un titre très personnel, Famille ou pas famille.
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1: Ici Provence, il est 15h. L'info en France et dans le monde, le 90 secondes, Marine Logénie.
2: Marine Le Pen est arrivée au siège du RN pour se concerter avec les cadres

0: stable, prévient Laurent Nunez. Les parents d'élèves parisiens évitent les centres de loisirs pendant l'été. La ville de Paris enregistre une baisse de 13% cette année, soit 2000 enfants de moins, dans un contexte de multiplication des affaires de violences sexuelles dans le périscolaire. Un mot de sport, la Coupe du Monde de football, bien sûr, avec la suite des huitièmes de finale, Argentine-Égypte à 18h. Et puis Suisse-Colombie, un peu plus tard, ce sera à 22h. Enfin, le Tour de France, ici Radio Partenaire, avec tout de suite un point sur l'étape du jour. Elle vous est présentée par Bruno Blanza aujourd'hui.
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2: La quatrième étape de ce tour entre Carcassonne et Foix, où vous l'entendez, il y a de l'ambiance à l'arrivée, 115 km encore à parcourir pour les échappés qui sont 34. Hein, c'est une grosse échappée, 34 ces échappés, même s'il y a quelques poursuivants, puisque dans la deuxième difficulté de la journée, le col du Paradis, certains ont pris un peu leur distance. Col de troisième catégorie, quasiment 6 km d'ascension, un petit peu plus de 4% de moyenne. Le peloton avec le maillot jaune Tadej Pogacar est à quasiment 3 minutes. Parmi ces coureurs échappés, il y a 4 Français: Grégoire, le champion de France, Vauquelin, Delettre ou encore Costiou. Ils sont présents aux avant-postes. Une échappée qui pourrait, pourquoi pas, viser la victoire ici à Foix lors de l'arrivée. Il reste encore 114 km. Prochain point sur votre radio ici dans 30 minutes.
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4: Et c'est un soleil radieux qui inonde toute la Provence pour ce mardi 7 juillet. Le vent est faible dans l'ensemble, enfin me direz-vous. Le vent a chuté, mais pas les températures. Jusqu'à 37 degrés de la Sainte-Baume au plateau de Riance. Dans l'intérieur des Bouches-du-Rhône, entre 36 et 39 degrés. On annonce de 30 à 33 degrés sur le bord de mer. À Marseille, 33 degrés. Sur la métropole toulonnaise, 31 degrés. À Aix-en-Provence, 35 degrés en prévision pour cet après-midi. Avis aux allergiques. Les pollens de graminées restent très présents. Bel été à tous.
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0: Quel vent de folie avec Earth, Wind & Fire sur Ici Provence. On est à peine en juillet et ils nous chantent déjà September. Non mais on croit rêver là. Allez, on garde le bon tempo avec trois pépites françaises à la suite. Daniel Balavoine mène sa bataille. Oshi prépare déjà ses valises. Et William Scheller promet de vous rendre simplement heureux.
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0: 15h30 sur Ici Provence, c'est l'heure de vibrer au cœur de la grande boucle. Pas de sieste pour les coureurs, on file rejoindre le peloton pour l'étape du jour. Direction Carcassonne, les échappées, toute la ferveur du tour, c'est à vivre avec la radio partenaire, Ici Provence.
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3: Quasiment 182 km aujourd'hui entre l'Aude et l'Ariège, entre la ville de Carcassonne et celle de Foix. Les coureurs pour le moment qui font face à une énorme chaleur, hein, 41 degrés affichés tout à l'heure à la moto d'ici, que nous allons retrouver dans un instant. Pour le moment, toujours ces 34 coureurs en tête, échappés depuis le 10e kilomètre, 34 coureurs, dont quelques sprinteurs. Ce sera d'ailleurs le premier sprint et le seul sprint là à Quillan dans un instant, sprint intermédiaire. Romain Grégoire est là, Kevin Vauclin, Alexandre Delettre et Ewan Kostiou, les quatre Français dans cette échappée. 4 minutes 21 d'avance sur le peloton. Écart qui grandit. Thomas Coignac, vous êtes sur la moto. Le sprint va se préparer.
4: Oui, exactement. Sprint intermédiaire situé à Quillan qui rapporte 25 points au classement par point, donc au classement du meilleur sprinter récompensé par le maillot vert qui pour l'instant est porté aujourd'hui par Jonas Vingegaard, même si c'est Tadej Pogacar qui est en tête de ce classement, sauf que Pogacar porte déjà le maillot jaune, il ne peut pas cumuler, d'autant plus qu'il fait chaud, on va pas mettre un maillot l'un sur l'autre. Donc c'est Vingegaard, deuxième au classement, qui porte ce maillot réservé normalement aux sprinteurs qui n'ont pas totalement eu l'occasion de s'exprimer. Il n'y a pas eu de sprint massif sur ce Tour de France, faudra certainement attendre demain. Donc en attendant, on vient engranger des points et c'est l'objectif de garçons comme Mats Pedersen qui a déjà commencé hier, comme Jasper Philipsen, comme Binyam Girmay qui avait remporté ce maillot vert, c'était il y a 2 ans, qui vont se disputer les points donc en jeu sur ce sprint intermédiaire de Quillan. C'est l'objectif pour eux, c'était l'objectif quand ils se sont glissés dans cette échappée de 34 coureurs.
3: Ouais, de gros sprinteurs présents effectivement pour ce sprint intermédiaire à Quillan et pourquoi pas pour l'arrivée. 900 mètres avant ce sprint, effectivement 4 minutes 24 d'avance sur le peloton pour les échapper. Prochain point dans 30 minutes sur votre radio ici.
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0: Sortez les maillots et la crème solaire, on va tenter de se rafraîchir sur Ici Provence. Le soleil règne sans partage, direction le littoral, sur la plage du Prophète à Marseille. On y plonge dans une eau à 24 degrés. Le drapeau est vert, mais attention, l'index UV grimpe à 9, alors on ne lésine pas sur la protection. On file ensuite à Martigues avec sa superbe plage de Sainte-Croix. Belle ouverture sur la Grande Bleue, qui affiche également 24 degrés. Mais attention, encore quelques bourrasques suite au Mistral, le drapeau vire au jaune, soyez vigilants en mer. Enfin, cap sur le Var à hier, du côté de l'Almanar. Ici, l'eau est un peu plus tonique, aux alentours de 22 degrés, sous un drapeau jaune également. Avant de quitter le sable pour les collines, vérifiez impérativement l'accès au massif sur notre site et surtout, hydratez-vous bien. Très bel après-midi de détente sur Ici Provence.
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0: Tiens, saviez-vous que Charles Aznavour avait un lien secret avec Moriès ou que Picasso avait choisi Vauvenargues? Découvrez ces destins incroyables dans notre série Ils ont vécu ici, disponible en podcast sur notre site ici.fr. Avant de retrouver Cédric Frémy pour la fin d'après-midi, on rallume la flamme rock dans un instant avec Axel Bauer et son mythique Éteint la lumière. Et puis restez bien avec nous quand on s'évade ensuite avec notre nouveauté, la tornade Shakira qui nous chante l'un des hymnes de la Coupe du Monde 2026 avec les Bleus qui font un parcours exceptionnel. On y croit jusqu'au bout.
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0: France. Mais quelle galère, comme on dit, quelle galère sur l'autoroute A7 à Marseille. Tout est embouteillé depuis ce matin. Et oui, il y a des travaux, vous savez, pendant deux week-ends, là en mai, en juin, il y a eu deux ponts qui ont été détruits pendant deux week-ends. Et donc, il faut continuer les travaux de reconstruction. D'où les gros bouchons que nous avons en ce moment sur l'A7. Je vous détaille tout après les infos.
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0: 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Toute l'info en 90 secondes, Marine Le Génie.
2: Marine Le Pen ou Jordan Bardella, qui sera candidat pour le RN en 2027? La question se pose aujourd'hui après la condamnation en appel de la chef de file des députés RN dans l'affaire des assistants parlementaires européens. Une peine de 3 ans de prison, dont un ferme sous bracelet électronique et 15 mois ferme d'inéligibilité. Cette peine étant déjà exécutée depuis le jugement de première instance, juridiquement Marine Le Pen peut donc être candidate, mais avec un bracelet. Elle sera l'invitée du 20h de TF1 ce soir pour donner sa décision. Les incendies dans le sud de la France et la situation s'améliore d'heure en heure dans les Pyrénées-Orientales, selon le responsable des pompiers. Le feu a parcouru, je vous le rappelle, 4900 hectares et ne progresse plus pour l'instant. À ce sujet, le ministre de l'Intérieur annonce 6 interpellations, 6 personnes arrêtées par la gendarmerie. La réponse de l'État sera implacable, prévient Laurent Nunez. Des incendies en pleine vague de chaleur, 61 départements.

0: être un petit peu plus clair avec deux hommes qui ont pris leur distance, hein. Jan Tatnik, le Slovène de la Red Bull Bora, et également le Tchèque et champion de Tchéquie, Matthias Vacek de la Lidl Trek. Deux hommes qui se sont échappés dans le col de Koudous. C'est d'ailleurs tout simplement Vacek qui s'est imposé en haut pour les points de la montagne, col de deuxième catégorie. À 36 secondes derrière, il y a un bon groupe encore, avec notamment au tout départ de cette échappée 34 hommes. Il en reste une bonne vingtaine, avec notamment les 4 Français qui sont toujours là: Romain Grégoire, Kevin Vauclin, Alexandre Delettre, également Ewen Kostiou. Et ensuite le peloton maillot jaune est à plus de 6 minutes désormais, à 74 km de l'arrivée ici à Foix. Prochain point sur votre radio ici sur le Tour de France dans 30 minutes.
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2: Il fait plutôt correct, on va dire, sur le littoral. Par contre, dans les terres, on cuit, on crame. Il fait à Cadenet 39,6 actuellement d'après la carte d'infoclimat.fr. C'est la température la plus élevée dans notre région. À Marseille, entre 25 et 32, donc 25 sur la côte, 32 dans les terres. À Toulon, 29 degrés. À Aix-en-Provence, il fait 36,2. On a même 38,1 à Cotignac. Et puis à Fréjus, là en ce moment, à Fréjus, il fait 28,9. Pourquoi je vous parle de Fréjus? C'est parce que l'association Loup Mystérieux joue son spectacle historique estival au Théâtre Romain ce soir, demain et après-demain. Un spectacle son et lumière intitulé Le souffle des grands destins. Et puis il y aura aussi demain matin et jeudi matin des animations gratuites à Fréjus, donc au Théâtre Romain. Demain, quelques nuages en début de journée, ensuite un soleil de plomb, mais du Mistral, rafale à 55 km à l'heure dans les Bouches-du-Rhône, le Sisteronais et les Hautes-Alpes, plutôt en seconde partie de journée. Les températures minimales sur le littoral, 19 à 24, dans les terres 16 à 19, en montagne 6 à 11, et les maximales, il fera à Marseille 35, à Toulon 32 et à Aix 40. Et alors vous, en ce moment, il y a quelle température sur votre tableau de bord, en voiture, sur vos écrans? Allez, prenez vos écrans, vos tableaux de bord en photo et envoyez-nous ces clichés sur WhatsApp au 04 42 38 08 08. Ici Provence, le point trafic de 16h04. Toulon et Aix, ça va. Juste à Aix, il y a quand même l'A8 en direction Nice qui est un petit peu ralenti entre le signal en V de Bazarelli et le Val-Saint-André, 5 minutes en plus. Saint-Tropez-Port-Grimaud, une demi-heure. Port-Grimaud-Sainte-Maxime, vous perdez 10 minutes dans les deux sens. Voilà, j'ai voulu commencer par là parce que ça va plus vite. Et maintenant, on s'arrête sur Marseille, où c'est donc la grosse galère. Ça l'est vraiment depuis ce matin. Ça l'a été en début d'après-midi. Ça l'est encore à cette heure-ci, puisqu'il y a des travaux en cours et ça va durer tout l'été sur l'autoroute A7 dans les deux sens. Il y a une voie qui est neutralisée dans les deux sens. Donc vous roulez plus que sur deux voies dans le secteur des Égalades. Bouchon en direction de Lyon entre Le Canet et les Égalades. Vous allez mettre environ 35 minutes pour faire ce trajet-là. Du coup, la L2 est complètement à l'arrêt. Entre le Merlan et la 7, vous mettez 3 quarts d'heure rien que pour rejoindre la 7. Dans l'autre sens, direction Marseille, ça coince entre les Pennes Mirabeau et les Égalades. Vous en avez pour une grosse vingtaine de minutes et ça déborde un peu sur la 51 entre Plan de Campagne et Septem avec 10 minutes de bouchon. Donc le mieux, c'est de prendre la 55 littorale qui est fluide. La 50, elle est fluide aussi. Vous pouvez aussi passer par la route des Termes, il n'y a pas de problème. Et puis pour ceux qui veulent éviter la L2, en temps normal, je vous aurais dit de descendre par Jean-Paul Sartre et de prendre Fleming-Plombières. Le problème, c'est qu'aujourd'hui, il y a un tournage et que la passerelle de Plombières est fermée à la circulation. Vous êtes donc en train de tous de passer par en dessous, on n'a pas le choix. D'où le bouchon que l'on a entre Fleming-Plombières et l'autoroute A7. Mais en dessous, hein, pas sur la passerelle, mais en dessous, on a environ 15 minutes d'attente. Donc malheureusement, pas trop de possibilités de faire autrement. Si vous voulez compléter ces inforoutes, n'hésitez pas, vous êtes les bienvenus en direct ou en vocal sur WhatsApp au 04 42 38 08 08.
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2: Quelque chose me dit que jeudi soir, ce tube de Gloria Gaynor pourrait de nouveau retentir si la France se qualifie en demi-finale. Ici Provence, I will survive.

0: Aguenor, l'hymne des Bleus lors du Mondial 1998. L'équipe de France qui affronte jeudi soir le Maroc en quart de finale. Vous pourrez vivre la rencontre en direct intégral et partager vos messages d'encouragement en vocal sur WhatsApp dans notre émission spéciale, donc jeudi soir. En attendant, c'est le 16-19 qui commence. 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
0: Demain, Bormes-les-Mimosas sera-t-il sacré village préféré des Français? Réponse avec Stéphane Bern sur France 3 en partenariat avec votre radio. Ici Bormes-les-Mimosas, l'un des villages les plus charmants de notre région, ça c'est sûr, avec un bord de mer absolument somptueux. Nous appelons l'office de tourisme de Bormes-les-Mimosas pour glaner tous les bons conseils pour réussir votre visite cet été. Allô, l'office de tourisme, c'est juste après. Mario Cocchi, c'est le fils de Chico, le coup de soleil, ici Provence, la musique des vacances. Mais...

0: ici Provence, Mario Cotti, le fils de Chico, qui se fait un nom en musique avec la reprise du Coup de Soleil, l'une des chansons de votre été.
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0: Allô, l'office de tourisme, c'est tous les jours cet été vers 16h10. Nous appelons les offices de tourisme de la région pour vous donner les meilleurs conseils de visite de nos villes et villages. Allô, l'office de tourisme de Bormes-les-Mimosas. Nous sommes en ligne avec Lou. Bonjour.
2: Bonjour Cédric.
0: Lou, dites-nous ce qu'il y a de beau à voir et à faire à Bormes-les-Mimosas.
2: Alors l'incontournable de Bormes-les-Mimosas, c'est le centre historique, c'est le village médiéval. Qu'on dit souvent médiéval, mais qui a tout un quartier Renaissance, un 16e siècle, qui est aussi à découvrir au même endroit, au village. Ça vaut le coup hein, de passer nous voir d'abord à l'office de tourisme. Ça, c'est le bon plan, parce que nous, on connaît un petit peu tous les secrets, toutes les astuces pour ne pas louper les meilleures rues. Au village, il faut vraiment se balader dans les ruelles. Vous allez vraiment prendre beaucoup d'informations au niveau olfactive avec toutes ces fleurs. On a vraiment un village qui est fleuri, très fleuri, et ça n'importe quelle saison. Donc il faut déambuler dans les petites rues, ne pas hésiter à découvrir nos artistes et nos artisans. On a beaucoup de corps de métiers différents au sein même du village. Évidemment, déguster une petite glace au mimosa pour se rafraîchir, hein, surtout si vous venez entre juin et septembre. Pour profiter un petit peu du coup d'ailleurs d'espace un peu plus rafraîchissant, vous avez aussi le musée d'art et d'histoire qui propose un super parcours pour se familiariser avec l'histoire du village. Plus largement, c'est une destination aussi balnéaire, hein, donc on a 22 km de côte sur Bormes-les-Mimosas, des plages très sauvages, mais aussi un port commerçant avec pas mal d'activités. Moi, je vous conseillerais de louer des paddles pour aller découvrir un petit peu les petites criques. On peut faire des tours en bateau avec une compagnie qui s'appelle Latitude Verte, qui propose, voilà, avec un bateau hybride, des promenades en mer, notamment pour, pourquoi pas, aller observer le fort de Brégançon du point de vue de la mer. Parce que ça, c'est voilà, des incontournables quand même sur la destination. On a aussi pas mal de propositions de visites guidées en passant par nous à l'office de tourisme. On a une grande nouveauté cette année, c'est la visite des tunnels fortifiés qui sont sous la chapelle Notre-Dame de Constance. Donc c'est une petite randonnée entre mémoire et nature, voilà, qui va venir retracer la période de l'occupation et du débarquement en Provence. Et aussi bah, toutes les visites guidées qu'on propose évidemment au sein du village, hein, voilà, qui sont assez super.
0: Ici Provence, c'est la radio des bons plans. Quel est votre bon plan pour apprécier au mieux une visite à Bormes-les-Mimosas?
2: Alors le premier, c'est de profiter, on a un parking gratuit toute l'année, voilà, le P2 du parking Saint-François. Je sais que les gens souvent sont un petit peu réticents à l'idée de monter en voiture parce qu'ils ont peur, voilà, de mettre du temps à trouver une place ou de devoir payer très cher. Ce n'est pas le cas au village, vous avez les deux possibilités. Vraiment de pas hésiter à se balader, même quand on a peur des chaleurs, on a des ruelles qui sont très ombragées, beaucoup d'air parce que beaucoup de végétation. Et les derniers bons plans, ce serait les sentiers du littoral, hein, vraiment à ne pas louper. Si vous êtes un petit peu marcheur, aguerri ou non, parce qu'on a un petit peu de toutes sortes de difficultés, donc plus ou moins accessibles. Voilà, je dirais sentiers du littoral pour découvrir aussi cette partie méditerranéenne qu'on a sur la destination.
0: Merci beaucoup Lou d'avoir été avec nous. Tous ces conseils, vous les retrouvez sur notre site ici.fr/Provence à la page Allo l'Office de Tourisme. Je vous ai mis tous les liens aussi pour prolonger la découverte en podcast. Le podcast Partir en 15 minutes, je vous guide dans les ruelles du village et je vous fais rencontrer Julien Cavator, pépiniériste réputé à l'international. Il sait tout sur le Mimosa. Donc le podcast Partir. Et puis deux épisodes de mon podcast Cédric Randonne tourné à Bormes-les-Mimosas. L'un dans les morts, l'autre sur le sentier du littoral jusqu'à Brégançon justement. Donc allez voir tout ça et écoutez tout ça sur ici.fr/Provence à la page Allo l'Office de Tourisme. Ici Provence, le point trafic de 16h17 et tout est embouteillé à Marseille en raison des travaux sur l'autoroute A7 en direction de Lyon comme de Marseille. De trois voies, vous passez à une voie dans le secteur des Égalades. Il faut environ 25 à 30 minutes pour faire le trajet entre les Pennes Mirabeau et les Égalades en direction de Marseille. Dans l'autre sens, ça coince à partir du Canet et jusqu'aux Égalades, vous en avez pour 35 grosses minutes. La L2 est impactée, il y en a pour un peu moins longtemps. Tout à l'heure, j'annonçais 40 30 minutes. Là, ça a l'air de s'être un peu plus fluidifié. Je sais pourquoi. Oui, parce que la L2 vient d'être fermée. Voilà. La L2 vient d'être fermée à la circulation en direction d'Aix-en-Provence. Donc, on a une sortie obligatoire aux Arnavaux. D'où le fait qu'il y a un peu moins de monde sur la L2, puisque tout le monde est obligé de sortir aux Arnavaux. Mais le problème, c'est que maintenant, ça coince aussi aux abords du mine des Arnavaux et sur tous les axes parallèles à l'autoroute A7 et qui montent en direction de Saint-Antoine. Donc, que vous soyez sur l'autoroute ou sur les axes parallèles, c'est le même combat. Vous vous êtes vraiment arrêté. En plus, on a eu un tournage sur la passerelle de Plombières qui est fermée, d'où le fait que vous êtes nombreux à passer sur Vlaming et sous la passerelle sur le boulevard de Plombières. Donc c'est vraiment la grosse galère. Soyez vraiment tous très patients. Vos messages vocaux sur WhatsApp, allez, on y va tout de suite. On écoute Marina qui vient de nous le laisser au 04 42 38 08 08.
3: Oui, bonsoir Cédric, c'est Marina. Alors peut-être que vous avez donné l'info, je ne sais pas, car moi je viens à peine de rentrer dans ma voiture. C'était pour signaler un très très gros embouteillage au niveau de... pour prendre la passerelle de Plombières, donc direction la A7 vers Aix. Tout est déjà bloqué au niveau des... vers les Chartreux, Saint-Just-Chartreux. Donc je voulais savoir ce qui s'est passé, parce que bon, je présume un accident, mais voilà, peut-être que donc je suis très à l'écoute et j'attends. Bon courage, bonne journée, au revoir.
0: Merci Marina. Donc bah voilà, c'est un tournage aujourd'hui. Si vous rencontrez d'autres perturbations, si vous voulez communiquer avec nous aussi sur WhatsApp en vocal, n'hésitez pas à appeler nous ou laissez-nous donc un message au 04 42 38 08 08. Les travaux de nuit, les fermetures nocturnes à Toulon, le tunnel sera fermé dans les deux sens de 22h à 5h. Retrouvez la liste des fermetures sur ici.fr/Provence. Dans un instant, la météo des plages, pareil, on attend vos messages vocaux si vous avez la possibilité de nous dire les températures, la couleur de la flamme. Si vous êtes passé devant un poste de secours il y a quelques minutes, bien hop, vite, vite, vite, vous y allez et puis vous nous laissez un vocal sur WhatsApp. On vous écoute dans un instant.
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0: Provence, on retourne sur la roue du Tour et sur les autoroutes de Provence à 16h30. Vous restez avec nous.
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0: Bonne condition de baignade cet après-midi, juste une flamme jaune rouée, car il rouait où l'eau n'est qu'à 18 degrés. Flamme jaune à la Pointe Rouge à Marseille où des méduses ont été signalées, température de l'eau 23 degrés. Méduses aussi au Friou, la Bonne Veine ou à la Favière où vous vous baignez dans une eau à 26 degrés. Et à Sanary, quelle est la météo des plages cet après-midi? Nous filons au poste de secours du Lido où l'équipe a la gentillesse de nous déposer chaque jour un message vocal sur WhatsApp au 04 42 38 08 08.
2: Bonjour à toutes et à tous, voici l'information météo du jour depuis le poste de secours du Lido. Aujourd'hui, la baignade est surveillée avec une flamme verte. Elle est autorisée, les conditions sont favorables. La température de l'eau est de 24 degrés. Le ciel sera majoritairement ensoleillé avec peu de nuages et un vent faible à modéré. La mer est calme, peu agitée. Les conditions sont agréables pour en profiter du littoral. Petit conseil en sécurité aujourd'hui, pensez bien à vous hydrater, protégez-vous du soleil, chapeau, casquette, évitez une exposition trop longue aux heures les plus chaudes. Au poste du Lido aujourd'hui, l'équipe de sauveteurs est composée de Fanny, Clémentine, Juliette, Emmanuel et Laurent. Profitez bien de votre journée au bord de l'eau et restez prudents. Bonne journée.
0: Merci beaucoup, la plage du Lido à Sanary-sur-Mer. Si vous passez la journée à la plage, si vous êtes pour le coup touriste ou local, mais juste, profiter des plaisirs de la mer. N'hésitez pas à faire comme nos amis des postes de secours, à nous envoyer un message vocal sur WhatsApp avec les différentes températures et éventuels dangers. WhatsApp, ici Provence, 04 42 38 08 08.
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0: Merci Provence, c'est vite avec ça fait mal. Nous continuons de suivre l'étape du jour entre Carcassonne et Foix. Ici Provence, radio officielle du Tour, nouveau point avec Bruno Blanza, il est 16h30.
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3: Quatrième étape longue de 182 km quasiment qui relie Carcassonne à la ville de Foix. On passe du département de l'Aude au département de l'Ariège et à 50 km de l'arrivée. Trois hommes en tête. Alex Kirsch, le rouleur luxembourgeois de la Cofidis, a rejoint il y a une bonne vingtaine de minutes désormais Mathias Vacek, le tchèque de la Lidl Trek, et également Jan Tratnik, le slovène de la Red Bull Bora. Trois hommes qui possèdent une minute environ d'avance sur un groupe d'échappés. Ils étaient avec eux un petit peu plus tôt dans la journée. Assez rapidement, cette échappée qui s'est dessinée après une dizaine de kilomètres et dans laquelle on retrouve trois Français avec Romain Grégoire, avec Kevin Vauquelin, avec Alexandre Delettre et avec Ewen Kostiou également. Ces Français qui vont tenter de rentrer, mais c'est compliqué parce que devant ça roule, 54 secondes de retard pour les poursuivants. Rapidement, le point avec la moto ici sur la route du Tour. Et vous, Thomas Coignac, il fait toujours aussi chaud, on a vu, mais là à l'instant un coureur remonté avec je ne sais combien de bidons, il en avait 4 ou 5 musettes, ainsi de suite. Carlos Verona de la Lidl Trek.
4: Ah, il y a besoin, il fait 36 degrés au compteur de la moto de Céline Guérivi et au compteur de sa moto, on dépasse aussi régulièrement les 80 km/h dans cette descente du col de Montségur, descente très rapide qui mène au col de Montségur avant d'attaquer donc la dernière ascension de cette journée, 7 km à presque 7%. C'est là que va se jouer le sort de cette étape, Bruno.
3: Probablement dans ce col de deuxième catégorie, nous y serons tout à l'heure effectivement. Et ce sera à l'occasion d'un prochain point sur votre radio. Ici, 54 secondes d'avance sur les poursuivants.
0: À tout à l'heure, Bruno Blanza. En été, pour affronter les grosses chaleurs, on a besoin de s'alléger de partout, y compris de la tignasse. Alors pour trouver la coupe idéale pour la plage, Fred Ballard va questionner celle qui cumule le plus grand nombre de rattaches capillaires de la planète, Florence Foresti. Et puis elle va aussi introduire dans son salon Romane Fraissinet. Leur sketch à écouter dans 5 minutes. D'abord ici Provence, c'est le point trafic, il est 16h32.
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0: Grosse panique à Marseille en raison des travaux qui étaient annoncés. Ils ont été annoncés il y a quelques jours par la Dirmed et les services de la préfecture. On avait relayé cette info sur notre site ici.fr/Provence et sur l'antenne, mais visiblement l'info n'est pas passée auprès de tout le monde. Jusqu'à la fin du mois d'août, de jour comme de nuit, il y aura plus que deux voies au lieu des trois sur l'autoroute A7 dans les deux sens de circulation dans le secteur des Égalades, la même où il y a eu deux passerelles qui ont été détruites lors des deux week-ends là en mai et en juin. Là, je ne sais pas si vous vous rappelez. Eh bien, faut continuer d'aménager les nouvelles passerelles qui vont remplacer les anciennes, d'où les travaux que nous avons en ce moment, et ça va donc durer tout l'été, et donc d'où les bouchons. L'A7 direction Marseille, entre le convergent des Pins de Mirabeau et les Égalades, vous en avez pour plus d'une demi-heure, ça déborde un tout petit peu sur la 51 à partir de Pont de Campagne, 10 minutes de bouchons. Dans l'autre sens, pour quitter Marseille, entre Plombières et les Égalades, il y en a pour environ 40 minutes, ça déborde sur la L2. La L2 a priori vient de rouvrir, elle a été fermée pendant un bon quart d'heure, 20 minutes là, entre les Arnavaux et la 7. D'après ma carte, c'est rouvert, mais il y a environ 50 minutes de temps de parcours entre le tunnel des Tilleuls Saint-Jérôme et la jonction avec la 7. Vous êtes nombreux à passer par les Arnavaux et par le Mine. Le problème, c'est que tout est embouteillé entre Sainte-Marthe et le parc Varela. Donc en remontant là en direction de l'hôpital Nord sur l'axe parallèle à l'autoroute A7, sur cet axe-là, on a environ 20 minutes de bouchon. Sur l'avenue Ibrahim Ali, on a environ un quart d'heure d'attente. Tout ce qui est autour de Fontobscure, avenue Corot, Prosper Mérimée, là aussi, ça coince dans les deux sens. Donc voilà, évitez absolument tous ces secteurs-là. Par contre, pour Plombières, c'est terminé pour le tournage aujourd'hui. La passerelle, normalement, doit être rouverte. Donc vous allez pouvoir, depuis La Rose, descendre par Jean-Paul Sartre, prendre Fleming, Plombières et essayer de récupérer la 55 après Bougainville, même si on a 10 bonnes minutes de ralentissement dans le secteur du Mine. Voilà, mais essayez de passer par là pour éviter absolument l'autoroute A7, qui est donc surchargée dans les deux sens. La 55 est un tout petit peu dense, mais ça peut aller. Et puis la 50 en direction d'Aubagne. Ralentissement de 10 minutes entre Pologne et la Pomme. Et puis au Prado Carénage, on a 5 minutes de bouchon quand vous venez d'Aubagne, donc dans le sens Aubagne-Marseille. Tunnel Prado Carénage bien encombré en arrivant au bassin de Carénage, mais apparemment le tunnel est toujours ouvert. À Aix-en-Provence. Tout à l'heure, on avait un bouchon sur l'autoroute A8. Il est toujours en cours. Dites-nous ce qu'il se passe sur l'A8 en direction de Nice. A priori, on aurait un véhicule en panne sur la voie de droite, la bande d'arrêt d'urgence, dans le secteur de Crypton. Donc si vous pouvez nous confirmer ça sur WhatsApp, ce serait top. 04 42 38 08 08. Donc A8 direction Nice, bouchon des Aix-Ouest et jusqu'au Val-Saint-André, on va dire ça. On a 20 minutes d'attente et ça impacte la circulation dans la descente de Salonie. Toulon, calme plat et puis Saint-Tropez. On a Saint-Tropez, Port-Grimaud en 40 minutes, Port-Grimaud, Sainte-Maxime en 20 minutes. Allez, vos infos routes en direct ou en vocal WhatsApp, 04 42 38 08 08.
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0: Les synthés redoutables de Yazoo 1982, ici Provence, don't go.

0: Ici Provence, nous allons changer de registre musical avec le Marseille Jazz des 5 continents festival en partenariat avec Ici Provence. Dans quelques minutes, nous allons vous offrir vos invitations pour la soirée de demain au parc Henri Fabre avec entre autres China Moses. Vous restez avec nous. D'abord, c'est l'humour en tube et les sketchs sélectionnés par Fred Ballard.
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0: Avec Florence Forestier et Romane Fraissinet, comment trouver son style capillaire pour l'été ?
2: Je choisis mes coupes de cheveux sur photo, c'est pour ça. Comme beaucoup de filles, on fait ça, on voit une jolie mannequin en photo puis on dit je veux ça. Parce qu'on croit que le visage vient avec.
3: Ce qui est rassurant, c'est que Florence Forestier est une femme comme les autres, hein, enfin presque comme tout le monde, parce que toutes les femmes n'osent pas s'aventurer sur des terrains capillaires accidentogènes.
2: J'ai voulu ce petit carré à franger il y a quelques années, ça ne marche pas. Pas le même rendu, hein, pas le même minois, c'est bizarre. Alors je me suis rabattue sur un truc plus réaliste, je me suis dit, je peux me faire un petit bol comme ça. Bah non, pas de bol, ça marche pas non plus. J'ai voulu la coupe de Charlotte Gainsbourg aussi, et j'ai vraiment cru que je lui ressemblais, quoi. Mais sur moi, ça faisait plus son père, bizarrement.
3: Ah oui, c'est vrai que Serge n'était pas spécialement réputé pour ses coupes de cheveux avant-gardistes, hein. Enfin si, on lui doit quand même le fameux coiffé, décoiffé, que les chauves ne connaîtront jamais. Mais eux, au moins, ils sont peinards pour l'été.
4: La calvitie, c'est une bénédiction. Je l'ai dit. Une femme qui te dit « Ah non, je peux pas y percer ses cheveux », toi non plus tu la veux pas dans ta vie. Qu'est-ce que tu vas construire avec une femme comme ça? T'imagines, tu perds tes cheveux, elle est plus là. Imagine si tu perds ton travail. La calvitie, c'est la gousse d'ail contre les vampires, les amis. C'est un cadeau.
3: Voilà, c'est l'effet repoussoir du chauve qui peut éviter le pire avant qu'il n'arrive, qui ne sortira pas de l'eau avec une mèche rebelle, mais qui passera l'été à se poêler grâce aux vannes décoiffantes de Romane Fraissinet. Quand les chevelus se cherchent, les chauves-souris, oui, je sais, elle est capillotractée, mais on la garde quand même.
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0: 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Bon, c'est toujours la grosse pagaille à Marseille et la L2 est de nouveau fermée entre les Arnavaux et la 7 en direction de Lyon. On va refaire un point trafic dans quelques instants. D'abord, nous jouons.
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0: Jaina Moses présente le 50e anniversaire de I Want You de Marvin Gaye. Ça, c'est Josie James. Et puis Jaina Moses. Ah oui, Jaina Moses, on lui doit la reprise de l'histoire de la vie dans Le Roi Lion version film avec prise de vue réelle. Pour gagner vos invitations demain soir donc au Marseille Jazz des 5 continents, 19h30 au parc Henri Fabre, on est à deux pas du parc Borély à Marseille, je vous propose de jouer avec I Want You de Marvin Gaye, dont les 50 ans seront donc célébrés demain soir par Jaina Moses et Josie James. Je vais vous faire écouter trois chansons qui s'appellent I Want You. Il faudra me dire laquelle est effectivement de Marvin Gaye. Alors, est-ce que c'est la une ? Alors, est-ce que c'est ça? Est-ce que c'est la 2? Ou est-ce que c'est la 3? Alors, laquelle de ces trois versions? En tout cas, ces trois chansons et de Marvin Gaye. Elles s'appellent toutes les trois I Want You, mais ça n'a rien à voir. Donc laquelle est de Marvin Gaye? La 1, la 2 ou la 3? Vous nous appelez maintenant et c'est gagné. C'est pour demain soir. 04 42 38 08 08. Ici Provence, le point trafic de 16h47. La L2 est fermée en direction d'Aix-en-Provence entre les Arnavaux et l'A7. Il y a un véhicule en panne sur l'A7 et en plus, il y a donc les travaux. Tout est embouteillé. Vous n'arrivez pas à avancer. Sur la L2 en elle-même, en venant de La Rose, vous êtes à l'arrêt à partir du tunnel des Tilleuls. Il y a environ 15 minutes de retard avec une sortie obligatoire aux Arnavaux. Tout est embouteillé au niveau du Mine et sur tous les axes parallèles à l'autoroute A7. A7 à l'arrêt aussi en direction de Lyon. Entre Plombières et le convergent de Septème, vous en avez pour environ 3 quarts d'heure. Dans l'autre sens, entre les Pen Mirabeau et les Égalades, vous en avez pour une petite demi-heure, et sur la 51 en direction de Marseille, entre Pointe Campagne et le convergent de Septem, il y a 10 bonnes minutes de bouchon. Vous êtes nombreux par conséquent à prendre la 55 littorale, mais elle commence à ralentir entre Arinque et le tunnel des 13 vents, direction de Fosse, avec 10 minutes d'attente. Dans l'autre sens, entre le convergent des Pen Mirabeau et le tunnel des 13 vents, direction Marseille, 5 minutes de ralentissement, et ensuite bouchon à la Joliette, environ un quart d'heure. Le bassin de carénage commence à poser problème, on a un bouchon dans le tunnel du Vieux-Port et dans le tunnel Prado-Carénage, en direction visiblement de Fosse uniquement. Donc direction Fosse, ça semble coincé dans le sens Marseille, dans le sens Aubagne-Marseille, pardon, pour le tunnel Prado-Carénage. Si vous savez ce qu'il se passe, appelez-nous ou laissez-nous un vocal sur WhatsApp au 04 42 38 08 08. Nous aimerions savoir quelle est la voie qui est supprimée en direction de Marseille ou en sortant de Marseille. Est-ce que c'est la voie de gauche ou la voie de droite? J'ai demandé à mes collègues marseillais qui prennent la navette ce matin, ils n'ont même pas fait attention. Ils ont vu que c'était tout bouché, ils ont préféré lire ou regarder leur portable, ils n'ont même pas vu quelle est la file de fermée. Donc bah, j'ai besoin de vous pour pouvoir vous donner l'info, et je sais que vous êtes nombreux à me la demander sur WhatsApp, notamment Julie par exemple. Donc dites-nous si c'est à gauche ou à droite, enfin, en tout cas dites-nous si c'est la file de gauche ou la file de droite qui est fermée dans les deux sens à Marseille sur la 7. 04 42 38 08 08. Aix-en-Provence, une remorque est en panne sur la 8 en direction de Nice, à hauteur du viaduc du TER, un petit peu après le radar automatique. Donc serrez bien à gauche, on a environ 25 minutes de bouchon à partir d'Aix-Ouest. La descente de Saloni commence à être impactée avec 10 minutes de retard. Pour l'instant à Toulon, ça se passe plutôt bien. Il y a juste un bouchon entre Château-Vallon et le rond-point de la Pyrotechnie, direction la Seine-sur-Mer. 15 minutes d'attente. Vos inforoutes donc en direct ou en vocal WhatsApp 04 42 38 08 08. Les fermetures nocturnes dans les Alpes-de-Haute-Provence, la 51 sera fermée entre Père-Huillemé et Aubignosque dans les deux sens de 20h à 6h. Vous retrouvez la liste des fermetures sur ici.fr/Provence.
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0: Ah, il y a Jeff Delafarre qui nous écrit sur WhatsApp ce matin. C'était la voie de gauche sur la 7 qui était fermée dans les deux sens. Donc, faut bien serrer à droite. Merci Jeff pour le complément d'infos sur WhatsApp au 04 42 38 08 08. Et voici Florent Pagny, la dernière chanson du monde en nouveauté ici Provence.

0: Provence, c'est Florent Pagny, il est 16h53. Pour toute l'actu locale, vous restez avec nous. Prochain journal à 17h avec Camille Payan. Là, nous jouons avec Rosemonde à Aubagne.
1: Bonjour
0: Rosemonde. Éteignez-moi la radio, s'il vous plaît.
1: Ça y est, c'est bon, j'étais en voiture.
0: Vous allez pouvoir la rallumer dès qu'on aura raccroché. Le Marseille Jazz des 5 continents, le festival. Est-ce que vous avez déjà assisté aux précédentes éditions, vous, Rosemonde?
1: Oui, j'avais vu Gilles il y a 3 ans, je crois.
0: Gilbert Gilles, ouais, c'était bien.
1: C'était super. Ah. Et non, mais même l'année passée, j'avais pris des places pour... Pour Didier Bridgewater.
0: Ah, tiens donc. Ah bah, c'est sa fille, China Moses, non? Il me semble bien que oui.
1: Comment?
0: China et Moses, c'est la fille de Didi Bridgewater. Je crois pas dire de bêtises
1: ah
0: en
1: oui
0: disant ça.
1: Mais oui. Ah, je sais pas.
0: Ouais.
1: Ah, bah, écoutez.
0: Donc,
1: je crois,
0: vous l'applaudirez demain soir au parc Henri Fabre, près du parc Borély, puisque c'est pour cette soirée que nous vous invitons. Ce serait une soirée anniversaire pour les 50 ans de la chanson de Marvin Gaye, I Want You. Je vous ai fait écouter 3 chansons qui s'appellent I Want You, mais laquelle est de Marvin Gaye?
1: I Want You.
0: Alors, est-ce que ouais c'est la 1, la 2 ou la 3? Déjà, vous trouvez
1: réponse.
0: C'était la 3. Alors, on va réécouter la 1.
1: Oui.
0: Non, c'est pas Marvin Gaye, ça.
1: C'est pas du Marvin Gaye.
0: C'est Bob Sinclair. La 2. Est-ce que vous l'aviez?
1: Ah, je sais pas qui c'est, ça, par contre.
0: Ça, c'est Bob Dylan.
1: Ah oui, Bob Dylan, peut-être.
0: Ouais, mais c'était donc bien la 3, Marvin Gaye. C'est beau, hein? Oh là là, magnifique.
1: Eh ouais. Marvin Gaye.
0: Je vous confirme que Didi Bridgewater est bien la fille de... Pardon, est bien la mère de Chad Moses. Voilà.
1: D'accord. Ah ben, je ne savais pas. Voilà, on en apprend.
0: Rendez-vous demain soir pour ce très beau concert au Marseille Jazz des 5 continents. Voilà, 2 invitations pour vous. Rosemonde, la radio partenaire du festival, la radio que vous écoutez, votre radio locale, elle s'appelle...
1: France Bleu.
0: Non, elle ne s'appelle plus. Elle ne s'appelle plus.
1: Ah non, c'est Ici Provence.
0: Oui.
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0: courage sur la route. Tout est paralysé à Marseille sur l'autoroute A7. La L2 est fermée en direction d'Aix entre les Arnavaux et la 7. Je vous donne les temps de parcours et vous détaille tout cela après le journal. Mais vous, vous nous appelez maintenant ou vous nous laissez un vocal sur WhatsApp pour participer à l'inforoute de Ici Provence, 04 42 38 08 08.
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0: Vous écoutez Ici Provence, il est 17h. Les infos Camille Payan à la une. Marine Le Pen sera-t-elle candidate à la présidentielle de 2027?
2: La présidente du groupe RN à l'Assemblée nationale se prononcera ce soir aux 20h de TF1. Marine Le Pen reconnue coupable en appel et condamnée à un an sous bracelet électronique et 15 mois d'inéligibilité. Une peine qui lui permet d'être candidate à la présidentielle, mais avec donc un bracelet électronique. Elle a jusque-là dit qu'elle ne ferait pas campagne avec ce bracelet électronique. Elle est condamnée pour détournement de fonds dans la faire des assistants parlementaires des eurodéputés de son parti réunis en ce moment avec Jordan Bardella. Elle doit donc se prononcer dans les prochaines heures pour déclarer ou pas sa candidature. 4 nouveaux suspects mis en examen écroués dans l'enquête sur le meurtre de Mehdi Kessassi, le petit frère d'Amine Kessassi, militant anti-narcotrafic, désormais adjoint à la ville de Marseille.

0: Ange canicule. Cet après-midi, les 40 degrés dans les terres devaient être atteints, principalement dans le nord des Bouches-du-Rhône. De son côté, le Var passe en vigilance jaune à partir donc toujours de demain midi. Eux feront grimper la température le 21 août au Vélodrome. Les joueurs de l'OM qui auront l'honneur d'ouvrir la saison de Ligue 1. Premier match vendredi donc 21 août à 20h45 avec la réception de Strasbourg. C'est la première fois depuis la saison 2018-2019 que l'OM ouvre la saison et ce sera d'ailleurs le seul match le vendredi 21 août. Et puis c'est aussi sous une chaleur écrasante que le Tour de France est parti de Carcassonne direction Foix pour la quatrième étape. Arrivée prévue entre 17h30 et 17h45 à vivre sur Ici Provence avec Tadej Pogacar qui est toujours en jaune.
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0: Alors, il va faire encore plus chaud demain, mais il fait déjà très chaud cet après-midi, Cédric.
2: Oui, en ce moment, il fait à Cadenet 38,8, à Riance 38,1, à Sisteron 37,7. Voilà, tout l'intérieur de la Provence est concerné par cette chaleur accablante. Sur le littoral à Marseille, il fait entre 25 et 29 degrés, 32 même selon les quartiers, donc 25 sur la corniche, 32 au pied du massif de l'Étoile. À Toulon, 29 degrés, et à Aix-en-Provence, il fait actuellement 35 degrés. À Molégès, il fait 37 degrés. Molégès, près de Saint-Rémy de Provence, où le film Michael sera projeté en plein air ce soir à l'espace Manson, 5 euros l'entrée. Demain, quelques nuages en début de journée, ensuite un soleil de plomb et du Mistral qui fera son retour rafale à 55 km à l'heure dans les Bouches-du-Rhône, le Sisteronais, les Hautes-Alpes en seconde partie de journée principalement. Ce qui fait que demain, tous les massifs des Bouches-du-Rhône seront interdits d'accès. On vient de l'apprendre, la préfecture des Bouches-du-Rhône vient de communiquer la carte. Demain, tout le département est en rouge, donc on ne pourra pas randonner ni promener son chien dans les massifs. Pour le Var, on n'a pas encore la carte, donc dès qu'on l'a, on vous tiendra au courant. Les températures, les minimales sur le littoral, 19 à 24, dans les terres, 16 à 19, en montagne, 9 à 11, et les maximales, il fera à Marseille 35, à Toulon 32, et à Aix-en-Provence, 40 degrés. 40 degrés, vous avez bien entendu. Ici Provence, le point trafic de 17h04 à Aix, ça coince sur la 8, il y a une remorque en panne en direction de Nice, sur la voie de droite, un petit peu après le viaduc du TER, vers le radar automatique, donc serré à gauche, le bouchon commence dès Aix-Ouest, il y a environ 25 minutes d'attente, ça impacte la circulation dans la descente de Célonie. Vous perdez une dizaine de minutes, alors 5 minutes si vous continuez vers Marseille, mais plutôt 10-15 minutes si vous allez en direction de Nice, puisque c'est vraiment la bretelle entre la 51 et la 8 dans le sens Gap-Nice qui coince le plus. Toulon, rien de particulier. Saint-Tropez, ça coince comme chaque soir de l'été. Et encore, je trouve que par rapport à d'habitude, c'est vraiment inférieur. 20 minutes entre Saint-Tropez et Port-Grimaud, 20 minutes entre Beauvallon et Sainte-Maxime, et un quart d'heure entre Sainte-Anne et Pamplonne sur la route des plages en direction de Ramatuelle. Et donc, le plus lourd, le plus gros, c'est pour Marseille, avec les importants embouteillages que nous connaissons depuis ce matin, avec les travaux sur l'autoroute A7 dans le secteur des Égalades. La voie de gauche est fermée dans les deux sens de circulation. Le bouchon commence en direction d'Aix-en-Provence à partir de Plombières, il y en a pour environ 40 minutes. La L2 est impactée, tellement impactée que la L2 est fermée entre les Arnavaux et la 7 en direction d'Aix-en-Provence. Nous avons une vingtaine de minutes de bouchon entre le tunnel des Tilleuls et la sortie obligatoire des Arnavaux. Tout est à l'arrêt au niveau du Mine et sur les axes qui montent vers Saint-Antoine, les axes parallèles, que ce soit Ibrahim Ali ou au départ de Sainte-Marthe, tout est saturé. Surtout au départ de Sainte-Marthe, vous perdez plus d'une demi-heure pour monter jusqu'au Borel. La 55 est juste ralentie, ça reste la meilleure option pour quitter Marseille. Au lieu de prendre l'autoroute nord, vous pouvez prendre la 55, mais bon, allez bien ralenti, et puis elle est même à l'arrêt en arrivant à la Jolette avec 10 minutes de bouchon. Et puis la 50 est aussi chargée en direction de Bagnes. Circulation en accordéon et un temps de parcours rallongé d'environ 20 minutes entre Pologne et Aubagne en direction de Toulon. Vous complétez ces infos routes en direct ou en vocal WhatsApp au 04 42 38 08 08.
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2: Allez, bon courage sur la route avec tous les bouchons de Marseille. Ici, Provence fait en sorte que le temps passe bien plus vite sur votre trajet et en musique avec Bernard Lavilliers.

0: Ici Provence, la radio de vos vacances, la radio de votre été, la radio qui vous donne la parole à tout moment de la journée avec la météo des plages, l'infotrafic et les idées de sortie. Oui, cet été, vous faites la radio avec nous en nous laissant vos messages vocaux sur WhatsApp. Vous qui organisez un festival, un concert, une fête de village, un marché d'artisans, laissez-nous un vocal et nous le diffuserons sur l'antenne. Vous enregistrez dans vos contacts le numéro de Ici Provence, 04 42 38 08 08, comme ça vous nous retrouverez sur WhatsApp. Vous appuyez sur le micro pour faire une note vocale et c'est dans la boîte. Dans quelques instants, nous allons écouter le message de l'organisateur du festival Plage de Rock. Il nous présente cet événement musical à Port Grimaud.
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0: Mais d'abord, c'est Oria en nouveauté Ici Provence avec Soirée Mondaine.

0: Moria, en nouveauté ici Provence, c'est soirée mondaine. Je vous rappelle que la circulation est très perturbée sur la 7 à Marseille, dans les deux sens avec les travaux autour des Égalades. La L2 semble rouverte en direction d'Aix-en-Provence. La 55 est bien chargée en direction de Martigues. Complétez ces infos routes, on va refaire un point de toute façon dans quelques minutes. Vos infos en direct ou en vocal WhatsApp au 04 42 38 08 08.
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0: Les Prairies de la Mer à Port-Grimaud accueillent dès demain les groupes les plus excitants de la scène indie rock. C'est le festival Plage de Rock, un festival que nous présente Gaël Bouquet, programmateur de Plage de Rock. Il nous a laissé un message vocal sur WhatsApp au 04 42 38 08 08.
2: Alors, pour vous parler du festival Plage de Rock en moins d'une minute, il faut imaginer un hôtel en plein air, au bord de la mer, avec des bungalows au milieu des palmiers, et puis en plein milieu, une petite scène qui accueille dans la plus grande intimité des pointures de la scène rock indé depuis une vingtaine d'années. C'est un festival gratuit et ouvert à tous les publics, hein, pas uniquement les vacanciers qui séjournent sur place. Et puis, si vous êtes curieux, vous pourrez y découvrir cette année Sébastien Tellier, l'un des ambassadeurs de la French Touch à travers le monde, mais aussi Wetleg, l'une des figures montantes du rock anglais, qui pourrait bien devenir un groupe assez culte sur ce créneau dans les prochaines années. Et puis, c'est aussi l'occasion d'être curieux et de se confronter à des découvertes françaises et internationales et des projets plus confidentiels. Dans tous les cas, c'est des propositions assez rares dans un tel cadre et puis surtout avec une telle proximité avec le public. Et ça commence dès cette semaine et ainsi de suite, tous les jeudis de juillet, aux Prairies de la Mer à Port-Grimaud.
0: Merci Gaël Bouquet, programmateur de Plage de Rock, pour le message vocal envoyé sur WhatsApp au 04 42 38 08 08. Ça commence demain soir avec Dry Cleaning et Green Star et ensuite ce sera donc tous les jeudis de juillet, comme Gaël vous l'a dit, avec Sébastien Tellier, qu'on avait vu il y a 2 ans sur la place de la Concorde lors de la cérémonie d'ouverture des Jeux Paralympiques sur la place de la Concorde. C'est lui qu'on entend là. Et sa chanson la plus connue, c'est La Ritournelle. Oh, voilà, Sébastien Tellier à Port-Grimaud, aux Prairies de la Mer, au Festival Plage de Rock. Ce sera le jeudi 23 juillet et c'est gratuit. Vous faites comme Gaël, si vous organisez un événement, un festival, une fête de village, vous nous laissez un vocal sur WhatsApp au 04 42 38 08 08 pour participer à notre grand agenda de l'été. Vos messages sont attendus donc sur WhatsApp. Et je vous précise aussi que Sébastien Tellier sera en concert gratuit vendredi soir sur la scène flottante, en tout cas la scène de l'été marseillais, sur le vieux port de Marseille. Ici Provence, c'est le point trafic de 17h17. Allez, on y retourne à Marseille avec les gros bouchons sur la 7 en direction de Lyon, entre Plombières et les Égalades. Il y a environ 20 minutes de bouchons, ne vous mettez pas à gauche car il y a les travaux, donc serrez bien à droite, c'est 20 minutes de retard en fait. La L2, bouchon entre Saint-Jérôme et la jonction avec l'A7 en direction d'Aix, 25 minutes de retard. L'A7 direction Marseille entre les Pennes Mirabeau et les Égalades, 20 minutes de retard. Et l'A51 en direction de Marseille, 10 minutes de retard pour rejoindre l'A7. Sachant que tous les axes parallèles à l'A7 sont saturés, notamment celui entre Saint-Joseph-le-Castellas et Borel en direction de Saint-Antoine. Vous pouvez perdre jusqu'à une demi-heure. Conséquence, l'A55 commence à être prise d'assaut. Nous avons environ 20 minutes de temps de parcours entre Arinque et le tunnel des 13 vents en direction de Martigues. Dans l'autre sens, c'est juste dense entre les Pennes Mirabeau et le tunnel des 13 vents. Et il n'y a plus que 5 minutes à peine de ralentissement à la Joliette. Et puis vous êtes nombreux aussi à quitter Marseille par l'A50. Ça fait partie des options, hein, de faire le grand tour par l'A52 et par Aubagne. Et donc passer par l'A50. Nous avons 20 minutes de retard entre Pologne et Aubagne en direction de Toulon et Auriol. À Aix-en-Provence, nous avions une remorque en panne sur la voie de droite de l'autoroute A8 en direction de Nice, au niveau du radar automatique après le viaduc du TER. Nous avons encore un bouchon d'un quart d'heure au moins entre Aix-Ouest et le viaduc du TER. La descente de Célonie est un peu ralentie aussi, elle est impactée. On a 10 minutes en plus entre Oly-Provence et la jonction avec l'A8. Bouchon sur Candemand Club Hippic vers Giono, un quart d'heure. Et sur la D7 entre la Pioline et Lune en direction de Gardanne. Pour Toulon, rien de spécial. S'il y a autre chose d'important à nous dire, eh bien vous nous appelez ou vous nous laissez un vocal sur WhatsApp 04 42 38 08 08. Les fermetures nocturnes, il n'y en a que deux cette nuit, donc c'est pour ça que j'en parle pas trop. À Toulon, le tunnel sera fermé dans les deux sens, de 22h à 5h. Et vous retrouvez donc les deux fermetures de la nuit sur notre site ici.fr/Provence.
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0: Et maintenant, savourez ce bijou, c'est Queen.

0: Merci Provence, le magnifique Bohemian Rhapsody de Queen. Vos infos routes en direct. Et nous accueillons Muriel. Bonsoir Muriel.
1: Oui, bonsoir. Donc c'est pour signaler sur l'A8, donc ex-Nice. Donc il y a la fameuse remorque là en plein virage. Et en fait, juste après, avant la sortie 30, il y a un poids lourd et une voiture sur le côté, sur la voie de droite. Donc bon, ça cause les ralentissements, mais après la 8 c'est bon, ça dégage quoi. Après ça roule bien.
0: Elle est où précisément la remorque ?
1: La remorque elle est juste après le virage.
0: Le virage, quel virage ?
1: Qui prend la 8 ? Sur la route qui mène à la 8 avant la sortie 30.
0: D'accord. Quand on va vers le signal en V de Vasarely avant le pont de l'Arc. Ouais, moi j'avais l'info comme quoi c'était plus loin, mais visiblement c'est avant. Alors c'est avant le radar automatique. D'accord.
1: C'est juste avant. Mais après plus loin, il y a un poids lourd avec une voiture sur la voie de droite arrêtée. Donc je pense que c'est ça aussi qui fait un peu les bouchons.
0: Qui pose problème. D'accord. Bah voilà, Muriel. Ouais. On a une mise à jour des infos grâce à vous. Merci beaucoup de nous avoir appelé. Et puis on va surveiller ça pour la suite.
1: Merci à vous, bonne soirée.
0: Au revoir. 04 42 38 08 08 pour vos infos routes en direct ou en vocal ou WhatsApp. Néanmoins, les temps de parcours sont revus à la baisse pour Aix-en-Provence. On n'a plus que 10 minutes de retard entre Aix-Ouest et le pont de l'Arc en direction de Nice. La descente de Salonie reste impactée avec 10 minutes de bouchon, voire un petit peu plus, un quart d'heure à partir de Saint-Canadé. On y revient de toute façon dans quelques minutes, vos infos routes donc à suivre. Et là, nous allons faire un tour à la station service.
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0: Comme chaque fin d'après-midi à 7h06, nous regardons le prix des carburants. Un coup d'œil sur la carte interactive sur notre site ici.fr. Vous choisissez votre carburant, vous regardez quand la mise à jour a été faite, vous zoomez sur le territoire qui vous intéresse. S'il y a un picto rouge, ça veut dire qu'il y a pénurie. Il faudra donc aller voir ailleurs. Pour le gazole, vous le trouverez au Rove, à la station Auchan, à 1,81€. Et au Lavandou, au Carrefour Market, à 1,84€. Et puis pour le samplon 95-10, parmi les stations les moins chères de la région, il y a le Leclerc de Salon-de-Provence, 1,83€. 1,831€ si vous préférez. Et 833, donc c'est à peine plus cher, à l'Intermarché de Sifour-les-Plages pour le 100.95 10, donc 1,83€. Vous retrouvez donc la carte interactive du prix des carburants sur l'application ici et ici.fr.
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0: 10 km encore à parcourir pour le peloton et la tête de course. On file à foi dans les minutes qui viennent retrouver Bruno Blanza sur la route du Tour pour l'arrivée en direct. D'abord, c'est Zaz avec mon sourire.
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0: Ici Provence avec Zaz, voici le point trafic, il est 17h31.
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0: Olivier vient nous appeler pour nous signaler une circulation difficile sur la D98 entre hier et Lalonde. Et puis moi je vais compléter puisque dans le secteur, sur la D12, il y aurait un accident qui vient de se produire ou qui se serait produit. En tout cas, il y a un problème dans la vallée du Gapot au départ de Lalonde en direction de Pierrefeu-du-Var. C'est la vallée de Sauvebonne. Mais c'est le Gapot qui coule. Donc vallée de Sauvebonne sur la route de Pierrefeu, la D12. C'est un petit peu après l'embranchement des Borelles. Donc quand vous venez de Lalonde, 20 minutes de bouchon. Dites-nous ce qu'il se passe, vous êtes passé en face, 04 42 38 08 08. Il va peut-être falloir plutôt essayer de passer par hier et l'accro pour aller en direction de Pierrefeu, mais ne pas prendre la vallée de Sauvebonne. Si vous avez des infos, donc je suis preneur en direct ou en vocal WhatsApp, 04 42 38 08 08. Saint-Tropez, Port-Grimaud, 40 minutes, Port-Grimaud, Sainte-Maxime, 25 minutes, Sainte-Maxime, Beauvallon, vous perdez 10 minutes, et puis la route des plages entre Sainte-Anne et Pamplonne en direction de Ramatuelle, vous perdez environ un quart d'heure. Voilà pour les plus gros bouchons varois. Avec son Provence, on a donc la remorque et le poids lourd et la voiture accidentée. Donc tout ça, ça se passe sur la file de droite entre le signal en V de Vasarely et le pont de l'Arc en direction de Nice. Le bouchon commence des ex-ouest. Il y en a pour 10 minutes en plus. La descente de Célonie est impactée à partir de Puy-Ricard. Et là, on a plus de 20 minutes de bouchon dans la descente de Célonie. Conséquence, vous êtes nombreux à passer par Axiom et à attendre au feu rouge de Total Access là, dans le secteur d'Axiom. Donc c'est un petit peu chargé de ce côté-là. Également la route des Alpes en descendant aussi d'Isaac Newton. Donc soyez patients avec son Provence. Et puis la D7 entre la Puline et l'Uine en direction de Gardanne. Il y a 15 minutes de bouchon. Direction Marseille maintenant. Bouchon sur la 51 entre Plan de Campagne et Septem, 10 minutes. La 7 vers Marseille entre les Pennes Mirabeau et les Égalades, plus d'une demi-heure. Dans l'autre sens, entre Plombières et Saint-Antoine, 40 minutes. La L2 entre Saint-Jérôme et la jonction avec la 7, 40 minutes. La sortie du Mine des Arnavaux, tout le secteur du Mine de Saint-Joseph-le-Castellade, Borel-les-Égalades, tout ça c'est complètement saturé pour quitter Marseille en direction de Septem ou de Saint-Antoine. Tous les axes parallèles à la 7 sont bien chargés. Je vous rappelle qu'il y a des travaux depuis ce matin, ça va durer jusqu'à fin août. Et là en ce moment, ce sont les voies de gauche qui sont fermées dans les deux sens. Donc voie de gauche descendante, voie de gauche montante, fermée, serrée bien à droite. Et Julie nous confirme ça sur WhatsApp. C'est la gauche à deux reprises un peu avant Saint-Antoine. Merci Julie pour le complément sur WhatsApp au 04 42 38 08 08. Conséquence aussi, vous êtes nombreux à prendre la 55, ce qui reste une meilleure option que la 7. Néanmoins, ça commence à bien coincer. Entre Arinc et le tunnel des 13 vents direction Fosse, nous avons environ 25 minutes de bouchon. Dans l'autre sens, c'est juste dense. Entre le convergent des Plaines Mirabeau et Saint-Antoine, 5 minutes. Et ensuite à la Joliette, 5 minutes en plus. Pour la 50 en direction de Toulon ou Auriol, ralentissement entre Pologne et Aubagne. Le temps de parcours est rallongé de 20 minutes quand même. Voilà, vous complétez tout ça en direct ou en vocal WhatsApp 04 42 38 08 08.
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0: Ici Provence, vos chansons préférées toute la journée. Voici Patrick Fiori et Jean-Jacques Goldman.

0: Ici Provence, c'est Patrick Fiori. Oh, plusieurs dates pour Patrick Fiori cet été, dont le concert gratuit de Brignoles. Ce sera le 17 juillet, dans 10 jours, un vendredi soir au Jardin Suho. Concert gratuit, mais pour être sûr de rentrer, car il y aura un monde fou, c'est sûr. L'Office de Tourisme a mis en place ce matin un système de réservation. Donc, pour être certain d'obtenir votre ticket d'entrée, vous devez vous rendre à l'Office de Tourisme de Brignoles. Pas de réservation par mail, pas de réservation au téléphone. Ça ne sert à rien d'aller dans les autres offices de tourisme de Provence Verte, c'est uniquement à Brignoles aux horaires d'ouverture, donc dépêchez-vous avant que ce ne soit complet. Patrick Fiori à Brignoles le vendredi 17 juillet. Patrick Fiori sera aussi en concert payant cette fois à Gémenos, Sainte-Maxime et Saint-Marc, je me garde tout au long de cet été.
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0: 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Vous restez bien à l'écoute de ici Provence. Nous jouons dans les minutes qui viennent. D'abord, 17h40, je vais rien vous cacher, on a des problèmes de liaison avec Foix pour l'arrivée du Tour de France. Donc c'est Mats Pettersson, c'est ça, le Danois qui vient de remporter l'étape du jour à Foix. De toute façon, à 18h30, normalement, on aura rétabli la liaison pour retrouver Gilles Damingui pour le journal du Tour. Donc 18h30, ce sera le prochain rendez-vous. Ah, Bruno Blanza est là, donc on rejoint tout de suite Bruno Blanza.
2: Ils ont énormément souffert les coureurs.
3: Ouais, ils ont souffert évidemment avec ces températures très élevées. Mais quel boulot ils ont fait effectivement les Lidl Trek. Je vous disais Quinn Simmons au départ de l'échappée, Mathias Vacek qui avait attaqué à un moment. Il était dans un groupe de trois qui aurait pu davantage progresser, mais il a choisi le collectif de ne pas relayer ses compagnons pour favoriser le retour de Mats Pedersen, son leader danois. Et bien lui en a pris avec cette victoire récompensée. Le grand sourire de Quinn Simmons avec son maillot étoile. Elle est juste à côté de moi.
2: Ses cheveux longs, sa moustache aussi. Hein. C'est un personnage, le champion des États-Unis.
3: Bah hein. Oui, ça c'est sûr. On le voit très souvent, ou à l'avant du peloton, ou dans les échappées. Vous le voyez beaucoup à la télé. Et grosse moustache et grand sourire juste sous la moustache là en ce moment.
2: Cette journée qui s'est magnifiquement bien passée pour les équipiers de la formation Lidl Trek avec cette victoire de Pedersen. Et puis, effectivement, ce qu'il faut retenir aussi, alors qu'à un moment donné, on avait quand même quatre Français hein, dans la première échappée, celle qui a vraiment, dès le 10e kilomètre, mis peu de temps à se dessiner. On avait également, en plus de Kevin Vauclin, alors qu'il y a tout simplement ceux qui étaient dans la première échappée matinale qui sont en train d'arriver et de sprinter ici à Foix devant un public qui est resté là quasiment une bonne partie de la journée depuis la mi-journée sous le soleil ici depuis la ligne d'arrivée. Ce qui est important à retenir également, après les Français, je vous en parlais, Kevin Vauclin, il y avait Romain Grégoire, le champion de France, qui n'a malheureusement pas réussi à tenir. Début de tour difficile pour le Bisontin. Alexandre Delettre, également présent dans cette première échappée de la Total Energy, le Gardois. Et on n'oublie pas le Breton, le Finistérien, Ewen Kostiou, de la Groupama FDJ. Ce qu'il faut retenir également, Thomas, c'est que ce qui est aussi peut-être rare, on ne l'imaginait peut-être pas à l'issue de cette étape, mais Tadej Pogacar, le grand favori de cette grande boucle, finalement va laisser son maillot jaune. On voit son équipe là, qui est en train de rouler, l'équipe UAE, mais virtuellement, pendant longtemps, eh bien le Norvégien était présent à la pointe de cette échappée. Il était là pour finalement venir prendre le oui, maillot jaune. Hein. Et du coup, Pogacar va le laisser parce qu'ils vont arriver peut-être avec 7, 8, voire 9 et minutes de retard, effectivement.
3: Au côté de Kevin Vauclin.
2: Ah oui, le français.
3: En direct sur ici.
4: Et j'ai joué avec ça hein, dans la bosse, je ne me suis pas mis dans le rouge. Bon, j'étais à fond, hein, je le rassure, mais ça m'a permis aussi de basculer avec Mats et savoir qu'après on pouvait rentrer. Il fallait être malin et pas aller trop dans la zone rouge avec cette chaleur. Et je suis content parce que j'arrive pour la victoire. J'ai essayé dans le final, mais en fait il y avait beaucoup trop de vitesse. C'était très compliqué de surprendre Mats Pedersen et l'équipe Trek. Donc je pense que je me suis bien battu.
3: Kevin Vauclin qui s'est tenté, qui a essayé de se porter à l'avant aux 500 mètres. Hein, c'est lui qui a pris le virage en tête, mais face à Pedersen, c'était évidemment très difficile.
2: Ouais, effectivement, Pedersen qui s'impose devant Quinn Simmons, donc le doublé pour les Leader Trek, l'Américain, avec l'Espagnol Garcia Pierna de la Movistar. en troisième position. Kevin Vauquelin, que l'on vient d'entendre en direct sur ici au micro de Thomas Coignac, prend la sixième place de cette étape. Ce qui est important aussi, c'est que c'est la journée des Scandinaves, hein, parce que je vous disais que Mats Pettersen, le Danois, que l'on revoit à l'écran en train de lever les bras et d'hurler un grand « Ouais !» Effectivement, avec bien 10 mètres d'avance sur ses compagnons d'échappée ultra favoris, ils n'ont pas pu résister. Eh bien, l'autre nouvelle, c'est que c'est un Norvégien qui s'empare du maillot jaune, Thorsten Tran. Il a 30 ans, ce Norvégien, et il est tout simplement, eh bien, désormais le maillot jaune de ce Tour de France, parce que finalement Tadej Pogacar n'a pas forcément voulu rouler aujourd'hui. Et c'est assez sympa de voir que c'est la journée des Scandinaves, alors que l'on a eu Thomas Coignac sur la moto, 41 degrés, hein, pleine chaleur. Un Norvégien, un Danois qui sont très heureux ce soir sous une grosse période de canicule aujourd'hui sur la route du Tour.
3: Ah ouais, quand on était du côté de Quillan, notamment au sprint intermédiaire, la chaleur qui était vraiment insupportable. Il y avait eu des nouvelles règles, hein, davantage de distribution de musettes et donc de bidons autorisés par l'Union Cycliste Internationale. Mais tous les coureurs, évidemment, auront passé une journée très très chaude sur le vélo, avec très peu d'air, très peu d'ombre aussi sur toute une grande partie de début d'étape.
2: Le long des vignes, notamment dans le début d'étape en partant de Carcassonne. Demain, cinquième étape de ce Tour de France avec un nouveau maillot jaune, Thorsten Tran. Pour le moment, le groupe avec Tadej Pogacar n'est pas arrivé ici à Foix. Ce sera la cinquième étape longue de 158 km entre Lannemezan et Pau, et vous la vivrez bien évidemment sur votre radio ici.
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0: Jusqu'au bout, mais c'est bon, on a eu la fin du flash de Bruno Blanza, c'est parfait. Et rendez-vous tout à l'heure à 18h30 pour le journal du Tour, comme promis, avec Gilles Damin, Guy. Allez, désolé pour tous les problèmes techniques, mais on a eu l'essentiel, c'est le principal. Ici Provence, il est 17h45 dans un instant, la circuit, mais d'abord, comme promis, nous jouons.
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0: 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Ici Provence, le point trafic de 17h46. Bon, rien de nouveau par rapport à tout à l'heure, toujours les mêmes problèmes. L'A7 en direction de Lyon comme de Marseille, complètement saturé en raison des travaux sur la voie de gauche au niveau des Égalades. Ça coince direction Marseille pendant 20 minutes à partir des Pennes Mirabeau. Sur l'A51 direction Marseille à partir de Plan de Campagne, il y a environ 20 minutes de bouchon. Sur l'A7 en direction de Lyon, cette fois entre Plombières et le convergent de Septem, il y en a pour un petit peu plus d'une demi-heure. Et sur la L2 en direction d'Aix-en-Provence, entre Saint-Jérôme et la jonction avec l'A7, environ une demi-heure de bouchon. Le mine des Arnavaux est pris d'assaut, enfin, en tout cas c'est à bord bien sûr, et puis ça coince toujours sur les axes parallèles à la 7, mais un peu moins tout à l'heure, donc ça commence à se fluidifier gentiment, mais ça va prendre du temps, hein. La 55, du coup, bah, vous êtes nombreux à passer par là, direction Marseille, c'est juste dense entre le convergent des Pennes Mirabeau et le tunnel des 13 vents, 5 minutes en plus, et dans l'autre sens, ce bouchon de 25 minutes entre la Joliette, enfin entre la fin du tunnel de la Majeure, donc le début de la passerelle en fait, et le tunnel des 13 vents, donc voilà, entre le début de la passerelle et le tunnel des 13 ans, 20 minutes de retard en direction de Fosse-Martigues pour la 55. La 50 en quittant Marseille est juste dense entre Marseille et Aubagne. 20 minutes de trafic ralenti néanmoins. Dans le secteur de Toulon, alors Toulon ça va. Vallée de Sauvebonne, 5 minutes de perdu en venant de la Londe sur la route de Pierrefeu. Ça coince à partir des Borelles. Bon, il n'y a plus que 5 minutes de bouchon, donc ça reste raisonnable. Il y a eu visiblement un accident. Vous pouvez nous confirmer ça au 04 42 38 08 08 en direct ou en vocal WhatsApp. Saint-Tropez-Port-Grimaud, 35 minutes. Port-Grimaud-Sainte-Maxime, 20 minutes en plus. Et la route des plages en arrivant à Pamplonne en direction de Ramatuelle depuis Sainte-Anne, un quart d'heure d'attente. Pour Aix-en-Provence, la descente de Célonis à coince entre les Platanes et la jonction avec l'A8. Nous avons une bonne dizaine de minutes de perdu. L'A8 est ralentie en direction de Nice entre Aix-Ouest et le Val-Saint-André, 10 minutes supplémentaires. Et la D9 à la Pioline vers Aix, 10 minutes de bouchon. Pour les travaux de nuit, les fermetures nocturnes, dans les Alpes de Haute-Provence, la 51 sera fermée entre Aubignosc et Peyrouilly-Mé, dans les deux sens, de 20h à 6h. Vous retrouvez la liste des fermetures sur ici.fr/Provence.
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0: Ici Provence. C'est Louis Chédid avec Ainsi soit-il. Je vous avais dit que dès que nous aurions les infos concernant les accès au massif du Var, je vous les donnerai. Donc demain, vous ne pourrez pas accéder au massif du Haut-Var et de la Sainte-Baume. Côté Var et côté Bouches-du-Rhône, ce sont tous les massifs qui seront fermés en raison du risque incendie. Pour les Alpes de Haute-Provence, demain, ce sont juste le secteur des gorges du Verdon, donc 1500 qui seront fermés. Pour le reste, il n'y aura pas de restrictions. De toute façon, j'y reviens tout à l'heure à 18h25. On y revient aussi à 18h avec le journal. Le journal de Camille Payan, c'est donc dans 8 minutes. Vous restez à l'écoute de Ici Provence pour toute l'actu locale. Là, c'est Angélique qui nous rejoint depuis l'Acro, pas loin de Solliès-Pont, pas loin du Festival du Château. Bonsoir Angélique.
1: Oui, bonsoir.
0: Et bienvenue à vous sur l'antenne d'Ici Provence.
1: Beaucoup.
0: Tout va bien? Vous allez bien?
1: Oui, très bien.
0: Ouais. Oui, merci. Vous avez déjà fait un concert les étés précédents à Solliès-Pont ou pas?
1: Pas encore, non.
0: Jamais. Là, ça va être bien. Elena, alors qui est fan? Vous?
1: Alors, oui, moi ouais. Et ma fille également.
0: Ouais, elle s'appelle comment? Elle a quel âge?
1: Ma fille Lisa, qui a 20 ans.
0: Lisa, 20 ans. Et puis maman Angélique, voilà, vous irez toutes les deux, car vous avez retrouvé le titre de la chanson que j'ai divisé en plein de petits morceaux façon puzzle. C'est le jeu du puzzle. Alors, cette chanson d'Elena. Et voilà. Alors, si on met tout dans l'ordre, c'est quelle chanson, Angélique?
1: Alors, c'est la chanson Mauvais garçon.
2: Mais moi je reste. Dis-moi pourquoi je reste avec Mauvais garçon.
0: Eh ben voilà, c'est bien joué. Bon bah il y a Mauvais garçon, il y a Summer Buddy, il y a toutes les grands tubes, toutes les grandes chansons d'Elena, puis peut-être celles que vous ne connaissez pas encore. C'est dans 10 jours, le vendredi 17 juillet, vous gagnez vos deux invitations. Vous êtes contente?
1: Je suis ravie, merci beaucoup. On va passer une super soirée, je suis extrêmement ravie.
0: Carrément, bah voilà, c'est super. Et c'est la radio partenaire du château, du Festival du Château de Solliès-Pont qui vous offre ces invitations. 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
0: Voici Chris Isaac avec Wicked Game. Et ensuite, c'est le journal. Ensuite, vous allez découvrir un nouvel épisode du podcast Randonnée de Ici Provence. Vous savez, Cédric Randonne. Et aujourd'hui, c'est un épisode inédit. Je dois dire que c'est l'un de mes coups de cœur de rando de ces derniers mois. La rando en Crète, entre La Ciotat et Cassis, entre Figuerolles et le Cap Canaille, avec des vues exceptionnelles sur le Bec de l'Aigle et les Calanques. C'est de toute beauté. Alors, comme demain, on ne pourra pas randonner dans les Bouches-du-Rhône puisque tout sera fermé, eh bien, en écoutant l'épisode, vous aurez l'impression d'y être. C'est pas mal comme lot de consolation. Vous restez à l'écoute. C'est dans une douzaine de minutes.

0: Provence, c'est Chris Isaac. Bon courage sur la route avec tous les bouchons. À Marseille principalement, on va refaire le point après les infos.
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0: Vous écoutez Ici Provence, il est 18h. Les infos, Camille Payan. Marine Le Pen sera-t-elle candidate pour la présidentielle de 2027?
2: La réponse ne tient qu'à elle, puisque la justice lui permet de se présenter. Elle est reconnue coupable en appel, condamnée à 1 an de prison sous bracelet électronique et 15 mois d'inéligibilité. Peine qu'elle aura donc purgée pour l'élection côté inéligibilité. Mais la présidente des députés RN à l'Assemblée nationale a toujours dit jusqu'à présent qu'elle ne ferait pas campagne avec un bracelet électronique. C'est donc elle qui a la main, désormais. À l'audience, cet après-midi, rien n'a filtré, Nicolas Joly.
3: Une fois la séance levée, les élus du Rassemblement National quittent la salle d'audience sans dire un mot.
4: Est-ce que Marine Le Pen doit faire campagne sous bracelet électronique ?
3: Marine Le Pen quitte à son tour le palais de justice, discrètement, sans faire de déclaration. Son avocat, Rodolphe Bosselu, prend la parole. Il considère que la décision de la Cour est un bon début.
5: Nous notons une inflexion considérable sur les peines, notamment sur la peine d'inéligibilité, qui pour nous est un point extrêmement important, d'autant qu'il a été accompagné de mentions par la présidente sur la liberté pour les électeurs d'avoir un candidat.
3: L'avocat du Parlement européen, Patrick Maisonneuve, rappelle de son côté la gravité des faits reprochés à Marine Le Pen et son parti.
6: La Cour a répété à plusieurs reprises qu'il y avait là une gravité absolument évidente en ce qui concerne le comportement, et notamment le comportement des élus. Ils ont détourné, volé l'argent public, l'argent du contribuable européen, et d'ailleurs l'argent également du citoyen français. Nous le disons depuis des années, et ça a été confirmé pour la deuxième fois, d'abord par le tribunal et aujourd'hui par la Cour d'appel.
3: Mais il faudra attendre l'interview de Marine Le Pen ce soir dans le journal de TF1 pour savoir si elle sera, oui ou non, candidate.

0: Amine Kessassi, militant anti-narcotrafic, désormais adjoint à la ville de Marseille, était tué par balle le 13 novembre dernier en plein jour à Marseille. Vous avez chaud en cette fin de journée, ce sera sans doute pire demain. Les Bouches-du-Rhône passent en vigilance orange canicule à partir de midi. Ce mercredi, on devra avoir en moyenne entre 38 et 41 degrés dans les terres. Le Var, de son côté, passe en vigilance jaune canicule. Et qui dit chaleur, dit risque incendie. Dans les Bouches-du-Rhône, tous les massifs seront interdits d'accès demain. Le département est en rouge, risque très élevé. Le Var est en orange, risque élevé, avec deux massifs aussi interdits. La liste est à retrouver sur ici.fr. Des glaçons peut-être et une coupe de champagne pour se rafraîchir ce soir. Avec modération, bien sûr. Mais pour fêter le bac, c'est permis. Des cris de joie, des larmes, la libération ce midi devant les panneaux d'affichage.
1: Ça fait 5 ans que j'attends pour avoir le bac. Et là, je l'ai eu. Je suis trop content. Mention bien.
2: Mais j'ai eu mention assez bien. Comme un brevet. Ah, je m'attendais à rien. Là, j'ai eu quelque chose. Incroyable. Ah, je suis heureuse. Ah, ça, c'est incroyable. Ah, j'ai eu 11. Tout au long de l'année, je galère à avoir au-dessus de la moyenne. Là, j'ai eu 11. Et j'étais philosophe là. Ah, c'est trop d'émotions. Trop d'émotions.
0: Voilà, bravo à tous ceux qui ont réussi dans l'Académie d'Aix-Marseille. Le taux de réussite provisoire, c'est-à-dire avant les épreuves de rattrapage qui débutent demain, est de 92,5% pour le bac général, 71,1% pour le bac technologique et 80,6% pour le bac professionnel. Un nouveau restaurant fermé dans le Var en raison de graves manquements aux règles d'hygiène et de sécurité sanitaire des aliments. Les agents ont constaté du matériel sale dans le restaurant Le Pacha, donc à la Seine sur mer, des aliments pas conservés dans des conditions réglementaires ni à température adéquate. Le restaurant ne pourra rouvrir qu'après une mise en conformité et après un nouveau contrôle des services de la préfecture.
3: À Saint-Raphaël, une nouvelle ponte d'une tortue marine sur la plage d'Aguet.
0: Mais qu'est-ce qui attire donc les tortues Kawan sur la plage d'Aguet? Deuxième ponte après une première qui a déjà eu lieu le 20 juin dernier. Lundi, au petit matin, une tortue marine est donc venue aussi pondre ses œufs sur cette même plage et à seulement 5 mètres de la première ponte. Il pourrait s'agir en fait de la même tortue, c'est tout à fait possible, explique Sidonie Cato, déléguée générale de l'association Émergence et coordinatrice du réseau Tortues Marines de Méditerranée française.
4: Aussi proche du premier nid, la question vraiment qu'on se pose, c'est est-ce que c'est la même? En effet, les tortues marines, elles pondent entre 4 et 6 fois par saison, donc c'est complètement possible, et elles respectent une durée interponte. Honnêtement, là, on est à 16 jours, c'est un peu court, mais on est quand même complètement dans... C'est possible, c'est vraiment complètement possible. Du coup, bah, oui, l'idée, c'est de savoir si elle est en train de se fidéliser à cette plage-là, ce qui serait assez incroyable. Et puis après, on va rester hyper attentif dans 15 jours, 3 semaines, de nouveau, pour voir si jamais, potentiellement, elle pourrait revenir. Ce serait fou, mais bon, voilà. C'est déjà assez incroyable qu'on ait eu des pontes aussi proches, à quelques mètres près, sur la même plage à Aguet.
0: Et il faudra donc attendre les résultats des prélèvements qui seront effectués dans un mois et demi environ pour savoir s'il s'agit bien de la même tortue. Information à retrouver sur ici.fr. À la vitesse de lièvre, plutôt. Les coureurs du Tour de France sont arrivés à Foix, quatrième étape que vous avez pu vivre sur ici Provence. Le maillot jaune qui quitte Tadej Pogacar, c'est le Norvégien Thorstein Traen qu'il récupère après avoir remporté l'étape du jour.
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0: Et puis ici Provence a appris la mort en cette fin de journée de Renée Marcos, survivante d'Auschwitz. Elle n'a cessé de témoigner, transmettre la mémoire de la Shoah auprès de plusieurs générations à Marseille. Le 25 janvier dernier, elle avait reçu d'ailleurs une médaille de la ville après avoir fêté ses 100 ans. Issue d'une famille juive originaire de Salonique, Renée Marcos était installée dans la cité phocéenne depuis 1915.
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0: Et donc, ce n'est que du chaud, Cédric.
3: Oui. Bon, vigilance orange canicule dans les Alpes d'Haute-Provence. Et donc, demain, dans les Bouches-du-Rhône, ce sera à partir de midi. Si on veut être encore plus précis d'après le site de vigilance de Météo France. Demain, quelques nuages en début de journée et ensuite ce soleil de plomb. Mais cette chaleur ventilée par le Mistral, des rafales à 55 km à l'heure dans les Bouches-du-Rhône, le Sisteronais, les Hautes-Alpes, plutôt en seconde partie de journée. Les minimales sur le littoral, 19 à 24. Dans les terres, 16 à 19. En montagne, 6 à 11. Et les maximale, il fera à Marseille 35, à Toulon 32 et à Aix 40. Dans les Alpes de Haute-Provence, à Puy-Michel, près d'Oraison, il fera 36 degrés. Puy-Michel, où l'opération Col Zéro, réservée aux cyclistes, fait étape au col de Puy-Michel. Demain, la route sera entièrement réservée aux cyclistes de 9h.

0: À midi. Jeudi, soleil et vent faible jusqu'à 39 degrés. Vendredi, samedi et dimanche, risque d'orage dans les terres et jusqu'à 37 degrés.
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0: Ici Provence, le point trafic de 18h09. Ça coince sur l'A7 en direction de Lyon comme de Marseille, suite aux travaux qui vont durer tout cet été jusqu'à fin août dans le secteur des Égalades. Aujourd'hui, c'est la voie de gauche qui est fermée dans les deux sens de circulation. Ce sera sûrement le cas encore demain. Ça coince donc dès Saint-Charles avec environ 40 minutes de temps de parcours jusqu'à Saint-Antoine. La L2 est forcément impactée à partir de Saint-Jérôme avec 20 minutes de bouchon. Dans l'autre sens vers Marseille, entre les Pennes Mirabeau et les Égalades, il y a environ une demi-heure de temps de parcours. Et puis à la 51 direction Marseille, nous avons environ 20 minutes de bouchon entre Emmaüs Cabriès et la 7. C'est un peu moins si vous allez en direction de Fos, vous n'aurez que 10 minutes de bouchon. Pour la 55 littorale, le trafic est dense en sortie du tunnel de la Majore et jusqu'au tunnel des 13 vents avec un retard de 20 minutes environ. Dans l'autre sens, 10 minutes de perdu en arrivant à la Joliette. La 50 est à l'arrêt en direction de Marseille entre Aubagne-Sud et la Penne-sur-Yvonne. Alors ça c'est nouveau, ça n'y était pas tout à l'heure. On a un quart d'heure attendre, c'est sûrement la sortie à la peine sur Yvonne qui coince, à moins qu'il y ait autre chose, et si c'est le cas, bah faites-le nous savoir au 04 42 38 08 08 en direct ou en vocal WhatsApp. Et puis pour quitter Marseille, là comme tout à l'heure, on a environ 35 minutes de temps de parcours entre Pologne et Aubagne en direction de Toulon ou d'Auriol. À Aix-en-Provence, la 8, il n'y a plus que 2 minutes de ralentissement entre Aix-Ouest et le viaduc du TER en direction de Nice. La descente de Célonie entre Puricard et la jonction avec la 8, 10 minutes de trafic chargé. La D9 à la Pioline vers Aix, 10 minutes de bouchon. Pour Toulon, ça roule plutôt bien. À Sifour, en venant de la Seine, il y a un quart d'heure d'attente. La vallée de Sauvebonne, en venant de la Londe, il n'y a plus rien. Et pour Saint-Tropez, Saint-Tropez-Port-Grémeau, une demi-heure. Port-Grémeau-Sainte-Maxime, une demi-heure. La Bouillabaisse-Pampelonne, en direction de Ramatuelle, sur la route des plages, 15 minutes en arrivant à Pamplonne. Complétez ces infos routes en direct ou en vocal WhatsApp au 04 42 38 08 08. Et dans un instant, on file en rando entre La Ciotat et Cassis.
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0: Ici Provence, il y a de l'amour dans l'air avec Alain Souchon.

0: Comme tous les jours, cet été, à cette heure-ci, vers 18h10, 18h15, je vous emmène en randonnée, du moins virtuellement, grâce au podcast Cédric Randonne. Et aujourd'hui, c'est un épisode inédit que je vous propose d'écouter. Le 66e déjà, les photos et la carte sont sur notre site internet ici.fr/Provence. Comme ça, vous pouvez suivre en image avec moi mon récit. Il y a aussi depuis cet après-midi une vidéo sur notre page Facebook Ici Provence. Je vous invite à la commenter, à la partager et à la liker. Montez le son pour entendre le bruit des vagues et des cailloux, pour vous imaginer à mes côtés. Surtout, je vous le rappelle, que demain, vous ne pourrez pas la faire puisque les massifs seront fermés dans les Bouches-du-Rhône et le nord-ouest du Var. Donc au moins, on l'a fait ensemble, rien qu'à l'écoute.
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0: Et c'est parti pour une randonnée spectaculaire au départ de La Ciotat. Nous allons pénétrer dans le parc national des Calanques et dominer la Méditerranée sur les falaises souberanes jusqu'au Cap Canailles. Point de départ, la Calanque de Figuerolles. Descendez les marches, rien que pour le plaisir de voir le rocher du Capucin à la forme si caractéristique. Ici, c'est le pays du Poudingue, cette roche sédimentaire avec ses anciens galets agglomérés, liés entre eux par un ciment naturel, un véritable terrain de jeu géologique. Remontez les marches pour entamer véritablement la rando. D'abord sur une route goudronnée, le chemin Notre-Dame de la Garde que vous quittez sur votre gauche pour rejoindre la chapelle du même nom. Et le must, c'est de grimper sur le dôme de Poudingue au-dessus. Et là, la vue est déjà exceptionnelle sur toute la ville de La Ciotat, le Port Vieux, le Portique, le Golfe d'Amour, mais aussi la Sainte-Baume, Sioublan, les Monts Toulonnais, le Cap Sissier et devant vous le Bec de l'Aigle. Vous retrouvez le chemin Notre-Dame de la Garde et c'est dans le secteur de Sainte-Frétouse que le goudron fait place à un sentier caillouteux qui monte tranquillement jusqu'au sémaphore du Bec de l'Aigle et à sa table d'orientation. L'île verte est clairement visible et surtout de l'autre côté, vous avez une vue que je trouve très émouvante sur tout le massif des Calanques et l'archipel de Riou. Vous êtes à 300 mètres au-dessus de la mer, c'est le début des falaises souberanes. Le parcours maintenant monte jusqu'à 394 mètres d'altitude, le point culminant, puis descend, puis remonte, puis redescend. Le sentier en bord de falaise qui vous fait passer progressivement du Poudingue au calcaire et au grès rejoint à 6 reprises les virages de la route des Crêtes jusqu'au belvédère grandiose du Cap Canaille au-dessus de Cassis. Alors moi j'ai voulu aller jusqu'à ce belvédère des Calanques, mais vous n'êtes pas obligé de continuer si loin car il va falloir songer à rebrousser chemin. Soit vous refaites le trajet en sens inverse, mais comme ça montez, ça descend, ça devient casse-pattes. Soit vous marchez sur la route des Crêtes en faisant attention aux vélos, motos et voitures. Et comme le soleil a tourné, la lumière est différente et vous voyez encore mieux ce qu'il se passe vers Toulon. Et oui, c'est bien le double tombolo de la presqu'île de Gien, Porquerolles et Porquerolles que vous distinguez au loin. Juste avant que la route ne monte franchement, vous allez passer derrière une barrière à gauche. Vous êtes maintenant sur une petite sente qui mène au Baourousse et surtout à l'Arche de Terre-Veine, un pont naturel rocheux de 6 mètres de haut et 20 mètres de long. Vous contournez l'Arche et pouvez même monter dessus. L'ambiance est quelque peu bruyante puisque vous êtes juste au-dessus du club de tir. Vous retrouvez la route des Crêtes et au tout début de celle qui mène au sémaphore, vous trouverez une autre barrière à gauche. C'est par là qu'il faut passer pour rejoindre le sentier balisé qui descend de façon très raide le long d'un mur en pierre sèche jusqu'à votre point de départ en offrant des vues absolument merveilleuses sur La Ciotat et le Golfe d'Amour. Au final, une boucle un peu longue mais sans difficulté de 18 km, 800 mètres de dénivelé effectuée pour ma part en 4h30. Attention au risque estival d'incendie. Si sur la carte de la préfecture des Bouches du Rhône, le Cap Canaille est en rouge, randonnée interdite.
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0: Provence, c'est Jérémy Frérot en nouveauté avec Frérot, et vous le retrouvez en concert dans quelques jours. C'est même pas dans quelques jours, pardonnez-moi, c'est demain, donc dans quelques heures. C'est pas si vite. Ouh, déjà demain soir à Lagarde, place de la République, 21h30, et c'est gratuit. Ici Provence, 18h22, rapide tour par la route avec un message vocal sur WhatsApp signé Olivier.
1: Emmaüs Gabriels. Salut Cédric, c'est Olivier d'hier pour signaler un véhicule en panne dans le gros rond-point en arrivant sur Lalonde, en venant de hier. Bonne émission.
0: Merci Olivier pour le vocal WhatsApp au 04 42 38 08 08. Saint-Tropez-Port-Grimaud, une demi-heure. Port-Grimaud-Sainte-Maxime, 25 minutes. La route des plages à Pamplonne en direction de Ramatuelle, un quart d'heure en amont de Pamplonne. Direction Marseille, ça coince sur la 50 entre Aubagne-Sud et la Plaine-sur-Yvonne. Vous mettez 20 minutes dans l'autre sens entre Pologne et Aubagne. Vous en avez pour environ une demi-heure. La 7 en direction de Lyon, c'est de pire en pire. Il y a maintenant une heure de temps de parcours, une heure entre Saint-Charles et les Égalades Saint-Antoine. Ouais, voilà, les Égalades, c'est là où donc, il y a les travaux. La voie de gauche est fermée. Ça impacte la circulation sur la L2 à partir du Merlan et jusqu'à la jonction avec la 7. 20 minutes d'attente. Dans l'autre sens, plus d'une demi-heure entre les Pennes Mirabeau et les Égalades. Et puis la 7 direction Marseille, un quart d'heure au moins en plus entre Emmaüs Cabriès et le convergent de Septem. Donc prenez bien la 55 pour quitter Marseille, même si elle est un petit peu ralentie depuis le début de la passerelle après la Major et jusqu'au tunnel des 13 vents direction Fosse. Il y a 15 minutes de retard. Pour Aix-en-Provence, ce sont les petits bouchons classiques avec un peu plus de monde que d'habitude. Dans la descente de Salonie, entre Puricard et le geste de Bouffan, mais il n'y a que 5 minutes de ralentissement. Et puis la 8 est légèrement ralentie en direction de Nice, mais c'est que 1 minute en plus entre le signal enlevé de Vasarely et le Val Saint-André. Vos infos routes en direct ou en vocal WhatsApp au 04 42 38 08 08. Les fermetures nocturnes à Toulon, le tunnel sera fermé dans les deux sens de 22h à 5h. Vous trouvez la liste des fermetures sur notre site ici.fr/Provence.
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0: Alors demain, tous les massifs des Bouches-du-Rhône seront interdits d'accès, je vous le rappelle. Donc randonnée, promenade, même avec le chien, même si c'est à côté de chez vous, c'est interdit. Dans le Var, massif Sainte-Baume et Auvard, interdit d'accès également. Et dans les Alpes de Haute-Provence, vous ne pourrez pas aller dans les massifs de Gréoux-les-Bains et de Quinçon et des Basses-Gorges du Verdon. Voilà, toute cette zone-là qui dépend du Var est fermée. Donc pareil pour Montagnac, Montpezat ou pour Esparron de Verdon. Pour le reste, vous ferez très attention. Vous retrouvez les cartes d'accès au massif sur notre site ici.fr/Provence.
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0: Provence, c'est Zoukero. Vous restez avec nous pour toute l'actu et le trafic. C'est juste après le journal du Tour. Il est 18h30, Gilles Damingue.
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2: Journée scandinave aujourd'hui sur le Tour de France. Victoire d'étape pour le Danois Mats Pedersen et maillot jaune pour le Norvégien Thorstein Strain. Tout en puissance, l'ex-champion du monde Mats Pedersen lève les bras à foie en Ariège. Pour la première fois sur ce Tour 2026, l'échappée est allée au bout. Bonsoir Bruno Blanza.
3: Bonsoir.
2: Vous nous avez fait vivre cette quatrième étape entre Carcassonne et foie. Le Danois de l'équipe Lidl Trek était vraiment l'homme fort de cette échappée.
3: On a l'impression, avec 24 heures de décalage, Gilda, de revoir Tadej Pogacar. Hein, très facile. Lui, il a réglé Mats Pedersen, un patronyme que l'on connaît bien. C'est quand même sa troisième victoire d'étape sur le Tour. Eh bien, il a réglé ses neuf compagnons d'échappée. Et très facilement, on a cru aux 400 mètres que Kevin Vauclin, le seul Français qui restait parmi les 10 rescapés, avait peut-être une chance à jouer. Mais finalement, dès qu'il a accéléré, le Danois, avec ses cuisses, là, dès qu'il les contracte, il est surpuissant. Il s'impose même en levant les bras avant la ligne, en jetant un coup d'œil dans le rétroviseur. Plus fort que tout, je le revois à l'instant avec un immense sourire pour sa troisième victoire sur le Tour de France.
2: 34 coureurs figuraient dans l'échappée aujourd'hui, parmi eux 4 Français, le champion de France Romain Grégoire, son équipier Wen Costiou, le gardois Alexandre Delette et donc Kevin Vauclin, meilleur Français sur le Tour l'an dernier. Il a tout tenté dans le sprint final. Le Normand termine 6e.
4: Dans la bosse, je ne me suis pas mis dans le rouge. Bon, j'étais à fond, hein, je le rassure, mais ça m'a permis aussi de basculer avec Mats et de savoir qu'après on pouvait rentrer. Il fallait être malin et pas aller trop dans la zone rouge avec cette chaleur. Et je suis content parce que j'arrive pour la victoire. J'ai essayé dans le final, mais en fait il y avait beaucoup trop de vitesse, c'était très compliqué de surprendre Mats Pedersen et l'équipe Trek. Donc je pense que je me suis bien battu.
2: Déception en revanche pour le Brestois Wen Costiou. L'équipier du champion de France Romain Grégoire a lâché prise dans la dernière difficulté de l'étape, le col de Montségur.
5: Les jambes sont pas au rendez-vous, j'ai pas les jambes que j'attendais. Faut que je prenne mon mal en patience aussi, je pense, et attendre que, je pense, les jours, que les étapes se passent, quoi. Je m'attendais à être quand même mieux sur le début du tour, et bon, là, ça répond pas du tout présent. C'est comme ça. Hein. Je reste concentré sur la suite. Il y a encore de très belles étapes, et puis rien que d'être à l'avant à deux aujourd'hui avec Romain, ça montre que voilà, on est offensif et qu'il y a quelque chose à faire pour les prochains jours.
2: Un troisième coureur va donc porter le maillot jaune sur ce Tour 2026. Après Vingegaard et Pogacar, c'est le Norvégien Thorstein Strain. Le rêve se réalise pour celui qui fêtera ses 31 ans la semaine prochaine.
6: Ce matin, dans le bus, on s'est dit, peut-être 5 minutes avant d'aller sur la ligne de départ, on a dit, peut-être qu'on pourrait essayer de prendre l'échappée. Et j'ai eu la chance d'y être, et j'ai eu la chance d'avoir les bonnes jambes, et voilà, j'ai eu la chance d'être en jaune maintenant.
2: Un maillot jaune surprise, et Bruno, ce n'est pas la première fois que ce coureur norvégien porte un maillot de leader.
3: Non, parce qu'il est suffisamment malin, et c'est ce qu'il vient de raconter, Trane, c'est qu'en fait il est capable de se glisser dans les bonnes échappées, et il avait déjà fait cela l'année dernière, il y a un petit peu moins d'un an, sur le Tour d'Espagne, sur la Vuelta. Il avait récupéré à cette occasion non pas le maillot jaune mais le maillot rouge de leader de la Vuelta. Donc il lui manque, allez, le rose du Tour d'Italie pour sa collection, mais il avait lui aussi un immense sourire tout à l'heure à l'arrivée, forcément.
2: Et à ce Norvégien, le bitume surchauffé ne lui a pas fait peur. Plus de 40 degrés sur la route du Tour aujourd'hui. Les leaders ont levé le pied. Le peloton des favoris a terminé très loin aujourd'hui, près de 13 minutes, Bruno.
3: 13 minutes. En fait, pendant longtemps, on a cru que Tadej Pogacar voulait garder son maillot jaune qu'il a récupéré hier, parce que l'échappée avec 34 coureurs était à 3 minutes du peloton maillot jaune. Et puis ensuite, ça a vraiment grimpé et il arrive à plus de 13 minutes, Tadej Pogacar. Donc il laisse son maillot. Très honnêtement, je pense que ça l'arrange. Vous voyez, il n'y a pas tout le protocole, tout l'aspect médiatique. Là, il est peut-être déjà à son hôtel. En tous les cas, il est dans son bus au calme. Désormais quatrième, à quasiment 8 minutes du leader et du nouveau leader norvégien. Derrière, il y a Vingegaard notamment. Et puis le premier français, c'est Paul Sexas, en 10e position à 9 minutes quasiment.
2: Demain, la 5e étape amènera le peloton de Lannemezan à Pau, 158 km, avec une seule difficulté au programme, à 30 km de l'arrivée. Enfin, un parcours taillé pour les sprinteurs. Attendre la 5e étape, c'est rare, admet le directeur du Tour de France, Christian Prudhomme.
7: C'est rare, en effet, d'attendre si longtemps avant d'avoir un sprint, si tant est qu'il y a un sprint à l'arrivée de l'étape à Pau. Mais c'est de plus en plus compliqué pour nous de trouver des lignes droites finales sans aménagement ou avec un minimum d'aménagement, puisque bien sûr, ce qui prédomine, c'est la sécurité du sprint, même si rien n'est jamais sûr. On avait essayé de faire une arrivée à la quatrième étape, ça ne nous convenait pas, ni à Thierry Gouvenou, notre patron des compétitions, ni à moi. On l'a repoussé pour arriver à Pau, place de Verdun, donc où il y a beaucoup d'espace et où, sans aucun doute, les sprinteurs seront là, le mort entre les dents.
2: Cette étape promise aux sprinteurs à Pau, ce sera à vivre sur votre radio ici à partir de 13h30.
0: Merci Gilles Damingui. Le Tour de France, notre commentateur radio, c'est Bruno Blanza. Mais à la télé, sur France.tv, c'est Alexandre Pasteur. Eh bien, il est l'invité des coulisses TV de Johan Rock. Et nous les retrouvons tous les deux juste après le trafic. Ici Provence, c'est le point de 18h35.
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0: Un animal écrasé est signalé sur l'A7 en direction de Marseille à Orgon. Donc on est tout au nord des Bouches-du-Rhône. Donc secteur Orgon, c'est entre Cavaillon et Sénas. Il est sur la voie de gauche. Donc attention, ça va vite arriver. Enfin, vous allez vite arriver dessus si vous êtes à gauche. Donc serrez bien à droite. Sinon, pour Aix-en-Provence, il n'y a plus rien de bien important. Pour Toulon, il n'y avait rien de spécial cet après-midi. Pour Saint-Tropez, une demi-heure entre Saint-Tropez et Port-Grimaud. Une bonne vingtaine de minutes entre Port-Grimaud et Sainte-Maxime. Concernant Pamplonne, ça va mieux. Il n'y a plus que 5 minutes de bouchon. À noter cet embouteillage à Draguignan en venant de la zone Saint-Armentaire ou du centre-ville pour passer le rond-point qui file vers Trans-en-Provence. Nous avons une bonne quinzaine de minutes de bouchon. Il y a peut-être un problème là en sortie de Draguignan. Si c'est le cas, faites-le nous savoir au 04 42 38 08 08 en direct ou en vocal WhatsApp. Quand vous quittez Marignane, vous êtes au rond-point Bricard et soit vous allez à Châteauneuf-les-Martigues, soit vous allez tout droit en direction de Carry. Eh bien là, jusqu'au rond-point suivant sur la D9, il y a un petit embouteillage de 5 grosses minutes. Et Marseille alors? Bah oui, je vais vous réserver le plus gros pour la fin. Bon, bah c'est de pire en pire hein, sur la 7. En direction de Lyon, on a maintenant 1h20 de temps de parcours sur la 7. Donc entre Saint-Charles et Saint-Antoine, avec les travaux. Il y a peut-être autre chose en plus des travaux. Si vous avez vu une voiture en panne ou un accident, bah appelez-nous pour nous dire ce qu'il se passe. En tout cas, la voie de gauche était fermée tout à l'heure avec les travaux. Mais on en est à 1h15, 1h30 de temps de parcours entre Plombières et Saint-Antoine en direction de Lyon. Ça impacte la circulation sur la L2 avec 20 minutes à partir du Merlan. Vous êtes nombreux à prendre la 55, c'est ce qu'il faut faire. On n'a que 10 minutes en plus entre la Major et le tunnel des 13 vents en direction Fos. Dans l'autre sens, direction Marseille, entre les Pennes Mirabeau et les Égalades, une demi-heure. Et sur la 51 vers Marseille, 20 minutes entre Emmaüs Cabriès et le convergent de Septem. Et là aussi, aux Égalades, la voie de gauche est neutralisée. Pour la 50, c'est dense dans les deux sens autour de la Penne sur Yvonne. Vous pouvez perdre jusqu'à 20 minutes en direction de Toulon et 10 minutes en venant de Toulon ou d'Auriol sur la 50 jusqu'à la Penne sur Yvonne. On vous complétez ça, notamment sur la 7. Dites-nous ce qu'il se passe, dites-nous où on en est pour quitter Marseille entre Plombières et Saint-Antoine. J'attends vos infos routes en direct ou en vocal WhatsApp au 04 42 38 08 08.
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0: Ici Provence, c'est Charles Doré avec Famille ou pas famille. Une info incendie sur WhatsApp. Il y a Dany qui nous écrit. Bonsoir à tous. Quelqu'un peut me dire où ça brûle entre Sisteron et Gap, voire plus loin. C'est irrespirable au poète, de la fumée sur tous les côtés. Et la fumée a une odeur bizarre. Eh bien, si vous pouvez nous appeler pour expliquer à Dany ce qu'il se passe, vous qui êtes en Haute-Provence ou à la limite entre les Alpes-de-Provence et les Hautes-Alpes, 04 42 38 08 08. Appelez-nous maintenant, puis on va faire le point dans quelques instants.
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0: Les coulisses TV avec Johan Rock, vous nous emmenez dans les coulisses du Tour de France.
2: Aujourd'hui, Carcassonne fois 4e étape de la plus grande course cycliste au monde avec la voix du Tour, Alexandre Pasteur.
3: Deuxième attaque de Tadej Pogacar. Tadej Pogacar qui arrive très très vite dans ce virage, mais Vingegaard est là à l'intérieur en plus.
4: Très fort Vingegaard, très fort.
2: Pendant 3 semaines que dure le Tour, à chaque étape, ils sont 6 à se partager l'antenne sur France Télé. 2 envoyés spéciaux sur leur moto, les consultants Marion Rousse et Laurent Jalabert, Franck Ferrand, l'historien, pour la partie patrimoniale, et Alexandre Pasteur, lui, c'est le chef d'orchestre de cette petite bande. Je lui ai demandé comment il se préparait à ce marathon télévisuel qui est la grande boucle.
5: Moi, le Tour de France, j'y pense tous les jours de l'année et j'y pense même 30 fois par jour, tous les jours. Il y a toujours quelque chose qui me ramène au Tour de France, donc c'est une passion dévorante. Je regarde toutes les courses, une par jour, ça tombe bien, pour rester connecté à l'actualité du peloton. Je regarde beaucoup les réseaux, je lis énormément. C'est pas quelque chose que je m'impose, c'est quelque chose qui vient à moi naturellement. Je me nourris du Tour de France tous les jours, en fait, j'y pense sans arrêt.
2: Il y a cette anecdote qu'Alexandre aime à raconter. Passionné de vélo, il a 14 ans, lorsque le Tour passe pour la première fois chez lui à Pontarlier. Et plutôt que d'aller au bord de la route, voir les coureurs passer, ce jour-là, il préférera les regarder devant sa télé.
5: Si c'est à refaire, je pense que je ferai la même chose aujourd'hui, parce que la télévision, surtout maintenant, permet de ne rien manquer du Tour. On diffuse toutes les étapes en intégralité. Aller sur le bord de la route, évidemment, c'est se nourrir du Tour de France, c'est se nourrir de l'ambiance, c'est prendre un bain de foule, d'émotions exceptionnelles, mais les coureurs, on les voit passer 10 secondes. Donc, moi, ça me frustrerait trop, quoi. Moi, je veux tout voir, je veux rien manquer du spectacle, mais j'ai envie de tout voir, j'ai envie de tout savoir. Aller sur le Tour, c'est me couper de trop de choses.
2: Et c'est vrai que lorsqu'on suit le Tour à la télé, on voit tout, grâce aux moyens techniques qui ont considérablement évolué ces dernières années. Tout ou presque, puisqu'il manque encore une chose que le téléspectateur ne perçoit pas lorsqu'il est devant sa télé.
5: Il manque la dimension sonore, je trouve encore, dans la retransmission du vélo et du Tour de France, en particulier la télévision.
2: Qu'est-ce qu'on entendrait justement?
5: On entendrait les coureurs s'engueuler, on entendrait des noms d'oiseaux, on entendrait des coureurs chanter pour passer le temps, parce que les coureurs s'ennuient des fois sur le vélo, parce qu'il ne se passe pas grand-chose. On entendrait toutes ces choses-là, moi ça me ferait vraiment marrer. Malheureusement, on n'a pas encore des capteurs, des micros sur chaque coureur.
2: Et en attendant ce jour-là, le Tour, c'est chaque jour sur France Télé, jusqu'au 26 juillet prochain.
0: Johan Rock pour les coulisses TV, ici Provence, le point trafic de 18h48. Allez, une mise à jour des temps de parcours pour l'A7 à Marseille, en direction de Lyon. Tout à l'heure, on était à 1h30, là ça a bien baissé. On serait plutôt à 50 minutes de bouchon entre Plombières et Saint-Antoine. La voie de gauche est neutralisée dans le secteur des Égalades avec les travaux. La L2 est impactée entre le Merlan et la jonction avec l'A7, on a 20 minutes de bouchon, donc en direction de Lyon. Et puis quand vous venez de Lyon, ça coince à partir des Pennes Mirabeau et jusqu'aux Égalades avec environ 40 minutes d'attente. La 51 direction Marseille entre le convergent de Septem, pardon, entre Plan de Campagne et le convergent de Septem, précisément entre les Chabots et le convergent de Septem, nous avons environ 20 minutes d'attente. Tout ça, c'est en direction de Marseille. La 55 pour entrer dans le tunnel de la Gelette, 10 minutes. Et dans l'autre sens, pour quitter Marseille, entre la passerelle de la Major et le tunnel des 13 Vents, il y a environ 15 minutes de trafic ralenti. La 50 est dense en direction de Toulon, entre Pologne et Aubagne, environ 25 minutes. Dans l'autre sens, direction Marseille, c'est juste dense. Entre Aubagne Sud et La Penne sur Uvonne, 5 minutes en plus. Il y a un petit bouchon à l'entrée de Cuges-les-Pins, National 8 en direction de Signes, 10 minutes d'attente. Toulon, rien de spécial. Aix-en-Provence, le bouchon classique sur la D7 entre la Pioline et Luynes en direction de Gardanne, 10 minutes. Quand vous venez de Marignane, entre le rond-point Bricard et le rond-point suivant sur la D9 en direction de Carry-le-Rouet, nous avons 10 bonnes minutes de bouchon. C'est sur la D9 donc. Et puis pour Saint-Tropez, on a encore 40 minutes entre Saint-Tropez et Port-Grimaud en direction de Sainte-Maxime. Bon, concernant cet incendie, pour l'instant, nous n'avons pas d'infos officielles. Nous nous renseignons auprès des pompiers pour savoir ce qu'il en est précisément. Il y aurait peut-être un signalement d'incendie, en effet, dans le secteur de Curban. Mais pour l'instant, c'est à prendre au conditionnel. Si vous avez des infos, donc on est entre Sisteron, Talar et Gap. Si vous avez des infos sur cet incendie, il nous reste encore une bonne dizaine de minutes d'émission. Donc n'hésitez pas à nous rejoindre au 04 42 38 08 08. Les fermetures nocturnes, seulement 2 axes seront fermés cette nuit. Pour une fois, ce sera assez calme de ce côté-là. À Toulon, le tunnel sera fermé dans les deux sens de 22h à 5h. Et dans les Alpes de Haute-Provence, la 51 sera fermée entre Aubignosc et Peyrehuis-Lémé dans les deux sens de 20h à 6h. Vous retrouvez la liste des fermetures sur ici.fr/Provence.
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0: Ici Provence, nous étions dans les années 90 avec No Doubt. Nous allons retourner dans les années 80 avec Laurent Petit-Guillaume. Il nous attend, comme tous les soirs, juste après le journal de 19h.
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0: Magnifique Bill Withers and No Sunshine. Ici Provence, le point trafic 18h58. Un accident vient de se produire sur l'A51 en direction de Marseille, commune de Cabriès. On n'est pas loin de plan de campagne. Trois voitures et un deux roues impliquées. On a une réduction des voies, mais je ne sais pas lesquelles. Donc si vous savez si c'est à gauche ou à droite, laissez-nous un vocal ou un texte sur WhatsApp au 04 42 38 08 08. Il y a environ 15 minutes de bouchon sur l'A51 entre Emmaüs, Cabriès et le convergent de Septem. 15 minutes si vous allez vers Fos, mais si vous allez vers Marseille, on sera plutôt à 25 minutes, car l'A7 est toujours embouteillée entre les Pennes Mirabeau et les Égalades, environ une demi-heure d'attente. Dans l'autre sens, entre Plombières et Saint-Antoine, il y a environ trois quarts d'heure de bouchon. Je vous rappelle que la voie de gauche en montant comme en descendant sont neutralisées. Et puis la L2 est impactée aussi avec 20 minutes environ entre le tunnel de Sainte-Marthe et la jonction avec l'A7 en direction de Lyon. L'A55, c'est la meilleure option pour quitter Marseille, malgré le petit quart d'heure de ralentissement entre la Major et le tunnel des 13 vents en direction de Martigues. A50 encore un petit peu ralenti en direction d'Aubagne, entre Pologne et Aubagne. Au départ de Marseille, 20 minutes de ralentissement.
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0: A tout de suite pour la météo, j'ai plein de choses à vous dire. Ici Provence, 19h. D'abord, c'est le journal Marine Le Génie.
2: Et on saura dans une heure maintenant si Marine Le Pen est candidate à la présidentielle de 2027 ou si elle laisse la main à Jordan Bardella. La chef de file des députés RN doit donner sa décision ce soir aux 20h de TF1 après donc sa condamnation en appel au procès des assistants parlementaires FN pour détournement de fonds publics à 3 ans de prison dont un ferme sous bracelet. Condamnée également à une peine d'inéligibilité, la députée peut tout de même se présenter d'un point de vue juridique car elle a déjà purgé. Juridiquement donc, c'est possible. Politiquement, c'est plus compliqué, Aurélie Herbeumont.
3: Oui, Marine Le Pen est la seule à pouvoir décider si elle se lance à l'assaut de l'Élysée une quatrième fois. Le dilemme qu'elle doit trancher en son fort intérieur est le suivant. Est-ce qu'elle tente le coup en misant sur des remises de peine qui pourraient au mieux l'avoir délestée de son bracelet électronique en janvier 2027, alors que depuis des semaines, Marine Le Pen martèle qu'elle ne veut pas d'une campagne entravée, car un bracelet électronique, ça signifie des heures de sortie à définir avec le juge, donc une campagne sous contrainte, ou alors est-ce qu'elle décide de passer le relais à Jordan Bardella pour éviter une logistique complexe. Et puis au-delà de l'aspect technique lié au bracelet, il y a la question politique. Est-ce que Marine Le Pen prend le risque d'être sans cesse ramenée par les adversaires du RN à son statut de candidate condamnée? Elle a les données de l'équation, maintenant c'est à elle de la résoudre.
2: Et plus globalement, la Cour d'appel de Paris a confirmé les condamnations des 12 prévenus qui avaient fait appel, dont Louis Alliot, mais en allégeant leur peine. Dans les Pyrénées-Orientales, la situation s'améliore d'heure en heure selon les pompiers, qui restent tout de même très prudents, car le feu n'est pas fixé. La vague de chaleur se poursuit et s'étend en France. 38 feux sont en cours, dont un important en Corse ce soir. Et puis, autre chiffre inquiétant, nos nappes phréatiques souffrent. Plus de la moitié présentent désormais des niveaux sous les normales, Grégoire Lecalot.
4: La baisse de niveau des nappes phréatiques est une tendance normale pour la saison, mais là, d'une part, les précipitations se font plus rares, et d'autre part, la chaleur entraîne plus de prélèvements que d'habitude dans les nappes, d'où ce tableau général inversé par rapport à celui de début juin. La majorité des nappes étaient alors excédentaires. Presque toutes baissent à présent, mais toutes les régions ne sont pas logées à la même enseigne. David Ratto, expert au Bureau de Recherche Géologique et Minière.
5: La situation globale se dégrade donc, avec des contrastes importants sur tout le territoire, hein. Des niveaux qui sont encore modérément hauts, voire très hauts pour les aquifères de Beauce. Je répète, plus la craie au niveau de Touraine, qui a des niveaux encore très hauts. Donc ça, c'est lié à la quantité de pluie qui est tombée février et avril, début mai. Et puis, vous avez des situations qui commencent à être préoccupantes, notamment pour le Limousin, globalement pour tout le Massif central et les côtes du Quercy, mais aussi une partie du Grand Est, le Rennes et les Grèves Vosgiennes.
4: Dans le Limousin, 93% des nappes ont déjà des niveaux insuffisants. Sans pluie, la situation deviendra très préoccupante sur tout le Massif central, en fait, que ce soit pour le niveau des cours d'eau ou par rapport à l'utilisation de la ressource, la rareté de l'eau disponible risquant de provoquer des conflits d'usage.
2: Grégoire Lecalot. 67 départements au total sont en vigilance canicule demain. Allez, tout le monde ou presque se souvient de ce moment-là, quand on sait qu'on a décroché le bac ou pas d'ailleurs. Verdict aujourd'hui.

0: ans. Aucun élève recalé lors de la première session en filière générale. Et des jeunes qui apprécient toujours de venir voir leurs résultats sur les murs du lycée, souligne la proviseure Séverine Rigomier.
1: Oui, je pense que ça fait partie du rite, effectivement, de venir au lycée, partager avec ses amis et parfois sa famille les résultats.
0: Et puis il y a ceux qui travaillent déjà pour financer leurs études, comme Lisea, venue accompagnée par des dizaines d'enfants.
2: Alors là, je travaille actuellement au centre de loisirs. On était au stade, donc on s'est dit qu'on allait venir voir les résultats avec les enfants. Donc voilà.
3: Et alors, c'est quoi le résultat?
2: Eh bien, mention très bien pour moi.
3: Bravo.
2: Merci, c'est gentil. Donc voilà.
0: Lisea qui repart avec un très bien au bac général et donc en plus les 500 euros offerts par la région.
4: Reportage signé Antoine Ballandra, ici Isère. 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
6: La météo pour demain, quelques nuages en début de journée, ensuite un soleil de plomb et un mistral rafale à 55 km à l'heure dans les Bouches-du-Rhône, le Sisteronais, les Hautes-Alpes en seconde partie de journée surtout. Demain, interdiction formelle de pénétrer dans les massifs des Bouches-du-Rhône et du nord-ouest du Var, zone Sainte-Baume et Auvar. Les minimales sur le littoral, 19 à 24, dans les terres, 16 à 19, en montagne, 6 à 11, les maximales, il fera à Marseille 35, à Toulon 32 et à Aix 40 degrés. Vigilance orange en cours, canicule pour le Vaucluse et les Alpes-de-Haute-Provence et demain, dès midi pour les Bouches-du-Rhône. Allez, bon courage, voici Laurent Petit-Guillaume, 100% années 80.
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8: Bonsoir à tous. Si vous avez connu la première fête de la musique, le premier Walkman, le Minitel et l'arrivée du premier magasin de meubles en kit suédois, c'est que vous avez connu les années 80. Et pour la musique, on va raviver vos souvenirs, ça commence comme ça.

0: Voyage, voyage. Évidemment, c'était Désirless. 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
0: Le tube qui a fait le tour du monde, un titre qui parle de voyage, mais pas qu'en termes de kilomètres. Hein. Voyage aussi initiatique, intérieur, et ça lui correspondait très bien. Désirless est une passionnée d'écriture, de philosophie, de spiritualité. Quand on lui demande, après le succès mondial de Voyage Voyage, de refaire un titre similaire et de garder sa coupe de cheveux façon balai-brosse, elle claque la porte de sa maison de disques et reprend sa liberté. Bon, une question d'équilibre, comme chante Francis Cabrel.
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0: combien de temps? C'était Stéphane Echer. Alors, ça fait combien de temps qu'on aime cette chanson? La réponse est 39 ans. Bah oui, elle est sortie en 87. Et Stéphane Echer, vous pouvez le croiser cet été. Il sera notamment le 17 juillet en concert au festival Les Alpagas Bleus de Saverne en Alsace. Allez, c'est 100% années 80. Dans un instant, un tube qui donne envie de chauffer la piste de danse. Sous la boule à facettes, Rockwell, Somebody's Watching Me.
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0: Vous écoutez ici Provence 100% années 80 continue juste après le point sur les travaux de nuit. C'est avec vous Cédric Frémy.
1: Et ben ça va être court ce soir Laurent pour les fermetures nocturnes. Il n'y en a que deux à Toulon. Le tunnel sera fermé dans les deux sens de 22h à 5h. Et dans les Alpes d'Haute-Provence, la 51 sera fermée entre Peruy et Aubignosc. Donc entre Lémé et Aubignosc dans les deux sens de 20h à 6h. N'oubliez pas qu'on a toujours les travaux de jour comme de nuit sur l'A7 à Marseille dans le secteur des Égalades. D'où les bouchons qu'il y a encore, qu'il y aura tout au long de ce mois de juillet et de ce mois d'août. Voie de gauche neutralisée en ce moment, donc dans le secteur des Égalades, en montant comme en descendant. Vous retrouvez les fermetures nocturnes sur notre site ici.fr/Provence. Du côté de la météo, je vous rappelle que le Vaucluse et les Alpes de Haute-Provence sont en vigilance orange canicule. Demain, les Bouches-du-Rhône seront aussi en vigilance orange canicule à partir de midi. Et du côté du risque incendie, demain, vous ne pourrez pas accéder aux massifs forestiers des Bouches-du-Rhône. Ils sont tous interdits d'accès. Dans le Var, deux zones sont fermées demain, la Sainte-Baume et le Haut-Var. Et dans les Alpes de Haute-Provence, il s'agit de Quinçon, Gréoux-les-Bains, Montagnac-Montpezat et Esparron-de-Verdon. Vous retrouvez les cartes d'accès au massif sur notre site ici.fr/Provence.
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0: mix. C'était Here Come the Rain Again.
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0: Pour la suite, j'ai choisi un autre duo, mais masculin, sans doute le plus populaire des années 80 en France. David et Jonathan. Le 7 juillet 1987, ils sont numéro 3 du top 50 avec Bella Vita. Un titre né durant une retenue de David encore au lycée en 85. Il chantonne la mélodie, un autre élève lui écrit les paroles, puis il demande à un autre, Jonathan, d'enregistrer la maquette. Elle est remarquée par un producteur, et puis la suite, vous connaissez, les deux garçons vont connaître un premier succès avec Bella Vita. Et voilà ce que ça donne.
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0: Tracy Chapman, c'était Baby Can I Hold You. 1989, le premier album de Tracy Chapman sur lequel figure ce titre se vend à 1 million d'exemplaires en France. Elle reçoit un disque de diamant incroyable, n'est pas 80. Allez, bientôt 20h, vous allez retrouver Émilie Mazoyer, les essentiels de Décibel. Mais la musique continue en version 80 encore un petit peu. Hein. Jean Schultes arrive avec Confidence pour Confidence, juste après ça.
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2: Il était temps que vous veniez dans cette émission. Bonsoir, comment ça va?
3: Ben, ça va très bien, et vous?
2: Ça va très très bien. Marguerite, c'est pas compliqué. On vous a découverte le 12 octobre 2024 sur le plateau de la Star Academy, première émission de cette saison 2024-2025. Vous chantiez Corinne Charby.
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2: Les années 80, top 50 à mort. Deux mois plus tard, vous quittez la Starac le 28 décembre 2024 sur cette chanson-là.
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2: corps sublime chanson d'Iseult, qui elle est, contrairement à Corinne Charby, pas du tout dans le top 50 et qui est une artiste indépendante, super chouette, super militante et pas vraiment tournée vers le grand public. En tout cas, on lui souhaite que ça arrive un jour, mais là, c'était pas le cas. Donc je me dis, en deux mois, vous avez renversé la matrice, vous êtes trop forte. Passer de Corinne Charby à Iseult en prime sur TF1. Vous êtes une magicienne, Marguerite.
3: Peut-être un peu. Moi, je ne sais pas si je suis passée de l'une à l'autre. C'est juste que j'aime l'une et j'aime l'autre, en fait.
2: Ça, c'est intéressant.
3: Je n'ai pas envie de choisir. Ouais. Je trouve que toutes ces chansons sont trop belles. Il faut donner de la place à toutes les belles chansons, qu'elles soient dans le top 50 ou pas.
2: Ouais. Alors vous, oui, mais la télé, surtout à 21h, surtout en prime time, surtout le samedi soir, elle préfère vraiment quand même laisser sa chance au tube. Et donc voilà, je trouvais que c'était chouette que vous ayez pu comme ça mettre en avant tout un tas de trucs. Je l'ai dit tout à l'heure, vous n'avez pas gagné donc cette édition de la Star Academy. En revanche, vous avez signé avec les filles, les meufs, un des tubes notamment de l'été dernier. Moi, j'ai passé mon été à chanter cette chanson avec ma fille de 11 ans qui l'adore, avec ma mère. Enfin voilà, c'est vraiment une chanson, je trouve, qui a fédéré. Quand vous l'avez enregistrée, vous imaginiez que ça deviendrait un hymne?
3: Non, pas du tout. Je crois que quand on veut faire un hymne, on n'y arrive pas. Enfin, je crois que si j'avais voulu faire une chanson qui rassemble comme ça et qu'on qualifie ensuite d'hymne, si c'était intentionnel, je l'aurais sûrement pas écrite pareil. Cette chanson, elle a une spontanéité. Le texte est absolument intact. On l'a écrite en une heure. Et il y a jamais eu de changement de texte. C'est même les prises de voix qu'on entend dans la chanson sont les prises de voix du jour où on a fait la maquette et j'ai pas voulu refaire de voix. Parce que c'est vraiment elle est sortie comme ça et on n'a pas trop voulu y toucher après. Même en termes de réal, de prod, on a juste affiné quoi, mais c'est quasiment la maquette en fait.
2: Alors vous dites c'est qui on?
3: Eh bien moi je fais de la musique, en tout cas je travaille sur cette EP avec deux artistes notamment. Après il y a eu aussi des producteurs et une productrice additionnelle. Mais sur la composition et l'écriture, j'étais entourée de Vincha et un autre artiste qui s'appelle François Henry. Voilà, qui a aussi fait toute la réale de l'album.
2: Alors Vincha, on le connaît parce que pour le coup, il a beaucoup écrit avec des artistes qu'on connaît bien.
3: Bien sûr, comme Elena, Ben Mazoué, Mentissa, exactement.
2: Ouais. Et en revanche, le second, je le connais pas. Comment vous êtes retrouvée à travailler avec lui?
3: François Henry, c'est une trop belle histoire parce qu'il se trouve que François Henry, c'est un artiste avec lequel mon frère Baptiste avait déjà travaillé. Il a aussi son projet solo dont moi j'étais absolument raide fan. C'est aussi un ami vraiment depuis des années, des années de mon frère. C'était le témoin de mariage de mon frère.

0: et moi.
1: Ah.
0: Le jour en tout cas de la création de la chanson. On était deux, enfin j'étais pas dispo, enfin bref, ouais, et c'est assez intéressant. En plus, je sais que Vincha à ce moment-là dans sa vie explorait beaucoup aussi la question de la masculinité, des injonctions de masculinité, de virilité, etc. Et je pense que c'est peut-être ça aussi qui a insufflé dans le texte cette dimension, ce passage dans le deuxième couplet. Et je pense qu'au final, ça a donné aussi deux visions qui sont complètement complémentaires, parce qu'on est un homme et une femme voilà, dans la pièce. Et ça a donné peut-être aussi beaucoup de nuances au titre, ce que je trouve très chouette. Et moi, je préfère...

0: aussi.
1: Et nous on adore Marguerite. Ça c'est le premier tube. Les filles, les meufs, démarrer par un tube, ça doit quand même donner vachement d'élan, non Marguerite?
2: Ah bah oui, carrément. Ça, franchement, ça donne une sacrée impulsion. Je crois que c'est bien aussi. Il y a quelque chose qui est bien, c'est qu'en vrai, quand Les filles, les meufs est sorti, j'avais déjà écrit toutes les chansons de l'EP. Et ça, je crois que c'est bien. Parce que du coup...
1: Vous n'avez pas essayé de reproduire le succès?
2: Non, et c'est vraiment...
1: Ça aurait été piégeux, ça.
2: Ouais. Oui, je pense. Et je pense que je me serais mis une pression. Et là, c'est vraiment chouette que j'ai pu... J'avais déjà cette petite bibliothèque de titres. Et depuis la sortie des films, aussi toutes les autres sessions de création que j'ai faites, c'était vraiment dans cette dynamique de me dire, en fait, reste dans le même esprit qu'au tout début. Parce que c'est ça qui fait la musique qui te ressemble, quoi.
1: Petite bibliothèque de titres, c'est tellement plus mignon que EP.
2: Ah oui, c'est une petite bibliothèque.
1: Une petite bibliothèque, Grandir, première EP de Marguerite. Oui, il y a 6 titres. Et avec ces 6 titres-là, je trouve qu'on a une assez bonne idée de où vous voulez aller et d'où vous venez aussi. Parce que ça, vous l'avez beaucoup expliqué en interview, mais je veux bien que vous en disiez quelques mots aussi ici, parce que nos auditrices, nos auditeurs étaient peut-être pas au courant. Ce sont des chansons que pour certaines, vous portez en vous depuis très longtemps.
2: Oui, en fait, c'est des thématiques qui m'ont habité, qui m'habitent encore, mais qui m'ont habité toute ma vie jusqu'ici.
1: Donc d'adolescence,
2: d'enfance. Et en fait, c'était vraiment, je crois, important pour moi pour commencer mon projet musical de reconvoquer un peu la petite fille que j'étais, l'ado que j'étais. Et c'est ce qui est fait dans toutes les chansons, à un endroit ou un autre, dans une dimension ou dans une autre. C'est toujours, ça reste subtil, hein. Mais ouais. Mais ouais, c'était vraiment important pour moi. Je sais pas trop l'expliquer, mais c'est ce qui est venu naturellement dans le processus créatif et aussi dans le choix des chansons que je mettais sur le disque. Donc,
1: moi, je me suis dit que ça avait peut-être aussi à voir avec le fait qu'on vous a découverte donc dans cet énorme programme télé qui est la Starac, où on vous a vu matin, midi, soir, faisant du sport, rigolant, chantant, galérant parfois, et qu'en fait, on avait vu tellement de choses de vous. Vous vous êtes dit, attendez. Regardez, je suis ça aussi, et vous avez envie peut-être de dérouler un peu votre histoire.
2: Oui, c'est très juste. Je pense que d'ailleurs c'est un des premiers trucs que j'ai dit à mon label, c'était de dire en fait maintenant j'ai aussi envie de vraiment pouvoir maîtriser totalement ce que je raconte de moi, dans le sens garder. En fait, moi je pars du principe que tout ce que j'ai à dire et tout ce que je veux que le grand public sache de moi est dans les chansons. Et voilà, c'est de me raconter d'une autre manière, avec des vrais choix, ouais, des choix artistiques aussi qui me ressemblent. Et oui, effectivement, c'est ce que j'ai fait sur le disque.
1: Alors l'enfance est là, mais elle n'est pas idéalisée. L'enfance, c'est aussi l'âge des désillusions. Hein.

0: solaire, là, vous êtes plus dans le côté, vous êtes dans la, oui, côté lunaire, on va dire, le côté plus mélancolique. Ça, c'est une part de vous qui est importante aussi.
1: Oui, c'est une immense part de moi. J'ai le souvenir d'une photo de moi quand j'étais petite, vraiment, où j'ai le regard complètement dans ma, dans mon monde. Et c'est une photo que ma maman, elle me montrait souvent en me disant, c'est tellement toi. Et c'est vrai que, mais c'est juste que, ouais, je pense que j'ai cette, mais on l'a tous, mais moi, ouais, j'adore aussi la mélancolie. Ça a été un refuge aussi vachement.
0: Ouais. Vous êtes le genre à mettre une chanson triste quand vous êtes triste pour y aller carrément, quoi.
1: Ah ouais, carrément. Ouais. Mais aussi pour explorer, pour aller au bout, en fait, des choses. Ouais, je sais pas trop pourquoi, mais c'est quelque chose qui fait partie de moi aussi. Et c'est aussi avec cette mélancolie-là, parfois, que je regarde le monde. Donc, je trouvais ça bizarre de pas la mettre dans le disque, quoi.
0: Ce qui est chouette aussi, c'est que, vu votre jeune âge, Marguerite, vous êtes pas si éloignée de ça, si déconnectée de ça, de votre enfant intérieur, de votre adolescente intérieure. Et c'est pour ça que souvent, quand, nous, les vieux, on parle de l'enfance, on l'idéalise totalement. C'était mieux, on avait pas mal au dos et on payait pas d'impôts. Donc voilà, forcément, c'était mieux. Mais quand on est plus proche, on se rend compte qu'en fait, c'est vachement plus nuancé que ça, l'enfance. Et c'est pas forcément un âge d'or. Alors, c'est chouette, mais il y a des hauts et des bas, quoi.
1: Bien sûr. Et moi, d'ailleurs, toute mon enfance, je voulais qu'une chose, c'était devenir une adulte, quoi. C'était vraiment mon obsession. Je voulais traîner avec les adultes, je voulais parler comme une adulte et surtout qu'on me considère comme une adulte.
0: Vous vouliez quoi, la liberté ?
1: Ouais, je crois que je voulais la liberté, je voulais la maturité, je voulais ça. Et pareil, c'est des choses, je ne sais pas expliquer pourquoi, mais c'est comme ça, c'est moi. Aujourd'hui encore, je supporte pas qu'on m'infantilise. Je crois que c'est la chose qui me déplaît le plus et qui peut me mettre dans une colère, dans une tristesse énorme. Donc c'est aussi ça, quoi. C'était mon obsession, grandir, en fait. Ouais. C'était vraiment mon obsession.
2: D'où le titre.
1: Ouais. Ouais, complètement.
0: Alors, ce qui est fou, c'est que dans le monde professionnel dans lequel vous évoluez maintenant, qui est la musique, il se trouve que c'est un milieu qui a été connu pendant des décennies pour infantiliser les femmes, en faire soit des muses, soit des poupées chantantes, qui n'avaient pas droit au chapitre. Et si jamais elles avaient une opinion du type Madonna, se faisait traiter de diva ou de femme difficile. Est-ce que là, en y étant, vous vous dites, ok, donc pas d'infantilisation, est-ce que vous êtes vigilante à ça?
1: Ouais, bien sûr. Bon, je le suis au quotidien. Je rajouterais aussi on a eu aussi une époque et il y a encore du travail, mais où les femmes étaient aussi sexualisées
0: bien
1: beaucoup.
0: Sûr, ouais.
1: Et ça a été en tout cas un vrai sujet pour moi parce que je le savais et j'avais vraiment pas envie de subir et de traverser ça. Je pense aussi que j'ai cette envie, en arrivant comme ça, en rejoignant cette nouvelle génération d'artistes et de chanteuses, j'ai envie de participer à ça, de mettre fin un peu à ce système qui a été effectif bien trop longtemps et dont plus personne ne veut en réalité, je crois. Je crois même pas que ce soit le genre de musique que les gens ont envie d'écouter et le genre de manière de vendre la musique auquel les gens ont envie d'assister. Et je crois que ça, c'est important de le dire aussi. Donc ouais, moi, ça a été effectivement un des sujets aussi centraux de ma réflexion autour de ce nouveau métier. Et je crois qu'aussi, c'est quand même très, enfin, ça transpire aussi dans mes choix et dans nos choix à toutes. D'ailleurs, je le vois, toutes les artistes de ma génération de chanteuses, ouais, on est toutes quand même vachement imprégnées de ces envies-là, de ce désir et de ce discours-là qui nous est très important, je crois. Et ça rejoint aussi ce qui se passe dans la société aujourd'hui pour les femmes, en fait, aussi en général, quoi, une vraie libération et un vrai désir d'être autre chose que des corps.
0: Ouais, voilà. Des premières dauphines.
1: C'est pas la première fois et ce sera pas la dernière. 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
1: Il y a plein de façons d'envisager cette chanson, Première Dauphine, sur grandir, parce que c'est un truc avec lequel il faut faire la paix, justement, en grandissant, hein, de ne pas être toujours choisi.
2: Bien sûr.
1: Pas toujours gagné. Ça vient de là, cette chanson ?
2: Ouais, ça vient complètement de là. En fait, c'est une chanson qui explore deux éléments pour moi. Vraiment, il y avait une partie de moi que j'avais très envie d'explorer en musique, c'était l'empathie. Parce que on m'a toujours dit énormément, même mes psys me disaient tout le temps que j'en avais beaucoup. Et je crois que
1: mes psys, vous avez entendu, c'est un dossier, Marguerite, il en faut plusieurs en fait.
2: Gros dose que je viens de lâcher.
1: C'est ça.
2: Mais en même temps, il faut en parler. Il faut prendre soin de sa santé physique et mentale.
1: C'est quelque chose qui n'est pas une tradition dans la musique.
2: Voilà.
1: Et qui aujourd'hui existe. Et tant mieux. Et si on en avait parlé avant, on aurait peut-être encore, je sais pas, des Amy Winehouse avec nous, par exemple.
2: Complètement.
1: Donc, c'est super d'en parler.
2: Ouais, complètement. Et donc, ce thème de l'empathie, d'être là aussi pour les autres, d'être tourné vers les autres, je trouvais ça important. Et aussi parce que moi, dans ma vie, j'ai été confrontée à beaucoup de contextes dans lesquels on est choisi ou pas. J'ai beaucoup de fois, quasiment à chaque fois, pas été choisie.
1: Et parce qu'il faut dire qu'avant la chanson, vous êtes aussi comédienne.
2: Exactement.
1: Donc même chose, casting, on est prise, on n'est pas prise, une copine est prise, on est contente pour elle.
2: C'est ça, il y a cette espèce de combat intérieur en fait, entre ce que ça veut dire de soi, de ne pas avoir été choisie, mais ce que ça veut aussi dire de l'autre, que l'autre qu'on aime a été choisi. En fait, c'est important pour moi d'avoir cette chanson qui est un peu manifeste comme ça, je peux complètement être heureuse pour l'autre personne, même si moi je suis vraiment comme une loseuse et je me sens nulle et je suis un peu dans un coin de la pièce et la fête est finie.
1: Ouais.
2: Et en même temps, j'ai juste envie de me concentrer sur ça en fait, sur le succès de l'autre et je crois que c'est une chanson très importante. J'ai aussi c'est aussi venu parce que j'ai vu une interview d'Hakim Jemili qui parlait de ça et qui m'a trop marquée. Il en parle super bien, de dire en fait, on peut aussi être heureux par procuration. Enfin, je sais pas si ça se dit comme
1: se réjouir du succès des autres.
2: Complètement, et que ça peut provoquer un bonheur complètement sincère et complètement égal au bonheur qu'on peut avoir pour soi, en fait.
1: Bon. Ceci dit, on est ravis pour vous, comme quoi
2: et
1: ça marche.
2: Maintenant, je me sens quand même plus
1: Miss
2: France que Première Dauphine.
1: Ah ouais, là, c'est Miss France.
2: On est plein de Miss France en fait, mais
1: un gang de Miss France.
2: Un gang de Miss France. Même si je pense beaucoup de choses de ce programme qui je pense ne devrait pas exister, mais voilà, en tout cas,
1: ne devrait plus exister. On n'ira pas. Hein, de toute façon, Marguerite, on n'était pas libre.
2: On n'irait pas. Non, c'est ça. Moi, j'ai judo ce soir-là. Mais j'envoie toute ma force aux candidates, évidemment, qui ont un courage énorme.
1: Voilà.

0: Ah ouais, c'est Marguerite qui est notre invitée ce soir. Et cette chanson, La Maison, bah c'est ça en fait. C'est avoir tellement envie de grandir, se trouver un peu à l'étroit dans sa condition d'enfant et se dire, mais quand je serai grande, ma maison, elle aura tout ce que j'aime.
1: Exactement.
0: Vous y êtes là, vous y arrivez, vous le sentez venir?
1: Et ouais, je commence à y arriver. Hein. Franchement, c'est aussi... Mais c'est marrant parce qu'en fait, même quand je me suis installée dans mon premier appart, je trouvais pas ce truc.
0: Pas encore.
1: Ouais, je pense qu'en fait, c'est aussi le chemin d'une vie en vrai. Parce que même si on trouve un endroit où on se sent bien, bah en fait, il y aura un autre truc dont on aura envie. Et voilà, c'est juste comprendre qu'en fait, ce qui est important, c'est de savoir où on se sent chez soi et de prendre soin de ça, en fait. Ouais. Et d'être dans la construction, dans une énergie de construction.
0: En tout cas, vous lâchez un sacré dossier dans cette chanson. Ça vous fait un point commun avec Whitney Houston, par exemple. Vous avez commencé à chanter à l'église, comme les chanteuses soul américaines et tout. À la messe, en France, on chante aussi, c'est nouveau ça.
1: Et oui, bon, ouais. Après c'était gospel, vraiment... Hein. Non, mais non. En fait c'est vrai que j'étais dans une famille où j'allais à la messe tous les dimanches quand j'étais petite.
0: Vous dites que c'est long dans la chanson, c'est drôle.
1: Ouais, c'était long. C'était long et...
0: et on n'est pas très bien assis.
1: Et on n'est vraiment pas bien assis, ouais. Et il fait froid et je comprends pas ce qu'on dit et je comprends pas ce que je fais là.
0: Mais vous chantez.
1: Mais il y a des chants et ouais. Je crois que c'est vraiment ce qui m'a fait tenir ces dimanches si long, c'était de pouvoir au moins chanter les chansons qui parfois ont des refrains, je dois dire, assez catchy.
0: Mais oui, c'est vrai.
1: S'il y a bien une chose qu'on peut apprécier dans une messe, ce serait ça.
0: En tout cas,
1: pour ma part et de mon point de vue personnel, évidemment. Et voilà, et moi, c'était ce qui me faisait tenir, en fait. Et je chantais, voilà, je voyais mon papa aussi chanter et dormir entre les...
0: Entre les champs.
1: Entre les champs. Voilà le dossier.
0: Parlons d'émotion, puisque cette chanson, Les Avions, ça nous a mis la larme à l'œil à moi et à Iris, qui est derrière la vitre, qui réalise cette émission.

0: Voilà une excellente question à laquelle on ne trouvera jamais la réponse. Hein. Est-ce qu'il y a des trucs indestructibles dans la vie?
1: Franchement, je ne crois pas.
0: Non.
1: Je crois pas, et je crois que c'est aussi ce qui éprouve cette chanson, c'est que je trouvais ça intéressant parce que le refrain il est très presque enfantin, c'est presque enfantin cette question. Un enfant peut-être pourrait poser cette question à son parent, etc. Et je trouvais ça intéressant parce que c'est vrai que ça parle du désamour, de la rupture amoureuse, et j'avais envie de parler de ça aussi, de l'enfant intérieur qui est complètement blessé. Parce qu'on apprend aux enfants que dans les contes de fées,
0: normalement c'est tout pour toujours.
1: Ouais. Et je trouvais ça joli, ouais, de reconvoquer cette question-là et de pas y répondre en fait.
0: C'est ça. Ou peut-être vous y répondrez dans l'album. Je sais pas. Dites-moi, parce que cette collection, cette petite bibliothèque de 6 chansons qui sont toutes formidables. Vous avez d'autres chansons en vous, j'imagine. Vous allez partir en tournée aussi avec d'autres chansons, forcément.
1: Oui, il y aura quelques exclusivités à la tournée. C'était important pour moi de faire découvrir des morceaux dans ce contexte-là du live. Je pense que ça va être trop chouette et j'ai hâte. Mais en effet, moi, je suis de toute manière, j'aime faire des chansons, donc je vais continuer à en faire. C'est sûr que j'ai pas envie de m'arrêter à une bibliothèque de 6, enfin une bibliothèque avec 6 livres. Je pense
0: non, c'est pas assez.
1: Un petit peu en rond.
0: Donc vous bien êtes sûr. Toujours en
1: Ouais, je travaille sur la suite. J'essaye aussi de m'inspirer énormément dès que je peux. Et voilà, pour continuer à raconter des choses.
0: Eh bien, bonne route, Marguerite.
1: Merci beaucoup
0: d'être venue nous voir. Grandir est disponible. Et c'est assez rare pour être souligné, disponible également en vinyle. Parce que les EP, les petites bibliothèques de chansons, parfois, on se dit, on va pas faire de vinyle. Marguerite a fait un vinyle. Et je crois que vous encouragez tout le monde à aller plutôt l'acheter chez des disquaires indépendants.
1: Ben oui. Alors évidemment, le disque, il est disponible dans les Fnac, dans les Cultura. Mais je crois que c'est cool aussi de rappeler qu'il y a des disquaires dans les villes et dans les villages aussi parfois, et c'est hyper important de les soutenir aussi, parce que c'est des lieux quand même aussi de rencontres, de conseils, et c'est important pour moi aussi de le dire.
0: Bisous les disquaires, bisous Marguerite.
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0: Bienvenue dans Décibel. C'est la première fois qu'on fait une émission ensemble. Je suis très contente.
5: C'est gentil, merci.
0: Bienvenue ici. Avant de parler de ce nouvel album, j'aimerais savoir quelle est la place du son qui arrive dans votre envie de fabriquer ce nouvel album.

0: C'est votre duo avec Étienne Daho.
1: En fait, c'est plus complexe que ça. Enfin, l'envie de faire un disque, ça part jamais. J'ai toujours envie de faire un disque, mais je fais aussi d'autres métiers qui m'éloignent de la musique parfois. Et c'est pas plus mal, parce que comme ça, je nourris mes expériences et je mets tout ça dans les disques. Travailler avec Étienne Daho, ça fait aussi très longtemps que j'en ai envie et que lui aussi en avait envie, mais on n'avait jamais vraiment trouvé le moment de vie pour nous. Et effectivement, le fait de chanter avec lui il y a 2 ans sur son disque, il m'a invité à chanter un duo sur son disque, m'a mis devant l'évidence que c'était maintenant qu'il fallait qu'on fasse ce disque ensemble.
2: Je suis étonnée quand vous me dites que vous avez tout le temps envie de faire un disque. Moi, j'imaginais que quand on a plusieurs métiers, vous faites du cinéma, vous faites du théâtre, etc. Puis il y a aussi sa vie perso à soi, où parfois on a envie de faire autre chose loin du public. Je pensais que oui, les envies se relayaient.
1: Oui, alors vous avez raison, parce que quand je dis j'ai tout le temps envie de faire un disque, c'est pas pour en faire tout le temps.
2: Ah oui, voilà.
1: C'est en fait l'envie est tout le temps là. Après, je sais qu'il me faut du temps pour le faire bien, et que surtout j'ai le privilège qu'on me laisse le temps de prendre ce temps. Donc, mais effectivement, quand je tourne un film ou que je fais du théâtre, j'ai pas envie de faire un disque, j'ai envie de faire le film ou la pièce de théâtre. Et ou donc, à partir de votre envie et la concrétisation de cette envie, ça prend quelques années.
2: Et est-ce que c'est bien justement que ça vous manque?
1: Oui, c'est bien. Je peux pas dire que ça me manque non plus, parce que quand je fais autre chose, j'adore ce que je fais.
2: Oui, ouais.
1: Et puis quand je me mets à travailler sur la musique, en fait, j'ai pas le temps que ça me manque, parce que je suis tellement en train de travailler dessus que ça me manque pas. Je suis en plein dans la musique.
2: Ouais. Donc. Et alors pour ce disque-là spécifiquement, vous avez mis, alors l'expression est moche, mais elle est imagée, les mains dans le cambouis, vraiment. On va en parler, mais vous êtes partout sur cet album. Évidemment, c'est le vôtre et vous chantez, mais vous êtes à la production, à la fabrication. On vous voit au chœur, au clavier parfois aussi. Enfin, aux arrangements, c'est hyper réjouissant de voir à quel point vous l'avez embrassé, ce disque. Ça, c'était une envie depuis plusieurs albums de vous impliquer de plus en plus dans la fabrication.
1: Ouais, depuis mon 4e album, ça a toujours été le cas. J'ai toujours écrit plus ou moins ou composé des chansons et participé à l'arrangement, à la réalisation du disque. Là, il se trouve que celui-là, depuis sa conception, c'était vraiment un album fait à trois, avec Étienne Daho et Jean-Louis Pierrot, à 6 mains, tous les trois, depuis les chansons qu'on a écrites chacun de notre côté, plus après celles qu'on a écrites ensemble. Mais l'élaboration de ce disque, les maquettes, leur construction, leur arrangement, ça, on l'a vraiment fait tous les trois, tout ensemble, à l'unisson, avec, en étant en même temps très différents et très complémentaires, ce qui fait que le talent et l'expérience de l'un ou de l'autre nous a fait monter ce disque en puissance, je trouve.
2: Oui, je trouve aussi. Il est exceptionnel, le retour des beaux jours, ces beaux jours, on les appelle évidemment sur la chanson titre. Allez.

0: Alors les beaux jours, c'est un pays imaginaire, c'est quelque chose qu'on veut retrouver, c'est quelque chose qu'on peut souhaiter très fort, c'est un rêve, ça peut devenir réalité. Comment vous les voyez, vous, les beaux jours ?
1: C'est tout ça, mais vous avez mis peu de réalité dans vos commentaires, mais je suis d'accord avec vous, c'est par la force des choses, évidemment, c'est ce qu'on ressent. Mais le titre de ce disque, bon déjà c'est le titre d'une chanson qu'a écrit Étienne Dao sur ce disque, que j'adore cette chanson et j'adore ce titre. Et l'idée de donner ce titre à l'album, c'est, oui, effectivement, c'est comme un espoir, comme une prière, en tout cas de tendre vers les beaux jours, ça me paraît évident pour moi, même si c'est pas facile tous les jours.
0: Non.
1: Vraiment, vraiment. Et puis c'est pas facile, c'est plus ou moins facile selon là où on est né. Donc évidemment, c'est quelque chose qui parfois même est impossible à concrétiser pour certains. Mais j'ai l'impression que la phrase peut être un leitmotiv.
0: Ouais. C'est ça, ou un mantra. D'ailleurs, c'est ce que je ressens en écoutant Éléments. Il y a vraiment ça, ce côté mantra.
1: Oui.
0: On les appelle les beaux jours, et puis à force de les chanter, ça va arriver, quoi.
1: Exactement. Exactement. Il paraît que ça marche d'une certaine façon, parfois.
0: Il faut y croire.
1: Oui.
0: En tout cas, on a envie d'y croire, en vous écoutant. Vanessa Paradis, je voulais vous demander quel est votre rapport avec la nature. On a beaucoup parlé des villes avec vous. Vanessa Paradis, c'est Paris, oui, mais c'est aussi New York, oui, mais elle a enregistré à Bruxelles, oui, mais Los Angeles. Mais en fait, la nature, elle est là. Alors, dans la chanson Éléments, de manière très évidente.

0: Et puis quand vous parlez de Los Angeles, en fait, vous parlez de la nature de Los Angeles, les tremblements de terre, les fleurs, la pluie, les plantes. Tout ça, c'est la nature qui dévore presque cette ville tentaculaire. C'est quoi votre rapport avec la nature ?
1: Il est crucial, le rapport à la nature. Il est transcendant, il est rassurant, inquiétant. Il est plus grand que nous. Il était là avant nous, il sera là après, sera là après nous, la nature. C'est grandiose. Il y a des arbres qui poussent sur terre, qui font pousser des fruits, qui nous nourrissent. Enfin, la beauté de cette existence. Et la nature répare, la nature protège, console, fait réfléchir, fait le tri. La nature, c'est primordial, la nature. On vit grâce à elle. Ouais. Et puis, quand on est un peu perdu dans sa vie, d'aller simplement marcher, juste marcher, en essayant d'arrêter de réfléchir et de... Je trouve que quand on revient d'une balade comme ça, de la nature, on va toujours mieux quand on revient.
0: Retour des beaux jours, nouvel album de Vanessa Paradis. C'est un album d'amour, on peut dire ça. On parle de chansons d'amour, on pourrait dire que c'est un album d'amour.
1: Bien sûr, bien sûr. Ouais. C'est souvent le cas avec moi.
0: Oui.
1: Mais oui, bien sûr, c'est un album d'amour.
0: On va pas faire de la psychanalyse, mais vous vous êtes demandé pourquoi toutes ces chansons d'amour, justement. Pourquoi est-ce que, alors quand c'est pas vous qui écrivez les textes, pourquoi est-ce que votre cœur vous portait vers des chansons qui parlaient d'amour?
1: Parce que je sais que ça me touche, ça parle de moi et ça parle des autres. Donc une chanson, on cherche à la faire sienne, mais à la partager avec le public. En tout cas, qu'elle résonne dans leur esprit, dans leur cœur, qu'elle parle d'eux. Et l'amour, ça parle de nous tous.
0: Ah oui, oui, oui. Alors sous toutes ses formes évidemment, et chacun prendra la chanson qui correspond le plus au moment de sa vie. Mais si vous êtes en pleine rupture, Vanessa, est-ce qu'il vous faut en stock? Au moins la rupture avec vous, on danse.
1: C'est final. Mais, non, c'est vrai, mais en même temps, c'est aussi une chanson d'indépendance.
0: Ouais.
1: C'est pas qu'une chanson qui parle à l'autre. C'est une chanson de rupture, mais c'est aussi une chanson de quelqu'un qui prend sa vie en main et qui écoute vraiment plus son cœur que celui de l'autre, qui peut lui raconter des histoires, ou en tout cas qui a plus de mots que d'actes. Et j'ai aimé cette chanson de girl power.
0: Exactement, ça donne de l'élan, tout comme Make You Mine. Si vous vous demandez s'il faut faire le premier pas, Vanessa vous dit mais oui.

0: Quand vous êtes en studio, est-ce que vous pensez à la réaction du public? Je sais que certains artistes sont allergiques à ça et se disent « Oh non, non, faut surtout pas que j'y pense, ça va m'influencer. » J'ai l'impression que...
1: Parce que ça, on peut jamais savoir. Mais en revanche, il y a des chansons où on est en studio et immédiatement, on se projette sur scène en se disant « Oh, ça va être génial sur scène. » Les chansons, tout de suite, en fait, parce qu'elles ont une vie interminable, les chansons, et pendant qu'on les élabore, qu'on les habille, qu'on les décore, qu'on les joue, après on se dit, oh là là, ça risque d'être très chouette, et que ça pourrait plaire au public. En tout cas, ça va mettre la pêche dans le tour de chant, dans la setlist, et tout, on pense à ça.
0: Est-ce que la musique, vous pensez, peut être un outil pour se sentir mieux?
1: Ah mais j'en suis sûre, même je parle pas de ma musique,
0: ouais.
1: la musique en général, ouais. Et que c'était pas un art essentiel, mais quelque part, il apporte du sourire, du soleil et du réconfort aux gens, et en tout cas moins de solitude, parce que quand on entend sa propre histoire dans un texte, on se sent moins seul. Et puis la musique nous permet de s'exprimer, de danser, de d'évacuer du stress. C'est le au début de l'humanité, ça se passait comme ça déjà,
0: ouais.
1: Hein, avec des percussions et des chants et de la danse, et ça a toujours été l'histoire des humains, enfin une partie de leur histoire.
0: Il y a sur ce disque une chanson un peu à part, qui s'appelle Trésor. Alors, je la trouve incroyable. J'ai vu que celle-ci, vous l'aviez fabriquée toute seule. C'est-à-dire que les paroles et la musique sont de vous. Vous êtes crédité aussi au chœur, à la guitare, au clavier. Donc, j'ai l'impression que c'est vraiment votre bébé, cette chanson Trésor. Et alors, elle sonne comme ça.

0: alors c'est marrant parce que c'est des sonorités qui à la fois peuvent nous penser à des titres de rap de Los Angeles, vraiment rap américain, West Coast, et il y a un petit côté aussi, le travail que Mark Ronson avait fait sur l'album d'Amy Winehouse. D'où ça sort tout ça? Racontez-moi comment vous l'avez
1: très
0: fabriqué.
1: Ce que vous dites comme référence. Moi c'est mon amour du rap des années 90-2000, alors c'est West Coast, East Coast, enfin je les aime des deux côtés.
0: C'est mieux pour la santé des les deux.
1: Oui. J'ai toujours, même si mon projet n'a jamais été de devenir rappeuse parce que je le ferais pas bien du tout, mais en revanche la rythmique de rap de cette époque-là me plaît tellement, et donc c'est aussi parce que j'ai appris à enfin me servir de logiciels sur l'ordinateur pour arriver à, alors c'est pour ça que j'ai eu crédité au piano et la guitare, parce qu'il y a certaines chansons que j'avais maquettées toute seule, et ça c'était un nouveau truc dans ma vie de chanteuse, c'est que d'aller un petit peu plus loin que mes compositions guitare voix ou piano voix, c'est que j'ai réussi un petit peu, j'ai appris à les élaborer un petit peu plus loin, et en tout cas dans la rythmique. Et voilà, et cette rythmique là c'est une de mes préférées, c'est celle qui me fait danser depuis mon adolescence, donc c'est aussi quelque chose de très qui fait partie de moi, de mon panthéon musical. Aussi
0: vous avez fait un super duo avec Nekfeu qui s'appelait Dans l'univers aussi.
1: Oui,
0: donc le rap,
1: oui.
0: Voilà, alors oui, vous n'allez pas devenir rappeuse, enfin quoique, n'insultons pas l'avenir Vanessa, on sait
1: non
0: pas.
1: Mais c'est super, mais j'adorerais ça, mais je franchement il faudrait s'entraîner, quoi. Mais pourquoi pas?
0: Mais ceci dit, c'est chouette qu'une artiste aussi populaire que vous dise son amour du rap, parce que c'est vrai que, souvenez-vous, quand vous avez commencé, il y a plein de rappeurs qui commençaient aussi, et on disait, oui, non, mais ça, c'est une sous-culture, une sous-musique, etc., etc. Et finalement, avec les années, quand on vous entend sur un album de Nekfeu, ou quand vous faites des clins d'œil au rap sur vos albums à vous, on se dit que, ça y est, elle est installée.
1: Le rap, c'est extraordinaire, le rap. Ouais. C'est un mouvement musical très, très, très important. En plus, c'est ce que ça veut dire rap. Il n'y a pas beaucoup de gens qui savent,
0: non.
1: C'est tellement beau. Ça veut dire rhythm and poetry, rythme et poésie. Donc, franchement, c'est un art très, très important. Et puis, qui fait chanter, danser et rapper tellement de gens sur la planète. Donc, il a raison d'exister, le rap.
0: La scène, je sais que c'est important pour vous. Moi, je vous ai vu plusieurs fois en concert et j'ai vu à quel point vous êtes à la fois extrêmement généreuse et à la fois une éponge à ce que les gens vous envoient, les gens du public. C'est quoi votre rapport avec ce public que vous avez connu toute jeune? Vous avez commencé votre carrière, vous étiez ado. C'est quoi votre rapport avec eux?
1: Il y a un public qui me suit depuis très longtemps, donc c'est des retrouvailles, c'est souvent des retrouvailles, oui. Et puis il y a aussi des nouveaux venus.
0: Ouais.
1: Et alors le rapport avec le public, c'est que dans les concerts, en fait, on ne peut faire un bon concert qu'avec leur participation. Et leur participation, c'est de parfois, en fait, c'est assez étrange. Parfois, on peut avoir un public plus calme que d'autres. Puis d'ailleurs, les jours de semaine font beaucoup aussi pour l'énergie du public.
0: Ah, c'est vrai.
1: On n'a pas le même public en début de semaine qu'en fin de semaine, quand les gens savent qu'ils n'ont pas besoin de se lever tôt le lendemain et qu'ils peuvent plus se lâcher et tout ça. Donc, l'ambiance s'accélère, ça se devient de plus en plus chaud en fin de semaine. Ça, c'est vrai. Et puis, le rapport avec le public, c'est que j'ai un grand, grand respect pour le public qui paye une place pour venir vous voir, prend du temps pour venir vous voir, se déplace pour venir vous voir. Donc, il faut qu'il passe une bonne soirée, le public, voilà. Et je ferai tout pour qu'il passe une bonne soirée. Et en fait, nous, on répète, les musiciens, on prépare un show, le public vient. Et puis, il y a aussi un truc en plus, parfois, qui peut se passer, c'est la magie de la soirée, de notre rencontre et du moment, en fait, qui fait que le public nous galvanise, on galvanise le public et tout ça monte de plus en plus haut et peut donner quelque chose d'incroyable.
0: Ouais.
1: Vraiment très fort.
0: Quand les émotions fortes arrivent sur scène, alors il y a deux teams, hein. Il y a la team je ravale tout, il faut pas que je pleure parce que je suis en train de chanter, ou alors la team je pleure, je laisse venir les larmes. Vous, comment vous faites ça?
1: Il n'y a pas de team parce qu'en fait, on joue dans plusieurs équipes.
0: Ouais.
1: C'est que on n'est pas fait de la même force ou de la même vulnérabilité tous les jours. Donc une tournée, les concerts se passent sur tous les jours de votre vie. Il y a des jours où on est costaud, d'autres on est moins costaud. Ça dépend aussi comment le public vous émeut, ce qui se passe ou notre force du jour, quoi, ouais. En fait, à quel point on est vulnérable ou pas, à quel point on se laisse partir dans les émotions. Parfois aussi, on a un manque de sommeil qui nous rend un peu plus fragile, ouais, que d'autres jours. Enfin,
0: mais vous n'avez pas peur de ça. De toute façon, si ça arrive, ça arrive, quoi.
1: Non, je me dis, on peut pas trop pleurer sur scène parce que on peut pas chanter quand on pleure. On a trop de sanglots dans les voix. Donc, non, le but, c'est de pas pleurer quand même. C'est plutôt de rigoler, de chanter surtout.
0: Ouais, mais pas se laisser, ouais, submerger par les émotions.
1: Non, mais après, pourquoi pas, quoi. Mais quand on est submergé, après, on maîtrise moins ce qu'on veut donner aux gens. Donc, c'est pas l'idée, mais si ça arrive, c'est pas grave.
0: Il y a un travail sur cet album incroyable autour des chœurs. Exemple, la chanson Un amour de jeunesse.

0: ça participe à cette ambiance années 60, années 70, depuis quelques années. Ouais, les chœurs, je sais pas, moi je faisais pas attention en écoutant les disques, et là sur le vôtre je les ai entendus. Vous avez mis un chœur particulier à travailler ces chœurs?
1: Absolument, puis je travaille aussi avec le roi des chœurs, hein. Étienne Dao, c'est quand même le roi des chœurs et des gimmicks, bien que moi j'aime beaucoup ça et que je travaille toujours beaucoup mes chœurs sur mes disques, les précédents disques, même si vous n'avez pas entendu.
0: Je m'étais pas rendu compte.
1: Oui. Non, mais parce que j'adore ça en fait. C'est un travail, en fait, c'est un autre travail d'habillage d'une chanson, parce que on fait des chœurs, on les harmonise, tout d'un coup ça devient un instrument, les chœurs. Et Étienne Dao est très fort aussi pour faire des chœurs que les gens, dont les gens se souviennent et qui font partie d'une intro ou du milieu d'une chanson et qui est des phrases que le public répète, ouais, souvent dans les concerts. Et ça, j'adore ça. Je lui ai évidemment demandé d'en créer plein sur le disque.
0: Et puis, il y a cet orchestre. Il faut quand même qu'on en parle, hein, un orchestre de 27 musiciens dirigé par Sally Herbert, enregistré à Abbey Road. Mais ça ne suffit pas. C'est dans le studio 2 de Abbey Road. C'est le studio des Beatles.
1: Exactement.
0: C'est pas la première fois que vous avez des cordes sur vos disques. Est-ce que c'est la première fois, en revanche, que vous alliez à Abbey Road?
1: Oui. Non seulement c'est la première fois que j'allais à Abbey Road, mais c'était la première fois que j'avais autant de cordes qui enregistraient en même temps. D'habitude, on faisait ça un petit peu plus petit. Il y a beaucoup moins de musiciens et puis ils jouent sur plusieurs pistes et on arrive à faire à recréer pas un orchestre mais quand même un petit peu plus de que 4 musiciens par exemple. Mais là ils étaient 27 et c'était époustouflant parce que on a travaillé avec des cordes synthétiques pendant des mois pour construire les chansons, donc on avait ces sons de fausses cordes dans les oreilles pendant des mois, et puis à la toute fin de l'enregistrement, c'est là qu'on est allé à Abbey Road, qui est un studio mythique dans lequel les Beatles ont enregistré tous leurs premiers albums avec George Martin. Et il y a les Pink Floyd aussi, et puis il y a plein d'autres gens qui ont enregistré dans ces studios. Mais et puis le studio est dans son jus, et le décor est exactement le même, donc c'est assez troublant quand on arrive dedans, parce que si vous regardez des photos sur Internet, c'est la même chose. Et j'ai aussi pu jouer sur des pianos sur lesquels John Lennon ou Paul McCartney ont joué. Ils étaient là,
0: ils
1: sont identiques, c'est les mêmes, ils sont même au même endroit. Donc ça, c'était très, très émouvant. Mais je dois dire, ce qu'il y avait de plus émouvant, c'était d'entendre les parties de cordes qu'on a travaillées pendant des mois jouées par des vrais grands musiciens, tous ensemble d'un coup, quoi. C'était très, très, très, très beau et émouvant.
0: Est tellement beau que vous avez décidé d'ouvrir l'album avec un orchestre, et aussi la fin de l'album, la première et la dernière minute du disque finalement, c'est cette musique sublime.

0: que ça veut dire que vous partez en tournée avec 12 choristes et un quatuor à cordes, Vanessa?
1: Non, c'est pas possible.
0: C'est pas possible.
1: Ça dépend, pour certains c'est possible. Mais là, non, c'est pas le cas.
0: Mais
1: non.
0: Ceci dit, ça pourrait vous donner envie. Je me souviens de votre album live Une nuit à Versailles, qui était acoustique, mais où il y avait déjà des cordes et tout, et on se dit, pourquoi pas un concert symphonique une fois?
1: Non, mais ça m'est arrivé une fois, il y a très longtemps, aux Nuits de Fourvière, j'avais joué mon sixième album Love Song avec l'orchestre symphonique, enfin l'école, le conservatoire, pardon, les élèves sortant du conservatoire de Lyon.
0: Ouais.
1: Et on avait enregistré l'album en entier en concert avec tout l'orchestre. Mais oui, mon rêve, ce serait de le refaire un jour, peut-être en intérieur. Là, c'est en extérieur, c'est toujours plus... plus compliqué en extérieur, enfin dans le vent, dans les ces conditions là, mais j'aimerais tellement ça, parce que j'aime tellement être habillée, enrobée de musique là, quand on est au milieu d'un orchestre, moi ça me bouleverse, ça me chavire complètement.
0: Et ce disque s'y prête très bien. Alors, je vous donne l'info, Vanessa, vous en faites ce que vous voulez, mais ici à Radio France, on a un super orchestre symphonique et on a un grand chœur de jeunes filles et jeunes garçons qui s'appelle la Maîtrise de Radio France. Et je trouve que, avec votre album et avec cette envie que vous avez, tout ça, ça pourrait donner un truc complètement fou.
1: Très bonne idée.
0: Vanessa Paradis, merci d'être venue nous voir et bonne tournée à vous.
1: Merci beaucoup, merci de m'avoir accueillie.
0: Merci.
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1: L'artiste toulousain Robin Arnaud, c'est facile.
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1: Robin Arnaud, un auteur-compositeur-interprète qui séduit par une écriture lumineuse et une sensibilité très personnelle. Une voix douce mais ancrée, portée par de belles mélodies. Une voix qui explore avec finesse les émotions qui traversent nos vies, les élans, les fragilités, les reconstructions. Mais...

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2: Bonjour, je m'appelle Gérard Monange et la bibliothèque est devenue mon lieu préféré pour partager ma passion pour le jeu d'échecs. Dame prend F7, échec et mat.
3: Comment vous est venue la passion des échecs, Gérard ?
2: Quand j'avais 17 ans, je me suis arrêté devant la vitrine d'un magasin de jouets et j'ai vu un jeu d'échecs. Et ce jeu d'échecs a été pour moi un phare, puisqu'il m'a permis de réaliser mon métier, c'est-à-dire d'être professeur d'éducation physique.
3: Ce qui est marrant, entre guillemets, dans votre histoire, c'est que vous avez été prof de sport, et là, maintenant, vous êtes mis à apprendre les échecs dans cette bibliothèque.
2: Le hasard a voulu que Colette m'a fait découvrir d'abord l'écoquartier Ginko où j'habite et j'ai découvert la bibliothèque de Bordeaux-Lac. Ce lieu m'a plu et j'ai rencontré un joueur d'échecs et c'était le début de cette merveilleuse aventure.
3: Une formidable aventure qui marche hein, parce que vous avez eu beaucoup d'élèves depuis. Comment vous expliquez ce succès, Gérard ?
2: Alors je crois que je vois le jeu d'échecs différemment. Un enfant n'est plus dans une cour d'école, il est devant un échiquier, il va raconter son histoire. L'échiquier, c'est une toile. Et chaque coup, chaque déplacement de pièce va peut-être faire un chef-d'œuvre. Où l'enfant écrit son histoire, ce n'est plus la cour de l'école, c'est une réponse à leurs problèmes. C'est une magnifique peinture que tout le monde est capable de composer. Le jeu d'échecs, c'est la vie. Tout ce qu'il découvre sur le jeu d'échecs, il va le découvrir et il aura les meilleures réponses possibles. Et sa route sera la plus belle possible.
3: Donc Gérard, vous avez commencé les échecs à 17 ans. Maintenant, vous avez 80 ans. Qu'est-ce qu'on peut vous souhaiter ?
2: Continuer de pouvoir apporter ma passion à tous ces joueurs. Et rien ne pourra m'empêcher de continuer de faire encore un bout de chemin et d'aider tous ces jeunes.
3: Et en plus, on le rappelle, vos ateliers sont totalement gratuits.
2: Oui, vous êtes les bienvenus. Et n'oubliez pas que avant de commencer une partie, vous avez les mêmes pièces que votre adversaire. Il n'y a ni vainqueur ni vaincu. Croyez en vous.
3: Eh bien, merci beaucoup, Gérard.
2: C'est moi qui vous remercie de m'avoir tendu le micro. Je souhaite à tous les mordus, les fans de ce jeu, de venir me voir, de passer un bon moment autour d'un jeu d'échecs.
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4: Révolutionner un domaine, ça tient à pas grand-chose. Et le destin de l'Isérois dont on va parler en est peut-être le meilleur exemple.
5: Nom de Dieu !
4: Adolphe Pégou vient au monde le 13 juin 1889 à Montferrat, à côté du lac de Paladru, dans une famille d'agriculteurs.
6: Paysans, c'est dégueulasse !
4: Mais labourer des champs, s'occuper des semailles, c'est pas le projet pour Adolphe. Dès qu'il a 18 ans, bye bye la ferme, bonjour la grande muette, il s'engage dans l'armée et c'est là qu'il va faire une découverte qui va changer sa vie, le pilotage aérien. Revenu à la vie civile, Adolphe Pégou ne chôme pas. En moins d'un mois, il passe du statut de débutant à l'obtention du brevet de pilote.
7: Vous avez fait à 4G un piqué inversé avec un MiG-28.
4: D'ailleurs, un mois, c'est encore le temps qu'il lui faudra pour être embauché comme pilote d'essai par Louis Blériot, l'une des références de cet univers à l'époque.
8: Waouh ! Tout le monde se calme !
4: Mais Adolphe ne va pas s'arrêter là. C'est un enchaînement de premières qui va faire sa légende. Parce que le 19 août 1913, première, il est le premier pilote à sauter en parachute.
9: Hé hey Adolphe, on pensait t'attacher un gros drap dans le dos pour que tu sautes d'un avion qui pourtant fonctionne très bien en plein vol. Qu'est-ce que t'en penses ?
4: Et alors que la descente se fait tranquillement, il observe son avion qui descend tout seul. Sans personne aux commandes, Pégou voit son appareil faire des figures qu'il n'a jamais vues de sa vie. Sa première pensée, c'est de se dire
10: « C'est de toute beauté !»
4: Et la seconde, mais des manœuvres comme ça, ça pourrait permettre à un pilote de se sortir de situations désespérées. Une réflexion qu'il va mettre en application un mois plus tard, c'est décidément une constante, en réalisant le premier vol tête en bas de l'histoire, 400 mètres la margoulette inversée, et devant son patron Louis Blériot.
11: Quelle histoire ça aussi.
4: Le 21 septembre 1913, moins d'un mois après cette performance, le bougre accélère. Adolphe Pégou réalise cette fois tout un programme de figures acrobatiques qui se termine par le désormais célèbre loupé.
5: Attends, que je t'explique mon idée, enfin.
4: Adolphe Pégou est-il le premier à l'avoir réalisé? Les historiens n'arrivent pas à trancher entre lui et le russe Piotr Nesterov. Mais ça n'empêchera pas la légende de l'Isérois de naître à ce moment.
6: Impeccable, non?
4: Toute la presse relate sa démonstration. Il est demandé de partout. En Europe, en Russie, même en Allemagne, où on n'est normalement pas très fan des Français à l'époque. Cette star de la voltige se produit devant parfois des dizaines de milliers de personnes. Et alors que les États-Unis réclament aussi de voir Adolphe dans leurs cieux, la Première Guerre mondiale éclate. Adolphe Pégou est affecté au 2e groupe d'aviation de Reims et rapidement, le professionnel des acrobaties aériennes utilise son savoir-faire pour s'imposer dans les airs. Premier pilote à remporter 5 combats aériens de l'histoire, Adolphe Pégou devient donc le premier as de l'histoire de l'armée française.
6: Les Verboten aussi.
4: Pégou, pionnier jusqu'au bout. Sa légende prendra fin le 31 août 1915. Il rencontre dans le ciel Otto Kandulski, l'un de ses anciens élèves et pilotes allemands, là-bas dans les airs, pas loin de Belfort. L'aviateur germain et son mitrailleur lui rendront hommage quelques jours plus tard en déposant une couronne de fleurs ornée de l'inscription « À Pégou, mort en héros pour sa patrie ». Ses inventions ne furent pas suffisantes pour lui sauver la vie. Adolphe Pégou, le pionnier de la voltige aérienne, est un Isérois, illustre Isérois.
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8: Arnaud Fromage est avec nous chaque matin. C'est l'heure de la nécessaire minute comtoise. Mon cher Arnaud, bonjour.
10: Bonjour.
8: Du côté des radars, il y a des petites surprises. On donne vraiment des drôles de noms aux choses. Parfois.

0: Eh ben oui, pourquoi le radar de Johnny Hallyday, Arnaud? Oui.
1: Pour comprendre, il faut remonter à février 1970. L'idole des jeunes a donné la veille un concert à Strasbourg et doit se rendre à Besançon. 3000 personnes l'y attendent et il est 18h passé. Dans la DS Palace Citroën, qui roule à fond parce que, bah, années 70, il y a donc Johnny Hallyday et Sylvie Vartan, mais aussi Mickey Jones, le guitariste de Johnny, Jean Ponce, son manager, et Sacha Rulle, son secrétaire. On est en février, il fait nuit, il fait froid, il y a du verglas et ça roule vite, bref, Johnny perd le contrôle de sa voiture. Il glisse et se retrouve dans le fossé. Alors il parvient à reprendre le contrôle de son véhicule, parce que, ne l'oublions pas, Johnny Hallyday est un pilote, mais malheureusement, il y a un bloc de béton qui bloque le fossé et la voiture finit par s'y écraser. À bord, Johnny et son guitariste n'ont rien, mais son secrétaire et son manager sont blessés. Sylvie Vartan, elle, a carrément traversé le pare-brise, elle a le visage en sang. En 1970, la ceinture de sécurité est censée être obligatoire, mais dans les faits, personne ne la met vraiment. Les voisins viennent au secours des blessés, alors au départ, ils avouent ne pas vraiment avoir reconnu Johnny et Sylvie Vartan parce qu'ils sont sous le choc, et les blessés sont conduits à l'hôpital de Belfort. Johnny s'empare du téléphone d'un riverain pour annoncer qu'il n'y aura pas de concert à Besançon ce soir-là. Sylvie Vartan, elle, s'exile quelques mois à New York dans une clinique de chirurgie esthétique où elle subira des dizaines d'opérations de reconstruction pour effacer les traces de l'accident. Alors voilà pour la petite histoire. Et c'est donc dans ce même virage, toujours à la sortie d'Europe et toujours aussi dangereux, qu'a été installé en 2019 un radar, le radar Johnny Hallyday, pour nous rappeler que, star ou pas, il ne faudrait pas oublier de...

0: radar Johnny Hallyday, voilà, on sait désormais où il est grâce à vous, Arnaud Fromage, pour la nécessaire minute comptoise. Vous menez les enquêtes dans tous les sens et vous nous faites revivre avec un superbe podcast La vie incroyable de Paul-Émile Victor, un jurassien qui, pour sa première expérience et sa première expédition, est parti au Groenland. On a entendu le premier épisode jeudi, à partir de 10h. Et le numéro 2 est déjà disponible en ce moment sur l'application ICI. Vous allez véritablement découvrir ce qu'a enduré l'équipe autour de Paul-Émile Victor, une équipée qui a été véritablement sans danger, mais ô combien importante pour l'avancée de la science. Un podcast passionnant avec vous, mon cher Arnaud Fromage. Je vous dis à demain.
1: À demain.
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1: Les gens d'ici, tous les jours, une rencontre quelque part sur le territoire. Et quand deux surfeurs très joyeux rencontrent Valérie Delos, réputée comme très joyeuse, ça donne un sacré trio qui vous réveille. Ils se sont rencontrés à Tarnos, à la plage de la Digue.
2: Bonjour, je m'appelle Max, je suis de Boucau, je surfe au Boucau depuis les années 1970. Et j'ai donc 65 ans fait, voilà.
3: Mais vous n'êtes pas tout seul, vous êtes avec, bonjour.
4: Yes, moi c'est Michel, j'ai arrêté de surfer il y a 10 ans. Et puis je m'en porte pas mal aussi, il y a un peu trop de monde. Et donc je suis très très bien, comme je suis.
3: Et vous êtes de quel endroit?
4: Bayonne, né à Paris, je suis arrivé il y a 50 ans ici.
3: Bon alors les gars, moi je ne savais pas, c'est Max et Michel, mais vous avez fait référence à Jacques. Comment il s'appelait déjà?
4: Jackie Michel.
3: Oui, Jackie Michel. Il paraît qu'il sévissait dans les buts là-bas.
4: La butte de tir, oui, absolument. Comme son nom l'indique. Ça, vous pouvez la passer, celle-là. Elle est mignonne, et c'est la vérité.
3: Oui, elle est mignonne, je ne sais pas si c'est le terme, Max.
2: Bon, écoutez, oui, c'est pas mal quand même.
4: Elle a dû venir depuis le temps, Marc.
3: Je ne sais pas si les nouvelles générations ont la ref, mais bon, on pose ça là.
2: Ils doivent l'avoir, on leur fait confiance.
3: Donc là, tiens, vous pouvez me présenter, puisque vous êtes là depuis très longtemps, un petit peu où on est, là, si les auditeurs ne voient pas les paysages.
4: Ouais. C'est l'embouchure de la Dour, Tarnos. C'est la première localité des Landes.
3: Quel temps vous préférez, vous?
2: Bon, on préfère même la saison, septembre, octobre, sans doute, c'est les meilleurs. Mars, avril, tout ça, c'est des vents de nord assez violents, encore un peu de fraîcheur, voire quelques giboulées, l'eau toujours un peu trouble, avec, comme il pleut, tout ça, les descentes de la Dour, de la rivière, mais toujours agréable. Toutes les saisons, ça, c'est très agréable.
3: Alors vous êtes un surfeur depuis toujours et vous continuez, dis donc à 65 ans, continuez à surfer, moi ça m'épate.
2: Occasionnellement maintenant, je reste toujours en contact avec la mer et à vélo, je vais plus souvent ramer, nager, surfer quand il y a des bonnes conditions, mais depuis un an quand même je ne suis pas trop allé, j'avais quelques blessures à cause de chutes à vélo et comme ça, et donc je surfe moins.
3: Ah oui, parce que c'est l'année dernière que vous avez surfé, c'est fait très très occasionnel comme surf.
2: Ouais. Mais l'année dernière, c'était pas si loin que ça, on est qu'au mois de mars.
3: Ouais, c'est vrai.
2: J'ai beaucoup surfé l'année dernière au mois de novembre.
3: C'est un peu un mytho, votre copain, Michel.
4: Ouais, complètement, oui, complètement. Je pense qu'il se rêve un peu, oui.
3: Je me promenais sur la digue et on m'a raconté, tout à l'heure, là, quand j'étais là-bas, on m'a raconté que vous avez surfé avec le frère de Lizaratu. C'est vrai, ça?
2: Oui, c'est vrai, oui. C'était mon équipier. On était équipier quand on est allé surfer la vague légendaire de Bellara. Voilà, donc on était tous les deux, toujours ensemble. Ouais.
3: Et c'est quoi votre plus beau souvenir à chacun de surf, Max? Le plus beau souvenir de surf que vous avez, c'était où et quand?
2: Je pense que c'est sur la vague de Safi au Maroc.
3: Et pourquoi elle était magnifique?
2: Parce que c'est déjà un spot de renommée mondiale, parce que toutes les conditions étaient réunies, et voilà, et la vague était parfaite, longue, extraordinaire.
3: Quoi. Et notre Parisien, c'était où sur la Seine, la plus belle vague?
4: Le Parisien, c'est quand je suis sorti indemne par 4 mètres ici, et que voilà, et j'ai commencé à boire de l'eau et à marcher sous l'eau même carrément. J'en suis sorti sans me noyer. Voilà.
3: C'est vrai, c'est dingue ça.
4: J'ai mis un peu de mes forces. Ah, voilà. Oui.
3: La vague de 4 mètres, c'est énorme.
4: Oh, il y avait 3 mètres 54 mètres, oui, c'était énorme.
2: 4 mètres de
4: non.
2: Bon, et nous, on va marcher.
3: Bon, allez les gars, merci. Je vous dis au revoir. Merci, au revoir.
4: Ah, ciao.
2: Oui, merci. Au revoir. Bonne journée. Adieu, agour.
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5: Ils sont jeunes et ont un avis sur tout. Ici Picardie donne la parole au Tchou Picard. Annick Bonhomme.
6: Pourquoi appelle-t-on l'eau l'or bleu?
7: En fait, l'eau, ça donne de l'énergie, ça peut donner aussi des bonnes vies aux animaux et ça peut donner des bons trucs à l'environnement. Ça sert à la vie de contenir de l'oxygène et sans l'eau, en fait, à la Terre, ça s'en fait une grosse boule de désert.
8: Bah, pour moi, on appelle l'eau l'or bleu parce que l'eau, c'est précieux. Quand, par exemple, le pays, l'Afrique, au Sahara, l'eau là-bas, c'est comme de l'or. Si t'en as, c'est magique. Parce que là-bas, ils ont pas beaucoup d'eau. Mais oui, l'eau, c'est précieux. Et c'est aussi important parce que quand il y a des réchauffements climatiques, il n'y a plus beaucoup d'eau.
9: C'est grâce à ça qu'on vit aujourd'hui, parce que si on boit pas, si on s'hydrate pas 3 jours, on sera déjà mort. C'est vraiment précieux l'eau, faut qu'on en ait à l'infini.
7: Vous avez vu les usines comme Christine, tout ça? En fait, eux, ils gaspillent l'eau. Ils fabriquent de l'eau qui se périme, donc ça se fait pas.
10: Et aussi, l'eau, c'est censé pas d'être périmé, parce que l'eau, dès qu'il y avait personne dans ce monde, maman, il y avait déjà l'eau. Et cristalline, maintenant, c'est comme si leur but, c'était de construire de l'eau et après, de mettre des dates pour la périmation.
8: En fait, non, les usines cristallines, c'est en fait, ils récupèrent, je pense, de l'eau de mer et après, ils la filtrent, ils enlèvent le sel pour pouvoir en faire de l'eau minérale, de l'eau de source un peu. Pour
11: boire. Et alors, chez vous, vous prenez l'eau du robinet ou vous avez des bouteilles d'eau?
9: Moi, je pense que je bois plus au robinet parce que, en fait, on a 3 bouteilles et après, on remplit à l'infini.
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12: Je rêvais d'avoir une maison à la campagne. Cette maison, c'est comme si j'y étais née. C'est ma maison de famille.
13: Ma maison s'appelle l'Ostao de la Mar.
14: C'est une maison un peu envoûtante.
15: Eh bien, vous voyez, des livres et 3 fenêtres qui me donnent le paysage du pays, comme si c'était 3 tableaux.
16: Ils ont vécu ici.
0: Thibaut Gaudry.
17: Ce fut autrefois Montmartre ou Montparnasse. C'est aujourd'hui Saint-Germain-des-Prés, avec ses rendez-vous littéraires, ses silhouettes et ses figures. Avec Juliette Gréco, qui en fut l'enfance et n'y est plus qu'une passante.
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16: Symbole de liberté et de féminité, la jolie môme Juliette Gréco devient à la fin des années 50 la muse de Saint-Germain-des-Prés, avant de devenir une icône de la chanson française à texte. Ce qu'elle n'avait pas prévu, se rêvant plutôt danseuse.
19: Je donne mes textes à Cosma, il aime si tu t'imagines, et l'après-midi même, il en fait la musique. Moi je suis là, maintenant il va me falloir chanter. Et puis tout d'un coup le miracle s'est produit. Pour moi, il y a eu un miracle. Voilà, ça y est, je m'envole, je me mets à chanter. Et depuis, j'ai toujours chanté.
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16: Juliette s'échappe régulièrement de Saint-Germain-des-Prés, fuit le tourbillon de la vie parisienne pour goûter la douceur de vivre du Sud. En virée parfois à Saint-Tropez, avec ses copains Boris Vian ou François Sagan. Jusqu'en 1985, où elle est invitée à chanter au festival de Ramatuelle. Et c'est le déclic. C'est là qu'elle veut vivre avec son mari, le musicien Gérard Joannest.
21: Je voulais une maison face à la mer. Je voulais le soleil qui tourne autour de la maison toute la journée, parce que Gérard adore ça. Et je voulais une maison qui me permette de rêver dans le silence.
16: Elle achète un terrain et demande à Serge Meige, l'architecte du théâtre de Verdure où elle a chanté pendant l'été, de lui concevoir son futur havre de paix qu'elle baptise la Maya. Elle va en penser les moindres détails, comme cette table de jardin construite autour d'un mûrier platane ou la tortue en mosaïque au fond de la piscine.
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16: Juliette, contemplative, aime se ressourcer sur la terrasse, avec vue sur la Méditerranée, et dans son jardin constellé de toutes sortes d'espèces méridionales. Elle développe même une passion pour les orchidées blanches. Elle fait de ce jardin et de sa maison son petit coin de paradis, son refuge, celui qu'elle n'a jamais eu petite, et qu'elle partage avec ses chats, ses chiens, un ménate prénommé Goya, et même un bébé panthère. Mais on peut aussi la croiser dans Ramatuelle, au marché ou au café de l'Ormeau. Et puis, femme libre, c'est également une collectionneuse, notamment d'objets érotiques, mais aussi religieux.
23: Déshabillez-moi.
16: Elle était venue, elle aime toujours chanter au festival de Ramatuelle.
21: C'est vrai que ça ressemble un peu à Avignon, quand Avignon a démarré. C'est-à-dire une chose totalement artisanale, faite d'amour, de tendresse et de sueur, de larmes de sang, de larmes de sel, de larmes de miel.

0: C'est dans cette maison, face à sa Méditerranée, le 23 septembre 2020, que la jolie môme quitte la scène.
1: Jolie môme. 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
2: Bon, tout va bien, Sébastien ?
3: Ouais, tout va bien. Oh, ben moi, je fais une belle balade avec vous. Par contre, il va falloir s'arrêter, Claire, pour faire l'interview.
2: Bon, ben attendez, je m'arrête là. J'attends le plat. Ça y est, c'est bon.
4: Ah, ça fait bizarre. Hein.
3: Bonjour, Claire Gombeau.
2: Bonjour, Sébastien.
3: Vous faites partie de l'association À Vélo Sans Âge à Toulouse. Et d'abord, on va raconter un peu votre... Avant de raconter ce qu'est l'association, on va raconter votre parcours. Vous êtes retraitée, mais qu'est-ce que vous faisiez dans la vie ?
2: Alors, j'étais institutrice au départ, puis chef d'établissement. Donc, pendant plus de 38 ans, je me suis occupée des pitchounes.
3: Et à la retraite, quand arrive l'heure de la retraite, vous vous dites quoi ?
2: Je me dis, oh, chic, je vais me poser. Et... patatras, je lis un article dans un journal qui raconte l'odyssée d'un vélo sans âge. Et je me dis, mais qu'est-ce que c'est que ce truc ? C'est génial. Je les appelle et ils me disent, il n'y a pas d'antenne entre Bordeaux et Nice. Claire, il faut que tu en montes une.
3: C'est quoi ce slogan ?
2: Du vent dans les cheveux et de la lumière dans les yeux. C'est magique.
3: Ouais. Alors, que fait l'association ?
2: On propose aux personnes à mobilité réduite ou personnes âgées, isolées ou en EHPAD, des balades en triporteur. Figurez-vous que vous avez deux personnes devant et un bénévole derrière qui pédale.
3: Et c'est génial parce que, évidemment, vous mettez des étoiles dans les yeux des personnes que vous transportez, notamment des personnes âgées et ce couple qui pourrait en être un. Émile et Gaston, deux copains.
2: Oh, Émile et Gaston, magique. Quand on a ouvert l'antenne, Gaston a inauguré le premier triporteur. Il avait mis la cravate de son mariage, trop fier, en disant « Aujourd'hui, c'est jour de fête ». On est parti place du Capitole, où on a été accueillis par le maire. Gaston était le roi du jour. Tout le monde voulait monter avec lui pour découvrir ce drôle d'engin. À la suite de cette première balade, il ne ratait jamais, jamais une balade avec son copain Émile.
3: Quel âge tous les deux ?
2: Je pense qu'Émile avait déjà 91 ans et Gaston devait en avoir 92. On a emmené des personnes jusqu'à 104 ans.
3: Ah, magnifique. Il y a aussi la petite Élise.
2: Élise, extraordinaire, une jeune autiste qui, quand elle arrive, elle hurle de joie, de je ne sais. Et à partir du moment où elle s'installe sur le triporteur, elle s'arrête net, les yeux pétillent, elle sourit pendant toute la balade et dès qu'on rentre et qu'on remet le pied à terre, elle se remet à hurler. C'est quand même magique.
3: Et vous alors, le bonheur que ça vous procure, vous nous en parlez ?
2: Honnêtement, ce sont les personnes qui nous le transmettent parce que ce sont que des sourires, que du bonheur. Et j'avoue qu'il y a des jours où on se donne un petit coup de pied dans le derrière pour y aller parce qu'on a la flemme. Mais quand on rentre, on se dit heureusement qu'on y est allé, c'est magique.
3: On repart, Claire ?
2: Allez, on y va, en route !
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5: Bonjour Julie, bonjour tout le monde.
6: Il y a un débat, Lucie, sur l'origine de la Loire. Je ne sais pas si vous qui nous écoutez, vous êtes au courant, mais c'est ce que vous nous racontez en tout cas aujourd'hui.
5: Oui, alors je parle bien du fleuve. Le plus long fleuve qui s'écoule entièrement en France. 1020 km de long. Fleuve légendaire, royal, qui a vu naître ses fameux châteaux. Fleuve sauvage aussi, puisque c'est l'un de ses surnoms. Est-ce que vous savez où la Loire prend sa source, Julie ?
6: Mais oui, carrément, je le sais, Lucie mieux sait qu'elle prend sa source au Mont Gerbier de Jonc.
5: Excellente réponse, bravo, c'est en Ardèche, dans le Massif central. Plus précisément, c'est une montagne, le Mont Gerbier de Jonc, très reconnaissable avec sa forme arrondie. C'est un ancien volcan qui semble avoir été posé là, comme ça, par un géant. La Loire prend apparemment sa source à environ 1400 mètres d'altitude. Et je dis environ parce que, encore une fois, il y a débat. Sur place, il y a trois sources différentes qui sont indiquées comme étant la source de la Loire. Il y a l'authentique source de la Loire, la géographique source de la Loire et la véritable source de la Loire. Les trois sont des filets d'eau ou au mieux des ruisseaux. Et là, c'est le moment de se souvenir de vos cours de primaire. Pour former un fleuve, il faut qu'il y ait une source, rejointe par d'autres sources affluentes, puis par des rivières affluentes, etc., etc., pour finalement que tout ça aille se jeter dans la mer. Mais alors, comment il peut y avoir une source géographique, une source véritable et une source authentique de la Loire? Eh bien, parce que les propriétaires des terrains sur lesquels sont situées ces sources se sont chamaillés pendant longtemps pour savoir lequel était le propriétaire de la source de la Loire. Question certainement d'argent et de tourisme.
6: Bien sûr, aujourd'hui, Lucie, c'est fini quand même les chamailleries. Tout le monde s'est mis d'accord.
5: Bien sûr que oui, tout ça c'est terminé. Aujourd'hui, on parle des sources de la Loire. En fait, la Loire prendrait sa source dans la nappe phréatique sous le mont Gerbier de Jonc. Nappe phréatique qui fait jaillir non pas trois sources, mais une trentaine au pied du mont. Alors, il n'y a pas de source officielle en fait. Et cerise sur le gâteau, certains bénévoles se sont mis à chercher quelle était la vraie source de la Loire. Et ils se sont rendus compte que le premier affluent du fleuve prenait sa source plus haut et plus loin que ces fameuses sources dont je vous parlais tout à l'heure. Même si on n'est pas sûr de sa source principale, on est sûr qu'elle se jette à Saint-Nazaire. Et là, il n'y a pas besoin d'investigation.
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4: Quand il y a des prédateurs, mais sa tête dans sable, au moins ils disent que c'est un pot avec des roses qui dépassent.
7: Pourquoi l'autruche met de temps en temps sa tête dans le sable?
8: Pour peut-être manger les bêtes dans le sable.
9: Pour manger ce qui est dans le sable, pour tout simplement voir ce qu'il y a dans le sable.
10: Pour dormir.
7: Si elle veut voir ce qu'il y a dans le sable et qu'elle met sa tête dans le sable, elle voit plus rien.
9: Peut-être qu'elle résiste au sable.
7: Ou alors elle a une frontale.
9: Je pense pas.
11: C'est peut-être pour manger ce qu'il y a dans le sable, mais plus profondément avec sa bouche.
4: Quand il y a des prédateurs, met sa tête dans le sable. Au moins, ils disent que c'est un pot avec des roses qui dépassent.
12: Oh, les jolies fleurs!
11: Comme ça, elle voit pas ce qui se passe autour et elle a plus peur.
7: Qu'est-ce que vous faites si quelqu'un vous court après?
11: Courir. Dire à quelqu'un qu'on a besoin d'aide.
7: Tu vas pas mettre ta tête dans le sable?
11: Non, sinon il peut nous attraper facilement.
4: Ou alors sinon on lui met un coup de poing dans la figure, au moins c'est lui qui a la tête dans le sable et nous on s'en va.
7: Mais pour l'autruche alors elle?
9: Pour l'autruche c'est facile, elle court plus vite que nous.
7: Et vous savez comment on fait des petits autruches?
9: Une fois qu'ils sont dans l'œuf, ils cassent la coquille et ils sortent.
7: Donc c'est avec des œufs?
9: Oui.
7: Vous avez déjà vu un œuf d'autruche?
9: J'ai cru en voir un en vidéo, mais non. Comme les œufs normaux, mais quand même un peu plus gros.
13: Oh, plus ils sont gros, plus les aiment.
9: L'œuf, je l'ai déjà vu, mais pas en vrai. L'œuf, il est gros comme ça.
7: Il est en effet très gros. Comment est-ce qu'on peut avoir une poêle suffisamment grande pour faire un œuf au plat d'autruche?
9: Tu fabriques soit une grande poêle ou...
12: Non, pas la poêle à frire!
9: Soit... J'essaie de trouver une grande poêle et comme ça c'est bien. On a des poêles grandes mais ça suffit, des poêles comme ça suffit. Ou alors on le fait tout simplement pas cuire, on les laisse vivre.
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1: Un début de conversation pour vous aider dans l'apprentissage de la langue bretonne aujourd'hui et puis après un nom de famille qui permet de faire front.
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1: Alors, c'est pas évident d'apprendre la langue à la radio. J'essaie de vous donner quelques clés chaque jour, mais pour ça encore faut-il être à l'heure pour écouter les chroniques. Donc, pour ne pas rater l'heure, il y a une question que vous devez connaître. Une phrase. Pédéré. Je suis sympa, c'est une phrase courte. Trois mots. Pédéré. Et ou éo, si vous voulez. C'est facile à traduire, c'est quelle heure est-il ? Ped, c'est un mot interrogatif qui signifie combien ? Ped. À retenir, évidemment, ça sert dans plein d'utilisations. Pedeur, quelle heure ? Et à la fin, éo, c'est une des formes du verbe être en breton conjugué. Pedeur éo, pedeuré, quelle heure est-il ? Retenir cette phrase vous permettra de ne jamais rater vos rendez-vous de toutes sortes et surtout vos rendez-vous radiophoniques. Pedeur éo, quelle heure est-il ? Alors pour répondre s'il est midi par exemple, bah vous répondrez « Christeis eo ». Midi, il est. Et on n'oublie pas le verbe à la phrase, on ne dit pas juste « Christeis », on dit « Christeis eo ». Pedeur eo, quelle heure est-il ? Christeis eo. Il est midi. Bon, dites pas ça une autre heure qu'à midi, ça marchera moins bien.
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1: Et un patronyme frontal aujourd'hui, ou un nom qui fait front, comme je vous le disais, ou même plusieurs, « Taldir » ou « Talourn ». Deux mots commençant avec le préfixe tal, T-A-L. Et tal, qui n'est pas la chanteuse en breton, a plusieurs sens. En premier, c'est le front humain, évidemment, tal, antal, le front, tal, antal et begarpen, le front en haut de la tête. C'est mieux s'il est là, d'ailleurs. Et donc, si votre nom de famille est Taldir ou Talouarn, eh bien, mieux vaut ne pas donner de coup de tête au risque de casser celle d'en face, car Taldir veut littéralement dire front d'acier. Rien que ça. Et Talouarn, c'est pas en reste non plus. Talouarn, c'est le front de fer. Alors encore un nom ramenant une époque où les hommes se faisaient remarquer sur les champs de bataille ou dans les mêlées. Et les Taldir ou Talouarn n'étaient visiblement pas mauvais pour donner ou amortir les coups. C'est pas une raison pour faire pareil. Moi je vous dis à demain, même heure.
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3: Tôme. Voilà un nom qui ne boude pas ses origines. Ben oui, je me souviens avoir croisé des pièces à Rennes, à Dijon, et toujours à côté de Dôme, il y avait écrit Nancy. Et je vous avoue que j'ai toujours du mal à ne pas être super fier quand je vois ces pièces ailleurs que chez nous. On dit pièce d'ailleurs parce que c'est une œuvre unique à chaque fois. Quand vous possédez un objet dôme, vous possédez une pièce parce que vous possédez un morceau de savoir-faire. Quelque chose d'unique puisque ça n'est pas fabriqué à la chaîne, mais selon des techniques très élaborées pour lesquelles la main de l'homme est indispensable. La main, l'œil, l'esprit de l'homme puisqu'il faut les trois. Les trois en action pour que cet objet magnifique parvienne jusqu'à vous, que jusqu'à vos yeux dans la vitrine de la place Stanislas ou même, pourquoi pas, dans votre salon. C'est l'esprit de l'homme qui imagine les couleurs. Ces couleurs qui peuvent être vives, mais qui sont souvent douces, hein, nuancées, comme devrait l'être la vie, au fond. C'est l'esprit des artistes sélectionnés par Dôme qui fait naître l'idée. Des fruits étonnants, ici, le petit prince, là, des animaux exotiques dans cette autre collection. On a beau bien connaître Dôme et savoir que l'imagination est première, mais on s'étonne à chaque fois des idées et de l'audace qui se mettent en marche pour sortir de nouvelles beautés. Ensuite, après le travail de l'esprit, c'est la main de l'homme qui met en œuvre l'étonnante technique de la pâte de verre, technique rarissime hein, que Dôme maîtrise avec brio depuis plus d'un siècle. Le verre est coloré, fondu, coulé dans une sorte de moule, et c'est là que l'alchimie permet la naissance de la pièce. Ensuite, c'est encore la main de l'homme qui va nettoyer, apaiser la matière et lui donner cette patine et ce génie surtout de choper le moindre rayon du soleil pour s'en vêtir et pour briller. L'œil est là aussi pour vérifier qu'il n'y ait justement pas de défaut et l'œil seul juge, décide de l'avenir de ce qui est déjà une suite énorme de savoir-faire, d'efforts et de matières premières. Ben oui, parce que si l'œil détecte un défaut, on casse tout. et on recommence. Du sable, le feu, des minéraux, Dôme, c'est une alchimie unique au monde, née à Nancy. Et ça, c'est fin bien.
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4: Le vin, ça prend du temps. 18 mois en général en Bourgogne avant d'être mis en bouteille. En ce moment, le millésime 2024 finit son élevage en fût comme à Beaune chez Philippe Pacalet. C'est dans le calme de ses caves qu'il nous raconte les notes aromatiques de son Gevrey 2024.
5: Donc là, on a changé de cave. On est plutôt sur du 2024, c'est ça ?
6: On est sur des 2024 rouges.
5: Attendez, vous voulez que je prenne votre micro ? C'est peut-être plus pratique. Hop, voilà. Donc là, vous avez ouvert le tonneau. Vous plongez la...
6: la pipette. Et on se retrouve avec un millésime classique. C'est pour ça qu'on voit une belle robe rubis. Gevrey Village, c'est quatre parcelles différentes. Gevrey, c'est toujours beaucoup de fruits. Hein. Ça fait un vin assez gourmand et toujours beaucoup de structure. Il y a les deux. Si on prend 10 personnes, toujours 7 qui l'apprécient. On va les soutirer pour les mettre en bouteille l'année prochaine.
5: Quand vous dites préparer, ça veut dire que...
6: on a mis un bouchon.
5: Ça, hein. Donc là, c'est le bouchon qui est à l'intérieur du...
6: Voilà, après on met le robinet.
5: D'accord.
6: Parce qu'on n'utilise pas de pompe, on fait par gravité. Ça évite d'aspirer le vin, c'est moins stressant.
5: C'est plus doux.
6: Voilà.
5: Ah, on peut stresser des vins.
6: Ouais, c'est de la matière vivante. Ouais. C'est comme nous, ça évolue. C'est un peu à l'image de l'homme, le vin. C'est un produit culturel, il y a beaucoup de points communs.
5: Donc il faut lui apporter beaucoup de douceur. Voilà.
6: Même si la forme du vin, là, c'est le tonneau après la bouteille. Nous, on a un squelette, c'est différent. Mais c'est une construction différente.
5: Oui, mais nous, on se trimballe avec le même squelette toute la vie.
6: Voilà.
5: Eux, ils changent de squelette quand même.
6: Mais on ne grandit plus à partir de 21 ans, normalement.
5: Non.
6: Alors que les vins, dès qu'on les a mis en bouteille, ils grandissent, mais différemment, parce qu'ils sont aussi coincés dans cette bouteille.
5: C'est pour ça qu'on a cette forme de tonneau, finalement, parce qu'on aurait pu mettre ça dans des cubes, finalement. Enfin...
6: c'est un œuf coupé au debout. L'œuf sous la terre, la gestation, enfin, il y a toujours une jolie philosophie avec tout ça, mais c'est... hein, il y a un sédiment qui se forme au fond du tonneau, qui s'appelle la lie, donc quand vous remuez le tonneau, ben, ça remélange, ça dynamise, quoi. C'est un peu comme un bébé avec son placenta, quoi. Il y a une naissance. Et ça protège le vin, donc ça dure un certain temps, c'est pour ça qu'on doit soutirer. J'ai un rôle protecteur et nourricier. C'est bien fait quand même.
4: Philippe Pacalet à Beaune est le papa de 50 000 bébés quand même, bouteilles par an. C'est pas rien et ça fait partie de la fierté de notre région.
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1: Me voilà parti en quête de brèves de comptoir. Et pour ça, nous allons rentrer au Zanzibar. Bonjour, messieurs, dames.
2: Bonjour.
3: Bonjour.
4: Bonjour.
5: Là, la brève de comptoir, tu sais, c'est la circulation. Et comment dire, le bordel, les bouchons, les vélos sur les trottoirs, les trottinettes sur les trottoirs, qui ne respectent pas. Et puis voilà, c'est le bordel. Ouais. Je me dis qu'à un moment donné, il faudra respecter les codes de la route. Et respecter les piétons.
1: Donc, c'est bien l'heure où on râle.
5: C'est mon surnom, figurez-vous.
1: Non.
5: Si. La râleuse. Moi, j'en ai marre. Donc après, voilà, c'est comme hier, tu vois, il y a un vélo électrique qui était sur le trottoir. Il m'a à peine bousculé, machin. Même trottinette, hein, à un moment donné, faut contrôler, quoi. Et comme hier, on est parti en voiture, on avait un vélo devant nous qui était sans lumière. Et je l'ai pas vu parce que mon nez là, quand on descend sur Sidoine, les voitures montantes, on a les lumières en pleine face. Donc quand les gens viennent pour la piste cyclable ou traversée, on voit en rien. Il y a une voiture, un vélo qui est sans lumière. Je l'ai pas vu. C'est mon mari qui a dit attention. J'ai freiné. Mon mari n'aurait rien dit. Et ben le vélo sans lumière, sans le voir, j'aurais percuté. Qui c'est qui a tort?
1: Alors, est-ce que vous faites que râler ou est-ce que parfois vous montrez votre mécontentement vis-à-vis d'un cycliste ou un gars en trottinette? Est-ce qu'il entend la suite et le reste?
5: Alors, des fois, on a un petit doigt d'honneur et des fois, la personne s'arrête et on discute. Il y a des gens qui sont bien sympas qui s'arrêtent en disant voilà, comme les vélos qui sont sur la route et que je klaxonne en disant que je vais passer. Il dit qu'est-ce qu'il y a, madame? Monsieur le maire fait 2 millions pour une piste cyclable, allez-y, quoi. Il dit oui, vous n'avez pas faux, madame. Du coup, il va sur piste cyclable et voilà. Et des fois, il y a des gens qui vous emmerdent ou voilà, des bons gros mots. Après, je prends la patience et puis voilà quoi. Et puis ouais, je râle d'un bon tour toute seule.
1: Et après, on vient défouler tout ça aux Zanzibar.
6: Et ma râleuse, elle s'appelle comment?
5: Nadine.
6: Au revoir, Nadine.
5: Au revoir, madame. Mais vous comment alors?
6: Patricia.
5: Patricia, enchantée, ouais. Patricia.
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7: Bonjour Charlotte.
8: Bonjour.
7: Taxidermiste, c'est un métier vraiment pas commun.
8: Non, c'est vrai.
7: Comment on devient taxidermiste?
8: Par passion et par persévérance, beaucoup.
7: Ok, mais comment on se lance dans ce métier? À quel moment on se dit je vais être taxidermiste?
8: Alors, c'est un métier de passion. Déjà, depuis toute petite, j'ai toujours été fascinée par les animaux, le monde animal et l'art. Du coup, le mélange des deux, forcément, ça a donné une direction vers la taxidermie.
7: Bon, alors, pour j'ai testé, le but, c'est un petit peu un vie ma vie. Je vais découvrir un peu votre métier. Qu'est-ce que vous nous réservez?
8: Alors, aujourd'hui, on va faire ensemble un jackalope. Donc, c'est un animal du folklore américain. C'est en gros un lièvre avec des bois de chevreuil. Et ben, du coup, on va commencer par placer la peau sur la forme que j'ai préparée en amont. Donc, c'est une forme en mousse polyuréthane très, très dense. Donc là, on a la peau que j'ai aussi préparée en amont.
7: Okay.
8: Et donc, voilà, ça ressemble un peu à une chaussette retournée. C'est pas très joli. Et on va essayer de passer de ça à l'aspect du vivant.
7: Okay.
8: Et là, je vais te laisser
7: mettre le lapin
8: essayer la peau pour voir si tout va bien.
7: C'est incroyable. Qui a cru que je ferais ça? T'as fait quoi aujourd'hui au boulot? J'ai mis un lapin dans son étui, quoi.
8: Donc là, l'étape suivante, ça va être de fixer à l'arrière. Donc là, on va le retourner. Et là, j'espère que tu aimes la couture.
7: Pas du tout.
8: Eh ben, ça tombe bien, parce qu'on va en faire. Hop, on va prendre...
7: C'est du fil de pêche?
8: Ouais, c'est du fil de pêche. Tac. Et donc, je fais le premier point, et ensuite, tu vas pouvoir t'amuser à faire un petit peu de couture.
7: Allez. Ça, c'est le moment. Ok.
8: Voilà, délicatement.
7: Ça, c'est pas gagné. Et là, je viens le même côté, même truc, mais en face.
8: Voilà, maintenant, tu en as à peu près 350 autres à faire.
7: 350.
8: Donc là, on va lui faire son petit brushing.
7: Ah.
8: Voilà, tout simplement.
7: Vers le haut.
8: Ouais, vers le haut. Pour resécher okay. Et refaire le volume un peu.
7: Allez, mon pote.
8: Bon, là, on a une base pour bosser. Normalement, il faut continuer encore, mais du coup, on va essayer d'avancer un peu. Et donc là, tu vas pouvoir choisir les yeux. Donc, je vais te proposer plusieurs.
7: Eh ben voilà, plusieurs teintes. Les verts, ils sont jolis, ceux-là.
8: Les verts sont jolis, hein. Ouais. Eh ben, on va partir sur les verts, alors. Donc là, tu viens avec ton doigt ou un outil venir ressortir toute la peau de l'envers des paupières. Voilà. Et là, tu pousses un peu avec ton doigt pour maintenir le tout. Voilà. Et là, il a un peu plus un profil de lapin.
0: 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Philippe Richard.
2: Ici matin.
3: Le temps de vous lire en marseillais. Bonjour Médéric.
2: Bonjour Philippe.
3: Notre linguiste marseillais. Donc on va jouer ce matin un peu comme des enfants.
2: Oui, tout à fait. Alors vous savez à quoi jouent les enfants en ce moment? Enfin ces jours-ci, ces temps-ci.
3: Ces temps-ci, bah, avec le smartphone, un jeu, voilà quoi.
2: Les tablettes, les jeux vidéo, etc. Ouais. On est d'accord. Bon, les tout petits jouent encore avec des voitures, des robots, des trucs Pokémon, etc. Voilà. Alors autrefois, alors non, je vais pas faire celui qui grommelle à mon réguignard.
4: C'était mieux avant.
2: C'est ça. Non, mais je vais vous parler quand même des réguignards. Les Réguignaires de Luberon, c'est une association provençale qui, comme son nom l'indique, regroupe des amoureux de la culture et de la langue provençale, des gens du Luberon, qui s'appellent avec autodérision donc les Réguignaires, en gros les râleurs. Hein. Eh bien, la présidente de cette association est bien connue chez nous, il s'agit de Claudette Ocelli, aussi connue sous le nom de Mamette, dont on a entendu la voix sur notre antenne pour nous apprendre un peu de provençal. Avec ces Réguignaires, elle organise jusqu'au 14 mars à Pertuis, à l'espace de Croze, une exposition appelée Joe et Jugué d'Antan, qui propose de retrouver des jeux et jouets d'antan et avec leur petit nom en provençal. Alors autrefois, les minots jouaient à Ouda, au dé, au Baouduf, au Toupie ou au Quille. Il y avait les osselets aussi. Alors je me souviens que mon frère jouait, je trouvais ça bizarre, les osselets. Mais voilà, ça a disparu, j'ai l'impression.
3: Oui, c'est vrai.
2: Non, voilà, on ne voit plus ça. Jouer aux osselets, c'est Djouga, Djibotrao et Mélisa Ousset. Par contre, les billes, on y joue encore. À mon époque, on prisait les gros galops comme ça et on tirait les soldats Starlux.
3: Ou
2: on jouait au pot. Enfin bref, voilà, j'adorais les billes. Dans la cour de récré, je pense qu'on joue encore à la marelle ou à la corde persaouta, je traduis pas. Mais probablement plus aux yeux banda, les yeux bandés, aux Colin Maillard, qu'on appelle aussi Kukuruma. On dirait une chanson Kukuruma. En revanche, on fait encore liser Skundai, le jeu de cache-cache, à partir du verbe s'escoudre, se cacher. Et on dit parfois, c'est Avateskoun, on va te cacher. On joue aussi à la poupée, la titeille, dans son ousta ou des titeilles, sa maison de poupée, ou bien avec une poupoune pour Djouga à la mama, là non plus, je traduis pas. Quand j'étais minot, j'adorais jouer avec les taraillettes, la dinette, mais aussi à la marchande. J'avais d'ailleurs un bel établi de marchande et je vendais à ma mère, à ma grand-mère, plein de beaux fruits et légumes en plastique, ou du poulet, ou en plastique, ou du fromage en plastoc. Avant, la malbouffe, vous voyez, avait déjà tout prévu. Tous les jeux d'enfants d'hier ou d'avant-hier sont présentés à l'exposition Joe et Jugué d'Antan à Pertuis jusqu'au 14 mars pour ce... Et samedi, donc demain, il y aura en plus un grand jeu de piste sur le double thème du parler provençal et des jeux d'enfants dans les rues de Pertuis, mais aussi du Motus. Tout le t-shirt, toute l'après-midi, nous serons sur place avec mon collègue Bla pour vous faire jouer à Motus en mode démo ou initiation. Mais il y aura aussi un Motus en live, en public, avec les meilleurs joueurs de Motus à défier. Alors, de mon temps, on jouait à cache-cache et celui qui comptait, on disait qu'il pégait. On disait, allez, c'est toi qui pègues. Ouais. Et on joue aussi à faire des moulons dans la cour. Et pour signaler un attroupement, on crie moulons. Donc ce samedi, moulons à Pertuis.
3: Allez, moulons.

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4: Bonjour à toutes et tous, bienvenue dans Affaires classées, le podcast. Nous sommes en 1875, au cœur de la Bigorre, dans le petit village de Montousset, pas loin de Bagnères. Un fermier du village est assassiné avec sa fille. La veille, trois inconnus leur avaient rendu visite. Question, qui sont ces étranges visiteurs? La suite, dans un instant.
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4: Nous sommes en l'an 1877. Les gazettes judiciaires de l'époque regorgent de faits divers, de vols, de meurtres. Pour quelques sous, certains n'hésitent guère à frapper, à tuer. Souvent, hélas, ces drames sordides impliquent des ressortissants espagnols sans ressources, des sans domicile fixe, errant de ville en ville, profitant de la quiétude des campagnes pour commettre leurs méfaits. En cette fin de 19e siècle, la France accueille nombre d'immigrés fuyant leur patrie après l'invasion de Napoléon, comme en atteste le procès qui va suivre. Ce matin du 12 mars, une imposante foule de curieux s'est amassée des deux côtés de la petite rue qui conduit de la prison au palais de justice de Tarbes. Tous guettent le passage, dans un instant, du convoi à cheval qui transportera les accusés du crime de Montousset. Voilà plusieurs jours que la presse régionale annonce ce qui sera le procès criminel de l'année dans le coin. Il est 11h. Le président de la cour d'assises, Monsieur Léniel, vêtu de son imposante robe rouge et noire, ordonne aux gardes qu'on introduise les accusés. Deux hommes et une femme dans le box. Ils sont jeunes, une trentaine d'années, de taille moyenne. Les deux hommes sont originaires de la province voisine de l'Aragon, tandis que leur voisine de galère est certes née à Tarbes, mais de parents espagnols. L'affaire a débuté deux ans plus tard.